0: complet qui collabore régulièrement avec Fabienne Thibault, Pierre Billon, Gérard Lenormand ou Didier Barbelivien et qui partage sa vie entre le soleil d'Ardèche, Marseille, sa ville natale et Paris. Premier extrait de l'album Auteur de France de Sierra Marios. Un coup de cœur ici de Romardèche.
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4: Un sacré gang formé autour de Pascal Obispo pour son nouvel album. Un album de chansons originales, interprété en duo avec Julien Clerc, Francis Cabrel, Zazie, Renaud, Axel Bauer, Michel Jonas, Benabar.
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4: Le nouvel album de Pascal Obispo, c'est Héritage, volume 2. Mais j'ai raté le volume 1, vous demandez-vous, incrédule, car normalement la carrière de Pascal Obispo n'a aucun secret pour vous. Eh bien non, les amis, Jurisprudence Star Wars, le volume 2 de ce nouvel album de Pascal Obispo vient de sortir avant le volume 1, qui arrivera à la rentrée. Mais vous en faites pas, il va tout vous expliquer. Il est pas loin, il est assis à côté de moi. Bonsoir Pascal.
6: Bonsoir, ça va bien.
4: Comment ça va?
6: Oui, bah ça va, l'album est sorti, c'est...
4: Oui.
6: C'est toujours, une joie, parce qu'avec depuis 2 ans et demi, c'est vrai que...
4: C'est un boulot,
6: beaucoup de travail, ouais, c'est beaucoup de travail. Je pense que les gens qui écoutent de la musique et qui adorent écouter des chansons, je suis pas sûr qu'ils se rendent compte à quel point on passe énormément de temps à s'écouter. C'est d'ailleurs pour ça que je ne m'écoute plus une fois que c'est sorti. J'adore écouter les autres, d'où cet album Héritage, en fait.
4: Bah oui. Parce que c'est vraiment des chansons qui sont écrites sur mesure. En fait, c'est la haute couture. Ce que vous avez fait, Pascal.
6: C'est gentil, merci.
4: Mais c'est vrai, c'est de la haute couture, puisqu'en fait, chaque chanteur, chanteuse, et à la fois, bonjour, je parlais de Star Wars, mais c'est aussi un peu les Avengers de la chanson française qui sont là. Et donc, non seulement les textes, ce sont des textes qui leur parlent, et qui ont été associés donc à des mélodies que vous avez composées, des musiques que vous avez composées, en pensant à eux, à leur voix, à ce qui leur correspondrait. Enfin, c'est de la haute couture, et c'est aussi beaucoup d'amour.
6: D'abord, c'est le boulot d'un compositeur de pouvoir s'adapter à l'interprète.
4: Quoique, Gainsbourg, il faisait l'inverse. Hein. Il faisait exprès de taper des notes très hautes pour faire souffrir Jane Birkin.
6: Ouais, mais sauf que là, le problème, c'est que je me suis positionné en tant qu'un compositeur, sauf qu'eux, ils n'avaient pas besoin de moi.
4: Ah.
6: C'est le principe. Parce qu'ils sont aussi auteurs-compositeurs. Oui. En fait, c'est ça le concept, c'est rendre hommage à une stylistique un peu des années 70. Mon album est complètement organique. Un album, comme je dis pour rigoler, INA, une intelligence non artificielle.
4: C'est bien.
6: Et le reste, c'est vrai que, voilà, remercier des icônes de ces années-là et puis des héritiers aussi comme Bruno Benabar, comme Icar. Alors pour vous répondre à votre question, parce que, voilà, vous savez pas, peut-être pas pourquoi c'est le volume 2, c'est parce que quand vous enregistrez 26 duos, on répartit un peu en fonction.
4: On fait 2 disques.
6: Ouais. On fait 2 disques, on essaye d'équilibrer entre les plus anciens, les plus jeunes, un peu de génération, etc. Équilibre de générationnel. Et puis surtout que, il faut quand même avoir un peu d'élégance parce qu'ils sont tous venus quasiment au même moment dans la période de 2 ans et demi.
4: Ouais.
6: Donc en fait, l'élégance était que le volume qui sortait en octobre s'appellerait le volume 1.
4: Oui,
6: tout simplement.
4: J'aime bien. Oui, mais c'est bien comme ça, ça fait pas. Tiens, il reste un fond du tiroir, on vous le met.
6: Exactement.
4: Là, c'est le volume 1.
6: Surtout que dans le volume 1, il y a.
4: On le dit ou pas?
6: À chaque fois qu'on vient.
4: Oui, c'est vrai, on balance des noms.
6: On dit. Il y a Véronique,
4: Sanson, William Scheller,
6: ouais.
4: Eddie Mitchell, Serge Lama, donc voilà, vivement la rentrée.
6: Calogero, Robin Cers, il y a pas mal.
4: Santa, Adjani.
6: Ouais.
4: Ah non, ça va être beau. Mais là,
6: je suis en train de le finir.
4: Voilà.
6: Concentrons-nous sur celui-là, mais de toute façon, oui, c'est beaucoup de travail.
4: Donc effectivement, composer pour des auteurs-compositeurs qui, en plus, d'habitude, ne chantent que sur leur propre musique.
6: Ils s'en foutent complètement de vous. Voilà.
4: C'est ça. Prenons l'exemple de Cabrel. Cabrel, ouais. Il écrit ses paroles, il écrit ses musiques, il est tranquille, il n'a rien à personne. Il est venu chanter. Il faudrait que pleuve l'amour.

0: drague un Cabrel. Si c'est de la drague, je sais pas.
1: Bah déjà, on se connaît depuis les restes du cœur, parce qu'il est, voilà, on s'est croisés beaucoup. Je l'avais invité déjà pour l'album pour le sida. Et puis là, grâce à l'application, parce que tout a été déclenché par mon application Obispo All Access, que vous pouvez avoir sur Apple Store ou sur Google Play, si c'est, voilà, avec
0: une sur laquelle
1: des choses. Voilà, je fais une anthologie de la chanson française. Et à chaque fois que je fais une petite anthologie, c'est-à-dire je fais un album sur un artiste,
0: je lui envoie.
1: Ouais. Donc j'ai envoyé à Francis, est-ce que ça l'a influencé, je sais pas.
0: Bah en tout cas ça lui a pas déplu.
1: Le truc c'est que la qualité principale d'un compositeur, quand il décrète qu'il veut écrire pour quelqu'un, c'est qu'il faut au moins aimer d'abord l'artiste, connaître son répertoire. Donc déjà c'est le truc, ouais, c'est la base quoi, c'est aimer l'artiste. Donc à partir du moment où un artiste sait que vous le respectez, vous aimez son répertoire, vous le connaissez bien, vous chantez, vous produisez pour rien, c'est-à-dire que moi je le fais juste pour le plaisir avec mes sous, ça, peut-être que ça fait quelque chose. Après, je pense que je suis aussi heureux que d'être reconnu par ces artistes, ces auteurs-compositeurs. C'est vrai que c'est un projet un peu ambitieux, mais finalement ils sont venus, donc je suis hyper fier et je suis hyper touché, hyper fier, et je leur en dois une.
0: Il y a Renaud aussi.
1: Ouais.
0: Bah oui, là encore. Alors pareil, Renaud qui chante pas des mots qu'il a écrits. Ça, c'est dingue.
1: Ça n'existe pas, ouais.
0: C'est que chez Obispo qu'il y a ça. Le dernier des rugissants.

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2: Yeah. Le dernier des rugissants. Ah oh là là, la chair de poule, Pascal.
3: Bah oui, c'est un enfant.
2: Quand il vient en studio, justement, ou quand vous allez l'enregistrer, d'ailleurs, je sais pas comment ça s'est passé pour Renaud spécifiquement, mais il y a aussi toute l'admiration. Il y a le Pascal, peut-être gamin, qui écoutait Renaud et tout. Il faut qu'il se taise à ce moment-là, parce que sinon, on est trop fan, on est trop impressionné, non?
3: Alors, au début, quand ça commence, on est comme ça.
2: Ouais.
3: Et après, je deviens un despote.
2: Vous avez engueulé Renaud?
3: Non, pas du tout. Bah, je rigole parce que c'est Pierre qui m'appelle comme ça.
2: Le despote. Coup,
3: non, pas du tout. Mais il me dit, on aurait dit un commandant, quoi. On aurait dit un militaire.
2: Temps.
3: Et en fait, voilà, et le fan laisse place au producteur en studio. Et j'ai de la chance d'avoir un acolyte qui s'appelle Yuri Benaïs qui fait le son, qui mixe. Et puis aussi d'avoir des super musiciens avec qui j'ai fait l'album. Fred Nardin, Romain Saron, Zizou Sadki, Seb Chouard, Michel Aimé, Christophe Deschamps. J'ai eu une équipe de musiciens de folie. Donc ils sont là, donc voilà, tout va bien. Je suis pas tout seul pour dire non.
2: Ouais.
3: Et en fait, l'idée c'est que pour Renaud, je lui ai demandé de parler. Je trouvais que c'était plutôt pas mal d'entendre sa voix parler sur cette chanson, le dernier des rugissants qui lui va bien. Plutôt ce que ça dit, c'est vraiment lui.
2: C'est Lionel Florence et Pierre-Dominique Burgot qui ont écrit des textes.
3: Ouais.
2: Les textes sont nés avant les musiques.
3: Oui, c'est-à-dire que... En fait, au début, je voulais faire un album tout simplement dans la stylistique des années 70.
2: Un peu comme l'Archipel des séquelles qu'on avait écouté avant.
3: Album, Archipel des séquelles, c'est plus un album de femmes, où on met en exergue le silence, un peu jazz.
2: C'était un peu 70s aussi, moi je trouvais, le duo avec Carla Bruni.
3: Ouais, c'est 70s, mais là on utilisait beaucoup plus de piano, alors
2: d'accord,
3: que là vraiment,
2: ouais,
3: c'est un 70s de 66 à 77 qui est plus basé sur les guitares, okay, sur les 12 cordes, sur l'orgue. Voilà, c'est vraiment des éléments de langage particuliers à cette période-là, avec des solos de guitare qui sont plus près de George Harrison que de Scorpion. ou de David Gilmour par exemple. Voilà,
2: ah ouais,
3: c'est vraiment des éléments de langage de cet album. Donc je suis parti comme ça, et puis après, de fil en aiguille, comme je faisais en même temps les chansons pour des artistes, voilà, je faisais mon anthologie à droite à gauche, je fais des albums comme ça enchaînés. J'ai osé je me suis dit oui, c'est ça, la vraie question, c'est si j'osais leur envoyer, et j'ai osé.
2: Et vous avez bien fait.
3: J'ai osé, et puis je trouve que ça fait un... Et puis c'est bien, la musique, c'est du partage. Dans un monde qui tend à se fragmenter et se communautariser, je sais pas si ça existe ce mot.
2: Ouais, s'archipéliser, puisqu'on parlait de l'archipel.
3: Voilà.
2: C'est des petits archipels.
3: Et en fait, voilà, il y a un peu... Voilà, je trouve que l'artiste est là pour faire des ponts justement entre ces, ouais, communautés, et l'artiste est là pour résister et proposer comme Zazie elle dit aussi, mais il faut qu'on s'aime, quoi. Enfin,
2: ouais,
3: c'est juste le problème. Il faut qu'on s'aime tous, il faut qu'on s'entende tous. Si on s'entend pas, c'est la merde. Donc et un artiste est là pour ça. Moi, c'est pour ça que je fais jamais de, entre guillemets, je parle jamais de politique, parce que je trouve que la politique, c'est super clivant. Faut qu'on choisisse un camp. Je m'en fous de choisir un camp. Enfin, nous, on est né avec Touche pas à mon pote. On est là pour faire de la musique ensemble. Et quand tu vas travailler dans une autre communauté musicale, artistique, t'apprends des trucs, puisque,
2: ouais,
3: c'est pas ton domaine. Donc nous, on n'est pas contre ça. On est vraiment pour chanter ensemble, pour faire de la musique ensemble. Et c'est vrai que cet album, c'est un peu ça. C'est hérité de cette appétence pour l'autre,
2: ouais,
3: tout simplement.
2: Alors quand l'autre, c'est Julien Clerc, et que, je vous cite,
3: ouais,
2: Pascal Obispo, c'est l'un des plus grands mélodistes français.
3: Ah oui, sans aucun doute.
2: Sans, ouais, aucun doute. Et que donc, tu vous proposez une chanson qui s'appelle Nénuphar. Alors, on va
3: dans la merde.
2: Vous vous rendez compte quand même qu'il n'était pas vraiment dans la merde, Pascal Obispo,
3: ouais,
2: parce que vous avez bien soigné votre histoire.
3: Ouais.

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1: 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Là, quand je parlais tout à l'heure de haute couture, de sur-mesure, c'est vraiment ça. C'est-à-dire que vraiment, c'est une chanson de Pascal Obispo, c'est une chanson de Julien Clerc.
0: Mais c'est le boulot d'un compositeur.
1: Ouais, mais là, c'est un exemple criant, c'est un exemple frappant. Et personne d'autre, on peut la filer à personne d'autre, celle-là.
0: Si, on peut la chanter, mais c'est une chanson qui est faite pour Julien.
1: Oui, ça s'entend.
0: Enfin, moi, je l'ai fait pour Julien, donc... Ouais. J'ai tellement de respect pour lui, c'est tellement un gars qui m'a inspiré quand j'ai commencé à faire de la chanson en français, ouais. Après ma période rock évidemment, quand j'ai commencé à mettre les mains dans de la chanson française, d'où la pop, ce que vous voulez, c'est vrai que...
1: Ouais, c'est lui.
0: T'écoutes Julien Clerc, tu dis, oh, mais c'est compliqué quoi, parce que là il va falloir travailler un peu, et j'ai mis 35 ans. Honnêtement, c'était un des premiers, s'il refusait, c'est vrai que je pense que j'aurais pas fait l'album. En fait, enfin, j'aurais pas continué, ouais, à demander des duos. Et quand Julien a accepté, je me dis, ah, c'est franchement merci, c'est une vraie reconnaissance et ben, c'est sans doute touchant pour lui parce qu'on a envie d'être reconnu par d'autres générations. Et c'est aussi touchant pour moi, donc en fait c'est gagnant-gagnant cette histoire.
1: En fait, c'est exactement ça. Ça se sent dans tout l'album, dans tout ce volume 2 Héritage, que je vous recommande. Hein. C'est ça, c'est que tout le monde est heureux d'être là, et tout le monde se donne des choses très positives, vous ne vous tirez pas la bourre.
0: Alors
1: que parfois il y a des duos que je ne citerai pas. Non mais on sait que c'est toi qui as la plus grosse, là c'est pas le cas, vois.
0: Non mais le truc c'est que moi je suis qu'un compositeur qui chante. Donc en fait, je vais pas me mettre au niveau de ces auteurs, compositeurs, interprètes, qui sont aussi des supers interprètes. En fait, je me mets pas au niveau. Moi, je me mets vraiment dessous et derrière. J'ai pas de souci avec ça. Moi, je veux que la chanson soit belle. Il y a pas de compète. Il y a juste, allez, on va essayer d'harmoniser nos deux voix et essayer de faire en sorte que ce soit la plus belle chanson qu'on ait écrite. À chaque fois, je fais la même chose pour chacun. Quoi, ouais. J'essaye.
1: Alors, il y a aussi vos fantômes bienveillants, ceux que vous avez aimés, que vous aimez encore, même s'ils sont plus là sur ce disque. Il y a Philippe Pascal, le chanteur de Marquis de Sade.
0: Ah ouais.
1: C'est un de vos groupes de jeunesse, quoi.
0: C'est mon groupe
1: hyper formateur.
0: Ouais, c'est ce qui m'a construit.
1: Philippe Pascal était devenu votre ami.
0: Ouais.
1: Il n'est plus là, mais il est là sur l'album. La chanson s'appelle Les Roses.

0: c'est pas la première fois qu'on entend vos voix ensemble. Hein. Vous aviez chanté en vrai dans la vraie vie, mais là, de faire ce duo...
1: J'avais trois chansons. On avait fait un album avant qu'il refonde Marquis de Sade avec Franck. Ouais. Voilà, j'ai dû avoir une petite influence aussi parce qu'en fait ils se sont revenus, ils habitaient dans la même ville 15 ans après à mon concert. J'avais fait chanter Philippe, on avait fait une reprise de Marquis de Sade et j'avais invité Franck. Donc ils s'étaient revus, j'avais un peu déclenché tout ça. J'espère que ça n'a pas signé son départ parce que j'ai toujours une forme de culpabilité par rapport à ça depuis qu'il n'est plus là. Mais donc on avait fait quelques chansons et puis j'en avais gardé trois où il chantait, il en reste encore une c'est sur, qui est sur mon application, sur un poème de Charles Cros. Là c'est un texte de Lionel Bourg parce que Philippe cultivait des roses, il adorait son rosier.
0: Voilà, c'est important pour vous de le mettre sur ce disque. Oh bah, héritage.
1: S'il n'y a pas Philippe, il y a personne.
0: Ouais, c'est ça. En fait, c'est la source.
1: S'il n'y a pas Philippe, s'il n'y a pas Franck. Alors, le début, quand j'ai commencé la musique, mais avant, moi, j'étais Marie-Thys Hubert Carpentier. Ouais. Et cet album, il est très comme ça. Il est très la musique avant Rennes. Mais je ne pouvais pas faire l'album héritage sans mettre aussi ceux qui m'ont donné envie de la faire physiquement. Donc, c'était Marquis de Sade, c'était Philippe, c'était Franck, Darcel. Et il nous manque sérieusement.
0: Ouais, mais c'est beau qu'il soit là.
1: C'est ce qui m'a construit, donc je veux pas. J'ai pas de posture. De toute façon, j'ai pas de carte. Donc comme j'ai pas la carte, je peux pas avoir de posture. Moi, je suis de toutes les musiques. Philippe, il aimait pas tout ça. Il s'en foutait de tous ces trucs là.
0: Des chapelles musicales.
1: Bah oui, ils s'en foutaient. C'était la plus grande icône du rock français indépendant des années 80 et 90. Et lui, il voulait que je vienne chanter, jouer du piano avec Marquis de Sade. Je lui dis mais non, je peux pas. Ce que je raconte toujours, cette anecdote, je lui dis mais non, mais l'ami te dit oui, mais le fan te dit non. Tu vas pas avoir Pascal Obispo avec Marquis de Sade, Philippe, c'est pas possible.
0: Les gens vont pas comprendre.
1: J'ai quand même été chanter, il a insisté pour que je vienne chanter au festival des Inrecuptibles. Ouais. C'était chaud.
0: C'était Vanda's Loving Boy.
1: Exactement. Je me souviens Philippe, très bien. T'es sûr ou quoi? Il faut que tu viennes et tout. Tu viens. Voilà. Donc ça, c'était Philippe. Et puis voilà. Et puis Michel Delpech. Lui, il était fan de rock. Donc tout va bien.
0: Ouais.
1: Tout va bien. Ils sont tous ensemble avec la même envie de faire la musique avec la même culture, quoi. Quelque part. Avec des nuances, évidemment. Mais bon.
0: Et vous, ça vous procure un peu de réconfort d'avoir ces bandes là, de travailler sur les bandes de Delpech, j'imagine. Oui, vous l'avez beaucoup beaucoup aimé parce que là carrément pour l'anniversaire de sa mort, il y a carrément
1: on a fait un album.
0: Voilà,
1: oui,
0: c'est un album. Voilà, il y a Daniel Lévy aussi, ouais. Daniel Lévy avec qui vous avez fabriqué la comédie musicale de l'an 2000. Les Dix Commandements, et Daniel Lévy il est là sur Héritage. La chanson s'appelle L'amour qu'il faut.

0: Daniel Lévy, il est mort hyper jeune, il avait encore plein de choses à faire. Vous aviez peut-être des trucs à faire ensemble.
1: Oui, ben, c'est sûr.
0: Est-ce que c'est réconfortant de les mettre dans un disque, dans votre disque?
1: Ce serait vraiment bizarre de pas considérer qu'il puisse être dedans, en fait. C'est évident que Daniel, c'était une partie de ma vie très importante.
0: Oui. Mais je demande pas si c'est bien, je demande si ça vous fait du bien.
1: Ouais, ça me fait du bien, en même temps ça me fait du mal, mais c'est impossible qu'il soit pas là, quoi. Voilà, okay. J'ai des bandes, je dois le faire. C'est tout. J'ai les bandes de Philippe, j'ai les bandes de Michel Delpech, j'ai travaillé avec lui, j'ai les bandes de Daniel, c'est normal. En plus, cette chanson a été sortie d'une manière différente, il y a 10-15 ans. Elle n'avait pas marché. C'est impossible que cette chanson ne marche pas. Enfin, je veux dire, c'est une super chanson. Et je l'ai refait avec justement la stylistique de cet album. Elle est un peu soul comme ça, et avec la voix de Daniel, c'est vraiment magnifique. Alors lui, pour le coup, lui, c'est un chanteur. Moi, je suis vraiment un compositeur qui chante.
0: Il y a aussi des copains, des gens qui n'ont pas le statut de super-héros dont on parlait tout à l'heure de la chanson française, comme Jonas, comme Claire, comme Renaud, comme Cabrel, mais des gens qui sont plus contemporains, on va dire, de votre carrière à vous, Pascal Obispo. Sur
1: pas des gens des années 70, on va dire, voilà.
0: Voilà.
1: 60-70, c'est plus... on va dire, on est plus dans les 90.
0: Voilà, 90, voire 2000, comme Icar.

0: comment il débarque sur le projet?
1: En fait, je connaissais, je l'avais vu à la télévision, je le trouvais bizarre.
0: C'est vrai qu'il était bizarre.
1: Il m'a interpellé quand il faisait ses yeux comme ça. Mais c'est vrai que je l'ai vu sur scène, je trouvais qu'il avait un côté Beko 2.0. J'étais subjugué, je l'avais jamais vu sur scène. Je trouve que la scène, c'est beaucoup mieux, encore mieux que les disques pour le connaître. Pour ceux qui connaissent pas Eka, il faut aller le voir sur scène et vous allez voir qui est cette personne qui, entre les chansons, vous ennuyez jamais. Et sur scène, il est fabuleux. Donc j'aime beaucoup cet homme, aussi bien lui que Benabar.
0: Oui, qu'on aussi a entendu tout à l'heure. Il y a Chico et les Gypsies.
1: Exactement. J'ai rêvé que j'étais vivant.
0: Voilà. On tape dans les

0: il y a des chansons qui donnent de l'élan. Il y a aussi des chansons qu'on connaît, comme l'archipel des séquelles avec Zazie.
1: Oui, je l'ai refait parce que je voulais lui donner une...
0: Un côté plus guitare.
1: Une style, ouais, plus 70.
0: Ouais.
1: Entre, je sais pas, Simon and Garfunkel.
2: Ouais.
1: Et
0: America.
1: Ouais. C'est là qu'il y a le solo, non? Ah ouais, faut écouter le début. Ouais, ce côté rock 70, ouais. J'adore.
0: C'est rock progressif, mais avant que ça devienne chiant. Moi, je trouve que le rock progressif, ça devient chiant dans les années 80, mais dans les années 70, c'est vachement bien.
1: Ouais.
0: Et là, c'est beau. Ouais, ouais.
1: Les Floyd et tout ça, ça c'est un peu ça. Enfin, on a essayé. Et le truc pour les gypsies, je voudrais dire un tout petit mot, parce que Zazie, elle a le package complet. D'ailleurs, j'adore son nouveau single, peu importe. Les gypsies, c'est parce que mon père a toujours rêvé que je fasse un truc de flamenco. Mon père est plus là depuis 2011. Parce que je suis espagnol. Aussi, je suis franco-espagnol, j'ai deux passeports. Et c'est vrai que c'est un exercice particulier pour moi, l'enfant du rock. Mais pour moi, c'était vraiment une performance de pouvoir chanter un truc flamenco comme ça. Mais j'en rêvais depuis longtemps. Je n'allais pas faire un album en entier. Moi, j'adorais Manitas de Platas, etc. C'est les trucs qu'aimait mon père, quoi.
0: Ouais. Et puis, alors, il y a le rock à guitare en français.
1: On va pas laisser l'intro en entier, elle fait 1 minute 30.
0: Axel Bauer.

0: Ça, vous avez lâché les chevaux. Mais lui aussi, c'est son dernier album d'ailleurs. Hein. Retour de la guitare ou pas? Qu'est-ce qu'on dit
1: Ah ben, pour cet album, c'est que guitare, moi.
0: Ouais.
1: Donc.
0: Oui, mais dans la vie, dans la musique en général. On nous promet depuis quelques années, on nous dit retour du rock, retour
1: de la
0: guitare.
1: Bah là, en tout cas, moi j'ai fait ce que j'ai pu de mon côté.
0: Oui, bravo. Oui, c'est vrai. La pierre a été mise à l'édifice.
1: Et Axel Bauer, lui, c'est pas une pierre qui m'a mis à l'édifice, c'est un pont. C'est-à-dire que quand on écoutait Mark Itzad et tout, ouais. On n'avait pas envie de faire de la variette, quoi. Non. C'est en gros. Et c'est vrai que Axel, ça a été vraiment un mec qui m'a fait un pont entre le rock et la chanson en français. Son premier album, je le connaissais par cœur. Et d'ailleurs, quand je l'ai rencontré, il était très surpris que je connaisse toutes ses chansons. Donc, en fait, on a lié amitié comme ça au fur et à mesure depuis toutes ces années. C'est un super gratteux, mais au-delà de ça, c'est un mec super. C'est un mec qui aime la musique. Et ça, c'est le truc principal, quoi. Le mec, il pue la musique, quoi. C'est la folie. Et travailler avec des mecs comme ça, tu vois, bon. C'est un super musicien. Je suis très heureux qu'il ait accepté. Voilà.
0: Ce héritage volume 2 est disponible et le volume 1 paraîtra en octobre.
1: Le 23.
0: Voilà, on y attend. Véronique Sanson, William Scheller, Eddie Mitchell, Serge Lama, Santa Calogero, David Hallyday, Gauvin Cerf, ouais. Isabelle Adjani.
1: Il y a du monde.
0: Il y a du monde. Merci.
1: C'est génial.
0: Voir, bah,
1: merci,
0: hein, Pascal.
1: Merci. Et c'est vrai que ça fait toujours plaisir de. Comment dire de venir ici parce que voilà les personnes qui aiment la musique dans les radios là, donc je voulais simplement te le dire parce qu'on se tutoie dans la vie.
0: Oui, c'est vrai quand le micro est éteint. Ben je te remercie.
1: Quand le micro est éteint, c'est ce que je remarque à chaque fois. Merci d'aimer la musique et merci d'écouter les chansons.
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2: Le pianiste français le plus demandé au monde, aussi à l'aise à l'opéra qu'à Bercy. La

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1: De l'ultime album du rocker belge Arnaud au Imagine de la cérémonie d'ouverture des Jeux Olympiques Paris 2024, Sofiane Pamart flirte avec le million de disques vendus. Il a dépassé tranquillou le milliard de streams. Il ne cesse de nous éblouir depuis 2019, début de sa carrière solo. Et il sera en avril 2027 le premier pianiste à se produire au Stade de France. Sofiane Pamart vient de sortir son quatrième album, Movie. On est fan et heureux de l'accueillir dans Décibel. Bonsoir Sofiane, bienvenue.
2: Bonsoir, merci pour cette magnifique introduction, pleine d'entrain, pleine d'enthousiasme. Ça me touche beaucoup.
1: Et d'admiration, Sofiane, on s'était vu pour la première fois au moment de Noche, votre troisième album. Le nouveau Movie vient de sortir. Et alors c'est fou, hein, à chaque fois, les titres de vos albums, c'est un mot. Le premier c'était Planète, le deuxième Letter, puis Noche, la nuit. Et là c'est Movie. Film. Vous êtes fan de cinéma ?
2: J'adore le cinéma et je rêvais de composer la musique de mon propre film.
1: Ouais.
2: C'est un rêve que je pouvais rendre réalité avec un album musical où il y a une histoire. J'ai d'abord écrit un scénario qui commence par un lever du soleil, qui termine par un coucher du soleil. Dans ce scénario, en fait, c'est l'histoire d'une journée qui est tellement dense émotionnellement qu'on passe par peut-être tous les sentiments qu'on peut traverser à travers une seule vie. Donc, c'est très ambitieux. Ne vous inquiétez pas, cette journée est inspirante. Elle n'est pas lourde. Trop autre chose.
1: Il y a des tempêtes émotionnelles quand même. Hein.
2: Voilà. C'est ça. Donc, c'est la promesse de cet album. Et je viens de le terminer. J'ai mis 2 ans et demi dessus et je suis trop heureux d'en parler et de le promouvoir parce que c'est un projet auquel je crois beaucoup.
1: On va se balader au cœur de ces nouvelles chansons, chère Sofiane Pamart. Mais avant, il faut qu'on se situe géographiquement. Vous, le nordiste, vous habitez à Los Angeles maintenant ? Alors ça, pour un fan de cinéma, c'est le rêve.
2: Exactement. Moi, j'ai envie de construire ma vie en fonction de mes inspirations artistiques, en fonction de mes cycles de création. Donc, quand j'ai décidé de faire un film, je me suis dit, où est-ce que je vais être le plus inspiré pour pouvoir le faire ? Et si j'allais à Hollywood ? Donc c'était un rêve un peu d'enfant sur cet univers-là, glamour du cinéma, et surtout un désir de réaliser une œuvre vraiment ancrée dans un décor cinématographique.
1: Ouais.
2: Donc tous les jours, je me réveillais avec mon piano qui donnait sur cette sublime ville, sur la skyline de Los Angeles, cette énergie de cette ville qui vibre, qui est au milieu en fait de quelque chose de très urbain et quelque chose de très nature, et aussi avec toutes ces personnes qui sont acteurs ou actrices ou qui rêvent de le devenir. J'ai tout pris pour le mettre dans cet album.
1: Et il est très beau. Movie. Avant de le découvrir, on va faire un petit retour. Donc, Sofiane Pamart, on peut vous entendre en solo, évidemment. Je le disais tout à l'heure, hein, ça peut être dans un opéra. Vous pouvez évidemment, avec brio, jouer de la musique classique. Hein. Vous êtes médaille d'or du Conservatoire National de Lille. Ça peut être donc sur vos compositions à vous. C'est vrai que tous les pianistes ne sont pas compositeurs. Vous, c'est le cas. Je parlais de Noche tout à l'heure. Je m'en suis toujours pas remis, moi.

depuis le début de votre carrière, vous avez eu cet instinct et ce coup de génie d'aller jouer avec des artistes très différents. On peut vous entendre avec Edith Depréto reprendre du William Scheller.

0: Alors le piano classique, votre piano à vous, le piano dans la chanson française, dans la variété, mais aussi dans le rap, tout ça, ça fait partie de vous. Vous avez réussi, en fait, ce que peu d'artistes arrivent à faire, c'est à mettre toutes vos facettes artistiques sous les yeux et les oreilles du grand public.
1: C'est vrai, et maintenant, ça s'entend. Et j'ai mis du temps à réussir à ne pas être rangé dans une seule case.
0: Oui.
1: C'était vraiment mon désir, c'est de faire en sorte que... Non, je ne suis pas juste un pianiste classique ou le pianiste des rappeurs, ou un pianiste qu'on voit dans l'univers plus de la musique électronique. Ou... En fait, je ne voulais vraiment pas être dans une case.
0: Et c'est... Vous en aviez peur.
1: J'avais peur de ça, ouais. Mais surtout que c'était un désir de singularité, ouais. Où j'ai l'impression que toutes ces facettes multiples créent mon identité d'artiste, et c'est très difficile au début de prouver toute sa multiplicité. Ouais. Donc il faut du temps, et ce temps je l'ai pris en travaillant beaucoup. J'ai essayé de gagner du temps, à essayer de produire en peu d'années un grand catalogue pour que justement je puisse m'élever en côtoyant plein de genres musicaux et plein de gens extraordinaires qui ont aussi des parcours complètement fous,
0: ouais.
1: Mais aussi pour essayer de montrer que finalement en fait tous ces mondes qu'on a tendance à ranger dans des boîtes et à diviser et à opposer, ils sont pas si éloignés que ça. Si jamais on s'intéresse juste à l'émotion, on peut relier un peu tout le monde.
0: Et oui, et notamment avec le piano. Là, vous nous l'avez prouvé, c'est sûr. Et alors, ce qui est génial, c'est que le public a compris ça, a répondu présent. Et l'année prochaine, dans moins d'un an, hein, en avril 2027, vous allez jouer au Stade de France. Ce qui, voilà, pour un musicien, pour un pianiste, est une grande première. Samedi 17 avril 2027, ça paraît loin parce que c'est l'année prochaine. Et en même temps, bah, c'est vite, c'est moins d'un an. Comment avez-vous eu cette idée, ce désir, comment on peut se dire je vais faire un Stade de France?
1: Waouh, j'en perds mes mots tellement.
0: Je sais que c'est vertigineux.
1: C'est vertigineux.
0: Ouais.
1: C'est vertigineux, mais j'ai décidé de jalonner mon parcours d'artiste de grands actes qui vont nous servir de point de ralliement et de manière de raconter cette aventure. Et il me manquait un grand événement pour pouvoir célébrer tout ça. Et je me suis dit, et si jamais c'était le moment pour faire un Stade de France, de la même manière que j'ai vécu l'expérience d'être le premier pianiste à jouer à l'Accor Arena à Bercy.
0: Bercy, ouais. Puis alors Bercy, un vrai Bercy, ras la gueule, vraiment, ouais. Pardon, il n'y a pas d'autre mot, c'était plein, voilà. Quoi. Ouais, c'était fou.
1: Je me suis dit, ok, maintenant le mouvement est devenu encore plus grand, et si on allait chercher le Stade de France comme un grand moment de rassemblement, ouais. Populaire, mais aussi de rassemblement où il y a plein de valeurs qui se fédèrent à travers la musique, et où on se laisse aller dans nos sentiments, dans un voyage introspectif, mais en même temps spectaculaire.
0: Dans les grands rendez-vous qui rassemblent, Sofiane Pamart, vous en avez vécu un il y a 2 ans, la cérémonie d'ouverture des JO Paris 2024. Alors, le Comité international olympique laisse assez libre les villes de ce qu'ils mettent dans leur cérémonie d'ouverture. Mais il y a un truc qui n'est pas négociable, c'est qu'il faut jouer Imagine. Mmh. Et le deuxième truc pas négociable, vous vous doutez bien, c'est que Imagine, votre version doit être validée par les ayants droit de John Lennon, c'est-à-dire en l'occurrence Yoko Ono. Et donc ça vous est arrivé, Sofiane, vous avez joué Imagine, c'est Juliette Armanet qui chantait. Est-ce que vous pouvez me raconter ce que vous avez ressenti déjà quand on vous l'a proposé, et puis quand Yoko a dit « Yes !»
1: Alors déjà j'étais dans la confidence 2 ans et demi avant le projet.
0: Ah vous aussi, il fallait vous taire, rien dire à personne.
1: Personne,
0: même la famille.
1: Ouais, même la famille, ils l'ont appris une semaine avant parce que ça a fuité à un moment donné dans la presse. Et donc du coup j'ai été obligé de leur expliquer à ce moment-là, mais je respectais cette confidentialité, ouais. Et cette surprise. Prise que j'allais offrir. Et j'ai aimé prendre cette responsabilité de jouer Imagine, qui est une grande chanson de paix, avec cette flamme, le piano en feu sur la scène, comme si ça représentait cette flamme olympique,
0: oui.
1: Et un geste aussi que j'affectionne particulièrement, de mettre mon piano en feu.
0: Oui, c'est vrai, c'est votre truc. Jimi Hendrix mettait le feu aux guitares, à Sofiane Pamart, il met le feu au piano.
1: Voilà. Mais tout ça pour célébrer en fait un moment où en fait on a la chance de représenter quelque chose de profondément culturel et de profondément, oui. Français aux yeux du monde. Donc avoir l'honneur d'être choisi aussi longtemps en avance pour pouvoir faire cet événement, je trouvais ça complètement dingue. Et bien sûr que quand Yoko Ono a accepté la version et a beaucoup aimé,
0: ouais.
1: La version,
0: on m'a dit qu'elle avait particulièrement apprécié.
1: Et ben j'étais très honoré aussi, et en fait ça a donné un tableau très poétique. C'est un autre événement, on parlait des événements majeurs,
0: ouais.
1: Qui jalonnent un parcours. La cérémonie d'ouverture des Jeux Olympiques de Paris, c'était vraiment fou en 2024.
0: L'album Movie qui vient de sortir. Alors, on a parlé du côté cinématographique. Sofiane Pamart vous l'a dit, comme tout bon film et toute bonne journée à Los Angeles, ça commence par un lever de soleil.

0: Sunrise in your eyes, lever de soleil dans tes yeux. Vous nous avez habitués à du piano solo. Là, on entend dès le début des chœurs, on entend là les cordes. Donc, dès les premières secondes du disque, on se dit « Ah ouais, là, il a poussé un cran plus loin. » Vous vouliez aller un cran plus loin et faire un pas vers les chansons, puisqu'il y a plein de chanteurs et de chanteuses qui sont invités sur votre disque.
1: Après 3 albums de piano solo, j'avais besoin de renouveler mon discours harmonique, ma manière de composer, donc j'ai voulu rajouter des ingrédients dans ma palette. Et c'est comme ça que je me suis dit, ok, la musique orchestrale, c'est une musique qu'on a beaucoup dans les films, je peux me permettre d'y aller. Donc pour la première fois, j'ai commencé à travailler, à composer pour l'orchestre, et entendre les pupitres des violons, donc je faisais des 100 pas, et j'entendais un peu de cuivre, j'entendais les bois, j'entendais les coups de timbales.
0: Vous entendiez tout ça dans votre tête, c'est ça qui est dingue. Non mais imaginez ça déjà, composer du piano, composer une mélodie, on se dit waouh, mais là c'est tous les instruments de l'orchestre, et puis c'est pas un petit orchestre.
1: Et c'est un orchestre de 70 personnes, et en fait il faut les laisser rentrer, ces 70 voix à l'intérieur de soi. Et donc progressivement je commençais à trouver des clés. Et c'est pour ça que j'ai pris beaucoup de temps pour composer cet album, parce que c'est un album vraiment qui a été très artisanal dans sa manière d'être conçu et qui m'a obligé à m'élever. Donc il fallait que la proposition soit très claire dès le premier morceau, et c'est pour ça qu'on recommence par du piano quand même tout au début, et l'album termine par du piano, mais entre temps on invite l'orchestre, le chœur et toutes ces voix qui arrivent, parce que j'avais besoin de me renouveler et parce que j'avais besoin de d'autres témoignages qu'uniquement le mien. Ma voix, c'est celle du piano, c'est le fil conducteur de cet album, mais j'avais besoin d'acteurs, j'avais besoin de d'autres personnages qui apparaissaient dans ce film.
0: C'est intéressant de dire des acteurs, parce que pour le coup, toutes les personnalités qui sont en majorité des chanteurs et des chanteuses qui sont invités dans votre disque, c'est des héros de film. Ils ont tous une personnalité, ils ont tous une aura, une dégaine. Je pense par exemple à Mélodie Gardot, c'est la première dont on va écouter la voix sur votre album. Mélodie Gardot avec ses lunettes noires, avec sa blondeur hollywoodienne, elle est incroyable, Mélodie Gardot. Et vous lui faites chanter le moment polar noir, évidemment. Exactement. 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
1: Vous la voyez, l'héroïne fatale, un peu vénéneuse. Moi, j'imagine avec un foulard dans les cheveux en train de fumer une cigarette.
2: C'est tout elle. C'est vraiment ça. Elle. On ne va pas faire semblant. Il n'y avait qu'elle pour jouer ce rôle-là.
1: Rôle, ouais.
2: Et à ce moment-là, que ferait un réalisateur avec un acteur, avec une actrice, avec autant de personnalité? Il réinventerait complètement son film pour le faire sur mesure pour cette héroïne.
1: C'est ce qui s'est passé pour la chanson. Ouais, Mélodie Gardot. Pour elle ou pour d'autres chanteurs, chanteuses qu'on trouve sur votre album, Sofiane? Je pense à Wyclef des Fugees, à J Balvin, Laurine, Raïm de Christine and the Queens, Sia, enfin voilà, il y a des personnalités vraiment du monde entier. Comment vous leur avez présenté le projet? Vous leur avez dit, on va faire une chanson ou on va faire un film?
2: Je leur ai dit qu'on allait faire un film et que je leur réservais une scène rien qu'à eux. Et qu'il fallait absolument qu'ils jouent le jeu d'enlever leur carapace, d'être vulnérables, parce que pour beaucoup d'entre eux, non, ils ont jamais posé sur uniquement du piano.
1: Ben non.
2: Et donc je voulais que le fil conducteur, ce soit celui-là, que la patte, l'étalonnage du film, ce soit cette approche uniquement piano-voix, pour eux, pour les invités. Et en faisant ça, je pouvais aller chercher des artistes d'univers complètement différents, et à ce moment-là, en fait, finalement, il y a quand même une direction artistique claire qui se crée au fur et à mesure de le film. Sur le papier, quand on voit tous ces artistes au même endroit, on se dit, mais comment ils se retrouvent autour du même banquet? Et en fait, finalement, quand on écoute l'album, vraiment, je peux vous le garantir, j'ai beaucoup travaillé pour arriver à cet effet-là, mais on a l'impression qu'ils viennent juste les uns après les autres, ouais, dans une pièce où il y a le piano qui les attend pour qu'ils puissent se livrer.
1: Comme dans tous les bons films, vous avez pensé à tout, Sofiane Pamart, et notamment à avoir un narrateur, une voix qui vous raconte. Et quelle voix, Jimmy Butler. C'est la première fois que dans une émission musicale, sans doute, on va parler de lui. C'est un grand basketteur.
2: Un champion de NBA que j'ai eu la chance de rencontrer à l'anniversaire d'un autre invité de l'album qui est J Balvin. Et quand il a pris la parole pour remercier J Balvin de sa générosité pour son anniversaire, dans sa manière d'accueillir ses amis proches, et je me suis dit, mais quel narrateur extraordinaire,
1: quelle voix incroyable.
2: Et donc je cherchais une voix pour ce film, et je lui ai dit, est-ce que tu veux être cette voix, et est-ce que tu accepterais de raconter ton histoire, parce que j'ai besoin d'une voix réelle, parce que ce film est basé sur une true story, et c'est sur une histoire vraie. Et donc il me fallait non seulement un narrateur charismatique, mais aussi un narrateur qui puisse être légitime dans son parcours de vie pour raconter quelque chose de fort. Et lui, il a été jusqu'à devenir grand champion de basket, mais aussi il a perdu son papa, il a été père, et en fait il parle de tout ça. Et finalement, il a un discours très universel. Donc je vous invite, soit si vous connaissez l'anglais, à apprécier tout son discours, soit à regarder la traduction des paroles, parce que c'est très très très beau ce qu'il dit.
1: Et il le dit d'une telle manière.
3: I mean, I was a kid who didn't have much of anything. But there's a kind of clarity that you get when you're up alone at midnight too. Other people may have more than me, or an easier path, or whatever. But right now, I got you beat. And I know I'm gonna give more of myself to this day than anybody else would. Because I know what it feels like to have nothing. And so that's what I did. And I still do.
1: Un pianiste classique, oui, ça c'est sur le papier et au début du CV, mais Sofiane Pamart, c'est plus de 750 000 albums vendus, 1 milliard de streams, 29 singles d'or, des disques d'or aussi, 5, et puis de platine, et puis de diamant aussi, un Bercy complet, mais l'Opéra Garnier également. Il joue pour des marques de luxe, des familles royales, des amateurs de classique, mais aussi de rap, de chansons, de rock, de musique latine. Il est là partout, Sofiane Pamart, et le meilleur partout. C'est celui qui réunit 80 000 personnes, le Stade de France, l'année prochaine en 2027. Est-ce que vous êtes un artiste comblé? Pour le moment.
2: Je suis un homme comblé parce que j'arrive à exprimer mes émotions de plein de manières différentes et que j'ai la chance d'avoir un public que j'arrive à entraîner dans cette aventure.
1: Ouais, ils vous suivent, voilà. Ils vous font confiance
2: très,
1: en fait.
2: Très très fidèles, et que je rencontre très souvent après mes concerts, et grâce à ce lien, eh ben j'arrive à comprendre ce qui les fait vibrer et mon rôle dans leur vie, ouais. Et leur rôle dans ma vie, je leur exprime aussi. Donc oui, je suis comblé de cet amour-là.
1: Vous avez pris le risque, parce que c'est un risque quand on vient du classique et qu'on peut y rester. Vous auriez pu faire carrière simplement en tant qu'excellent concertiste. Vous avez pris ce risque de composer votre musique, d'imposer votre style, d'aller, vous l'avez dit tout à l'heure, contre cette idée qu'il faudrait rester chacun dans sa petite chapelle. Vous avez vraiment pété toutes les cages. Ce risque a été payant parce qu'aujourd'hui, j'ai l'impression que vous avez une liberté folle.
2: Ma liberté est totale grâce à ces risques-là, c'est clair. Après, j'ai une admiration folle aussi pour ceux qui suivent la spécialisation du pianiste classique, qui est un risque aussi, qui est un risque conséquent, mais en même temps qui est admirable. Je pense que le risque qui vaut le plus la peine d'être pris dans toutes les vies, c'est celui qui nous ressemble. C'est essayer de faire en sorte qu'on aille au bout de notre singularité, de notre caractère. Et pour ça, c'est jamais perdu. Tous les investissements, tous les efforts, ce n'est jamais une perte d'énergie. Et c'est ce que j'ai fait. J'ai cru très tôt en moi. Et ça m'a pris, en fait, finalement, beaucoup, beaucoup de temps parce que j'ai su vite ce que je voulais devenir.
1: Vous aviez quel âge, vous pensez, quand même?
2: J'avais l'âge du petit garçon qui est sur
1: la pochette. Ah oui!
2: De l'album.
1: Tellement mignon! Le petit Sofiane. Vous aviez quel âge, là, sur la...
2: J'avais 8 ans et je savais déjà, j'avais déjà un plan très, très, très, un plan. J'avais pas un plan, mais j'avais un désir très fort de m'exprimer au piano parce que j'avais compris que c'était mon instrument et que c'était ce que j'allais devenir. Et le reste, c'est juste de l'entraînement au conservatoire, la discipline, les efforts, mais aussi beaucoup, beaucoup de rêves.
1: Ouais.
2: Et après, du voyage encore et encore et encore, et trouver une manière de faire en sorte que ce rêve prenne vie. Et là, maintenant que la machine est vraiment lancée, eh bien, je peux aller toujours un peu plus loin.
1: Vous avez eu cette intuition, finalement, à 8 ans, que votre vie, ce serait le piano. Mais alors, quand votre maman vous a mis au conservatoire, c'était même avant vos 8 ans, il me semble, est-ce qu'elle aussi, elle a eu l'intuition? Elle a dit, ce petit-là, il est pianiste? Parce que vous n'êtes pas d'une famille de musiciens classiques, pas du tout.
2: Non, pas du tout, pas du tout. Et en fait, ma mère qui me voyait jouer sur
1: un petit Fisher-Price.
2: Ouais, un petit mini-clavier, elle s'est dit, il a l'air d'aimer ça, je suis admirative de ce monde-là, il faut absolument que je le mette au conservatoire pour lui donner toutes ces chances. Et à 6 ans, j'intègre le conservatoire et depuis, j'ai continué tout ce parcours. Donc oui, j'ai eu les armes pour pouvoir m'exprimer et c'est ce que j'encourage vraiment à tous les parents d'accompagner les intuitions des enfants parce qu'elles sont souvent très très très justes. Et même si ça passe par une organisation particulière et beaucoup d'efforts, ça vaut toujours le coup d'accompagner ça. Et moi, je suis reconnaissant à vie à la fois de l'encadrement de mes parents, mais aussi des grands maîtres que j'ai au conservatoire et de l'institution publique dont j'ai pu bénéficier depuis que je suis tout petit.
1: Réaliser ses rêves, c'est aussi parfois inviter des artistes qu'on écoutait quand on était ado sur son album. Alors, j'ai vu le nom de Wyclef Jean dans la liste des invités de Movie et Sofiane Pamart. Wyclef, c'est les Fugees, c'est le plus grand groupe de la fin des années 90. Voilà ce que vous faites ensemble.

0: Je ne l'ai jamais entendu chanter comme ça. Qu'est-ce qui s'est passé ce soir-là? C'était la nuit, hein?
1: C'était la nuit. En fait, ce qui était beau, c'est que j'étais à New York. J'organisais des dîners dans une très belle suite où il y avait aussi un piano. Et parfois, j'improvisais au piano pendant la nuit. On me filme. Et je sais pas comment, mais cette vidéo atterrit dans le téléphone de Wyclef qui demande à me voir. Je le rencontre le lendemain dans la nuit, et d'ailleurs dans le studio d'Alicia Keys et sur le piano d'Alicia Keys.
0: Pardon, monsieur. Ah oui, non, mais c'est vrai. Et c'est Hollywood, hein, les gars.
1: Et donc tout est surréaliste, mais tout est très beau. Et quand je le rencontre, vraiment, on a une des premières choses qu'il me dit. Donc d'abord, il vient avec sa guitare, on improvise au piano, et après il me regarde droit dans les yeux et il m'a dit, tu sais ce qu'on va faire? On va faire une chanson de paix. Ah. Et There Will Be a Day est une chanson de paix. Une chanson où en fait on s'imagine un monde où on est tous en train de boire la même eau, de boire, d'être réunis autour du même oasis, d'avoir des protections spirituelles, des armées d'anges qui font en sorte que on est en train d'œuvrer pour la paix. Elle est très très très belle, cette chanson, et c'est l'histoire d'une rencontre qui est devenue on est devenus de grands amis à partir de cette première rencontre en studio et en créant ce morceau.
0: Ah, là, il parle un peu français en plus, il est haïtien.
1: Exactement. Donc, voilà, c'est ce qu'il me dit. Et une des choses qu'il m'a dit aussi, c'est aussi une histoire de paix et d'amour entre Haïti et la France qu'on va écrire. Deux grands projets. Ouais.
0: C'est beau. Elle est magnifique, cette chanson. Elle s'appelle There Will Be a Day. Cet album est un film. Ce film est un voyage en 20 scènes avec des invités et puis aussi des moments où vous êtes tout seul, Sofiane. Qu'est-ce que je peux vous souhaiter pour la suite?
1: Qu'on soit toujours plus nombreux à se fédérer autour du piano.
0: Ah, c'est un beau vœu, et en plus vous ne le faites pas pour vous-même du coup, mais pour tout le monde, pour la communauté, j'aime beaucoup. Et merci beaucoup d'être venue nous voir, Sofiane.
1: Merci Émilie, j'ai passé un excellent moment, et je te remercie personnellement pour la classe et la manière de mettre en valeur tes invités. Je suis touché par ce qui vient de se passer.
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1: Pierre Donoré, on le fait.
2: Si l'envie t'en dit, un de ces quatre, ma chérie.
1: Compositeur, interprète, l'annécien Pierre Donoré, avec son optimisme militant, se définit comme un troubadour accroche-cœur. Amoureux des mots, de la vie, de l'amour, son nouveau single est une invitation à suivre ses envies et à passer à l'action.

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2: Salut à toutes, salut à tous et merci d'avoir choisi ici pour passer votre samedi soir. Vous n'aviez pas de rancœur ? Vous en avez un, mais alors là, formidable, avec David Hallyday qui vient partager ses chansons préférées. Salut David Hallyday.
3: Salut, comment ça va ? Salut à tous.
2: Comment ça va ?
3: Devant ce beau micro bleu, azur.
4: Il est magnifique. Hein.
3: On se croirait dans les tropiques.
2: Ouais, bah ça fait un petit rappel avec vos
3: très,
2: yeux.
3: Très, très agréable.
2: Oh là là. Allez, ça commence fort ce rencard du samedi soir. Alors moi, je suis très, très contente déjà de vous revoir parce que vous êtes un ami de la maison. Et aussi parce que je sais que vous êtes super fan de musique. La première fois que je vous ai interviewé.
3: C'est le cas de le dire.
2: Ouais. Oui. La première fois que je vous ai interviewé, vous aviez un t-shirt Nirvana. Moi, j'ai dit, voilà, cet homme-là, il a bon goût. Et porter des t-shirts de musique. Non, mais porter des t-shirts de groupe quand on est musicien,
3: c'est un peu typique, non ?
2: Je sais pas tous. Hein. Il y en a, ils sont tous pour eux. Hein. Ou vous pourriez avoir un t-shirt David Hallyday.
3: Non, ça, j'ai pas fait. Je n'oserais pas. Non, je n'oserais pas.
2: Ça serait marrant. Alors, là, vous vous demandez, mais qu'est-ce qu'on va écouter ? Alors, jusqu'à 21h, je vais pas tout vous dévoiler, mais.
3: Plein de choses différentes.
2: Je peux donner. Le mot-clé éclectisme. Voilà. Je peux dire qu'il y aura du français, de l'américain, des surprises, des découvertes. Moi, il y a un artiste que je ne connaissais pas, voilà, dans la playlist de David Hallyday. Et puis vous dire aussi que si vous connaissez, et c'est évident, le David Hallyday rocker, n'oubliez pas que sur son nouvel album, Requiem pour un fou, il a inséré, utilisé beaucoup de sonorités pop et électro, et ça lui va bien.
5: Oh.

0: Les synthés, les beats électroniques, tout ça, c'est dans vos goûts depuis toujours ?
1: Ouais, depuis toujours. Enfin, moi, j'ai commencé la musique dans mes groupes. Alors, c'était très organique, hein, c'était très brut de décoffrage. Et puis après, quand j'ai commencé à vivre de ma passion, je vais avoir 17 ans, 18 ans.
0: Et j'avais... C'est super tôt, en fait.
1: Ouais, en fait, j'avais la chance de pouvoir bosser pour une... proposer des chansons à une grosse boîte d'édition musicale aux États-Unis quand j'habitais là-bas. Et en fait, à chaque fois qu'ils aimaient un titre, ben, ils m'achetaient le titre. Je gardais zéro droit, mais je m'en foutais complètement parce qu'ils m'achetaient bien mes chansons. Et j'ai pu partir de chez moi, en fait, grâce à ça. Et donc, j'avais forcément, j'étais sur des synthés, j'étais en appartement. Dans un petit studio, donc je pouvais, il y avait que des synthés et les premiers logiciels, Notator, des trucs avec les floppy, les disquettes et tout.
0: Ah, ça c'est les années 80.
1: Un bordel de mais il fallait des plombes pour faire juste un copy paste, fallait une heure quoi, c'est un calvaire. Mais c'était intéressant aussi et donc j'ai eu et puis j'ai été, comme je suis très cinéphile, j'ai adoré les musiques de John Carpenter dans ses films, et puis d'autres, John Barry, Amor Roder et Enco, quoi. J'ai toujours adoré les Midnight Express. Donc c'est les débuts de un peu des synthés dans les BO. Donc j'ai toujours aimé ces deux mondes, et je trouvais que le rock et l'électro, ça se mariait bien. Et comme la musique classique d'ailleurs, la classique avec le rock, tout va avec le rock en fait, quelque part.
0: C'est ça.
1: Bah c'est
0: Ça pourrait être d'ailleurs le fil conducteur de pas mal de chansons que vous avez choisies ce soir, ça, que tout va avec le rock. Et que vous...
1: On voit les concerts BBC qui font avec les Rage Against the Machine, avec l'orchestre symphonique de Londres. C'est magique, quoi. Ça se marie vraiment bien. Donc il y aurait plein de trucs à faire.
0: Bon, alors pour un David Hallyday symphonique,
1: bah, ça se peut aussi, ouais, j'adore.
0: Bon, affaire à suivre.
1: Il reste encore des choses à faire, heureusement, parce que ce serait triste.
0: Alors nous, on va démarrer l'émission avec un choix qui fera faire plaisir. Éclectique. Ah bah oui, c'est éclectique. Là, c'est Florent Pagny pour démarrer. Mmh. Et c'est une chanson très particulière, parce que c'est une chanson qui est très très importante dans la carrière de Florent Pagny, c'est Savoir aimer. Qu'est-ce qu'elle vous évoque, cette chanson?
1: Je pense que c'est, pour moi, hein, attention, hein, pour moi, c'est une de ses plus grandes, c'est peut-être sa plus grande chanson, Savoir aimer. Ça m'évoque quoi? L'importance du texte. Cette rencontre avec Lionel Florence, que j'ai rencontré aussi.
0: C'est lui qui a écrit les paroles.
1: Ouais. C'est lui qui a écrit les paroles et qui a écrit.

0: qui a bossé avec, qui a écrit les Tu m'as pas laissé le temps, et avec qui je fais encore des choses aujourd'hui avec lui, un grand auteur. Et puis voilà, je pense que il y a toujours une chanson qui est définie, qui est un symbole un peu, qui est l'ADN d'un artiste. Et pour moi, chez Florent, c'est celle-là.
1: Elle s'appelle Savoir aimer, vous la connaissez. Les plus pointus d'entre vous savent même rejouer le clip en langue des signes. C'est le premier choix ce soir de David Hallyday, Savoir aimer, Florent Pagny.

0: ça fait du bien, cette guitare.
1: C'est bon, ça, hein?
0: C'est bon, non, merci.
1: Welcome back aux guitares, quand même.
0: David Hallyday, merci d'avoir choisi. Ah bah oui, oui, oui, savoir aimer, Florent Pagny. Il y a de la bonne guitare, mais alors justement, là, il va y en avoir aussi. Ça, j'aime bien, dans votre playlist, David, c'est les Pixies.
1: Where is my mind?
0: Oh là là, cette chanson, elle est géniale. Elle est sur le premier album des Pixies, en 88. Ouais. Et alors ça, j'aime bien, parce que c'est votre côté américain. Parce que nous, évidemment, on dit, bah non, David Hallyday, il est français. Oui, il est français, mais enfin, vous avez quand même vécu par intermittence
1: français,
0: aux États-Unis.
1: Bien sûr, je suis français et j'ai grandi, appris la musique aux États-Unis.
0: Ah ouais.
1: Et mes premières aventures musicales ont été faites aux States.
0: C'est ça.
1: Et sont devenues européennes après et françaises plus francophones. On va dire la suite de ma carrière musicale.
0: C'est ça. Mais quand vous avez une dizaine d'années, par exemple, vous vivez aux États-Unis,
1: ouais.
0: Plus tard, voilà, vers 17 ans.
1: Et je vis avec mon environnement musical local, on va dire, ouais. Entre parenthèses. Et donc, les Pixies, je crois qu'ils ont sorti en 86, je crois.
0: Alors, ça commence en 86, 86, ouais. 86, et l'album, là, c'est Surfer Rosa, 88.
1: Ouais, et ben, c'est 88, c'est la première chanson que je sors de mon premier album. Qui s'appelle Hi.
0: Hi.
1: Et donc, c'est la même année.
0: Oh là là. Et donc, vous aimez les Pixies, le groupe de Frank Black. La chanson, c'est Where is My Mind, qui a eu deux vies, comme souvent les grandes chansons, puisque c'est la BO de Fight Club.
1: Ouais.
0: Et donc, du coup, à la fin des années 90, il y a plein de gens qui ont redécouvert la chanson.
1: Ouais.
0: Pour celles et ceux qui n'ont jamais entendu cette chanson, qu'est-ce que vous pouvez leur dire pour les préparer psychologiquement à la beauté qui arrive?
1: Ben, je sais pas, en fait, il y a ce côté authentique de ce groupe que j'adore, un peu cru, pas réfléchi. Tout ce que j'aime dans la musique rock, un peu alternative, on va dire. Ce sont des belles années. En fait, c'est le début du rock alternatif en Californie.
0: Et puis un peu le début du grunge.
1: Qui ont précédé
0: aussi,
1: un peu du grunge aussi, de tout ce qui est garage.
0: Ouais.
1: Ils ont été assez précurseurs. Ensuite, ils ont suivi début 90, fin des années 80, 89, 90, 91, toutes ces années-là. Avec des groupes garage qui sont arrivés, genre Pearl Jam, qu'on a moins connu peut-être en France, ou peut-être, je sais pas, j'y étais pas, donc je sais pas, mais qui sont un petit peu moins connus que peut-être que les Pixies. Et puis d'autres qui ont continué cette mouvance-là. Donc il y a ce côté honnête et un peu précurseur, on va dire, dans ce style de rock, quoi.

0: C'est pas bon ça?
1: Ah oh bah si, c'est bon David. Évidemment, c'est bon. Where is my mind, les Pixies, 1988. Et alors, en écoutant avec le casque et tout en studio, je me rends compte à quel point la batterie, on l'entend très fort, on dit en langage musicien, la batterie, elle est devant. Alors forcément, il faut que je vous pose 2-3 questions, parce que vous qui êtes batteur au départ.
0: C'est pas parce que je suis batteur qu'il faut qu'elle soit devant, mais dans la musique.
1: C'est beau.
0: Dans ce style de musique.
1: Ouais.
0: C'est dans les pays anglo-saxons, elle est devant, quoi. Les voix sont au même niveau, mais sont pas devant à ne plus ressentir la musique, en fait.
1: C'est ça.
0: Mais nous, on est un pays, on est plus un pays de texte et de littérature que de musique quelque part, je trouve.
1: Et c'est pour ça que la voix.
0: Donc c'est pour ça qu'on fait
1: devant.
0: Plus attention au fond d'une chanson et à la thématique et aux paroles, ça a plus de signification, plus important que la musique. Alors que je trouve que c'était bien à une certaine époque, mais aujourd'hui c'est bien quand on entend aussi la musique, on entend il y a l'émotion musicale harmonique qui est avec la voix au même niveau.
1: Ouais.
0: Et ça les Anglais ont commencé en premier à faire des voix qui étaient un petit peu en retrait. Et voilà, donc c'est super, ça rappelle des bons souvenirs.
1: Oh oui. C'est David Hallyday, les amis, qui est aux commandes de la programmation musicale de votre radio jusqu'à 21h. Et là, c'est Clara Luciani, tiens, mais quelle bonne idée. Une chanson de son tout dernier album, c'est le troisième, et elle s'appelle « Cette vie ». Vous vous souvenez comment vous l'avez découverte, Clara ?
0: Oui, sur un plateau radio,
1: ouais.
0: En extérieur, en promo. Je la connaissais pas du tout et j'ai découvert et j'aime beaucoup cette fille, ce qu'elle dégage.
1: Elle est musicienne, elle, comme vous, elle est guitariste.
0: Carrément, ouais. Et elle est un peu touche à tout et elle fait ça très bien et j'aime beaucoup sa voix. Il y a une espèce de. Ouais, j'ai l'impression de revivre des années en arrière quelque part avec son style. À la belle époque de la chanson française, tu vois, voilà, ça me, voilà, j'aime beaucoup musicienne et quelques interviews que j'ai pu voir d'elle et j'aime bien le personnage.
1: Elle a la classe, Clara Luciani. Cette vie, c'est donc sur son nouvel album qui s'appelle Mon sang, pour lequel elle est en tournée avec son groupe. Et notamment avec sa guitare. Il y a du bruit aussi. Clara Luciani sur votre radio, ici choisie par David Hallyday.

0: effectivement, les guitares et les violons peuvent très bien s'entendre.
1: Ah, ça se marie bien. Hein.
0: Ah, ouais. Ça se marie
1: super. Super titre.
0: Cette vie, Clara Luciani, elle est en tournée, comme mon invité de ce soir, David Hallyday. Mais oui, pour l'album Requiem pour un fou, eh bien, il y a un spectacle qui correspond. Il y a déjà eu toute une série de concerts. Ça reprend au mois de novembre 2025, puis au printemps 2026, partout en France. Vraiment, ne le ratez pas. Quand vous êtes sur la route, quand vous êtes en tournée, vous en écoutez de la musique dans le bus ou avec les musiciens, vous écoutez quoi?
1: Je sais pas.
0: Vous avez pas des trucs honteux, vous chantez pas la chenille ou des trucs comme ça?
1: Non, c'est pas trop ma tasse de thé, mais non, je n'écoute pas ça, mais non, plein de choses. On aime bien se faire découvrir des nouveaux artistes ou des fois pas, même pas.
0: Des classiques.
1: Ouais, un peu
0: de
1: tout.
0: En tout cas, il y a de la musique tout le temps, quoi. Il y a la musique pendant le concert, mais autour du concert aussi.
1: Souvent, ouais. Ouais, souvent.
0: Bon,
1: ouais.
0: Nous aussi, on aura de la musique ensemble et avec David Hallyday jusqu'à 21h. Merci d'avoir choisi ici pour passer votre samedi soir. Oui, on est là aussi le week-end maintenant, Décibel, et on sera là aussi demain soir à 20h pour cette fois-ci les chansons préférées des auditrices et des auditeurs. Demain, 20h.
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0: Et on a de la chance, notre invité ce soir, il a très bon goût musicaux, David Hallyday. J'en veux pour preuve le début de cette sélection de Florent Pagny, Pixies, Clara Luciani, on s'est régalé. Et là, on part en Angleterre avec Bowie. Chacun a un Bowie préféré, une incarnation de Bowie préféré, un souvenir de Bowie. Alors il faut me raconter, David, pour vous, Bowie, c'est qui, c'est quoi, c'est quand?
1: C'est très tôt, en fait.
0: Ah ouais.
1: Très tôt. Il a ce beau mélange androgyne et en même temps à ces mecs, cette belle combinaison qui reflète sa musique aussi. Pour moi, c'est un. En fait, et puis il a eu un parcours quand même atypique parce que c'est un des artistes qui a commencé en groupe.
0: Oui.
1: Et le groupe, pendant des années, n'a pas marché, en fait. Et c'est le moment où il se désolidarise de son groupe qu'il commence à cartonner. Et avec une évidence folle aujourd'hui, que quand on connaît un petit peu toute sa discographie, son parcours artistique, mais on n'en parle pas beaucoup de ses années de groupe. Et il y avait des bonnes choses aussi. Mais Bowie, c'est un phénomène. Ça a toujours été un phénomène pour moi. C'est une star du rock osée. Puis la musique de l'époque aussi, cette musique anglo-saxonne, anglaise. C'était les seuls qui pouvaient se permettre. De s'habiller comme il s'habillait, oui. D'assumer complètement cette espèce de folie artistique, parce que quand on est artiste, on a le droit d'être fou, en fait, on a le droit d'oser des choses, et sa musique était tellement bien empruntée de sa personnalité. Il y a tellement de titres que c'est difficile d'en choisir un, quoi. Plus tard même, Let's Dance, c'était quelque chose de plus moderne pour lui, mais qui lui allait si bien, quoi, dans les années 80.
0: Oui, donc les bref, synthés, lui,
1: Bowie est un des classiques du rock, pour moi, de par son histoire, mais de son originalité aussi, et de qui il fut et qu'il est encore, parce qu'il est encore... Je pense que Bowie est intemporel. Je pense que dans 50 ans, on parlera encore de David Bowie.
0: Ah, j'espère. En tout cas, moi, je suis contente parce que vous l'avez dit. Il y a plein de chansons, plein de périodes de David Bowie qu'on peut choisir. Alors, vous avez choisi ma chanson préférée.
1: Ah.
0: Starman de Bowie. Je trouve qu'elle est hyper intéressante parce que il y a la place de cette guitare acoustique. Guitare
1: sèche.
0: Elle
1: a été tellement reprise, cette chanson. Et oui, je me suis dit, bon, au début, je vais choisir Starman. C'est un peu évident. Parce qu'elle a été tellement reprise et montrée dans des BO, dans des films, tellement de fois. Mais en même temps, voilà, comme je disais, pour moi, cette chanson est l'empreinte de Bowie. Voilà, point final. Pour moi, après, il y a tout le reste qui est merveilleux aussi. Mais celle-là, c'est comme savoir aimer Florent Pagny, si tu veux. Il y a celle-là pour David.
0: La chanson de David Bowie. Voilà, écoutez-moi cette petite guitare. Oh là là, qu'on est bien avec David Hallyday. Voici David Bowie et la chanson merveilleuse, c'est Starman.

0: des années 70, celui de The Rise and Fall of Ziggy Stardust and the Spiders from Mars. On peut dire Ziggy Stardust aussi pour aller plus vite. Cette chanson donc Starman, qui est un enchantement. Merci David Hallyday, vraiment.
1: Écoute, merci à lui surtout.
0: Ouais. Oui, alors, merci à David Bowie. C'est pas faux, on peut remercier Bowie. Mais je remercie les deux David, moi, parce que voilà, il y en a un qui l'a fait, mais il y en a un qui l'a choisi. Voilà, ça se passe très bien ce soir.
1: Il y a ceux qui font et qui choisissent.
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0: Notre invité, donc, c'est le David qui choisit la chanson de David, mais aussi la chanson de Louane.
1: Ouais, je l'adore.
0: Alors, Louane, c'est quoi l'histoire ?
1: Il n'y a pas d'histoire entre nous, hein,
0: Oui, non, pardon.
1: L'histoire, c'est que...
0: Louane. Mais non, mais l'histoire,
1: la découverte, c'est vrai, c'est une émission de radio dans un Zénith, il y a longtemps, et je présentais, je crois, mon album que j'avais fait, je ne me souviens plus lequel, mais enfin, on avait la même loge, en fait. Il y avait une loge multi-artiste, okay. Et je ne la connaissais pas. Et je l'ai vu sur scène et j'ai trouvé vraiment intéressant et j'ai écouté quelques trucs d'elle et puis il y a eu le film
0: La famille Bélier
1: et ensuite voilà j'aime la pureté de sa voix, j'aime sa douceur, j'aime sa vulnérabilité dans la musique, elle fait bien ce qu'elle fait et ça me touche ce qu'elle fait. Donc voilà, c'est pourquoi.
0: Vous l'avez entendu chanter la chanson de votre père, toute la musique que j'aime.
1: Oui, oui, j'ai vu.
0: C'est marrant parce qu'elle a une voix claire et douce, mais là, elle y va quand même. Hein.
1: Elle
0: pourrait chanter du rock, Louane.
1: Elle pourrait.
0: Là, c'est une chanson pour le coup qui est plus pop, un petit peu teintée d'électro, qui s'appelle La pluie. Alors, elle nous a raconté que c'était très premier degré. Elle l'a vraiment écrite sous la pluie, en vacances en Grèce avec son amoureux. Pas de bol.
1: C'est du vécu.
0: Une semaine de flotte.
1: Ça nous arrive combien de fois
0: Voilà.
1: Il faut regarder la météo avant de partir.
0: C'est ça. Voilà. Louane a une chanson pour vous, les amis. La pluie. Et elle est choisie pour vous. On vous espère sous le soleil quand même, par David Hallyday.

0: Louane qui devient grande, hein, c'est incroyable. On lui souhaite une très belle tournée pour ses 10 ans de carrière. Mais ouais, déjà, vous écoutez Ici, bon samedi soir à vous.
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0: Mon invité, c'est David Hallyday qui nous ramène en Amérique.
2: Yes,
0: maintenant.
2: Yes, ma'am.
0: Tout à l'heure, on disait à quel point c'était compliqué de choisir une chanson de David Bowie. Vous l'avez fait avec brio. Comment on fait pour choisir une chanson de Michael Jackson?
2: Bah, c'est très compliqué.
0: C'est dur. Vous avez fait bosser hein, pour cette émission.
2: Bah, je me dis, si je devais partir sur une île déserte avec seulement une chanson, avec laquelle ne me lasserait jamais, en fait. Bah voilà, quoi. Donc,
0: c'est Billie Jean.
2: Bah oui, non, mais attends, bon.
0: Okay. Si, alors attendez-moi quelques arguments.
2: Oui, oui, bah, quelques Jean. Arguments, mais il n'y a pas d'arguments. Je veux dire, c'est. Quel argument? Quel argument? Il n'y a pas d'argument. Il y a des fois, il y a des choses qui nécessitent aucun argument. C'est naturel, c'est normal. C'est non?
0: Ouais, non. Mais je comprends pas.
2: Quelle autre chanson de? Ah, il y en a plein d'autres qui sont extraordinaires.
0: Ouais.
2: Même des Jackson 5 qui sont super.
0: Oh, oui.
2: Mais oui,
0: mais c'est pas pareil.
2: Mais de Michael Jackson, mais c'est voilà. Pour moi, l'empreinte à part Thriller, mais il y en a d'autres aussi. Mais c'est Billie Jean. Voilà, Billie Jean.
0: Ouais.
2: Merci, au revoir. Terminé. Voilà, c'est comme ça.
0: Vous avez compris? C'est comme ça.
2: Allez.
0: Montez le son.
2: Allez, Billie Jean.
0: Michael Jackson, Billie Jean.

0: faire débat. Billie Jean, Michael Jackson.
1: On est d'accord ou on n'est pas d'accord?
0: Tellement d'accord.
1: Sur on a le droit de ne pas être d'accord, évidemment.
0: Non, bah non. Mais c'est l'avantage, hein. C'est votre émission, c'est votre playlist. Et pour le coup, non, mais voilà, qui veut débattre? Qui veut débattre?
1: On peut débattre. Les débats sont tous.
0: Oh non. On préfère kiffer, nous, ici, jusqu'à 21h. Ce sont des chansons choisies pour vous par David Hallyday. J'aime bien, parce que là, ce qui arrive, c'est vraiment votre côté David l'Américain. David qui chante en anglais, vous le savez, fort bien.

0: quelques années, donc avant Hi, premier tube pour vous David, il y a une chanson sur laquelle moi j'ai une petite théorie. Je pense qu'il faut être un peu américain pour l'aimer vraiment.
1: Non, je suis pas d'accord.
0: Comme il se doit cette chanson.
1: Je suis pas d'accord.
0: Ah, on va débattre, j'adore. La chanson c'est Don't Stop Believing the Journey.
1: Tu sais que sur parlons jeunes. Tu sais que sur TikTok là, c'est un revival mais de malade.
0: Énorme succès
1: sur ce titre.
0: Ouais. Don't Stop Believing.
1: Et ben moi, la première fois que j'entends, ben, j'ai été bercé par ce titre. Et s'il y a un titre où j'ai un petit peu d'envie et de jalousie, mais bien placé, hein, c'est-à-dire, qu'est-ce que j'aurais aimé écrire ce titre.
0: Ah, c'est vrai.
1: Oh là là là là, il est fou ce titre.
0: Il est épique, hein. Il se passe plein de choses dans la chanson. Mais.
1: Oh là là.
0: Je me dis, c'est une chanson d'adolescence, quoi. C'est un truc très.
1: Mais c'est ça. Ouais. C'est ça, mais d'adolescence qui parle de la vie, on va dire. D'une fille, d'une. Qui vit dans un lieu très modeste. Qui prend le train, c'est-à-dire qui se perd, qui prend le train sans avoir destination, et un garçon de l'autre côté qui vit la même vie, qui prend le train vers une destination inconnue et qui se rencontre sur le parcours. Et c'est une image qui est très belle et pleine de pudeur et de simplicité. Et la ligne harmonique, sans rentrer dans le détail, cette chanson, c'est un truc de fou, quoi. Je la trouve extraordinaire.
0: C'est une chanson du tout début des années 80, 1981. C'est peut-être
1: et qui porte un beau message, Don't Stop Believing. Ouais. Il dit ne perdez jamais espoir, croyez toujours en vos rêves, que les choses peuvent bien finir, en fait. Et c'est une chanson hyper positive.
0: On a besoin parfois de ce genre de message en chanson.
1: Mais on a tout le temps besoin de ce genre de chanson.
0: C'est Journey, le groupe. Ah oui, je ne vous ai pas dit, il y a du synthé, mes amis. À tire-larigot.
1: Pas beaucoup, hein.

0: Croire, il connaît toutes les paroles par cœur.
1: Steve Perry, les amis. Steve Perry, l'un des meilleurs chanteurs pour moi de cette époque et encore aujourd'hui. Et il a eu une fin dramatique, Steve Perry, parce qu'il a arrêté de chanter parce qu'il avait des nodules sur les cordes vocales.
0: Aïe.
1: Et en même temps, il en avait marre de tourner et il se perdait dans les dérives qu'on connaît de l'époque. Et en fait, il a préféré arrêter et pour se retrouver, il pouvait pas continuer à tourner et à chanter avec Journey, son groupe, alors qu'ils étaient, c'était des monuments, hein, ils faisaient des stades et tout, même à l'époque, dans les années 70 et 80, c'était énorme. Et ben, en de moto, il s'est acheté une moto, il est parti seul à travers les États-Unis, seul pour essayer de se retrouver et trouver une raison à son existence. Et il a délaissé toute la musique d'un seul coup. Il y a un très beau documentaire sur Steve Perry, justement, qui explique les raisons. Tout ça, c'est très intéressant pour ceux qui aiment la musique et qui ont cette curiosité.
0: Ouais. Ok, ça raconte l'histoire de Steve Perry, donc le chanteur de Journey. Vous l'écoutez comment d'ailleurs la musique? On dit que la chanson qu'on vient d'entendre, Don't Stop Believing, c'est une des meilleures chansons à écouter en voiture, très fort et en roulant un peu vite, dans la limite, mais un peu vite quand même. Vous l'écoutez en voiture, vous l'écoutez chez vous,
1: bon,
0: vous l'écoutez comment la musique?
1: Ça s'écoute n'importe où, hein.
0: Ouais. Vous n'avez pas un endroit spécial, un moment non. spécial de votre vie ou
1: non, et comme elle apparaît beaucoup sur TikTok, j'ai pas besoin de.
0: Ah oui,
1: tu passes, elle revient.
0: C'est drôle
1: souvent.
0: Ça. C'est drôle ces chansons qui ont plein de vie.
1: Mais c'est super. C'est la musique est faite pour ça, pour être transmise et passée d'une génération à l'autre quand elles sont bien les chansons. Tu vois.
0: C'est vrai. Et là, c'est David Hallyday qui vous a transmis Don't Stop Believing. Donc...
1: Nous ne sommes que des passeurs.
0: Ouais, bah franchement, voilà. Ça fait plaisir. Moi, je trouve que c'est un joli rôle aussi. Merci d'avoir choisi ici.
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0: Une découverte maintenant, David, Achille et la chanson Millions de cœurs. Alors moi, je ne connaissais pas.
1: C'est vrai?
0: Achille, bah oui, c'est vrai, j'avoue. Hein. Moi, j'ai arrêté de faire genre, oui, bien sûr, je connais, et puis après, vite d'aller chercher sur Internet.
1: Ouais.
0: Je ne connais pas ce garçon, Achille, je sais que c'est une chanson de cette année.
1: Ouais, c'est nouveau.
0: Et alors, mais comment vous l'avez découverte et pas moi? Enfin.
1: Mais parce que j'ai les réseaux sociaux, moi. mais tu sais bien qu'on trouve tout sur les. Tu sais bien qu'on est. On trouve tout sur les.
0: Il n'est pas sur Facebook.
1: Tout et n'importe quoi, sauf que là, c'est pas n'importe quoi, c'est touchant, j'adore.
0: C'est donc un artiste français, premier album. Il a collaboré avec Oxmo Puccino ou encore Gaëtan Roussel. Et c'est un petit coup de cœur, hein, je dois dire. Millions de cœurs. Un choix signé, le très informé, David Hallyday.

0: découverte grâce à David Hallyday ce soir dans Décibel. Le garçon s'appelle Achille et sa chanson Millions de cœurs. Et c'est déjà l'heure de la dernière chanson, David.
1: Déjà ?
0: Bah, ça passe trop vite avec vous, franchement. Oh. Et bon goût. Alors, on termine. Allez, avec Youngblood.
1: Il faut finir avec panache.
0: Ouais. Là, je pense que c'est la première fois que cet artiste passe sur ici.
1: Ouais. Je pense. Bah, tant mieux, comme ça, c'est fait aussi. La radio est faite pour découvrir.
0: Bah oui. Moi, c'est comme ça que je découvrais des artistes.
1: Ben oui, moi aussi.
0: Quand j'étais ado, notamment, mais même après, ouais, la radio, ça sert à ça. Pourquoi vous avez eu envie de nous faire découvrir Youngblood?
1: Parce que je savais que c'était
0: anglais.
1: Parce que je pensais, j'imaginais que c'était pas vraiment joué sur France Bleu. Donc je trouvais ça intéressant. Et puis. C'est un des jeunes artistes qui va ramener, on va dire, le rock, je pense.
0: Alors,
1: dans le tableau musical actuel.
0: Et là, pareil, c'est comme pour Michael Jackson, il n'y a pas de débat, ça nous a manqué. Il est temps qu'il revienne, le rock.
1: Mais moi je trouve le rock doit faire partie de c'est montré comme un truc un peu has-been et tout, mais c'est complètement faux en fait. Et c'est faux parce que d'abord il y a un énorme public français pour ça.
0: Ouais.
1: Énorme, et je trouve qu'on leur sert pas assez ce qu'ils ont envie d'entendre. Pour ma part, c'est bien d'avoir la musique éclectique, de servir un petit peu tous les goûts si c'est possible.
0: Ouais.
1: Et d'avoir des radios, je trouve, qui jouent un panel de choses différentes. Et je trouve que ça manque, on va dire, dans le mainstream, on va dire, le rock doit revenir.
0: Alors,
1: et s'il y en a un qui peut le ramener bien à l'international aussi, c'est lui.
0: Youngblood, il y a de la guitare, bonne batterie, bien devant aussi, comme on aime.
1: Et une belle mélodie surtout.
0: Et une belle mélodie, la chanson s'appelle Zombie, et c'est là-dessus qu'on se quitte. Merci David Hallyday.
1: Merci à toi et à vous tous.
0: Et bonne tournée. Hein.
1: Merci beaucoup.
0: Tout le mois de novembre, tout le mois de mars, tout le mois d'avril, emballé, c'est pesé.
1: Allez hop là.
0: Bonne route David, merci.

0: signé Youngblood, dernier choix de cette soirée musicale fort agréable avec David Hallyday. Ah, il nous a gâtés hein, avec sa playlist de chansons préférées. David Hallyday reprend sa grande tournée Requiem pour un fou à partir du 17 novembre prochain. La billetterie est déjà ouverte.
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4: Bonjour, merci d'avoir choisi votre radio ici, c'est Willy.

0: pour se détendre, de la musique. De la musique, des auditeurs, des cadeaux. Notez bien le dossier du jour. Dans un instant, on va parler de cette loi qui est entrée en vigueur en début de semaine concernant le démarchage téléphonique. Normalement, depuis mardi dernier, on ne doit plus nous appeler sans que nous l'ayons demandé. Ah voilà, pour nous vendre tel ou tel truc dont on n'a pas besoin. Alors bon, moi encore hier, j'ai reçu un appel. Alors apparemment, il y a encore quelques trous dans la raquette. Mais que dit vraiment le démarchage, cette loi sur le démarchage téléphonique? On en parle dans une minute. Et à 12h30, tout autre chose, la folie de la guinguette. Alors c'était devenu un petit peu ringard la guinguette. Et puis depuis quelques années, c'est revenu à la mode. Au point que maintenant, il y en a vraiment partout en France qui cartonnent. Surtout, bien évidemment, l'été. Alors pourquoi vous aimez tant guincher à la guinguette? La réponse dans 20 minutes. Et bien sûr, on ne change pas une formule qui gagne, mes amis. Vous savez que j'adore parler avec vous. C'est mon moment préféré quand on prend quelques minutes comme ça pour discuter. Alors, notez bien le numéro de téléphone de la libre antenne du week-end, 0810 055 056. Si vous voulez réagir sur les thèmes du jour, voilà, si vous en avez marre qu'on vous appelle tout le temps pour vous vendre tel ou tel truc au téléphone, si vous êtes fan de guinguette, bah dites-moi où vous allez boire un petit coup, danser, boire et un peu danser. Eh bien, venez me parler de votre guinguette. Et puis, comme on est encore un week-end, apparemment, ça roule pas mal là sur la route. Donc, si vous êtes sur la route, si vous partez en vacances, si vous rentrez de vacances, dites-moi un petit peu où vous êtes, dites-moi ce que vous faites. 0810 055 056. Et vous repartez avec votre sélection pour ayez une carte carburant, pour gagner une carte carburant d'une valeur de 200 euros. Voilà, je crois que j'ai tout dit. Je n'ai pas encore salué l'équipe qui est dans la technique. Alors, il y a Dylan qui vous attend en standard. Appelez-le, c'est un petit feignant. Dès qu'il n'y a pas d'appel, il se lève, il se balade. Alors, je ne veux pas qu'il se lève. 0810 055 056. Ah bah, d'ailleurs, les manettes, il y a Iki. Je l'adore, Iki. Il sait que je l'aime. Il est un peu russe comme ça, mais il sait que je l'aime. Et Mathilde qui est là, qui n'arrête pas, qui a pris son éventail. Mathilde qui, depuis ce matin qu'elle est arrivée, elle a à peu près 88 ans, Mathilde. Elle en peut plus, t'en peux plus, Mathilde. Tu vois, elle en peut plus. Elle m'a dit, j'en peux plus. Eh ben, t'en peux plus quand même. Eh ben, on va démarrer. Allez, zou.
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0: Elle en peut plus.
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0: Allez, ouvrons notre premier dossier. Bonjour, Pierre-Yves Verzelen.
3: Bonjour, Willy. C'est Pierre-Jean.
0: Pierre-Jean, pardon. Oh là là. Mais vous vouliez pas changer de prénom? Appelez-vous Pierre-Yves. En plus, j'ai écrit Pierre-Jean.
3: Il est trop tard.
0: Excusez-moi, Pierre-Jean. Vous êtes sénateur de l'Aisne. Là, ça va, je me suis pas trompé.
3: C'est tout bon.
0: Ouais, génial. Alors, mon cher Pierre-Jean, vous êtes à l'origine d'une loi donc sur le démarchage téléphonique qui est normalement, on va dire, appliquée depuis mardi 11 août. Est-ce que vous pouvez nous dire déjà ce qu'elle va vraiment changer pour nous, là, cette loi, nous qui sommes appelés 600 fois par jour en moyenne?
3: Mais qu'est-ce que cette loi différente avec tout ce qui est voté depuis 15 ans?
0: Alors,
3: c'est que jusqu'à maintenant, et jusqu'à mardi, nous étions dans le monde du consentement généralisé. Ça veut dire que le principe, c'est chacun d'entre nous est OK pour être démarché téléphoniquement.
0: Ouais.
3: Ce qui explique d'ailleurs que ça n'a pas fonctionné du tout pendant toutes les années. Ouais. Là, cette loi, elle inverse totalement le cadre. Le principe, on n'a pas le droit de vous appeler, sauf si c'est le consommateur qui fait une démarche active en disant « je suis intéressé par tel produit » et qui donne ses coordonnées téléphoniques.
0: Voilà, donc le fait que par défaut je ne sois pas consentant, ça peut vraiment changer les choses.
3: Ah mais c'est simple, tout appel que vous recevez par principe c'est de la fraude.
0: Ah oui, d'accord. Et ça c'est quelque chose par exemple qui existe en Allemagne, c'est ça?
3: Ça a été voté en Allemagne, c'était mis en place il y a quelques mois, ouais, avec des résultats probants. Alors je ne dis pas qu'il n'y a plus zéro appel en Allemagne,
0: ouais,
3: mais ils sont passés de 10 ou 12 par semaine, hein, tous les 15 jours, vous voyez, donc
0: ça a un peu changé.
3: Ce qu'il faut bien voir, c'est que sur un plan législatif, on peut, et je ne dis pas ça pour me la raconter, parce qu'on est plusieurs à avoir travaillé dessus.
0: Non, Pierre-Jean, ce n'est pas votre genre de la raconter, alors là, voilà, ce n'est pas le genre de
3: Pierre-Jean. On ne peut pas aller plus loin sur un plan législatif.
0: Ouais.
3: Les décrets qui sont parus il y a quelques jours, je dois le reconnaître, ils sont bons, ils sont dans l'esprit du texte. Maintenant, quelle va être la capacité du gouvernement à faire appliquer cette loi?
0: Ouais.
3: Et ça veut dire quoi? Ça veut dire taper au portefeuille, vite, et comme il faut, les boîtes qui jouent pas le jeu.
0: Voilà, parce que c'est-à-dire que si, par exemple, moi, je reçois encore des appels, par exemple, je dois signaler l'entreprise qui m'a appelé, c'est ça, hein?
3: Il y a un site qui s'appelle Signal Conso,
0: ouais,
3: qui pour le coup est un truc bien fait et simple.
0: Ouais.
3: Vous rentrez le numéro qui vous a appelé, si vous avez été au bout de la conversation, ce qu'ils ont voulu vous vendre, et vous laissez vos coordonnées, ça part dans les services qui gèrent les fraudes et qui doivent se retourner vers l'entreprise.
0: Voilà.
3: Alors, vous disiez que vous avez été appelé hier, c'est ça?
0: J'ai été appelé hier, Pierre-Jean. Alors du coup, je me suis permis de donner votre numéro. J'ai dit non.

0: Mais appelez Pierre-Jean. Donc ils vont vous appeler.
1: Et c'était pour vendre quoi ?
0: Non, alors pour être très très franc, j'ai vite abrégé, mais voilà, j'ai sorti de vanne et puis bon, j'ai dit que j'avais voilà que j'entendais pas bien, alors que j'entendais très bien. Hein.
1: Mais parce que c'est là où il faut tout ce qu'on. Alors moi je trouve. Alors pour l'instant c'est mon téléphone et puis on va voir ce que ça donne. Mais moi j'ai été pas encore appelé cette semaine.
0: Ouais.
1: Mais je sais que j'ai des gens que je connais qui ont eu un appel ou deux, etc. Il faut tous aussi qu'on se mobilise un peu.
0: C'est ça.
1: Il faut tous qu'on aille sur ce site Signal Conso, d'ailleurs que le gouvernement va en faire la promotion, parce qu'il faut qu'on signale les boîtes.
0: Voilà, Pierre-Jean,
1: c'est un petit rôle à jouer pour que ça fonctionne.
0: Voilà, c'est ce que vous dites, Pierre-Jean. Il faut qu'on soit tous acteurs, parce que si à chaque fois on le signale, donc normalement derrière l'entreprise, elle va se prendre une grosse amende. C'est ça le truc, hein.
1: Ah mais c'est pas normalement, c'est sûr.
0: C'est sûr.
1: Et c'est une amende, hein. C'est dans le texte de loi. C'est pas. On fait un procès pour savoir qui a tort, qui a raison. C'est comme si vous êtes flashé en voiture.
0: Voilà.
1: Vous n'avez pas respecté la règle, vous avez une amende qui est élevée.
0: Et puis une grosse amende. C'est pas 10 balles. Hein.
1: Une amende qui va jusqu'à 375 000.
0: Voilà.
1: Mais après, c'est proportionné au nombre de fraudes, c'est proportionné à la taille de la boîte. Enfin, il y a plein de méthodes de calcul.
0: Pierre-Jean, qu'est-ce que vous dites aux gens là, qui disent qu'il y aura peut-être de la casse sociale parce qu'il y a. Dans les centres d'appel, il y a forcément des gens qui y bossent. Donc.
1: Ouais, mais dans les centres d'appel en France, on est quasiment plus maintenant que sur la relation commerciale. C'est-à-dire, c'est votre mutuelle, mais on est dans le suivi, dans l'entretien de la relation commerciale.
0: On n'est plus sur la relation client. On n'est plus sur la relation client en France. Voilà.
1: Exactement. Ouais. Exactement. Le démarchage dans le dur de prendre un téléphone, d'appeler un numéro au hasard.
0: Ouais.
1: En général, les plateformes, elles sont plutôt de l'autre côté de la Méditerranée, où cette voie, pour le coup, fait beaucoup parler. Là, en termes d'emploi, c'est plus massif qu'en France.
0: Au Maroc, par exemple.
1: Et après, ce sont des robots IA qui tombent tout seuls. Donc, en termes d'emploi en France, je dis pas que ça ne touche personne.
0: Ouais,
1: mais enfin, c'est à la marge.
0: C'est à la marge. Bon, donc, c'est en place donc depuis mardi 11 août. Et donc, vous nous dites, vous nous le rappelez, donc, que si on est de nouveau appelé, on peut donc signaler. Vous pouvez nous redonner l'adresse pour signaler alors le.
1: Signal Conso.
0: Voilà.
1: Comme
0: Signal Conso.
1: Un signal et Conso.
0: Signal Conso.
1: Et c'est très bien fait en plus.
0: C'est comme un signal et Conso. Bravo Pierre-Jean, c'était très clair. Merci en tout cas d'avoir répondu à mon appel et de ne pas m'avoir dit
1: merci
0: non.
1: Merci à vous, Willy, et puis bonjour à nos auditeurs.
0: Merci beaucoup. Hein. Passez un bon week-end. Donc, sénateur de l'Aisne et donc à l'origine de la loi sur le démarchage téléphonique, donc entrée en vigueur depuis le 11 août. Voilà, maintenant c'est vous, mes amis, que je veux entendre. 0810 055 056. C'est la libre antenne du week-end, tiens, si vous voulez réagir là-dessus. Combien d'appels vous avez reçus par jour ? Combien de fois vous avez dit « Ah non, ça ne m'intéresse pas, non !» Ou combien de fois vous avez raccroché au nez ? Dites-moi ce que vous faites quand vous en avez marre qu'on vous appelle pour rien. 0810 055 056, appelez-moi. Ici, c'est chez vous, voilà, nous sommes en direct jusqu'à 13h, hein. Il est midi 14 bientôt. Je ne vous mens pas. Voici Alain Souchon, à tout de suite, mes amis.

touchons avec la balade de Jim, bien évidemment en hommage à Véronique et Davina, hein, bien sûr, hein, c'est en hommage à Jim Tonic, hein, bien évidemment la balade de Jim Tonic, regarde, c'est ça, voilà, c'était ça, c'est la balade de Jim

0: C'est exact, tu vois. J'ai l'oreille musicale.
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0: Une espèce de talent, quoi. Ça va, ma Florence ?
1: De vous avoir, oui.
0: Comment vas-tu, ma Florence ? Tu nous appelles d'où ?
1: De Nîmes.
0: De Nîmes ? C'est joli, Nîmes.
1: C'est très joli, oui. Il fait très, très chaud.
0: Ah, bah, ma pauvre Florence, il fait chaud partout, partout. On est
1: oui,
0: tous...
1: c'est juste.
0: Qu'est-ce que tu bois beaucoup en ce moment ? Tu bois beaucoup d'eau ou d'alcool ?
1: Ah oui. Non, de l'eau.
0: Tu mets du pastis avec ou que de l'eau ?
1: Non, que de l'eau.
0: C'est bien. Là, t'es quoi, alors, quoi comme eau ? Est-ce que tu as une eau préférée ?
1: Oh, je change, je change.
0: Mais la cristalline, elle est pas chère, elle est bien, la cristalline. Est... Mais l'épargne, elle fait aller. C'est ça le problème, c'est que l'épargne, elle fait aller.
1: Oui, exactement.
0: Voilà. Une bonne conversation sur l'eau minérale avec ma Florence. Je crois que tu voulais réagir sur les appels intempestifs, c'est ça, t'en as marre, on te démarche beaucoup.
1: Ah oui, moi j'en ai une dizaine par jour et c'est saoulant. Moi je finis par raccrocher.
0: Ouais. Et alors maintenant, avant, il y avait des numéros un petit peu bizarres. Maintenant, t'as vu, c'est même des 06, des 07. Donc on
1: tout
0: dit, c'est
1: fait.
0: Peut-être voilà. Donc on s'est fait avoir. Alors, si tu as entendu notre sénateur de l'Aisne, Pierre-Jean Verzelaine, normalement depuis mardi, tu devrais en avoir moins. T'as remarqué ça ou pas ?
1: Oui, ça c'est vrai. Ah. C'est vrai. Ah. C'est vrai parce que c'était vraiment une bonne dizaine tous les jours.
0: Ah là là là là là là. Qu'est-ce que tu disais pour
1: Au début, j'attendais, puis je me disais, bon, les pauvres, ils font leur boulot, machin, et puis ça finit par, on en a ras-le-bol, et on a marre de perdre du temps, surtout que c'est souvent des trucs enregistrés, c'est-à-dire que si on veut dire quelque chose, en fait, non, ils continuent. Ouais. Donc, c'est très, très curieux, quoi.
0: C'est très curieux.
1: Donc,
0: bon,
1: maintenant, les derniers temps, j'en raccrochais, voilà, dès que je comprenais d'où venait l'appel, j'en raccrochais.
0: Ben c'est vrai, et Florence, t'as raison, c'est vrai qu'au début, on était tous un peu patients, un peu souriants, on disait, bon voilà, les pauvres gars, ils bossent et tout, tu vois, et puis après...
1: Bien sûr.
0: C'est vrai qu'au bout d'un moment...
1: Bien sûr.
0: Voilà. Bon, ben moi, Florence, qu'est-ce que tu vas faire cet après-midi ?
1: Je vais partir vers la mer, vers les Saintes-Maries de la mer.
0: Ah, c'est bien, dis donc, là, c'est très beau là-bas. C'est très, très
1: c'est
0: beau,
1: joli,
0: les Saintes-Maries.
1: C'est très joli.
0: Ah ouais, c'est très beau. Profite bien, ma Florence, merci d'être passée nous voir. Hein.
1: Ça m'a fait très plaisir, Valérie.
0: Et moi donc, bon week-end, à très bientôt. Tu repars évidemment avec ta sélection pour la carte carburant d'une valeur de 200 euros, mes amis. Allez, dans un instant, je vais vous présenter un invité pas banal, parce que j'aime vous présenter des invités pas banaux. Mais d'abord, on va écouter... Ah, ça, cette chanson est pour moi. C'est Escroc. Avec Marine, bien évidemment, sur votre radio ici. À tout de suite, mes petits choubidous.

0: moi.
1: Voilà, c'était Marine avec Escroc Jingle.
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1: Bon, vous savez qu'ici, je dis toujours la vérité à nos auditeurs. À vous là qui m'écoutez aujourd'hui, là, je suis. Vous savez que je vous dis toujours tout, hein. Je ne vous mens jamais. Alors là, normalement, on devait avoir donc notre invité Pabanao de ce samedi. Alors, on a une petite galère de numéro de téléphone. Je pense qu'il doit pas être le bon. Alors, en fait, voilà, vous savez que tout le reste de l'année, vous connaissez Nicolas Malabeuf qui est là, qui fait la chronique télé, notre enfant de la télé, et Nicolas aussi programme les invités. C'est-à-dire que voilà, toute la semaine, je regarde un petit peu l'actu, puis dès que je vois quelqu'un d'intéressant, je dis tiens Nico, essaie de caler cet invité-là. Nicolas est exceptionnel, en deux secondes il arrive à caler tout le monde parce qu'il est vraiment super mon Nico. Sauf que là il nous a laissé le numéro de notre invité pas banal, qui doit pas être le bon. Et depuis tout à l'heure on essaie de rappeler Nico pour dire bah Nico, il y a une coquille. Alors attends, je vais voir, je vais rappeler Nicolas, j'en ai rien à foutre moi. Rien à foutre qu'ils sont en vacances ou pas en vacances. Hein. Non mais évidemment qu'hier soir il est sorti. Et là, ça se trouve, il n'est même pas encore rentré. Il est peut-être encore au bistrot, là. T'imagines la tête qu'il doit avoir. Je m'en fous, je vais l'appeler. Je vais laisser sonner 100 fois. J'ai rien à faire. Rien à faire. Ça, c'est de la radio en direct. Hein. Rien à foutre, moi. Il y a Laurence qui est là. Il y a une auditrice qui est là. On va prendre Laurence aussi, tiens. Et Isabelle. Isabelle, tu es là, Isabelle ?
4: Oui.
1: Comment vas-tu, Isabelle ?
4: Oh, c'est super. Ah, je suis très contente de vous avoir.
1: Ah, bah, moi, alors tu me dis-tu, Isabelle, tu me dis-tu, sinon je te raccrochonnais. Ah, moi je te raccrochonnais. Attends, Isabelle, on appelle encore Nicolas Malabeuf, bouge pas une seconde, hein. Tu vois, ouais, il décroche pas, hein. Je sais pas, où est-ce qu'il traîne encore ce Nicolas? Bon, on va essayer de savoir un peu où il est d'ici un petit instant. Alors, comment vas-tu, toi, alors? Tu nous appelles d'où?
4: De Courseulles-sur-Mer.
1: Ah, c'est où?
4: Eh ben, c'est en Normandie, c'est dans le Calvados.
1: Bah oui, j'aime bien le Mongol, comme si c'était évident. Donc, dans le Calvados, c'est bien là-bas, c'est joli ou c'est moche? T'as le droit de dire que c'est moche.
4: Oh, c'est magnifique, c'est magnifique. Très bien, on est très bien.
1: Ah là là.
4: On a du beau soleil avec un petit peu d'air et tout, on respire.
1: Ah, très très bien. Donc là, c'est un beau coin, ça ressemble à quoi? Il y a une route?
4: C'est une station balnéaire,
1: il y a
4: la mer, bien sûr.
1: Ah, il y a la mer. Oh là là. Il y a des routes. Et toi, t'es genre t'as une petite maison qui donne pas loin de la mer?
4: Oui. Ah, une petite maison de ce qu'on appelle les petites maisons de pêcheurs dans le temps, on appelait ça.
1: Pas mal. C'est pas mal ça, dis donc.
4: C'est génial.
1: Il faudrait que je vienne te voir un jour.
4: Ah bah écoute, voilà. La porte est ouverte.
1: Très bien, je le note. Qu'est-ce que tu vas faire de beau aujourd'hui?
4: Alors là, j'ai téléphoné parce que j'ai mes petites filles qui sont en vacances, enfin, grandes petites filles.
1: Ouais.
4: Et voilà, parce que j'avais envie de parler jeudi, on les a emmenés à l'abbaye du Mont-Saint-Michel où il y avait un super spectacle colorama.
1: Ah, wow.
4: Et vraiment, c'est magnifique.
1: Oh là là, quelle chance. Comment elles s'appellent tes filles? Tes petites filles?
4: Juliette et Eva.
1: Quel âge est-elle, Juliette?
4: Juliette, elle va avoir 15 ans.
1: 15 ans? Ah oui, elle est grande, Juliette, elle est grande. Et Eva?
4: Oui, Eva aussi, elle va avoir 17 ans.
1: Oh là là, oui, c'est qu'elles sont que des grandes jolies filles.
4: Oh oui,
1: là.
4: C'est des grandes filles. Oui.
1: Et du coup,
4: c'est toujours mes petites filles.
1: Bah bien sûr, pour la vie, ça sera tes deux petites filles, évidemment. Elles passent l'été avec toi, quelques jours chez toi?
4: Non, juste, elles sont arrivées mardi, ouais. Et elles repartent demain.
1: Et elles repartent demain, très bien.
4: Ben oui.
1: Et toi, du coup, toi, les vacances, ben, c'est chez toi, en fait, parce que c'est tellement
4: beau. Moi, je suis à la retraite, donc je suis en vacances toute l'année.
1: En vacances toute l'année, il n'y a pas besoin de partir à l'autre bout du monde, en plus. Parce que tu as le rêve, tu ne regardes pas la fenêtre et c'est bon, quoi, tout est réglé.
4: Et voilà. Je ne regarde pas par la fenêtre, je vais directement dans de la mer, et puis voilà.
1: Et puis c'est tout. Hein. Qu'est-ce que tu faisais avant d'être à la retraite?
4: Alors, on était commerçant avec mon mari à Caen. Voilà, on avait une presse.
1: J'adore les trucs de presse. T'as vu qu'il y a une odeur particulière dans les magasins de presse? Je trouve qu'il y a une odeur,
4: c'est,
1: hein?
4: C'est le papier qui sent ou l'encre, je sais pas.
1: Ça, c'est vachement bien, ça. Isabelle, est-ce que tu lisais Les Voici toutes les semaines?
4: Ah non. Oh enfin, mon mari, il aimait bien.
1: Ah, oui, voilà. Ton mari aime bien les cancans. Ah, moi j'adore.
4: Moi j'adore
1: voir les stars en maillot de bain. Comme ça, je me moque un peu. Comme ça, je me dis, oh bah tu vois, lui, il est pas si.
4: On a tous.
1: Ma Isabelle. Bon, bah écoute, je t'embrasse fort. T'embrasse Juliette et Eva de ma part, s'il te plaît. Voilà. Sois gentille, d'accord?
4: Et Willy, il y a une. Elles ont fait un constat et ça les chagrine parce qu'elles t'adorent.
1: Ouais.
4: Elles disent qu'à Fort Boyard, on te voit pas beaucoup.
1: Ah, bah c'est. c'est parce que peu mais bien. Ça, c'est un peu ma truc.
4: Il voilà, y a la qualité, c'est ça. Mais la qualité.
1: Isabelle, t'as tout compris. La qualité. Peu mais bien. Moi, je fais tout, mais pas beau. Vite. Je fais tout vite. Mais à la fin, on dit, tu vois, ça n'a pas duré longtemps, mais c'était bien. Voilà. Isabelle, je t'embrasse fort. Merci beaucoup. Hein. T'embrasse Juliette.
4: Aussi, oui,
1: t'embrasse Juliette et Eva. Elles sont là, elles sont à côté de toi?
4: Juliette est à côté de Mélanie.
1: Ah, vas-y, passe-moi Juliette, vite. Je lui fais un petit bisou. Vas-y, passe-moi Juliette.
4: Allô?
1: Juliette?
4: Allô?
1: T'es là, ma Juliette?
4: Oui.
1: C'est toi qui as 15 ans, mon bébé?
4: Oui.
1: Et comment elle est, mamie? Elle est sympa ou bof? Vas-y, dis la vérité.
4: Elle est sympa.
1: Tu vas faire quoi aujourd'hui? Tu vas faire quoi cet après-midi?
4: Rien de spécial.
1: Tu vas rester sur le téléphone, tu vas scroller.
4: Oui, voilà.
1: Voilà, vive la jeunesse. Je t'embrasse fort, Juliette. Tu dis à mamie qu'elle repart avec sa sélection pour la carte carburant d'une valeur de 200 euros. Ok? Passez un bel été, les filles. Je vous embrasse très, très fort.
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2: Partons gaiement vers la deuxième demi-heure de votre grand talk show du week-end en direct partout en France. Nous sommes en direct et oui, ici l'été, c'est pas fermé. Dans un instant, on va parler de la folie de la guinguette. Tout à l'heure, on a essayé d'avoir notre invité pas banal, programmé par Nicolas Malabeuf. Vous savez, votre enfant de la télé que vous entendez tout le reste de l'année. Et depuis tout à l'heure, on essaie de rappeler Nicolas. Mais alors, il décroche pas. Il n'y a pas moyen. Je ne sais pas où est-ce qu'il... Il doit être dans un bar. Ça, c'est sûr qu'il est dans un bar, là. Ça, c'est sûr qu'il n'y a pas bougé depuis 3-4 jours. Mais alors, quel bar? Je suis très inquiet, il ne répond pas. En plus, je sais qu'il y a sa maman qui nous écoute tous les week-ends. Elle doit être inquiète aussi. Donc, je suis très heureux d'inquiéter toute la famille de Nicolas Malabeuf qui ne décroche pas le sagouin. Le sagouin! Allez, en attendant, vous décrochez votre téléphone. 0810 055 056. Appelez-nous. C'est la libre antenne du week-end. Vous venez réagir sur ce que vous voulez. On a parlé tout à l'heure du démarchage téléphonique, de la guinguette. Là, on va en parler dans un instant. Et puis dites-moi aussi ce que vous faites aujourd'hui, si vous partez en vacances ou pas. Voilà, vous faites ce que vous voulez. Ici, on est ensemble, c'est la famille. 0810 055 056. Mais d'abord, si vous n'avez pas suivi l'actu, pas de panique. L'actu vous suit. Il est temps pour moi de mettre les points sur les i.
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2: Et on commence avec les pompiers qui ont été reçus cette semaine par le ministre de l'Intérieur, Laurent Nunez, afin qu'il entende leurs nombreuses revendications. Laurent Nunez qui leur a répondu, écoutez, avec tous les feux qu'il y a en ce moment, vous n'aurez aucun mal à bien aller vous faire cuire un œuf. Mercredi, la Lune avait rendez-vous avec le Soleil, mais la plus grosse éclipse de l'été n'est pas solaire. C'est celle de Patrick Bruel qui a disparu depuis 2 mois. C'est une éclipse de sa Lune, d'après les masseuses. Prochaine éclipse, mai 2027, celle des Emmanuel Macron. Emmanuel Macron qui est cette semaine en une de Paris Match en jet ski. Ça le change un peu, parce que le reste de l'année, il rame. Et puis lui qui fait sans cesse des vagues, au moins, il peut naviguer dessus. Près de 700 000 contribuables potentiellement concernés par une fuite de données sur le site des impôts. Bon, ça change pas grand-chose, Quand on voit ce que l'État a fait avec nos impôts, c'est déjà une grosse arnaque. Julien Lepers a fêté cette semaine ses 77 ans. Vu son âge, ça sent bientôt le 4 à la fuite. Oh oui. Bon anniversaire également à Sylvie Vartan, qui, après avoir fait ses adieux, a finalement annoncé qu'elle allait remonter sur scène pour, je cite, « prolonger ses moments de partage », qu'on appelle aussi payer ses impôts. Pardon, mais là, Sylvie Vartan, là, vu son lifting, là, c'est Sylvie Vartendue. Avec la canicule à Paris, l'eau froide n'est plus aussi froide. Elle est à 31 degrés. Mais que les Parisiens se rassurent, l'eau du robinet n'est plus aussi froide, mais elle est toujours aussi crade. Finalement, cette eau du robinet finit par être à l'image des Parisiens. Imbuvable. L'aventurier Macorn recommande aux Parisiens de plutôt boire leur pisse. Dans le Finistère, 3 aides-soignantes d'un EHPAD jugées pour avoir forcé une retraitée à faire une course de fauteuil roulant. Il n'a pas l'air ouf, le nouveau Fast and Furious. Pardon, Flac, mais pas Furious. Sinon, dans les pas de la course, a été remporté par le champion français Alain Prostat. Devant Ayrton Senna et Michael Schumacher, le vrai lui. Enfin, le saviez-vous, l'hymne national espagnol n'a pas de mots. Presque comme dans les chansons de Jul. Là, il y a des mots, mais pas incorrects. Allez, heureusement, dans 138 jours, c'est fini 2026. Une course de fauteuil roulant dans un EHPAD. Ah, mais ça, c'est extraordinaire.
3: Voilà, pourquoi pas.
2: Allez, mes amis, c'était le récap de l'actu. Voilà, on a résumé brièvement. Alors, écoutez, si là, vous n'avez pas le moral, ça peut arriver en bas. On a le droit d'avoir des petits coups de mou. Dans un instant, je vais vous donner un truc. Alors là, ça va repartir. Là, en 2 secondes, quand je vais te dire à toi, tu vas me faire palababababala et tu verras que tu vas retrouver le moral. Allez, regarde, là, ça va pas bien. Là, t'es pas bien. T'as le coup de mou.
0: Actu locale, t'as musique mou. Et bonne
2: à toi, palababababala. Et voilà, ça va beaucoup mieux. On est la seule radio au monde avec un jingle et ça va beaucoup mieux. Vous aimez George Harrison, tant mieux parce qu'il est là avec My Sweet Lord. Et juste après, c'est vous que je veux entendre. 0810 055 056. Nous allons parler des guinguettes. On danse sur du George Harrison dans les guinguettes? Ouais. Ah oui, il y a Mathilde qui a posé son éventail 2 secondes pour me dire ouais. Écoutons George Harrison. Alors à tout de suite, mes amis. À tout de suite sur votre radio ici. Ouais.

0: Clarence Bonsoir, c'était George Harrison sur votre radio ici.
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0: Allez, les 12h39, nous sommes en direct. Ouvrons notre nouveau dossier. Bonjour Nina.
3: Bonjour Willy.
0: Bienvenue ma chère Nina, vous êtes la propriétaire de la guinguette La Belle Roulotte. Alors elle se situe où cette guinguette ma chère Nina?
3: À Rayac, sur la commune de Mazeyrat-d'Allier.
0: À Mazeyrat-l'Allier, oh là là là là. Bon alors dit-on, alors elle est comment cette guinguette? Alors allez-y, faites-moi la vente. Elle est comment? On y trouve quoi? Est-ce qu'elle est jolie? Est-ce qu'elle est moche? Est-ce que c'est bon? Alors qu'est-ce qu'il y a?
3: Qu'est-ce qu'il y a? Il y a deux roulottes.
0: Des roulottes.
3: Il y a des hamacs. Il y a une tente raïma, c'est une tente traditionnelle berbère.
0: Ouais.
3: On travaille avec des producteurs locaux, notre jardin.
0: Oh là là.
3: Avec une cuisine intuitive.
0: Ah, attends, Nina, c'est quoi la cuisine intuitive?
3: La cuisine intuitive, oui. C'est-à-dire qu'on se réveille, on va récupérer ce qu'on a sous la main.
0: Ah, d'accord. Voilà. C'est comme quand moi, je me réveille dans Carrefour, hop, je prends des Babybel, des gnocchi à poêler. C'est pareil.
3: Pas du tout, on est Carrefour.
0: Donc, c'est ce qu'il y a dans le jardin. Voilà, c'est selon l'arrivage du jour, on va dire. Alors,
3: tout à fait.
0: Alors, dites-moi, Nina, il paraît que... Voilà, Nina, écoutez-moi bien. Est-ce que vous pouvez me donner une définition du mot guinguette? Parce que Nina, elle est colère. Je vous ai lu, ma chère Nina. Il paraît que vous n'aimez pas parce qu'on emploie le mot guinguette un peu n'importe comment. Nina, elle est colère. Et quand elle est colère, ça gueule, ma Nina. Alors, c'est quoi une vraie guinguette?
3: Une guinguette, ça a été créé vers Paris, au bord de la Seine. Et guinguette, ça vient du mot guercher, qui veut dire danser.
0: Ouais.
3: Du coup, c'est un espace au bord de la rivière pour se retrouver, boire et danser.
0: Voilà.
3: Voilà.
0: Et vous,
3: de convivialité.
0: Voilà. Et vous, ce que vous n'aimez pas, c'est que y en a qui se disent guinguette alors que c'est pas une guinguette, quoi. Du coup.
3: Non, j'ai pas dit.
0: J'ai pas dit que je n'aimais pas.
3: J'ai dit que c'était devenu un mot marketing.
0: Voilà. Ah, voilà. Ça veut dire.
3: Et que du coup, tout un restaurant pouvait s'appeler la guinguette, un bal pouvait s'appeler guinguette et que tout. Voilà. Et que. Quand je me suis montée il y a 5 ans, chez nous, personne ne connaissait le mot guinguette. Ouais. Et que là, depuis, c'est devenu un effet de mode. La preuve.
0: La preuve,
3: les journalistes nous appellent.
0: Ah bah voilà.
3: Parler des guinguettes.
0: Eh bah voilà. Mais pour rebondir sur ce que vous venez de dire, ma chère Nina, quand vous êtes installée il y a 5 ans, là, à Mazeyrat-l'Allier, comment vous avez été accueillie? Mazeyrat-d'Allier. Comment est-ce que les gens vous ont regardé? Ils vous ont dit, qu'est-ce qu'elle vient faire, celle-là? C'est ça, non?
3: Alors moi déjà je suis originaire de là-bas, mais oui effectivement ça a été un peu compliqué dans les débuts. Oui.
0: Ah ouais? Parce qu'ils connaissaient pas le concept.
3: Oui.
0: Ouais. Et alors maintenant?
3: Ça va.
0: Oula. Oh Nina, pas plus que ça, si.
3: Si, ça va.
0: Ah, bon ben voilà, ça va. Bon ben Nina, ça va. Ben faut le dire quand ça va. Parce que ça reste quoi? C'est un peu fragile comme modèle économique, je veux dire, voilà, parce que vous êtes un petit peu dépendante de pas mal de choses, quoi, de la météo, tout ça, quoi.
3: Ben, cette année, c'est compliqué.
0: Ouais.
3: Mais ça a été compliqué pour tous les restaurateurs de France, je crois.
0: Ouais.
3: Le gasoil est cher, les Français n'ont plus d'argent, la canicule.
0: Ouais.
3: Donc oui, ça peut être compliqué. Oui.
0: Ça peut être compliqué. Et quand on monte une guinguette, j'ai lu par exemple qu'il fallait quoi? Il faut 15 000 euros pour démarrer. Mais du coup, tout le monde peut monter sa guinguette ou faut... Ah, Nina, j'aime bien Nina parce que je sens qu'à tout moment, elle peut s'énerver. Nina, alors...
3: Je suis très calme.
0: Non, je vois ça. Je vous taquine un peu, Nina. Mais c'est quoi? Vous dites quoi? Que tout le monde peut monter sa guinguette ou non? C'est quoi les qualités pour monter une guinguette, ma chère Nina? Quelles sont vos qualités, Nina? Allez-y, dites-moi.
3: Pour monter sa guinguette, ouais. Comme il disait sur les journaux, faut son permis d'exploitation, faut passer la HACCP.
0: Ouais.
3: Mais surtout, faut avoir des autorisations au niveau des mairies.
0: Ouais.
3: Faut bien s'entendre avec ses voisins. Ah. Faut être commerçant.
0: Ouais.
3: Le métier de restaurateur, c'est pas un métier facile.
0: Bah non.
3: Barman encore moins. Il y en a beaucoup qui pensent que c'est rigolo de servir des verres, mais non, c'est pas forcément facile.
0: Non, c'est plus rigolo de les boire.
3: C'est beaucoup de travail.
0: Plus que de les servir.
3: Tout à fait.
0: J'ai bien compris.
3: Tout à fait.
0: Mais là, parce que quand on imagine les guinguettes, voilà, effectivement, on imagine la bonne ambiance, la fête, les rencontres.
3: Ah bah c'est génial.
0: Les rencontres.
3: C'est
0: voilà.
3: Ça.
0: Voilà, c'est ça. Hein. Mmh. Mais il y a aussi forcément, bah voilà, comme dans tous les métiers, de moins bon côté. C'est normal.
3: Je crois que vous travaillez beaucoup.
0: Voilà, vous travaillez beaucoup, surtout l'été, j'imagine. Parce que le reste de l'année, vous avez quoi? Vous avez un resto en dur, j'allais dire, en vrai?
3: Non, je suis saisonnière.
0: Ah, saisonnière, très bien. Je crois qu'il y a des concerts tous les samedis. Ce soir, il y a qui, par exemple, chez vous?
3: Kenta Ferra. C'est un groupe de Clermont-Ferrand qui reprend des classiques de musique traditionnelle grecque, portugaise et d'autres
0: très bien pays. Très bien, Manina. Donc on vient, on peut venir.
3: Voilà,
0: alors.
3: N'hésitez pas à venir. Ben bien
0: voilà,
3: sûr.
0: On vient. Et puis
3: après l'orage.
0: Après l'orage, il y aura quoi à grignoter? On mange quoi alors aussi ce soir, la belle roulotte?
3: Pour les soirs de concert, on fait des menus uniques avec tagine végétarien, tagine viande.
0: Ah oui, viande, ah, oui tagine. Tagine, c'est bien de la région, ça, c'est bien, Manina.
3: Dans merci. L'histoire de la France, complètement. Oui.
0: Bah, voilà, évidemment, Manina. Merci beaucoup. Hein. Donc, propriétaire de la guinguette, donc, qui s'appelle La Belle Roulotte, à Mazeyrat d'Allier. Voilà, c'est en Haute-Loire. Hein. Voilà, donc la guinguette qui est à la mode. Bah, vraiment. Mais attention, parce que Nina, attention, il ne faut pas la chauffer. Tout le monde n'aime pas une guinguette. Hein. Donc vraiment, les vraies guinguettes, surveillez-les parce que il y en a partout. Mais bon, voilà. Et puis effectivement, allez-y pour l'ambiance surtout. Merci infiniment, ma chère Nina. Ben, bonne soirée ce soir donc avec votre concert. Merci, merci.
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0: Attends. Je vais rappeler Nicolas. Je vais rappeler Nicolas hein, parce que il m'énerve. Je vais lui dire qu'il m'énerve. Je vais lui dire qu'il m'énerve parce que moi, c'est comme ça. Moi, j'aime bien les gens, mais quand ça m'énerve, ça m'énerve. Et il a redisparu. Parce qu'on l'a eu. On l'a eu. Il s'est platement excusé. Ça y est. Nico !
4: Coucou, Willy.
0: T'es où, toi, Nicolas ? Tu es où, toi ?
4: Ah non, mais alors, ma mère a bondi dans ma chambre. Willy, c'est de t'appeler. Il y a tout le monde qui m'appelle.
0: Eh, hey, mon chéri, t'es en direct, là, hein ? Dis donc.
4: Coucou à tous les auditeurs.
0: Ouais. Okay. Ne fais pas le malin, toi. C'est quoi le faux numéro que tu nous as donné?
4: Déjà. Je me suis trompé de numéro.
0: Oui.
4: Je suis réalisé.
0: Et tu étais où?
4: Oui, excuse.
0: T'es rentré à quelle heure hier soir? Ce matin, t'es rentré à quelle heure?
4: En tout cas, il faisait jour.
0: Voilà, il faisait jour. Bah. T'es censé revenir quand, l'antenne, toi, normalement? T'es là, toi?
4: Dans pile deux semaines.
0: Et bah, tu reviens plus. Tu reviens plus, mon chéri. D'accord? Voilà. Bah, dis au revoir aux auditeurs. Dis au revoir aux auditeurs, parce qu'apparemment, Ilias ne répond toujours pas. Voilà, en fait, notre invité pas banal ne répond toujours pas. Tu ne reviens plus, Nicolas. Au revoir. Au revoir, mon Nico. Au revoir. Tes vacances sont prolongées. Au revoir, Nico. Au revoir. Il m'énerve. Voyez, bah, ça, il m'énerve. Donc, on n'a pas notre invité pas banal. Il décroche pas. Bah oui, bah, évidemment. Bah évidemment, en plus il est à l'étranger, on lui dit qu'on l'appelle à midi 20, bah voilà. Hein. Ah bah ça c'est la faute de Nicolas, Nicolas Malabeuf, donc que vous ne retrouverez plus jamais sur cette antenne. Qui est là du coup? On a un auditeur? Lauriane, ça va Lauriane?
5: Ben oui, ça va, merci, oui.
0: Oh, comment vas-tu ma Lauriane, tu nous appelles d'où?
5: D'Aix-en-Provence.
0: Oh, c'est pas vrai, bah tu sais que j'y suis le week-end prochain, Aix.
5: Ah ouais, moi j'y serai pas, je serai partie.
0: Bah parce que...
5: Dommage. Hein.
0: Tu m'évites, c'est ça, tu veux pas me voir, hein.
5: Absolument pas. D'ailleurs, tu vois, j'appelle, donc c'est bien que je veux te parler.
0: Bah c'est bien. Mais tu habites à Aix-en-Provence ou t'étais en vacances à Aix?
5: Non, j'habite.
0: Tu habites à Aix. Et là, tu pars en vacances maintenant?
5: Non, la semaine prochaine.
0: Enfin, maintenant. Voilà, oui, je veux dire, la semaine prochaine, donc tu vas aller en Corse. Très bien.
5: Ouais.
0: Toi, tu voulais réagir sur les guinguettes, ma petite
5: chérie? Oui, je veux bien réagir parce que je trouve que ça se démocratise, ça redevient bien la mode et c'est un concept tout à fait sympa.
0: Ouais.
5: On peut boire un verre avec des amis dans une ambiance très conviviale et on va dire très basique, mais d'un côté on revient vraiment aux essentiels de passer du temps avec des amis, avec de la bonne musique, une bonne bière, danser, manger,
0: voilà.
5: En vraie vie quoi.
0: T'en as une à nous conseiller du côté d'Aix-en-Provence?
5: Ouais, il y en a plusieurs. J'en ai pas une en particulier.
0: D'accord, donc t'aimes bien y aller. Toi, c'est ton truc, c'est d'aller aux guinguettes, à la guinguette.
5: Ouais, avec des amis, rejoindre des amis, faire des rencontres aussi. Hein.
0: Lauriane.
5: Célibataire. Ce n'est pas mon cas, attention.
0: Lauriane, tu ne me mens pas. Est-ce que des fois, même si t'es en couple, est-ce que parfois il y a eu bisous avec quelqu'un d'autre? Hop.
5: Non. Par contre, on regarde.
0: Ah, t'es une mateuse. Eh, Lauriane, elle mate. Voilà, ça c'est bien.
5: Mais
0: ça.
5: Comme tout le monde, attends. Bah,
0: évidemment, c'est pas parce qu'on est en couple qu'on est aveugle. Je suis désolée, hein, voilà.
5: Oui, bah, voilà.
0: Voilà. Bon, bah, Lauriane, bravo. Merci infiniment de ta franchise. On embrasse ton chéri. Il s'appelle comment ton chéri, Lauriane?
5: Nicolas.
0: Eh ben, on m'en embrasse Nicolas, qui devrait être très prudent, parce qu'à tout moment, Lauriane dans une guinguette, ouh! Bon ben, je t'embrasse fort, passe de bonnes vacances en Corse. Tu vas où exactement en Corse?
5: Du côté d'Ajaccio.
0: Bah, profite bien de 15 jours là-bas, ça va être magnifique. Merci beaucoup, Lauriane, de ta fidélité. Merci d'être passée nous voir.
5: Merci à toi.
0: Est-ce que tu veux me dire un petit compliment avant de partir?
5: Écoute, continue de nous parler de plein de choses différentes, d'avoir le sourire toujours quand tu
0: parles.
5: Et de nous faire rire. Voilà, c'est ça l'essentiel.
0: Eh ben, merci, Lauriane. Repasse quand tu veux pour me dire ça. Je t'embrasse fort. Okay. Merci infiniment. Tu repars évidemment avec ta sélection pour la carte carburant d'une valeur de 200 euros. Le tirage, ça sera demain, à peu près dans ces eaux-là. Voilà. Allez, si vous aimez Julien Lib, il est là avec Autrement. Autrement, Julien Lib, j'ai pas. Donc, ça sera Julien Lib. Et ici tout. Merci d'être sur votre radio ici. À tout de suite, mes amis. Je vous aime, sachez-le. Je cherche

0: seulement. Bah oui, bah c'est comme ça. C'était Julien Lib avec Autrement. Mes amis, si vous êtes fumeurs, je vous laisse en griller une petite dernière. C'est la dernière. Ok ? Et je vous retrouve juste après ça.
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1: De retour ici, c'est Willy vient déjeuner chez vous en direct tout cet été. Hein, la pause fraîcheur du week-end, elle est là. Les samedis et dimanches entre midi et 13h, alors vite comme ce sont les 5 dernières minutes. Terminons cette émission par une bonne initiative, une belle idée. Bonjour Arthur Chambriard.
2: Bonjour.
1: Bienvenue ici mon cher Arthur. Alors vous êtes de Clermont-Ferrand, bah décidément aujourd'hui il est à Clermont-Ferrand en fait. Clermont-Ferrand, et vous êtes le cofondateur de l'application Kaiho. K-A-I-H-O,
2: oui,
1: c'est ça, ça se prononce comme ça, j'ai bien prononcé Kaiho.
2: Oui, c'est ça.
1: Voilà. Donc cette application, elle aide, mais elle aide qui à quoi, alors, mon cher Arthur?
2: En fait, c'est une application qui aide les fumeurs à se libérer du tabac.
1: Aïe, aïe, aïe, voilà. Vous l'avez créée avec qui, cette application? Je crois que c'est quelqu'un que vous suiviez sur les réseaux sociaux, et puis c'est comme ça qu'il y a une connexion qui a été faite.
2: Voilà, donc en fait, j'ai cofondé cette application avec Vincent Pellomaille, qui est le coach numéro 1 anti-tabac en France.
1: Okay.
2: Et donc, on est rentrés en contact tous les deux et on a décidé de monter cette application tous les deux.
1: Voilà, donc Vincent Pellomaille, qui est le président de l'association Respire Libre. Voilà.
2: Et donc, voilà, tout à fait.
1: Voilà, et donc vous avez
2: c'est
1: une idée.
2: C'est une association qui...
1: Allez-y, c'est une association qui...
2: C'est une association qui accompagne les fumeurs à se libérer du tabac de manière gratuite sous forme d'accompagnement plusieurs fois dans l'année.
1: Voilà. Et donc, elle fonctionne comment alors, votre appli à vous? Donc, c'est une application de sevrage tabagique. Elle fonctionne comment alors?
2: Eh ben, en fait, à partir du moment où vous pensez à arrêter de fumer, vous pouvez installer notre application.
1: Ouais.
2: Et puis, vous retrouverez à l'intérieur plus de 180 vidéos de Vincent qui vont vous aider à déconstruire votre addiction au tabac et qui vont vous accompagner tout au long de votre process pour écraser votre dernière cigarette.
1: Voilà. Kaiho qui signifie libération en japonais, apparemment. Hein, c'est ça?
2: Tout à fait.
1: Voilà. Donc, l'idée de l'appli, donc, c'est aussi de comprendre pourquoi on est addict, comment on est addict.
2: Exactement, c'est là toute la méthode de Vincent, c'est-à-dire qu'à travers les vidéos, vous allez en fait comprendre les mécanismes de l'addiction, parce que nous, ce qu'on sait, c'est que on se libère pas du tabac uniquement par la volonté, mais on s'en libère en comprenant son addiction en fait.
1: Oh là là là là là là là là. Vous nous expliquez aussi, vous nous aidez aussi au moment difficile, parce que c'est dur
2: Oui, tout à fait. En fait, dans l'application, vous allez retrouver 6 modules au total. Ouais. Et il y en a un qui est spécialement dédié au moment où vous avez une envie. Vous sentez que vous avez envie d'allumer une cigarette. Vous pouvez lancer l'application. Et il y a un module qui est dédié vraiment à ce moment-là où vous mettez la situation dans laquelle vous êtes. Par exemple, que vous êtes stressé, que vous vous ennuyez, que vous êtes en soirée.
1: Ah
2: et
1: oui.
2: En fonction de la situation dans laquelle vous êtes, vous allez avoir une petite vidéo conseil de Vincent, un mantra de Vincent. Et vous allez retrouver aussi quelques activités qui vont vous permettre... de laisser passer cette envie et de vous occuper pendant cette envie.
1: Sinon, dès qu'on a envie de fumer, tac, on va sur l'appli, vous mettez une photo de Michel Houellebecq et franchement, on arrête. Là, tu dis, bah non, j'ai plus
2: c'est
1: envie.
2: Vrai que ça pourrait marcher.
1: Ah, bah, faut l'essayer, Arthur. Tu vois, si t'as besoin d'aide, tu me demandes. C'est quoi le plus dur, là, quand on veut arrêter la cigarette, justement, Arthur? Il y a beaucoup de choses dures, je suppose, mais c'est quoi le plus dur?
2: Bah, le plus dur, c'est vraiment de pas se sentir coupable, parce que c'est vrai que c'est quelque chose que les gens ont tendance à faire, mais en fait, nous, ce qu'on explique à travers les vidéos dans l'application, c'est que c'est pas du tout de la faute du fumeur, c'est la faute de votre cerveau qui...
1: Exactement.
2: C'est lui qui vous génère le manque, en fait. Donc voilà, c'est aussi pour ça que l'application est là, c'est vraiment pour aider à comprendre tous ces mécanismes-là et se libérer du tabac en toute sérénité.
1: Bon, et vous fumez, Arthur?
2: Alors non, moi j'ai pas été fumeur, mais j'ai des fumeurs dans ma famille.
1: Ouais, et alors? Bah alors, ils ont pas téléchargé l'appli?
2: Ils ont téléchargé l'appli, mais c'est un chemin. En cours.
1: Ouais, c'est un chemin.
2: Exactement.
1: Parce que là, l'appli, elle est toute récente, hein.
2: L'application, on l'a lancée début juin.
1: Voilà,
2: c'est
1: début
2: ça.
1: Juin. Là, c'est quoi les premiers retours que vous avez? Est-ce qu'il y a déjà des gens qui ont commencé au moins à réduire la cigarette?
2: Oui, bien sûr. Ouais. On approche des 6000 inscrits sur l'application.
1: Très bien.
2: Et on a déjà la moitié, en fait, des gens qui sont inscrits sur l'application n'ont pas encore arrêté de fumer.
1: Ouais.
2: Donc, ils sont encore dans le process de regarder les vidéos, de comprendre leur addiction.
1: Bon.
2: Et l'autre moitié des gens ont déjà arrêté.
1: Ah, déjà? Voilà. Donc, c'est-à-dire qu'en 2 mois, on peut arrêter de fumer?
2: Alors, on peut ne plus fumer, effectivement, après le mécanisme de l'addiction
1: prend plus de temps
2: à passer.
1: Voilà, exactement. L'appli, elle s'appelle donc Kaiho, K-A-I-H-O. IHO. Hein, voilà.
2: C'est ça.
1: Voilà. Elle est gratuite, elle est payante. Comment ça coûte? Combien c'est?
2: Elle est disponible sur iOS et sur Android.
1: Oui.
2: Et elle est gratuite. Donc, vous avez accès à toute l'application gratuite, à une grosse partie de l'application gratuitement. Et après, vous avez un abonnement pour avoir vraiment, pour débloquer vraiment la totalité de l'application.
1: Ah, bah, dis donc, c'est vachement bien. Bah, bravo, Arthur. Hein, voilà. Donc, ça s'appelle Caillot. Donc, l'application qui vous aide à cesser de fumer. Qui fume dans la régie? Dylan, au standard, tu fumes? Non, il me dit non, non. Iki, tu fumes, mon bébé? Tu fumes pas? Il me dit, je sais pas. Bon, il sait plus. Il sait plus s'il fume. Et notre réalisatrice Mathilde? Ah, elle a arrêté il y a 7 ans, Mathilde. Bravo. Plus envie? T'es plus retombée? Aucune envie. Juste la volonté? Ah, bah, bravo. Et un peu de cigarette électronique. Et bah bravo mes amis. Et merci Arthur Chambrière, donc voilà, le cofondateur de l'application Caillot, K-A-I-H-O, donc l'appli d'aide au sevrage tabagique.
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1: Est-ce que Frédéric est là? Est-ce que Frédéric...
4: Oui, mais Frédéric ne fume pas non plus.
1: Et Frédéric ne fume pas non plus, c'est ça?
4: Non plus, non plus, exactement.
1: Frédéric n'a aucun...
4: Je vais le proposer, cette appli, à des collègues, parce que c'est vrai que j'ai du mal à supporter l'odeur de
1: cigarette. Quand on est une fumeur, c'est compliqué. Hein. Tu voulais réagir sur quoi, mon petit choubidou?
4: Non, rien. C'était un petit coucou.
1: Ah bah, c'est gentil de me faire un petit coucou. Oui.
4: On a vu l'éclipse en famille.
1: Ah, coup, alors, c'est bien. Est-ce que tu as mis des lunettes? Tu as mis des lunettes ou tu ne vois plus rien maintenant? C'est bien.
4: Non, on a mis les lunettes. On a tous mis les lunettes.
1: Très bien. Et alors, c'était joli. C'était joli.
4: Très important.
1: C'était joli.
4: Ouais, c'était magnifique. C'était à voir. Non, c'était très joli.
1: Oui, ça a passé vite. Moi, je trouve que ça a passé vite. Mais alors, il y a un moment donné. Ça a passé trop vite, tu vois. Il y a eu un moment donné, tu vois, à Paris, pendant l'éclipse. J'étais avec Mathilde, la réalisatrice, entre autres. T'as vu, à un moment donné, il n'y a plus un mot. T'as vu, c'était hyper calme. T'étais où, toi?
4: Oui, c'est vrai. Hein, on était sur la plage, On était sur la plage, et du côté de la Grande Motte.
1: Ouais.
4: Et du coup, plus un bruit à un moment donné.
1: Ah, voilà. Même dans Paris, à un moment donné, il n'y avait plus un bruit. C'était assez étonnant, ce qui n'arrive jamais dans cette capitale.
4: Ah, oui. C'est même Mathilde ne disait rien.
1: Ouais. Même Mathilde disait rien. Et ça, je peux te dire que ça m'a reposé. C'est pour ça qu'il faudrait qu'il y ait plus d'éclipses. Frédéric, je t'embrasse très fort. Merci beaucoup d'être passé nous voir. Je t'embrasse fort. Merci pour ta gentillesse.
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6: 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Tout est dit dans cette chanson.

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2: Bonjour et bienvenue dans votre magazine Ma France, par ici les économies. Vous connaissez notre objectif, hein, chaque semaine, vous redonner du pouvoir d'achat. Alors aujourd'hui, on va s'intéresser à nos logements, colocation, sous-location, échange, habitat participatif, autant de solutions collaboratives pour dépenser moins ou gagner plus. Et on va tout vous dire avec notre invité. Bonjour Corinne Joly.
3: Bonjour.
2: Vous êtes présidente de PAP, particulier à particulier. Je vous propose pour commencer de répondre à cette question d'une auditrice.
4: Bonjour, c'est Juliette de Nanterre. J'ai entendu dire que vous alliez faire une émission sur le logement collaboratif et justement je me pose des questions pour ma maman qui devient dépendante, savoir si c'était une bonne solution.

0: font que le collaboratif n'a jamais autant existé. C'est-à-dire que l'entraide est devenue une nécessité sur le sujet du logement. Et en l'occurrence, la colocation intergénérationnelle est une solution qu'utilise un certain nombre de personnes âgées. Tout d'abord parce qu'elles le peuvent, quand on a un appartement qui était auparavant un appartement familial et que maintenant on est seul dedans, on peut se sentir un peu seul justement, on peut se dire que c'est quand même un peu grand pour soi, et en même temps on n'a pas envie de partir parce que c'était le logement familial, donc on en a un certain nombre qui effectivement les mettent à disposition de personnes plus jeunes. La limite, j'ai envie de dire, c'est un peu l'état de santé de la personne, c'est-à-dire que si on est dans une situation où on envisage l'EHPAD, on peut pas attendre d'un jeune qui fait des études, qui a peut-être un travail, qui a une vie sociale, qu'il remplace le personnel professionnel d'un EHPAD. Donc la plupart des personnes âgées qui font ça sont quand même des personnes qui restent autonomes. Ça ne peut pas remplacer un soutien, disons, médicalisé.
1: Bien sûr. Est-ce que vous constatez, Corinne Joly, un essor des solutions de logement collaboratif au sens large ?
0: Oui, il y en a. Alors, il y en a beaucoup déjà. Rien que la quantité de solutions collaboratives a énormément augmenté. La plus répandue, très clairement, qui est aujourd'hui complètement banalisée, c'est la colocation.
1: Ouais.
0: Mais c'est vrai qu'auparavant, c'était plus rare, mais ça a explosé depuis les années 2000, notamment chez les étudiants, mais pas que, parce que ça répond là pour le coup à une problématique très simple de budget, puisqu'on va pouvoir quand même réduire le coût du logement, mais aussi le coût de tous les abonnements qui vont avec le logement, l'abonnement internet, etc. Donc on va partager les frais. Ça, c'est aujourd'hui vraiment une solution plébiscitée par les étudiants ou les jeunes travailleurs. Et puis il y a toutes les autres solutions. Là, on a parlé de la colocation, mais dans sa version intergénérationnelle. Il y a aussi la sous-location pour faire un petit peu de location touristique quand on est absent. Et puis d'autres solutions d'habitat participatif, etc. Donc leur nombre a augmenté. Et certaines aujourd'hui sont vraiment très répandues. La colocation, c'est vraiment quelque chose que la plupart des étudiants envisagent au moins.
1: À vous qui nous écoutez, ce qui est super, c'est qu'on va parler justement de toutes ces solutions dans cette émission aujourd'hui, tout ce qui se passe au niveau du collaboratif pour le logement, avec à la fin cet enjeu du pouvoir d'achat, effectivement, mais aussi du partage, de l'entraide, hein, vous le disiez, Corinne Joly. Qui sont les principaux profils concernés aujourd'hui par ces nouvelles solutions ? Vous avez parlé des jeunes, des étudiants, mais pas que en fait, c'est devenu intergénérationnel ?
0: Alors ça s'est effectivement répandu. Les jeunes sont quand même les plus concernés. Donc il y a les étudiants avec la colocation et les jeunes travailleurs. C'est quand même la population qui est le plus confrontée, qui a aujourd'hui le plus de difficultés à se loger, même s'ils ne sont pas les seuls. Et après on va retrouver, alors selon aussi les modes de collaboration d'autres catégories, bon par exemple les familles, on peut les retrouver sur les questions d'échange de logement, parce que justement une famille elle a une maison potentiellement dans une zone touristique, et donc pour réduire son budget vacances elle peut opter pour l'échange, et donc là on va vraiment plutôt être sur des familles, parce que ça demande quand même plutôt d'être propriétaire de son logement. On va retrouver aussi des personnes qui sont en situation de transition, je pense notamment aux divorcés. L'explosion des divorces crée aussi énormément de problèmes sur le logement. Souvent, quand on divorce, on a des difficultés. Chacun les deux conjoints vont avoir des difficultés à se loger. Certains, du coup, à ce moment-là, en plus, craignent la solitude et donc peuvent opter pour des solutions type colocation, avec personnes de leur âge. Et puis, il y a les seniors, là, parce que eux ont des logements plus grands et peuvent aussi souffrir de solitude.
1: Et c'est vrai qu'il y a des résidences pour familles monoparentales, vous avez raison, pour partager un peu le quotidien tout en ayant son petit nid. Corinne Joly, est-ce qu'on a le droit de sous-louer son logement ? Dans quel cas est-ce que c'est interdit ? Autorisé. Alors, sous-louer son logement, par exemple, on part ou on a la possibilité de le laisser plusieurs mois, ou alors un espace de son logement.
0: Alors, quand on est locataire de son logement, pour le sous-louer, la règle est simple, il faut impérativement avoir l'accord du propriétaire. C'est-à-dire que par défaut, si vous n'en avez jamais parlé avec votre propriétaire et si ce n'est pas précisé dans le contrat, c'est interdit. Il faut un accord et il faut un accord écrit.
1: Un mail, ça suffit, un échange de mail ?
0: Or, c'est mieux si vous l'avez un peu plus formalisé, notamment par un avenant au contrat.
1: Ouais.
0: C'est un peu plus solide juridiquement. Mais voilà, il vous faut un accord écrit, ça c'est extrêmement important. Et puis, il y a une autre règle qu'on oublie souvent, c'est que normalement, vous ne devez pas sous-louer plus cher que ce que vous louez. Ça, c'est hyper important. Mais il y a une exception dont je voudrais parler, parce qu'elle est importante, c'est justement la colocation intergénérationnelle. Si vous êtes une personne âgée et que vous voulez proposer votre logement à un jeune de moins de 30 ans contre une contribution modeste, alors votre propriétaire ne peut pas refuser. Donc là, pour le coup, vous avez le droit, vous devez l'informer, mais il ne peut pas refuser. Et vous avez même le droit, si vous êtes dans le parc social, c'est-à-dire en HLM, c'est autorisé aussi à

0: que normalement, en parc social, la sous-location est interdite.
1: Ça, c'est très intéressant à savoir. Et dans quelques minutes, on va recevoir la fondatrice d'un opérateur de colocation intergénérationnelle pour tout vous expliquer. Justement, l'entreprise s'appelle Colette. Donc, sinon, on peut sous-louer à condition d'avoir l'accord de son propriétaire. Est-ce qu'il y a des vigilances, des bonnes pratiques à avoir pour que ça se passe bien? Corinne Joly, vous êtes présidente de PAP, donc on a la bonne personne là.
0: Alors, il y a plusieurs cas déjà dans la sous-location. Il y a la sous-location partielle du logement, c'est-à-dire que vous êtes encore là. Donc, quelque part, vous allez vous mettre en colocation avec quelqu'un. Où là, c'est les règles de la colocation qui s'appliquent. Il faut organiser cette vie commune. Et puis, il y a la sous-location en votre absence, qui est le cas le plus fréquent, et notamment la location court terme. Donc là, on est en fait dans la législation de la location touristique. Il faut vérifier les autorisations requises par la ville. Certaines villes imposent des déclarations. Et puis, il y a des limites en termes de nombre de nuits selon les communes. Certaines autorisent jusqu'à 120 nuits maximum, bon, ce qui est quand même assez large, hein, ça fait 4 mois. Et certaines sont un peu plus strictes maintenant, 90. Donc, il faut vérifier dans votre commune les règles locales. Évidemment, impérativement faire un contrat, parce que c'est quand même un acte juridique, prévenir le propriétaire. Voilà, ce sont des règles un peu de base, sinon ça se passe normalement.
1: Oui, et c'est quand même un bon plan pour, par exemple, un petit revenu d'appoint, parce que c'est vrai que dans certains cas, alors on peut avoir une chambre libre pendant un certain temps, ou tout simplement on va s'absenter, comme je disais tout à l'heure, et là on peut quand même avoir accès à un petit budget supplémentaire finalement, ça reste intéressant quoi.
0: Alors c'est très clairement un complément de revenu qui permet en gros que le logement soit quand même utilisé quand vous-même ne l'utilisez pas. Et puis dans certains cas, c'est aussi une façon de ne pas perdre son logement. Je pense notamment à des étudiants qui par exemple doivent aller faire un stage. Il y a beaucoup d'études où vous devez faire 6 mois de stage. Et donc, vous devez rendre votre logement, partir 6 mois, retrouver un logement. Et donc, ça peut contribuer à être assez stressant. Donc, quand vous êtes bien dans votre logement, on voit des étudiants l'utiliser pour garder le logement pendant la période et être sûr de savoir où il retombe, pas avoir à gérer 2 déménagements. Donc, oui, c'est quand même, de manière générale, un bon plan.
1: Et qui dit revenu, dit fiscalité, bien sûr.
0: Exactement.
1: Sinon, c'est pas drôle, on est en
0: Exactement.
1: France. Quelles sont les règles?
0: Ah, bah là, comme tous les revenus de la location, que ce soit de la location de courte durée ou de la sous-location, on va toujours être dans le cas de la location meublée. Parce que voilà, ça c'est pas du logement vide que vous allez louer. Et donc, il faut le déclarer aux impôts dans la catégorie des bénéfices industriels et commerciaux. Et ça va rentrer dans votre revenu et vous allez être imposé comme tout le monde.
1: Voilà, donc il faut faire son petit calcul quand même avant pour vérifier que ça ne nous fait pas basculer dans une nouvelle tranche, etc. Prenez quand même le temps d'anticiper cela. Mais enfin, c'est vraiment un bon plan. Autre bon plan, et peut-être plutôt pour les familles, c'est ce que vous disiez Corinne Joly, l'échange de maison. Alors là, c'est plutôt les vacances. Et c'est pareil, c'est une tendance qui s'installe, y compris en France. On n'avait pas forcément la tradition de l'échange de maison, mais finalement, ça séduit pas mal de monde, j'ai l'impression.
0: Ça séduit pas mal de monde parce qu'on a quand même une chance en France, c'est d'avoir un territoire où il y a beaucoup de zones touristiques en fait. On a tout le littoral, on a la montagne, on a des zones rurales qui ont énormément de charme. Donc on a quand même un pays qui mérite d'être découvert un peu sous tous ses aspects. Et donc beaucoup de gens finalement habitent dans une zone qui a du potentiel touristique. Et le calcul qu'ils ont fait pour réduire leur budget vacances, qui est très pertinent, c'est de se dire, bah voilà, je mets ma maison à disposition sur une plateforme. Des gens vont pouvoir venir gratuitement et moi aussi je vais pouvoir voyager gratuitement, enfin en tout cas pour l'hébergement, chez ces personnes. Donc là on est vraiment dans un système où on peut aller, voilà, on peut partir en ayant réglé la solution de l'hébergement. La limite, évidemment, c'est ceux qui habitent dans une zone qui n'est pas du tout touristique.
1: Oui.
0: Je vais pas vous mentir. Par exemple, la banlieue parisienne n'est pas forcément une zone extrêmement touristique. Donc, ça peut être compliqué parce qu'il peut y avoir, enfin voilà, on peut avoir un logement où ça n'intéresse pas trop. Mais malgré tout, ça peut intéresser une autre catégorie de clientèle de la location touristique, qui sont les professionnels qui se déplacent. C'est-à-dire que la location touristique, il y a plusieurs marchés. Il y a effectivement vraiment le pur tourisme, mais il y a aussi tous les déplacements professionnels.
1: Donc ça se tente, quoi.
0: Peut se tenter.
1: Ouais, ça se tente. L'échange de maison, bon plan. Moi, pour avoir essayé quelques fois, et j'en parle régulièrement à l'antenne pour préparer les vacances à petit budget, c'est quand même pas mal. Voilà, il y a pas mal de plateformes. Bonjour Marie-Cécile.
2: Bonjour.
1: Bienvenue sur votre radio locale ici. Alors, vous habitez au sein d'une structure, d'une communauté appelée Habitat Participatif Anagramme, à Villeneuve-d'Ascq. Présentez-nous ce lieu, s'il vous plaît, Marie-Cécile.
2: Donc c'est pas du tout une communauté, c'est un habitat participatif. Donc le principe de l'habitat participatif, c'est qu'on a chacun notre logement et qu'on partage des espaces communs et une vision commune. Donc ici, j'habite ici depuis fin 90, donc depuis la construction. Il y a 10 logements de 55 mètres carrés à 175 mètres carrés, donc c'est assez très varié. Et on est propriétaire dans une société civile coopérative. On a construit avec un bailleur social et bénéficié des prêts aidés de l'État, c'est-à-dire que ça correspond à peu près au PSLA actuel. On a un jardin collectif, une maison commune avec une cuisine, un séjour, une buanderie, une chambre d'amis, un grenier, un garage à vélo, une cave collective, et tout ça est collectif. Et 5 familles sur les 10 sont toujours là depuis le départ et il y a eu 6 changements dans l'habitat.
1: Alors, attendez, pour bien comprendre là, vous dites qu'il y a une maison qui est collective. Ça veut dire qu'une maison n'est occupée par personne et en même temps par tout le monde, j'ai compris ?
2: Oui, tout à fait. Il y a une maison commune qui fait 70 mètres carrés. Qui a une chambre, c'est là où il y a une chambre d'amis, une buanderie collective, et puis un séjour et une cuisine où on peut faire des tas de choses, hein, des réunions, des repas, des accueils, voilà.
1: Mmh. Et la chambre d'amis, comment ça marche? Alors chacun la réserve en fonction de ses besoins.
2: Voilà, chacun la réserve en fonction de ses besoins, oui. Puis on la réserve aussi de temps en temps, on la réserve un mois par an pour des réfugiés. Et puis on l'a aussi quelquefois prêté à des femmes qui étaient en instance de divorce ou des choses comme ça, voilà. Ouais.
1: Oui, ce que vous dites quand même, c'est que l'habitat participatif, c'est une philosophie, hein, c'est un état d'esprit, Marie-Cécile.
2: Complètement, oui.
1: Ouais, c'est-à-dire un état d'esprit aussi du vivre ensemble. J'ai parlé de communauté au début, vous m'avez repris, sans doute à juste titre, mais néanmoins, il y a quand même une solidarité dans le groupe.
2: Oui, complètement. Donc en fait, on est très solidaire, même si on n'est pas forcément amis avec tout le monde.
1: Oui.
2: On a des voisins, vraiment, c'est un peu comme une grande famille. Les solidarités, elles se sont beaucoup notées, surtout quand on a eu des maladies, des deuils, et puis alors pendant le Covid, là, c'était vraiment extraordinaire. Mmh. Et puis donc, ce qu'il faut pour l'esprit de l'habitat participatif, il faut avoir le goût du collectif, en fait. Un, c'est seul, on va plus vite, mais ensemble, on va plus loin. Les décisions sont plus longues, mais c'est vrai qu'on expérimente vraiment l'intelligence collective. On a aussi des façons de fonctionner qui sont très différentes de ce qui se passe dans la vie en France. Mmh. On est vraiment sur des consentements. On ne vote pas. On travaille jusqu'à ce qu'une décision collective puisse être prise. Voilà. Donc c'est très formateur dans la résolution des conflits et ça aide tout le monde dans la vie de tous les jours aussi, au travail, dans les associations. Voilà.
1: C'est très clair. Merci en tout cas Marie-Cécile. Et puis à la fin, sans doute aussi, des économies, parce qu'on a besoin d'un peu moins d'espace, pas besoin d'une chambre en plus puisqu'elle est partagée, il y a la buanderie, il y a du matériel, il y a des échanges, de la solidarité. Et je trouvais ça intéressant de vous le faire découvrir à vous qui nous écoutez. Ça s'appelle donc l'habitat participatif.
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1: On est en version magazine. Le thème aujourd'hui, les solutions collectives pour nos logements. Dépenser moins, gagner plus avec Corinne Joly, présidente de PAP, hein, particulier à particulier. Et Colline Guenel vient de nous rejoindre. Bonjour Colline.
5: Bonjour.
1: Vous êtes cofondatrice de Colette, un acteur de la cohabitation intergénérationnelle. Le site c'est colette.club. C'est quoi Colette en fait ?
5: Colette, donc c'est une jeune start-up qui fête ses 6 ans. Et donc on a différents services pour accompagner les seniors à mieux vieillir et notamment un service de cohabitation intergénérationnelle dont on va parler particulièrement aujourd'hui.
1: Oui, la colocation intergénérationnelle ou cohabitation intergénérationnelle, c'est pas juste une coloc, c'est plus que ça, hein. Expliquez-nous.
5: Exactement, donc la cohabitation intergénérationnelle, elle est encadrée hein, par un contrat qui découle de la loi Elan et donc c'est une colocation entre jeunes et moins jeunes avec certaines conditions. Donc c'est un jeune de moins de 30 ans qui est hébergé chez une personne de plus de 60 ans. Il y a évidemment un sujet financier, donc évidemment des loyers plus bas que les loyers appliqués en France, mais c'est surtout de l'humain, des relations, des belles histoires qui se créent. Donc, généralement, une personne qui héberge un jeune chez soi le fait pour arrondir ses fins de mois, mais pour rendre service aussi à un jeune et pour retrouver de la joie et de la vie dans son logement.
1: Oui, donc ce jeune qui est chez une personne plus âgée verse une contribution qui est plus basse qu'un loyer, en fait, concrètement. Mais enfin, ça fait quand même un petit revenu complémentaire pour le senior. Et puis, s'engage aussi, sans trop en faire, mais un petit peu, à donner des petits coups de main, à participer aussi, d'une certaine façon, à une vie commune.
5: Exactement. Donc, on n'appelle pas, c'est pas du tout de l'aide, hein, à domicile, de l'aide à la personne. Il y a évidemment des petites aides au quotidien et dans les deux sens. Si l'hôte est malade, je sais pas, et a besoin qu'on lui ramène, qu'on lui fasse ses courses, c'est évident que le jeune doit être en accord avec ça. Mais voilà, c'est important. En tout cas, dans un service comme Colette, ce n'est pas de l'aide à la personne non plus.
1: Alors évidemment, la question centrale, c'est la sécurisation de l'échange. C'est-à-dire, il faut que ça se passe bien parce que c'est quand même un peu un pas dans l'inconnu d'accueillir quelqu'un chez soi, de partager une partie de son quotidien avec une personne qu'on ne connaît pas au préalable. Comment est-ce que vous faites pour que ça se passe le mieux possible ?
5: C'est évident que c'est pas rien d'ouvrir la porte de chez soi et d'héberger une personne inconnue. Et pour la petite histoire, hein, quand il y a 6 ans, on a voulu comprendre pourquoi il y avait plus de 100 000 chambres inoccupées rien qu'en Ile-de-France chez les personnes de plus de 60 ans. On a interviewé plein de personnes dans la rue. Et ce sujet de sécurité est évidemment ressorti énormément de fois et on le comprend. Donc on a vraiment essayé de construire ce service autour de cette problématique-là. Il y a 3 choses principales qui ressortaient. C'est après, moi je sais pas où trouver des jeunes de confiance. Donc on est là pour trouver des jeunes motivés et en qui on peut avoir confiance. Donc on vérifie un certain nombre d'informations, on fait des entretiens téléphoniques, on a beaucoup de partenariats avec les écoles. Donc les jeunes passent par leurs écoles, c'est quand même une sécurité.
1: Oui, ça c'est
5: en
1: pas
5: plus.
1: Mal. Ouais, ouais, ouais.
5: On a vraiment décidé de se positionner comme un médiateur, comme un intermédiaire. On est présent pendant tout le temps de la cohabitation. S'il y a le moindre souci ou le moindre problème de communication, généralement ça va pas plus loin qu'un problème de communication. Voilà, et on se propose vraiment comme médiateur pour rassurer tout le monde. Mais là, vous m'avez parlé du fait d'accueillir un jeune, mais moi j'ai tendance à dire que ça va dans les deux sens. J'ai pas envie de mettre n'importe quel jeune chez ma mère, chez mon oncle, chez mes grands-parents, et inversement, j'ai pas envie de mettre mon petit frère chez n'importe qui. Donc on sécurise des deux côtés.
1: Merci beaucoup, merci beaucoup, c'est très clair, hein, Colline Guenel, donc cofondatrice de Colette.club. Merci à vous en tout cas d'être intervenue sur votre radio locale ici, et puis pour intervenir et puis participer à l'émission, c'est par ici les économies @radiofrance.com. Corinne Joly, vous êtes présidente de PAP, donc particulier à particulier. Avant de nous quitter, vous allez vous prêter au jeu de notre quiz, le vrai faux, pour finir avec les idées claires sur ce thème du logement. Première question, on a toujours le droit de sous-louer son logement du moment qu'on y habite, vrai ou faux?
0: C'est faux, il faut obligatoirement l'accord écrit du propriétaire, sauf si vous êtes une personne âgée et que vous proposez une colocation intergénérationnelle à un jeune. Là, vous avez toujours le droit, le propriétaire ne peut pas s'y opposer.
1: La location saisonnière permet toujours de gagner beaucoup d'argent, vrai ou faux ?
0: Faux, dans l'immense majorité des cas, c'est un complément de revenu et c'est pas pour s'enrichir vraiment.
1: Dans certaines villes, on ne peut pas louer librement son logement en courte durée, c'est exact ou pas ?
0: Vrai, il faut des autorisations ou des déclarations dans beaucoup de grandes villes et dans beaucoup de villes touristiques où la situation du logement est tendue.
1: L'échange de maison est totalement gratuit, vrai ou faux ?
0: Vrai et faux, en fait, souvent il y a des frais de plateforme, en gros il y a une inscription, un abonnement et puis ensuite l'échange est gratuit.
1: Vrai ou faux, l'habitat participatif permet de mutualiser certains espaces et coûts.
0: Vrai, c'est même son principe, c'est ce qui a été raconté tout à l'heure. Une maison commune, par exemple, pour la buanderie, pour la chambre d'amis, etc., dont les coûts sont mutualisés entre tout le monde.
1: Quelques questions colocation pour terminer. La colocation permet presque toujours de réduire son budget logement, c'est vrai ou faux?
0: Vrai et faux, ça dépend vraiment du niveau de confort que vous visez dans la colocation. Si vous voulez un grand salon commun, une belle cuisine, etc., à la fin ça va vous revenir aussi cher.
1: Oui, il faut quand même faire attention effectivement à ça. Et puis la colocation est aujourd'hui surtout pratiquée par les étudiants, est-ce que c'est vrai ou faux?
0: Je crois que les étudiants représentent la moitié des colocataires, donc il y a quand même une autre moitié de jeunes travailleurs, de divorcés, etc., etc.
1: Corinne Joly, présidente de PAP, particulier à particulier, merci beaucoup en tout cas pour vos éclairages pendant cette émission. J'espère que vous y voyez plus clair, vous qui nous avez écoutés sur votre radio locale ici. 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Et la semaine prochaine, on va voir toutes les solutions pour mieux gérer votre budget au quotidien.

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1: Avons-nous bien conscience de vivre dans des mondes parallèles? Le monde sensoriel, celui qui nous semble réel, et un autre, celui des ombres, des tractations secrètes, des services de renseignement dont nous ignorons tout, et même au sein de ces organisations opaques, des mystères peuvent être jalousement gardés pendant des décennies. Dans les années 60, une question lancinante hantait les cerveaux surchauffés des jeunes recrues du MI6, les services secrets britanniques. Que pouvait bien contenir le coffre-fort qui trônait depuis une trentaine d'années dans le bureau de leurs directeurs successifs? Question lancinante et futile, mais qui s'était transmise de génération en génération durant toute la durée de la guerre froide. Car de mémoire de fonctionnaire, jamais personne n'avait vu le chef ouvrir ce qui constituait le saint des saints du service et dont lui seul possédait la clé. Vint le jour de 1994 où John Major, premier ministre britannique, décida la construction d'un nouveau siège pour abriter le MI6. À la satisfaction des uns et au regret nostalgique des autres, on allait quitter les locaux vétustes du 54 Broadway. Sa lumière crépusculaire, ses escaliers vermoulus, ses trois ascenseurs grinçants et son bibliothécaire aux cheveux blancs qui, disait-on, avait sillonné les rues de Saint-Pétersbourg avec les révolutionnaires bolcheviques et envoyé en Angleterre des messages en morse. Mais qu'allait-il advenir du coffre-fort du chef, installé sur ordre de Sir Stuart Menzies, directeur du MI6 de 1939 à 1952 et obsédé de secrets? Les spéculations allèrent bon train parmi les jeunes agents et au pub, bien des billets de 10 livres changèrent de main au gré des paris. Chacun retenait son souffle et, sous un prétexte futile, grimpait au dernier étage, celui de la direction où se trouvait le coffre, afin d'évaluer l'avancement des travaux. L'antre du chef était une pièce mansardée aux fenêtres perpétuellement masquées par une triple épaisseur de rideaux crasseux. Là, le patron se tenait assis derrière un bureau vide, parlant par monosyllabes, invitait rarement ses visiteurs à prendre place dans l'un des fauteuils avachis. Il veillait jalousement sur son coffre, dont personne ne pouvait se targuer d'avoir entreaperçu l'intérieur. Enfin, une rumeur se répandit dans le service comme une traînée de poudre. Après un demi-siècle d'expectative, le mystère allait enfin être levé. Le coffre-fort du chef, pour vénérable qu'il soit, n'avait plus de raison d'être dans le monde moderne. Et puisque la clé avait disparu depuis longtemps, il serait ouvert par un mont-en-l'air chevronné, habitué à rendre de menus services à la police. Des officiers supérieurs du MI6 assisteraient à la scène et inventorieraient le contenu du coffre. Afin de contribuer à l'édification des jeunes agents, il fut aussi décidé que l'un d'eux se joindrait aux témoins. Armé d'un pied de biche et d'un chalumeau, le mont-en-l'air décèle délicatement le coffre-fort du mur. Lorsque ce dernier bascule sur le sol, il s'attaque à la combinaison. Le mécanisme est rouillé et résiste. Le cambrioleur doit s'y reprendre à 5 fois avant de parvenir à ses fins. La lourde porte s'ouvre enfin. Des têtes se penchent pour mieux voir. On se bouscule. Mais il n'y a rien à voir. Le coffre est vide. Il ne contient pas de secret d'État, pas de liste de noms, pas de documents compromettants, et moins encore de bouteilles de whisky millésimées. La frustration se peint sur les visages. Et soudain, le plus haut gradé pousse un cri. « Là ! Regardez !» Une planche en contreplaqué dissimule une cavité creusée dans le mur. L'officier tâtonne et en extirpe un vieux pantalon gris, épais et très poussiéreux. Il l'examine sous toutes ses coutures et découvre une inscription épinglée sur l'étoffe. Il lit à la cantonade « Ce pantalon a été porté par Rudolf Hess, le bras droit d'Adolf Hitler. Quand il est venu en avion en Écosse, négocier une paix séparée avec le duc de Hamilton dans l'espoir que celui-ci partagerait ses idées fascistes. » Et sur une autre étiquette, un gribouillis écrit à l'encre verte, « Faire expertise pour évaluation de l'état de l'industrie textile allemande. »

0: j'aime bien. Franchement, j'adore les Roxettes et j'espère que vous aussi. Ça, c'est une belle chanson justement pour commencer ce joli samedi à l'écoute de votre radio ici. Bonjour tout le monde et soyez les bienvenus.
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0: Samedi 22 août, c'est encore un beau week-end d'été qu'on va partager ensemble. Je suis ravi de vous retrouver une nouvelle fois aujourd'hui. Figurez-vous qu'en fait, les Fabrice, bonne fête à tous les Fabrice qui se réveillent avec nous ce matin. Et voici l'équipe, bien entendu, qui vous accompagne ici jusqu'à 7h. Nous avons Guy Registe aujourd'hui, la rédaction en chef. C'est Diana, la réalisation de l'émission Au Standard ce matin pour vous accueillir comme il se doit. Vous retrouvez Dylan au 0810 055 056. Et pour l'actualité de ce samedi 22 août, c'est vous aujourd'hui, Valentin Bertrand. Bonjour Valentin.
2: Bonjour Louis, bonjour à tous.
0: Ce matin, on pense à ces paroles chantées par Laurent Voulzy quand vient la fin de l'été.
2: Et oui, ça y est, c'est l'heure du retour pour beaucoup entre derniers souvenirs et début de nostalgie. Pas facile de mettre un point final aux vacances.
0: Et ça, on en parle à vos côtés dans un instant.
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0: Bon réveil et très bon week-end à l'écoute de votre radio ici. Il est pile 6h. 6h, c'est parti pour le tour de l'actualité à vos côtés, Valentin. Les tentes repliées, les valises bouclées, ou presque pour beaucoup, eh bien, ça sent la fin des vacances.
2: Et bientôt le retour au boulot et la rentrée des classes dans une semaine, alors pas facile de partir. Et on comprend bien ces vacanciers croisés à Noirmoutier par Maël Prévost d'ici Loire-Océan.
3: C'est bien l'île de Noirmoutier, il faut venir visiter. Il y a des beaux trucs, les marais salants, quand on est à la plage aussi. Surtout la plage des Dames, c'est magnifique.
0: C'est bientôt la fin du coup?
3: Ah oui, malheureusement. Mais bon, on rentre chez nous au Pays Basque, donc chez nous c'est les vacances tous les jours, donc c'est un peu comme ici quoi.
4: Je préfère pas me dire que c'est la rentrée, donc je profite encore et on verra plus tard.
0: Est-ce que vous allez ramener un souvenir de l'île de Noirmoutier là?
4: Bon, le classique, le magnette et de la fleur de sel.
0: Bah, toujours triste de finir, mais bon, c'est comme ça. On a fait du canoë kayak, c'est ce que j'aime, donc j'ai bien profité. Pour moi, c'est les derniers instants, ça c'est sûr.
5: Moi, c'est Tiffen. Donc, on en profite de chaque jour, du matin au soir, et on a vu la belle météo, on aurait bien prolongé les vacances. Mais bon, toutes les bonnes choses ont une fin, donc quand il faut retourner, il faut y retourner. On va rentrer tranquillement, on va vraiment prendre notre temps, parce qu'à mon avis, il y aura du monde sur la route. Donc, on va pas partir trop tôt, mais on va prolonger ici le plus possible. Je préfère la rentrée quand il pleut, au moins, il n'y a pas de regret d'être rentré.
2: Et voilà, en effet, ce sera pas le cas aujourd'hui. Beaucoup de monde. Sur la route des retours, toute la moitié ouest est en rouge. Sur la carte Bison Futé, l'est est en orange. Et dans l'autre sens, il y a encore des chanceux pour qui les vacances débutent. C'est orange pour les départs en Auvergne-Rhône-Alpes et dans un grand quart nord-ouest.
0: Un suspect mis en examen après la mort d'une influenceuse dans le Gard.
2: Sonia Bellina, dont le corps a été retrouvé il y a 10 jours, nu et en partie brûlé entre deux rangées de vignes à Saint-Gilles, au sud de Nîmes. L'homme est poursuivi pour assassinat après avoir reconnu Antoine Lifot avoir passé cette soirée avec la jeune femme de 29 ans.
6: La nuit des faits, Sonia Bellina a rendez-vous, comme la veille, avec cet homme de 32 ans en qualité d'escort girl. Ces femmes payées pour accompagner leurs clients lors de soirées ou autres événements. Si ce meurtrier présumé a confirmé pendant sa garde à vue ces rendez-vous, il s'est refusé à tout autre commentaire. Lui qui travaille et vit dans le Gard depuis un an et demi est bien connu de la justice depuis une quinzaine d'années pour ses comportements violents et en lien avec les stupéfiants. Après une condamnation pour violence conjugale dans le département du Nord fin 2023, il porte un bracelet anti-rapprochement, raison pour laquelle il était toujours suivi.

0: boire l'eau du robinet. Rien à voir ici avec un problème de radioactivité. Selon l'Agence régionale de santé, l'uranium est présent à l'état naturel dans le sous-sol.
1: Il a donné ses derniers coups de pédale le mois dernier sur les Champs-Élysées.
0: Julien Alaphilippe raccroche à 34 ans. Il officialise sa retraite sportive. Point final du plus beau palmarès du cyclisme tricolore. C'est le seul Français à compter 2 titres de champion du monde, des coupes et beaucoup de joie aussi chez les spectateurs et ses coéquipiers du tout début chez lui dans le Berry, forcément ému par cette annonce, Jérôme Collin.
2: Julien Alaphilippe, c'est le panache, un battant sur le vélo, un showman qui s'amuse avec les caméras. Romain Combeau, Berrichon, lui aussi, se souvient de son ancien coéquipier.
3: C'est quand on a signé notre contrat à l'armée, qu'on est monté à Compiègne, signé notre contrat, on était tous les deux en voiture. On était des gamins, 18-19 ans, donc on a eu des très belles années à l'armée où c'était une bande de potes, c'était la famille.
2: Le Saint-Amandois gravit les échelons petit à petit, il devient le chouchou des Français sur les routes, mais sans jamais changer.
3: Ce que je retiendrai lui, c'est vraiment la relation humaine et qu'il soit resté lui-même. Ouais, il s'est posé un petit peu avec les années et tout ça, mais il est toujours resté un petit peu foufou.
2: Foufou, mais pas un pitre. Le vélo, c'est sérieux pour Julien Alaphilippe. Une victoire sur Milan-Sanremo, 3 sur la Flèche Wallonne, 6 victoires d'étape sur le Tour de France. Et puis le Graal, c'est 2 titres de champion du monde en 2020 et 2021.
4: Il m'a fait pleurer de joie, il m'a fait me lever dans le canapé.
2: Alain Préaud a été le président de l'US Florentaise, le club de Saint-Florent-sur-Cher, où Julien Alaphilippe a passé 2 ans.
4: C'est formidable d'avoir eu un jeune comme ça dans son club et puis de voir à la télé tous les exploits qu'il accomplit. Sa façon de faire dans le vélo, de pratiquer le cyclisme, c'est exactement sa façon de vivre à l'instinct. C'est quelqu'un de formidable.
2: Peut-être que l'on reverra Julien Alaphilippe dans le Berry. Il y a encore des attaches et surtout, il a donné son nom au pôle espoir cyclisme de sa ville, Saint-Amand-Montrond.
0: Et l'avenir s'assombrit un peu plus pour les Girondins de Bordeaux. Le club de foot sera bel et bien privé des championnats nationaux la saison prochaine. Décision hier du tribunal administratif de Paris en raison des dérives financières des Girondins, relégués au passage en Régional 1, c'est-à-dire en 6e division.
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0: Et on jette tout de suite, Louis, un œil dans le ciel. Qu'est-ce que ça va donner aujourd'hui?
6: Alternance entre nuages et éclaircies ce samedi sur les deux tiers du nord du pays. Ailleurs, un grand ciel bleu pour les températures en milieu de matinée. On dépassera difficilement les 20 degrés à Strasbourg et Belfort, 16 degrés à Nantes, 17 degrés Clermont-Ferrand, 18, Toulouse 20, Montpellier, Marseille en milieu de matinée, 23 degrés cet après-midi. Et bien on reste sur la même dynamique ce samedi, alternance toujours entre nuages et éclaircies. Pour les maximales, elles montent progressivement, notamment dans le sud, avec 27 degrés attendus au meilleur de la journée à Perpignan, 28 degrés à Nice. Et puis un mot de vigilance tout de même à vous qui allez emprunter la route aujourd'hui. Beaucoup de monde attendu, notamment dans le sens des retours. C'est rouge sur la moitié ouest de la France, du sud au nord. Prudence donc pour vos déplacements. Et pour celles et ceux qui nous écoutent déjà en voiture, bonne route avec nous.
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6: 6h06, une bonne chanson pour commencer cette journée. Je ne marche pas seul, je marche avec vous, Valentin Bertrand.
0: Oh, c'est beau.
6: Et on marche même à trois, j'ai envie de vous dire, avec Jean-Jacques Goldman et un classique pour vous qui entre en scène. De quoi bien lancer ce week-end. Voici Je marche seul, sorti en 85, à l'écoute de votre radio ici.

0: Ah, il l'a bien dit. Bel week-end, on marche pas seul, on marche avec vous, c'est un vrai plaisir de vous retrouver. Jean-Jacques Goldman sur votre radio ici à 6h10. Bonjour à vous tous, soyez les bienvenus.
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0: Samedi 22 août, ça y est, la rentrée, elle approche doucement et avec elle, eh bien peut-être aussi l'envie de reprendre quelques bonnes habitudes pour se remettre en mouvement. Et pour ça, pas besoin eh bien d'investir, les amis, dans des haltères, des machines ou un abonnement à la salle de sport. Valentin, finalement, notre meilleur équipement, eh bien, ça serait pas notre corps.
2: Mais tout à fait, avec des mouvements très simples comme se lever d'une chaise ou travailler son équilibre, on peut déjà renforcer les jambes, le gainage et la coordination.
0: Pour une rentrée en bonne santé ce matin, on vous donne rendez-vous avec notre coach sportif Nordinatab qui vous a préparé justement deux exercices simples à reproduire chez vous sans aucun matériel. Explication à ses côtés à 6h15. Et puis, dans les prochaines minutes, le retour de la musique pour vous réveiller. I want to break free. Ah. Avec Queen. I want to break free. Et c'est ce fameux clip où on voit justement Freddie Mercury en train de passer le ballet mythique Queen qui sera pour vous juste avant les infos de 6h30. Puisque pour l'heure, il est 6h11 et place à l'info de nos territoires. Je vous emmène ce matin dans le Puy-de-Dôme avec une activité d'été qui donne presque, vous allez voir, envie eh bien, de mettre les pieds dans l'eau dès le petit déjeuner, Valentin. On parle d'une activité de chercheur d'or en rivière.
2: Mais oui, Louis, l'office de tourisme de Clermont-Auvergne-Volcan propose des initiations à l'orpaillage dans les Couzes, ces rivières qui descendent des monts d'or.
0: Une quinzaine de participants se retrouvent sur place, les pieds dans l'eau, à l'ombre des arbres, avec une bâtée entre les mains. Alors je ne sais pas si vous connaissez la bâtée, c'est ce grand plat rond que vous avez pu apercevoir dans certains reportages, un petit peu comme un chapeau chinois, si vous voulez, utilisé par les chercheurs d'or pour trier les minéraux. Et attention, il y a un vrai geste à prendre, on ne s'improvise pas orpailleur du jour au lendemain, on fait entrer, on fait sortir l'eau pour nettoyer les matières, jusqu'à avoir apparaître, parfois, si tout va bien, quelques petites paillettes.
2: On va se le dire, trouver de l'or, ça reste rare, Louis. Oui. Mais l'activité, elle permet surtout de découvrir la géologie du territoire liée à l'histoire volcanique de l'Auvergne.
0: C'est ce qui est absolument génial. Et l'animation, elle a lieu encore tous les mardis après-midi et ce jusqu'au 25 août. Vous pourrez en profiter la semaine prochaine. C'est sur réservation si vous êtes de passage en Auvergne. C'est une belle mise en lumière réalisée par l'Office de tourisme. Alors, si vous rêviez justement de chercher de l'or cet été, pas besoin de partir dans le Far West ou dans une contrée bien trop lointaine. Une rivière auvergnate, une bâtée, un peu de patience peuvent suffire. Une info fraîche et originale signée par nos confrères d'ici pays d'Auvergne.
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0: 6h13. Bon réveil et bon samedi avec nous, avec une nouveauté, Mylène Farmer, qui ouvre un nouveau chapitre pour son grand retour. Elle s'est entourée d'un jeune producteur français. Première étape, un nouvel album attendu début d'automne. Voici pour vous, c'est à qui le tour, nouveauté sur votre radio ici. Ah.

0: Mylène Farmer à 6h16 sur votre radio ici. Bon samedi avec nous, c'est l'une des nouveautés de l'été. Et tout de suite, nous allons retrouver notre coach Nordine Attab qui s'est installé et qui a une solution plutôt pas mal pour la rentrée. Il est déjà réveillé, il est avec nous. Bonjour Nordine.
1: Bonjour à tous.
0: Ce samedi, dans votre chronique 2 minutes pour être en forme, vous allez nous expliquer pourquoi il est possible justement de s'entraîner avant la rentrée, et ce en plus sans aucun matériel.
1: On a parfois tendance à penser qu'il faut du matériel, des haltères ou des machines pour entretenir sa forme. Eh ? Pourtant, notre corps constitue déjà un formidable outil. La preuve, certains des exercices les plus efficaces ne nécessitent absolument aucun matériel. On débute par un premier exercice durant lequel vous allez venir vous asseoir et vous relever d'une chaise. Debout, les bras le long du corps, les pieds légèrement écartés. Et à partir de là, asseyez-vous sur une chaise en amenant bien les fesses vers l'arrière et ensuite, vous vous relevez sans utiliser les mains afin de revenir en position initiale. Ce mouvement simple reproduit un geste que nous réalisons tous les jours et permet de renforcer les jambes. Et en plus, c'est un super indicateur de force. Concrètement, avec la capacité ou pas à se relever sans utiliser les mains sur les genoux, vous allez avoir un travail plus ou moins important. Et grâce à ça, vous allez renforcer notamment les cuisses, les fessiers et vous pouvez effectuer 3 séries de 10 répétitions.
0: Donc Nordine, pas besoin en fait d'investir dans un matériel coûteux.
1: Pas du tout. Le plus important n'est pas ce que l'on possède, mais ce que l'on fait régulièrement. On continue par un deuxième exercice, l'équilibre sur un pied, debout, près d'un mur ou d'une chaise pour vous sécuriser. Et à partir de là, vous levez légèrement, par exemple, le pied gauche et vous maintenez l'équilibre sur le pied droit. 5, 10, 15 secondes, puis vous changez de jambe. Oh, c'est moi ou c'est facile ? Attendez, lâchez le mur un petit peu. Ouh, c'est plus dur là, hein ? Et si vous voulez une difficulté supplémentaire, faites l'exercice les yeux fermés. Et grâce à cet exercice, vous allez entretenir l'équilibre qui a tendance à diminuer avec l'âge. Et vous pouvez effectuer 3 séries de 20 secondes de chaque jambe. Entretenir sa forme ne dépend pas d'une salle de sport ou d'un équipement spécifique. Le plus important, c'est surtout de continuer à bouger régulièrement. Car au final, le meilleur matériel que nous possédons, c'est notre propre corps. Allez, à vous de jouer!
0: Ça, c'est très bien dit. Merci beaucoup, Nordine. Je vous dis à demain. Et pour continuer de bouger dès maintenant, votre chronique de minutes pour être en forme est disponible en podcast sur notre site ici.fr et sur l'application ici. 6h18, dans les coulisses TV, ce matin, on replonge dans l'univers mythique du Seigneur des Anneaux, une saga devenue culte à redécouvrir très bientôt sur Canal+. Johan Rock vous raconte ce matin ses petits secrets. C'est juste après Queen sur votre radio ici. Pour bien commencer la journée, excellent samedi avec I Want to Break Free.

0: Avec la voix de Freddie Mercury, bien sûr, ça marche bien l'été. Ça va vous ce matin?
1: Oui, ça va. Le café, tout est bon, peut-être déjà même sur la route des vacances. Tiens, qu'est-ce qu'on regarde ce soir à la télé? Bien la réponse, vous allez le savoir tout de suite.
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1: À 6h22, Johan Rock nous rejoint avec de nouveaux Coulisses TV ce samedi. Bonjour Johan, vous avez profité bien de cette période estivale pour revoir un classique d'Heroic Fantasy. C'est la série Le Seigneur des Anneaux.
3: Pour commencer, une petite remise à niveau s'impose. Le Seigneur des Anneaux, c'est une trilogie dans laquelle il est question de sauver le monde. Plus exactement, la Terre du Milieu, sur laquelle Frodon, jeune hobbit, hérite d'un anneau magique dont le pouvoir pourrait plonger l'univers tout entier dans les ténèbres. Alors, pour combattre le mal, il va devoir traverser des terres hostiles pour détruire cet anneau dans le seul endroit capable de l'anéantir, les flammes du Mont Destin. Autant vous dire que ça va pas tomber tout cuit.
4: L'anneau doit être jeté dans les flammes de la montagne du Destin.
5: En ces lieux, il y a un mal qui ne dort pas.
6: Les forces de Sauron sont déjà en marche. Elles vont trouver l'anneau et tuer son porteur.
7: Fuyez !
8: Frodon !
7: Plus vite, Frodon !
9: N'y arriverai pas tout seul.
3: Cette saga appartient au genre très codifié de l'heroic fantasy, un univers rempli de créatures maléfiques et de magie. Au départ, Le Seigneur des Anneaux, c'est une série de romans publiés dans les années 50. Le succès en librairie fut quasi immédiat. Mais avant qu'Hollywood puisse lui mettre le grappin dessus pour l'adapter au cinéma, il faudra patienter presque un demi-siècle, le temps que les effets spéciaux s'améliorent pour enfin donner vie aux imaginaires incroyables du roman. Mais ça valait le coup d'attendre. Avec plus de 3 milliards de dollars de recettes cumulées et 17 Oscars, plus qu'une série de films. En un quart de siècle, la saga du Seigneur des Anneaux est devenue un véritable phénomène mondial. J'ai demandé au spécialiste du sujet, Nicolas Télope, directeur adjoint de la revue cinéma La 7ème Obsession, comment il expliquait un tel engouement du public qui va de 7 à 77 ans.
10: C'est comme Star Wars en fait, comme Harry Potter. Déjà, il y a cet émerveillement qui est lié à l'imaginaire et à des péripéties qui sont de l'ordre de l'extraordinaire et du merveilleux. Et surtout, la quête qui est poursuivie par les personnages procède d'archétypes. On retrouve à chaque fois un héros qui est lancé malgré lui dans une quête qui le dépasse. Généralement, il est orphelin, donc il a tout à construire. Il faut se construire lui-même et aussi construire son parcours. C'est aussi simple que ça.
3: Et si vous aussi, vous souhaitez vous immerger dans l'univers de la saga du Seigneur des Anneaux, la trilogie est actuellement à voir ou à revoir sur la plateforme de Canal+.
1: On adore Le Seigneur des Anneaux. Merci beaucoup, Johan. On vous retrouve demain, dimanche, à 6h20 avec de nouveaux Coulisses TV. À presque 6h25, dans 5 minutes, Valentin, le retour de l'actualité.
11: Et sur la route des vacances, la route du retour, le plein d'essence pèse lourd sur le budget des vacances.
1: C'est l'info du jour. Rendez-vous à vos côtés à 6h30. Dans un instant, votre horoscope de ce samedi 22 août avec Catherine Viguet. Figurez-vous, tiens, qu'aujourd'hui, c'est la journée des lions. Bonne journée à vous qui nous écoutez. Valentin, c'est quoi, vous, votre beau petit signe?
11: Cancer, ascendant cancer.
1: Que ça sent bon, c'est pas mal. Restez avec nous, on découvre ça juste après la musique d'ici qui vous réveille aux côtés de François Feldman. Bon réveil.

0: Feldman avec Rien que pour toi sur votre radio ici. Excellent samedi avec nous. Avant les infos de 6h30, comme d'habitude, eh bien, il est l'heure de regarder ce que les astres vous réservent aujourd'hui avec l'horoscope de Catherine Viguier. Bonjour Catherine. Un changement d'ambiance en journée.
1: En soirée, les Capricornes reprennent vie.
2: Bélier, vous profitez d'un dépaysement et de conversations avec des personnes éloignées.
3: Taureau, c'est en soirée que vous allez respirer et ce sera parti pour quelques jours.
4: Gémeaux, ce 22 août met toujours en exergue une relation qui compte pour vous.
5: Cancer, si vous profitez de ranger vos affaires en journée, ce soir vous allez prendre le temps pour une personne chère.
6: Lion, une journée favorisant les bonnes nouvelles côté cœur et pas que, vous aurez aussi du talent.
7: Vierge, ce sont les derniers moments d'introspection. Bientôt, à vous une place au soleil.
8: Balance, alors ça travaille en vous et ce sera évident ce soir. Vous vous posez des questions sur ce qui vous est essentiel.
9: Scorpion, ah l'argent, en ce plein été, à vous les transactions parfois importantes.
10: Sagittaire, élu de ce jour, si vous devez changer quelque chose à votre vie, cela se précise.
11: Capricorne, ce soir vous aurez votre place au soleil, mais en attendant, pensez à ménager votre jolie personne.
12: Verseau, dès la nuit venue, privilégiez vos ressentis et laissez tomber tout ce qui est superficiel.
13: Poisson, vous avez un plan qui s'annonce épanouissant, divertissant, mais vous n'êtes pas seul à décider.
14: Et pour nous tous, la vie est belle ou elle le sera un jour.
0: Merci Catherine. Horoscope que vous retrouvez dès à présent, signe par signe, sur votre application ici. Il est 6h30, tout de suite, l'actualité en France et dans le monde en 90 secondes. C'est avec vous, Valentin Bertrand.
15: Des dizaines de milliers de préservatifs rappelés, une trentaine de références concernées, des produits non conformes, alerte le ministère de la Santé. Ils risquent d'éclater, certains présentent des perforations et donc des risques d'infections sexuellement transmissibles. Par précaution, les utilisateurs sont appelés à se faire dépister. Un homme déjà condamné pour violence conjugale, mis en examen pour le meurtre de l'influenceuse Sonia Bellina dans le Gard. La jeune femme de 29 ans qui travaillait également comme escorte a été retrouvée il y a 10 jours nue et en partie brûlée au milieu des vignes après une relation tarifée avec l'homme de 32 ans. La chasse aux canards, aux oies et aux poules d'eau maintenue dans le Loiret. La préfecture rejette la demande de la Ligue de protection des oiseaux de repousser l'ouverture de la chasse au gibier d'eau. Une possibilité rappelée par le gouvernement en raison des conséquences de la sécheresse sur la faune sauvage. La troisième vague de chaleur de l'été vient de se terminer 23 jours au-dessus des normales de saison. C'est la plus longue canicule observée depuis le début des relevés par Météo France. Et après les dégâts de la chaleur, ceux des orages, 2000 foyers sont toujours privés d'électricité. La plupart sont en Occitanie. Il a le plus beau palmarès du cyclisme français. Julien Alaphilippe officialise sur les réseaux sociaux sa retraite sportive. Le chouchou des Français a 34 ans après 2 titres de champion du monde, 18 jours passés en jaune sur le Tour de France et 45 victoires professionnelles.
0: 6h31 sur votre radio ici. Dans l'info du jour, c'est la douloureuse sur le retour des vacances.
15: La facture essence s'annonce à nouveau salée avec le samplon à plus de 2 euros le litre en moyenne et même 2,20 euros pour le gasoil. À ce prix, on va moins loin et on traque les stations-service les moins chères. Comme vous l'avez constaté, Julien Penaud dissimène sur cette aire d'autoroute au nord du Mans.
16: Une toile de tente sanglée sur leur van aménagé. Guillaume et sa compagne font le plein ici en Sarthe pour repartir en direction d'Annecy après 2 semaines de vacances en Bretagne.
17: Au début, on voulait partir au Portugal avec la voiture, pareil. Et on a vu que ça faisait beaucoup trop de bornes. Le prix de l'essence a explosé, donc on en est à 5 pleins pour 2 semaines. C'est un budget, ouais.
16: Le prix du gazole a augmenté de 3 centimes du litre en une semaine et de 2,1 centimes pour le sans-plomb dans le même temps, ce qui a mécaniquement augmenté le budget carburant de vos vacances.
18: À quelque chose comme 300-350 euros avec les déplacements pour une semaine, ouais. Donc c'est énorme. Moi je trouve que c'est énorme.
16: Victor, en Bermuda et t-shirt, était lui en Vendée et revient en région parisienne.
18: Ça a fait un budget à essence qui est très élevé, beaucoup trop élevé pour des vacances. J'ai vu la sœur de ma compagne qui habite en Vendée, elle ne part pas en vacances. Parce que le budget essence est impossible, quoi.
16: Et pour ceux qui sont partis, des sacrifices ont parfois été faits, regrette Christian, accoudé à la voiture familiale.
19: Il faut plus d'économies sur d'autres choses, sur les restaurants, sur les sorties, etc. J'ai refait le plein, j'en avais pour plus de 100 euros, 110 euros. On fait avec, il faut bien qu'on rentre maintenant. Lundi, on reprend le travail.
16: Et là aussi, les trajets en voiture pour aller au travail risquent de se faire ressentir à la pompe.
15: Et il risque d'y avoir du monde aux stations-service les plus abordables avec avec en plus des bouchons qui sont déjà attendus. La moitié ouest est en rouge, l'est est en orange dans le sens des retours sur la carte Bison Futé. Dans l'autre sens, c'est orange en Auvergne-Rhône-Alpes et dans le quart nord-ouest dans le sens des départs. La météo, Louis, et donc c'est la baisse des températures qui se confirme.
0: Exactement, Valentin, on a cette baisse des températures puisqu'elles vont difficilement dépasser les 20 degrés en milieu de matinée. À Strasbourg et Belfort, 16 degrés. À Nantes, 17 degrés. Clermont-Ferrand, 18 degrés. Toulouse, 20 degrés. Et on y arrive à dépasser ces 20 degrés une fois qu'on descend plus au sud à Montpellier et Marseille. Au cours de la matinée, 23 degrés dans le ciel. Alternance aujourd'hui de nuages et d'éclaircies, notamment ce matin sur les deux tiers nord du pays. Ailleurs, un grand ciel bleu. Cet après-midi, on va retrouver un schéma similaire à la matinée avec des nuages, eux, qui seront un petit peu moins présents. Le soleil, lui, domine tout de même ce samedi. Pour les maximales, elle grimpe doucement. 23 degrés en moyenne dans le nord. Et pour la maximale, elle est attendue à Perpignan et Nice avec 27 degrés pour Perpignan, 28 degrés à Nice. Un mot rapide sur vos routes. Vous venez d'en parler à l'instant, Valentin. Une journée classée difficile aujourd'hui, notamment dans le sens des retours avec cette zone rouge sur la moitié ouest du pays. Prudence donc pour celles et ceux qui vont emprunter la route des retours aujourd'hui. Et bien entendu, on vous souhaite une bonne route avec nous.
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0: 6h34, bon réveil. En musique en plus. Retour en 83 avec David Bowie qui s'offre à cette période-là. Un visage très dansant à l'aide de Nils Rodgers, le génie du chic, résultat un tube mondial. Et une chanson qui fonctionne très bien le week-end pour commencer votre journée. Un tube reconnaissable, profitez pour accompagner le café ou sur la route. Voici pour vous, Let's Dance.

0: ici dès 6h, le week-end. À 6h38, aux côtés de David Bowie pour bien commencer cette journée. Et préparez-vous dès maintenant à nous appeler.
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0: Et bien c'est parfait, bonne chance à toutes, bonne chance à tous ce matin. Appelez-nous tout de suite pour repartir avec ce joli pack de l'été. Avant les infos de 7h, le retour de la musique ce matin avec Véronique Sanson. Besoin de personne, Véronique Sanson, vous aurez le plaisir de l'écouter. Pour commencer ce samedi, juste avant les infos de 7h, puisque tout de suite, il est 6h40 et place à votre chronique. Valentine Lethès, vie numérique, vie privée, bonjour. Pour protéger vos données personnelles, deux protections valent mieux qu'une. Et un conseil ce matin, à vos côtés, utilisez la double authentification.
4: Et les pros l'appellent authentification multifacteur. Dans notre quotidien, c'est souvent ce fameux code reçu par SMS ou par mail à composer pour valider un paiement en ligne, par exemple. L'objectif est simple, vérifier l'identité de l'utilisateur à deux reprises et avant de lui donner accès à son compte en banque, sa boîte mail ou à un réseau social. Si la technologie se déploie de plus en plus, c'est à cause de l'évolution très importante des menaces informatiques et globalement de la cybercriminalité. D'ailleurs, aujourd'hui, les escrocs n'essaient plus seulement de vous voler vos identifiants, mais aussi les codes d'authentification.
0: Alors Valentine, comment ça fonctionne cette double authentification ?
4: Elle se base sur plusieurs preuves, c'est pour ça qu'on parle d'authentification à multifacteurs, parce qu'ils appartiennent à plusieurs catégories. Il y a le facteur dit de possession, votre carte bancaire physique par exemple, le facteur de connaissance, comme le code PIN de votre carte, votre mot de passe sur un site internet ou la réponse secrète à une question, et enfin le facteur d'inhérence, en clair une partie de vous, votre empreinte digitale, la reconnaissance faciale ou de votre rétine. Mais la plupart du temps, sur les sites de commerce en ligne notamment, il s'agit plutôt d'une authentification en deux étapes, puisqu'on vous demande régulièrement votre mot de passe, puis un code reçu, je vous le disais, par mail ou par SMS, soit deux facteurs issus de la même catégorie, des facteurs de connaissance. Et si un pirate a détourné votre boîte mail, il recevra donc aussi le code, explique la CNIL. La Commission nationale de l'informatique et des libertés recommande donc d'en utiliser des différents si possible. Et souvenez-vous, aucun organisme ne vous demandera par SMS, mail ou directement par téléphone de lui communiquer un code à usage unique que l'on vient de vous envoyer pour vérifier votre identité.
0: Merci Valentine. Et si vous souhaitez d'autres informations afin de faire votre shopping en toute sécurité, la chronique de Valentine est disponible en podcast sur ici.fr, page vie numérique, vie privée, 6h42.
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0: Il est 6h43, en vous souhaitant à tous un excellent réveil avec nous ce samedi matin. Et comme chaque week-end à cette heure-ci, vous avez rendez-vous avec l'histoire. Le meilleur des chroniques voyage dans le temps proposé par Stéphane Bern pour vous le week-end. Et ce matin, on voyage au temps bien compliqué des armures de 30 kilos.
9: Un chevalier en armure approche d'un donjon. Son ennemi, ce n'est pas un dragon, pas même un ennemi, non. Ce sont les escaliers en colimaçon. XIIe siècle, un chevalier majestueux dans une armure brillante s'avance. C'est beau, mais c'est lourd. On oublie souvent que cette armure pèse entre 25 et 35 kilos. Et que sous la visière, on sue, on glisse, on voit à peine ses pieds. Alors monter des escaliers étroits, sombres, glissants, un cauchemar. Dans les châteaux forts, les escaliers en colimaçon tournent presque toujours dans le sens des aiguilles d'une montre. Pourquoi ? Pour désavantager les assaillants droitiers qui ne peuvent dégainer correctement leur épée dans ces marches tournantes. Résultat, les chevaliers montants sont mal à l'aise, obligés de se contorsionner et traîner leur armure comme une valise sans roulette. Certains récits rapportent des cas de glissade,
10: j'ai glissé, chef,
9: de chute, voire de combats annulés pour cause de fatigue articulaire. Stop, j'ai les genoux qui craquent. L'armure, véritable bijou de technologie, devient un handicap dans les couloirs exigus. Mieux valait rester à cheval, mais monter un escalier à cheval, c'est probablement aussi compliqué que faire du tricot avec des gants de boxe. Et que dire des duels improvisés dans ces escaliers ? Ils viraient souvent au balai absurde à coups de bottes glissantes et de casques cognés contre la pierre. On entendait plutôt un concert de casseroles que le son des lames qui s'entrechoquent. L'héroïsme avait ses limites ergonomique. Alors la prochaine fois que vous pestez contre un escalier et une montée sans ascenseur, imaginez-vous avec 30 kilos de ferraille sur les épaules, poursuivi par une bande de lascars qui ne veulent pas que vous astiquiez la carlingue, et vous vous sentirez bien plus léger.
0: Merci Stéphane. Voyage dans le temps, le best-of, c'est également demain dimanche à 6h43. Il est 6h45, Valentin, et à la une de Femmes Actuelles cette semaine, on s'intéresse à notre santé, et plus particulièrement à ce qui se passe dans notre bouche.
2: Et oui, parce qu'on connaît le microbiote intestinal, mais beaucoup moins le microbiote buccal. Pourtant, notre alimentation, ce que l'on boit, la façon dont on se brosse les dents, tout ça peut avoir un impact sur son équilibre. Alors, à quoi sert-il exactement, et surtout, comment en prendre soin ? C'est ce que nous allons découvrir ce matin.
0: Les réponses et les bons conseils pour vous de Sabrina Nadjar, rédactrice en chef de Femmes Actuelles, qui sera avec nous juste après la musique d'ici, aux côtés de Amir. Voici À l'imparfaite.

0: Excellent samedi. À l'écoute de votre radio ici avec Amir qui est avec nous pour vous chanter à l'imparfaite. Et à 6h49, on s'apprête à ouvrir un nouveau dossier et un dossier santé.
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0: Zoom ce matin sur notre microbiote buccal et surtout comment en prendre soin. C'est ce que nous allons découvrir avec Sabrina Nadjar, rédactrice en chef de Femmes Actuelles, qui est en ligne avec nous. Bonjour Sabrina.
3: Bonjour Louis.
0: Avant de partager les solutions ce matin, eh bien je vous propose de faire un bref rappel. Quand on parle de microbiote, déjà, on parle de quoi ?
3: En règle générale, c'est l'ensemble des micro-organismes qui cohabitent avec les cellules humaines. Alors, vous connaissez le plus important, qui est le microbiote intestinal. Eh bien, figurez-vous que le deuxième est le microbiote buccal. En fait, il est un peu moins diversifié que le microbiote intestinal, qui peut comporter jusqu'à environ 1000 espèces bactériennes différentes. Et comme les conditions de survie dans la bouche et dans le côlon sont différentes, les micro-organismes en place ne sont pas tout à fait les mêmes. Mais grosso modo, c'est un peu le même genre de choses.
0: Donc de la même façon, Sabrina, il faut en prendre soin. Et la première chose qui va venir impacter notre microbiote, eh bien, ce sont les aliments.
3: Ben écoutez, il faut savoir que certains composants de notre alimentation, par exemple les sucres, des acides, certaines protéines, vont participer à la sélection de ces micro-organismes et soit les nourrir, soit les empêcher de se multiplier, voire carrément de les neutraliser. Et d'autres, comme les fibres ou les polyphénols, qui n'ont pas le temps d'agir dans la bouche, vont pouvoir parvenir jusqu'au côlon où ils vont nourrir de bonnes bactéries et contribuer à l'équilibre, elles, de leur côté du microbiote intestinal. Et de cette façon, ils aident à réduire le niveau d'inflammation de l'organisme, ce qui limite le risque de gingivite, de baronite et le développement des bactéries buccales pro-inflammatoires.
0: D'où l'importance de notre microbiote buccal. Et pour en prendre soin, on rappelle les consignes d'usage, se brosser les dents et limiter les boissons sucrées.
3: Alors, autant vous dire qu'effectivement, les boissons sucrées, les bonbons, c'est pas top pour le microbiote buccal. Mais bon, si vous avez le bec sucré, Louis, on va quand même vous autoriser un petit dessert à la fin d'un repas équilibré, à condition de le suivre d'un brossage des dents. Et puis, si vous craquez au goûter, vous vous rincez bien la bouche avec de l'eau. Et éventuellement, si vous êtes à l'extérieur, vous mastiquez un chewing-gum sans sucre afin de stimuler la production de salive. En fait, l'alimentation ne fait pas tout. Avoir un microbiote en équilibre nécessite de se brosser les dents au moins 2 fois par jour et d'utiliser du fil ou des brossettes interdentaires pour éliminer les résidus d'aliments qui sont inaccessibles avec la brosse. Et puis, tant qu'à faire, on évite aussi le tabac qui altère la composition du microbiote, qui augmente le tartre et fragilise les gencives. Voilà.
0: Bien entendu, merci Sabrina pour cet éclairage et pour en savoir plus sur votre microbiote et les bons gestes à adopter pour le garder en bonne santé. Je vous invite à lire ce dossier complet, dispo dans votre magazine Femmes Actuelles chez votre marchand de journaux. Merci beaucoup Sabrina, belle journée.
3: Merci Louis, belle journée.
0: 6h52, juste avant les infos de 7h, comme d'habitude, c'est Willy Rovelli que nous allons retrouver dans un instant avec sa revue de presse décalée sur l'actualité, juste après la musique d'ici, aux côtés de Véronique Sanson. Besoin de personne, bon réveil avec nous.

0: Belle balade musicale ce samedi matin, excellent week-end. Belle été, bien entendu, sur votre radio ici avec vos chansons préférées. C'était Véronique Sanson. Valentin, je vous emmène ce matin. Je vous emmène en balade direction l'Hérault pour retrouver un auditeur. Bien. C'est François qui est avec nous ce matin. Bonjour François.
1: Bonjour François.
2: Bonjour Louis, bonjour Valentin.
0: François, vous êtes à Frontignan, vous êtes pas loin de Sète ce matin.
2: Oui.
0: Vous êtes vous habitez en fait dans un lieu de vacances, quoi. Paradis.
2: Tout à fait, tout à fait. La mer pas loin, à même pas 500 mètres.
1: C'est vraiment pas loin.
0: Le ciel est dégagé, les températures, elles, sont redescendues. François, et une activité qui se profile pour vous bientôt, et c'est plutôt original.
2: Oui, alors je voulais mettre en avant un sport très local qui est dans le sud de la France. Ce sont les joutes languedociennes. C'est l'occasion ce week-end parce que c'est la fête de la ville de Sète et c'est la Saint-Louis. C'est la Saint-Louis.
0: Ah, c'est gentil. Merci François. Ça fait plaisir que vous ayez pensé à moi.
2: Oui, c'est la 282e édition.
0: Ok.
2: Et ce sport consiste à essayer de déséquilibrer son adversaire sur une tintaine. Une tintaine, c'est une prolongation d'une marque propulsée par des rameurs.
0: Ok. Et ensuite, forcément.
2: Et celui qui tombe à l'opère et celui qui reste sur la tintaine est qualifié pour.
0: D'accord.
2: C'est un tournoi. Et c'est, pour comparer au football, c'est la Coupe du Monde
0: Et bien ça, c'est une belle compétition qu'il y a le chez vous. Et en plus, et bien du coup, ils font plouf. Merci beaucoup, François. On vous offre votre pack de l'été ici et on vous le fait livrer directement chez vous. 6h57, il est là comme chaque week-end avec sa revue de presse décalée sur l'actu, c'est Willy Rovelli.
3: Bonjour tout le monde. Et on commence avec le Conseil constitutionnel qui finalement a dit non à l'interdiction des réseaux sociaux aux mineurs. Ouais, super, ils pourront continuer à se faire harceler, à tomber sur des vidéos porno et violentes. Ça c'est bien, on est content pour nos gamins, ouais. En revanche, même Conseil constitutionnel a validé la proposition de loi sur l'aide à mourir. Les réseaux sociaux, pour certains ados, quelque part, hélas, c'est une aide à mourir. Après celle du 12 août, la prochaine éclipse solaire aura lieu le mercredi 3 septembre 2081. Michel Drucker a d'ores et déjà déclaré qu'il était chaud pour présenter une émission spéciale sur France 2 ce jour-là. Bravo à Noël Jamais qui a remporté le traditionnel concours annuel du cri de cochon grâce à une vraie prise de risque puisque cette année, pour l'emporter, il n'a pas imité un porc mais chanté une chanson de Patrick Bruel. En déplacement cette semaine dans l'Hérault, Gabriel Attal a annoncé que s'il était élu président, il voulait créer un ministère de l'eau. François Hollande avait fait mieux, hein. Lui il avait carrément créé la présidence de l'eau. Jean Lassalle lui propose d'adjoindre au ministère de l'eau un secrétaire d'État au pastis. Un retraité italien arrêté après avoir prétendu être aveugle pendant 50 ans et perçu 1 million d'euros d'aide de l'État. Bravo, voilà, quand on veut on peut, hein. Comme dirait l'autre, yes, we can, blanche. Si ça se trouve, Gilbert Montagnier, il nous mitonne depuis 50 ans, hein. Quoique non, il suffit de voir ses fringues. Alors c'est vraiment qu'il a des goûts de chiottes. Une tchèque de 88 ans, déclarée morte par un médecin légiste, se réveille dans son cercueil. L'autre, elle ne s'est pas rêvée avec la gueule de bois, mais avec la gueule dans le bois. Au Royaume-Uni, deux hommes condamnés à de la prison ferme pour le vol d'une œuvre d'art qui représentait une cuvette de toilettes en or. Les toilettes en or idéales pour une grosse envie de faire pépite. D'après l'INSEE, jamais la France n'a fait aussi peu d'enfants. Du coup, c'est une catastrophe pour Jean-Luc Ley qui a peur de finir célibataire. Selon un expert en dermatologie, du gravier et des excréments ont été retrouvés dans des crèmes solaires vendues sur Internet. Idéal donc pour avoir un bon bronzage de merde. Enfin, le saviez-vous ? L'ours polaire a la peau toute noire sous sa fourrure blanche. C'est le Michael Jackson des animaux. Lui aussi, il a sorti la chanson Black on White, présent dans l'album Danger Ours. Allez, passez un bon samedi et à tout à l'heure midi.
0: Merci Willy. Et tout de suite, avec le sourire, comme d'habitude et comme chaque jour, place aux équipes d'ici matin. Ça se passe dans votre région.
4: Merci Louis.
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4: Et bienvenue ici au CERF, vous accompagne avec la team ici matin, Sandrine à l'accueil, Thibault à la technique et à l'actu, Damien Robin. Belle matinée de samedi à notre écoute. Et il est 7h. Les informations avec vous, Damien Robin, c'est la reprise du championnat de Ligue 1 pour la JOCR.
1: Les footballeurs auxerrois se déplacent à Lens chez le vice-champion de France à 17h15. Un premier rendez-vous compliqué pour la JA en raison notamment de nombreuses absences en attaque et surtout parce que l'adversaire est déjà compétitif. Lens, vainqueur il y a quelques jours du trophée des champions face au Paris Saint-Germain. Sylvain Charlet, journaliste sportif pour Ici Nord, suit le Racing Club de Lens et selon lui, malgré le départ de l'entraîneur Pierre Sage et de nombreux joueurs, le club devrait jouer de nouveau les premiers rôles cette saison.
6: C'est une machine qui tourne très bien. Ce qui est important, c'est qu'on a un propriétaire qui est toujours aux commandes, Joseph Hougourlian, un directeur général, Benjamin Parot, et un directeur sportif, Jean-Louis Leca, qui tiennent les rames. Et le bateau navigue bien. Il vient de remporter 2 trophées en 3 mois, alors qu'il avait rien remporté en 27 ans. Donc voilà, ce sont les garants aujourd'hui de l'état d'esprit, de l'ambition sportive, de l'ambition financière. Donc voilà, ces 3 hommes ont trouvé un remplaçant à Pierre Sage, Dino Topmöller, qui rentre dans ce que veut le club, un football offensif, avec notamment une défense à 3, avec un état d'esprit irréprochable. Donc voilà, je pense que tant que ces 3 hommes sont là, tout peut bien se passer au Racing Club de Lens, quels que soient les autres hommes qui les entourent.
1: La première journée de Ligue 1 entre le Racing Club de Lens et la JOCR, c'est ce samedi et c'est à vivre en direct et en intégralité sur Ici Auxerre, coup d'envoi à 17h15 et avant-match dès 16h45 avec les compositions d'équipe et les dernières informations depuis le stade. Près de 1000 supporters auxerrois sont attendus à Lens. Hier soir, pour l'ouverture du championnat, eh bien, l'Olympique de Marseille a battu Strasbourg sur le score de 4-0. Et puis les féminines de la JA débutent également leur saison aujourd'hui. Elles vont à Metz pour la première journée de la Coupe de la Ligue. Le coup d'envoi sera donné à 15h.
4: Un vol avec violence jeudi au centre Leclerc d'Auxerre.
1: Un individu s'en est pris physiquement à un agent de sécurité du magasin après avoir dérobé quelque chose. Il a ensuite insulté les policiers venus l'interpeller. L'homme a été placé en garde à vue. Et puis un cambriolage jeudi soir à Courtois-sur-Yonne dans le Sénonais. Les policiers sont intervenus vers 21h. Le ou les voleurs avaient forcé une porte du sous-sol. Et selon le propriétaire, ils sont repartis avec des bijoux, de l'argent ainsi qu'un passeport.
4: On en sait un peu plus sur la tenue des obsèques de François Patria mardi à la collégiale de Saumur en Auxois.
1: Oui, plusieurs centaines de personnes sont attendues pour ce dernier hommage en mémoire de l'ancien sénateur de Côte d'Or et figure de la politique française. François Patria est mort ce mercredi à l'âge de 83 ans après un accident de vélo en juillet dernier à Pouilly en Auxois. Et parmi les politiques attendues à Nogé, plusieurs sources nous confirment notamment la présence du chef de l'État Emmanuel Macron.
7: Plusieurs sources nous confirment la venue du président de la République. Emmanuel Macron sera là, ça ne fait aucun doute, sauf événement majeur, bien sûr. Selon l'agence France-Presse, il devrait même prendre la parole lors de la cérémonie. Le président, mais aussi le premier ministre, Sébastien Lecornu, les présidents des deux assemblées, puisque François Patria a été

0: Des obsèques nationales qui n'en porteront pas le nom, nous dit un intime.
1: Et on vous a mis toutes les infos sur ici.fr et l'application ici. Plus d'un mois après l'incendie qui a ravagé une partie de la forêt de Fontainebleau, la préfecture de Seine-et-Marne annonce la réouverture aujourd'hui au public de 80% du massif, soit 18 000 hectares. Les secteurs utilisés pour l'escalade sont aussi rouverts à partir d'aujourd'hui.
2: La ville de Joigny propose des animations ce week-end pour célébrer le 82e anniversaire de sa libération.
1: Et un pique-nique, un concert ce soir au parc du Chapeau à 19h, suivi d'un feu d'artifice à 22h tiré sur les bords de Lyon. Demain dimanche, plusieurs cérémonies ont lieu le matin en hommage aux résistants joviniens. Et puis l'association Bayard prévoit aussi des animations avec notamment une dizaine de véhicules militaires de l'armée américaine. Avallon célèbre également aujourd'hui l'anniversaire de la libération de la ville, le 19 août 1944, avec des animations pour les plus jeunes aux îles La Baume, un concert du duo Yellow Chéri à 18h sur les terreaux Vauban, suivi d'un spectacle de clowns et de magie, et un autre concert ainsi que le feu d'artifice. Ce sera à place des Audebert. Enfin, la commune de Girolles dans la Vallonnée fait revivre son passé aujourd'hui avec une exposition de photographies, de documents et d'objets anciens. Une journée consacrée à la mémoire locale et aux souvenirs des habitants. Et Carole, on parle de la météo, de cette journée qui s'annonce pas mal.
2: Eh ben oui, pas de pluie, il fera un petit peu plus frais, donc moins chaud. Et puis demain, les températures remonteront de quelques degrés. Mais alors, ce matin, c'est peu nuageux, à voilé, c'était dans le ciel. La Vallonnais cet après-midi, le Tonnerrois, pas plus de 23 degrés. Le Sénonais en puisait également 24 degrés, l'Auxerrois 25 degrés. Cette nuit, il est maximal entre 23 et 25 degrés. Et puis ce matin, vous nous annoncez sur la page Facebook, ici Auxerre, Monique à Chemilly-sur-Yonne à 10 degrés avec un ciel entièrement dégagé. Joël, elle, et Griselle Le Bocage à 10 degrés 9, 96% d'humidité. Un beau soleil qui se lève. Et Sandrine à ses fonds, elle a 11 degrés 6. On leur souhaite à tous les trois une très belle journée.
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2: 7h06, ce samedi matin, on se réveille sur la musique rythmée de Nougaro. Toulouse débarque à Manhattan, le jazz épouse le funk, c'est Nouga York.

0: Nouga-York avec Claude Nougaro.
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0: 7h10, c'est le week-end, les vacances pour une partie d'entre vous. On profite de ce début de matinée de samedi 22 août. Alors bon anniversaire à Mats Wilander, 62 ans, champion de tennis suédois, numéro 1 mondial en 88. Bonne fête aux Régine, Réjeanne, Roxane. Et alors ça y est, est-ce que vous êtes réveillés? Question. Que signifie être frais comme un gardon? D'où vient cette expression? Est-ce que ça vous revient ou pas? En tout cas, ne vous torturez pas les ménages. La réponse dans 1 minute 30. 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Trois extraits de chansons. Devinez au moins deux artistes ou titres sur les trois chansons. Est-ce que vous êtes prêts?

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0: Jérôme Prodhomme, quelle nouvelle expression nous expliquez-vous aujourd'hui ?
5: Pourquoi on dit être frais comme un gardon ? Vous avez dormi combien de temps après la soirée d'hier ?
6: 2 heures, mec, mais impec, ça va. Hein.
5: Ah bah,
6: je remets même ça tout à l'heure.
5: Ah
6: moi,
5: bah, vous voyez, bah, donc il est frais comme un gardon. Une très vieille expression, puisqu'on l'utilisait déjà au Moyen-Âge. Le gardon, c'est un petit poisson de rivière. Il se plaît partout, même dans les tout petits ruisseaux. Du coup, autrefois, on en trouvait partout, et ça permettait à nos prédécesseurs de manger du poisson de temps en temps, même en étant loin de la mer ou d'une rivière. Et le gardon, il avait un énorme avantage, celui de se conserver longtemps. On pouvait le déguster bien après l'avoir pêché, et on pouvait même le garder encore plus longtemps en le fumant.
6: Quoi ? Ça se fume, mec ? Ça roule, alors.
5: Non, mais non, pas fumer comme ça. Oh là là, on est où, là ? Non, fumer. C'est-à-dire suspendre au-dessus d'un feu pour l'assécher grâce à la fumée et donc l'empêcher de se corrompre. L'expression « frais comme un gardon » est partie de ce petit poisson qui se gardait longtemps pour désigner d'abord quelqu'un qui faisait plus jeune que son âge, avant de désigner quelqu'un de particulièrement en forme, même s'il pourrait ne pas l'être, soit qu'il ait fait quelque chose de fatigant, soit qu'il soit vieux. Voilà en tout cas pourquoi on dit « être frais comme un gardon » alors qu'on ne sait plus pourquoi. Encore que maintenant, vous savez.
0: Et grâce à vous, Jérôme Prodhomme, et on peut vous réécouter toutes vos expressions, leurs origines, leurs histoires, les anecdotes insolites sur ici.fr et sur l'application d'ici également. Après plus de 35 ans de carrière, des dizaines de tubes, un combat contre la maladie menée la tête haute, Florent Pagny est avec nous ce matin. Sa voix unique, son coffre vient de nous réveiller avec sa nouveauté, le braquage des sentiments. Cet extrait de son album Grandeur Nature s'est sorti en septembre 2025, donc septembre dernier.

0: Le braquage des sentiments avec Florent Pagny. Il est 7h17, bon réveil si vous venez d'arriver. Et si on allait en puiser fort terre avec Eugène Lampion qui nous promet une vue imprenable sur le château de Druy, les belles fontaines.
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2: Aujourd'hui, c'est une vue imprenable sur le château de Druy-les-Belles-Fontaines que je vous propose. On y est. Alors, à égalité, on est pile en face, sur le viaduc en face du château de Druy-les-Belles-Fontaines. Mais il y a moyen d'y accéder autrement, en tout cas d'avoir d'autres vues imprenables sur ce château. Je vous invite par exemple à aller au bord de l'eau. Druy-les-Belles-Fontaines, quand on arrive d'Auxerre, direction Clamecy en partant d'Auxerre, à Courson, vous prenez à droite la route des Télassouvins. Et vous n'allez pas vous rendre compte que vous arrivez par derrière le château de Druy-les-Belles-Fontaines. Vous allez traverser Druy-les-Belles-Fontaines, peut-être même vous ne l'aurez même pas vu le château. Donc pour avoir la vue imprenable sur le château, je vous conseille de continuer la route vers Étais-la-Sauvin. Et en sortant, juste avant de sortir de l'agglomération de Druy-les-Belles-Fontaines, sur votre droite, il y a le viaduc. Celui d'où se pratique une discipline fort sympathique qui consiste à sauter dans le vide attaché à un élastique. Mais vous n'êtes pas obligé de sauter l'élastique, juste depuis le viaduc, vous allez pouvoir profiter de cette vue sur un côté du château de Druy-les-Belles-Fontaines. Il y a d'autres vues imprenables pour ce château de Druy-les-Belles-Fontaines. On va y aller parce que, comme son nom l'indique, Druy-les-Belles-Fontaines, il y a de l'eau qui coule et il y a de belles fontaines et il y a de quoi s'installer tranquillement au frais aussi pour une autre vue imprenable sur ce château. Je vous promettais tout à l'heure une vue imprenable depuis le viaduc, mais je vous disais qu'il y en avait une autre. Quand on est, alors pas tout à fait au pied du château de Druy-les-Belles-Fontaines, et c'est ça qui est bien, on a quand même du recul, c'est quand on est là, dans ces jardins d'eau, là, juste derrière la mairie. En plus, j'ai vu que là-bas, il y avait un truc pour manger, une guinguette qui a l'air plutôt sympa. C'est tout vert, on est à l'ombre, il y a les canards. Ça donne vraiment trop envie d'aller se baigner, mais on n'a pas le droit parce que quand même d'abord c'est pas profond, puis on va respecter les canards et les poissons. Moi je me dis, il y a des gens ici, ils ont la vue imprenable toute l'année. Je sais pas si je vais pas acheter une maison là en fait. Il va falloir quand même regarder ça. Chef, il va falloir me payer plus cher, je voudrais acheter une maison à Druy-les-Belles-Fontaines, c'est possible. La vue imprenable depuis le viaduc c'est une chose, mais en même temps quand même, quand on se rapproche, qu'on est dans le jardin d'eau, on va l'appeler comme ça, de Druy-les-Belles-Fontaines, avec la vue sur le château tout là-haut, je me dis que l'un dans l'autre, je ne sais plus laquelle des deux est la meilleure des vues imprenables. Testez les deux, vous nous raconterez. Vous envoyez les photos, vous nous racontez toutes vos impressions, on les prend aussi.
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0: Et les vues imprenables sur Lyon avec Eugène Lampion à retrouver en podcast sur ici.fr. 7h20, place à la reine de la pop, Madonna. En 1985, elle était en pleine ascension mondiale et elle a sorti ce tube devenu mythique, écrit à l'origine pour la bande originale du film Recherche Suzanne désespérément, dans lequel elle tenait un rôle secondaire. Voici Into the Groove.

0: into the groove. C'était Madonna, 7h24. Bon réveil à vous si vous nous écoutez. On va jouer dans quelques instants.
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0: Et toute l'actu locale dans moins de 5 minutes. Mais d'abord, on joue au blind test. On joue pour deux entrées avec location de patins incluse à la patinoire Cyberglace à Moneto. À 10 minutes en voiture d'Auxerre. Voilà, vous pouvez y aller dès aujourd'hui si vous avez les places. Si vous venez récupérer les places, vous pouvez y aller encore jusqu'à fin août. En tout cas, à des horaires très intéressants l'après-midi et puis en soirée et le dimanche toute la journée. Voilà, donc on vous les offre si vous avez tout bon au blind test ou au moins deux bonnes réponses. Anise, bonjour.
4: Bonjour.
0: Vous êtes à Auxerre?
4: Oui.
0: Vous avez quel temps? Ça fait beau?
4: Il y a du soleil.
0: Ouais.
4: On est bien sur la montagne là-haut.
0: Ah, vous êtes là-haut, d'accord. Donc, ça s'annonce bien. Je vais passer les trois extraits. Vous allez me donner les noms les uns après les autres. On y va, vous êtes prête?
4: Je suis prête.
0: Voilà, il faut en deviner au moins deux.

0: Voilà, Annelise, le tout premier, c'était qui?
1: Le meilleur, c'est Jean-Jacques Goldman.
0: Oui, ah, d'accord, c'est votre appréciation. Vous êtes fan.
1: Exactement.
0: Et alors, c'est pour ça que vous avez appelé? Vous l'avez entendu?
1: Oui, voilà.
0: Ouais, voilà. Jean-Jacques Goldman, Envole-moi. Le deuxième, c'était qui?
1: Michael Jackson.
0: Human Nature. Et puis la troisième?
1: Véronique Sanson.
0: Rien que de l'eau. Vous avez trois bons et c'est tout bon. Vous repartez avec ces deux entrées pour la patinoire Cyberglace à Moneto, à 10 minutes, en voiture d'Auxerre, donc tout à côté d'Auxerre. Vous allez y aller avec qui? Vous savez déjà?
1: Avec Chloé, je pense, ma fille.
0: Ouais. Elle a quel âge, Chloé?
1: 18 ans.
0: Ah, d'accord. Je pensais que c'est une petite fille.
1: Ah non, oh non, c'est une jolie jeune fille.
0: Ouais. Donc, elle fait quoi? Elle a passé son bac? Elle en est où?
1: Non, elle est en BTS.
0: Ah oui.
1: Elle va faire sa deuxième année et puis après, elle se dirige sur une école de majordome.
0: D'accord. Elle est en avance?
1: Non, non, non. Elle est dans les temps.
0: D'accord. Ah bah, très bien. Vous allez pouvoir...
1: C'est parce qu'elle est de fin d'année, en fait. Elle est du mois de décembre, donc...
0: D'accord.
1: Elle est rentrée un peu plus tôt que 3 ans à l'école.
0: Voilà. Et ben voilà, parfait. C'est très bien pour elle. Donc, félicitations.
1: Elle est ultra courageuse.
0: Ouais, ouais. Mais vous aussi.
1: Elle est multi-10 et elle s'en sort sans aide, sans rien. Elle taffe de fou pour être à niveau et, enfin, je l'admire.
0: Ouais, mais vous aussi, hein, d'ailleurs, vous travaillez beaucoup, Annelise. On va pas en parler à l'antenne.
1: Oui, oui. Mais... Oui, je suis entre autres DG, ministre de l'Intérieur. Enfin bref, je.
0: Ah oui, c'est ça, maison. Exactement. On n'en parle pas.
1: Chez moi, ménage, course, tout ça. Ministre de l'Intérieur, comme je dis.
0: Merci à vous d'avoir joué et puis venez récupérer.
1: Merci à vous et merci.
0: Vos deux places à la patinoire Cyberglace à Moneto.
1: Bon week-end à tous.
0: Les infos, c'est dans une minute.
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0: Et on retrouve les informations avec vous, Damien Robin, voilà, dans quelques minutes, dans une bonne minute, dans l'info d'ici, vous nous parlerez de la JOCR, de James Zhu, je ne sais pas si on prononce bien.
3: C'est ça, James Zhu, oui, exactement.
0: Voilà, et puis on a aussi les infos, le 90 secondes, dans une minute. Moi, je voulais vous signaler des sorties, la sortie Aéri, le festival du Petit Louis, ce sera aujourd'hui, évidemment, à partir de 19h, donc participation libre. Il y a un feu d'artifice à 19h, il y a à 23h plus exactement. On peut arriver à 19h, il y a deux concerts, place de l'église à Héry, soirée dansante. Bah, vous pouvez venir en profiter. C'est au nord-est d'Aussonne, près de Sienne-Niollet, et c'est pas loin de Chablis, donc la 15e édition. Et tout de suite, on retrouve dans l'info d'ici James Zhu, qui est arrivé à la tête de la JOCR.
3: Il y a 10 ans, l'homme d'affaires est arrivé en 2016 et depuis, il a transformé le club qui s'apprête aujourd'hui à débuter sa 3e saison de Ligue 1 à Lens. On va revenir sur les grands changements depuis l'arrivée de James Zhu dans un instant. Mais tout de suite, l'actualité en France et à l'étranger, c'est le 90 secondes présenté par Valentin Bertrand.
4: Les tentes sont pliées, les bagages bouclés. Vous serez nombreux aujourd'hui sur la route du retour des vacances. Toute la moitié ouest du pays est en rouge sur la carte bison futée, c'est orange à l'est et dans l'autre sens, celui des départs, c'est orange en Auvergne-Rhône-Alpes et dans un grand quart nord-ouest. Tous nos conseils pour éviter les bouchons sont sur ici.fr. Il vient de passer sa première nuit derrière les barreaux. Le principal suspect du meurtre de l'influenceuse Sonia Bellina est mis en examen pour assassinat et placé en détention provisoire. L'homme de 32 ans, déjà condamné pour violence conjugale, a reconnu avoir eu une relation payante le soir du décès de la jeune femme. Les smartphones vont-ils vraiment disparaître des couloirs de lycée à la rentrée? Les proviseurs en doutent. Leur principal syndicat juge la mesure difficile à appliquer en moins de 2 mois, trop court pour changer tous les règlements intérieurs. Des nuits et des journées plus fraîches, les températures repassent sous les 30 degrés partout dans l'Hexagone, mais le risque de feux de forêt, lui, est toujours là. Il est élevé aujourd'hui dans l'Hérault et dans l'Aude. Dans les Landes, le feu parti près de Luglon est lui fixé. Il ne progresse plus après avoir parcouru 1700 hectares. De l'uranium dans l'eau du robinet, c'est une information ici, pays de Savoie. Des habitants de 2 communes de Maurienne sont appelés à ne plus boire l'eau courante. Rien à voir avec un problème de radioactivité, selon l'Agence régionale de santé. L'uranium est présent à l'état naturel dans le sous-sol. Et puis le retour dans l'élite du foot pour Troyes et les joueurs du Mans. Ils retrouvent aujourd'hui la Ligue 1. Le tout premier match hier soir s'est soldé par un 4-0 des Marseillais face aux Strasbourgeois.
3: Merci Valentin. Bertrand, retour de l'info tout à l'heure à 8h30. 10 ans, ça fait 10 ans cet été que James Zhou est arrivé à Auxerre d'une première visite des installations en juillet à sa signature qui acte son rachat comme actionnaire majoritaire en octobre. L'été 2016 a été un tournant pour la JA. Alors en difficulté en Ligue 2, le propriétaire affiche ses ambitions et 10 ans plus tard, eh bien, le club va vivre sa troisième saison consécutive en Ligue 1 avant la reprise du championnat aujourd'hui à Lens. Ici Auxerre s'est intéressé au grand changement depuis l'arrivée du Chinois de 65 ans, Julien Frénois.
5: L'intention était là dès les premiers mois, souligne Pablo Correa, l'un des premiers entraîneurs sous l'ère James Zhou, arrivé en décembre 2017, a constaté des avancées concrètes durant son passage d'un peu plus d'un an dans Lyon.
6: Passage d'un terrain normal à un terrain hybride d'entraînement, c'était quelque chose que j'avais demandé avec beaucoup d'insistance, parce que le terrain d'entraînement, il était vraiment dans son sale état. Il y a eu la construction de la salle de musculation. En fait, le club, il avançait.
5: Des investissements pour l'équipe première, mais sans délaisser le reste. Et c'est souligné par Laurent Moinet, vice-président de l'association AGA, qui mise beaucoup sur la préformation.
7: Il y a un certain nombre de jeunes joueurs qui ont pu faire leur premier pas sur le terrain pro, et ça, c'est quelque chose d'important pour nous. Et ce qui est intéressant, c'est que James Zhou ouvre aussi les portes à cette jeunesse. Et ça, véritablement, ça a été un tournant dans notre formation.
5: Il y aura bien fallu quelques années d'adaptation, concèdent certains membres en interne. Mais depuis la remontée, quelque chose s'est créé. Alain Géhin, président de l'association AGIA.
8: Il a vraiment pris conscience de l'historique du club, de la valeur du club. Je pense qu'il a fait et qu'il fait le maximum pour aider ce club à rester en Ligue 1. On compte énormément sur lui. On ne voit pas une autre solution que le fait qu'il reste avec nous, même à quelques milliers de kilomètres.
5: Une relation qui se fait souvent à distance, mais qui ne semble pas pénaliser le club, confie le président exécutif Baptiste Malherbe.
9: Il y a des traducteurs dans l'entreprise, déjà, quand il vient, etc. Puis après, il y a l'application avec, pour le coup, là, c'est WeChat sur la Chine qui, pour le coup, traduit très bien. Donc, soit c'est des petits messages en cours en anglais, soit en français, puis traduit en chinois, soit lui en chinois, et moi je traduis en français. Enfin, les moyens modernes, maintenant, ça, la chance, ça évolue. Et des fois, alors là, on se voit moins, mais même, on comprend finalement, on se comprend dans l'attitude, dans les gestes, dans. Voilà, il n'y a pas non plus que. Il y a le langage corporel, il y a une compréhension.
5: Une compréhension autour d'un projet très clair depuis le début, poursuit Baptiste Malherbe. Être le plus performant possible dans ses valeurs, avec sa formation et se développer à l'international.
3: Le reportage de Julien Frénois à réécouter sur l'application ici Auxerre.
0: L'info revient à 8h avec la reprise du foot en Ligue 1 pour l'AGIA.
3: Et oui, justement, un déplacement à Lens, on l'a dit, pour débuter ce championnat. Coup d'envoi à 17h15 et sur la pelouse cet après-midi à Lens, l'AGIA se présentera avec un nouveau capitaine après le départ d'Elisha Owusu. Il s'agit de Kevin Danois.
10: Si je regardais dans le passé, je me disais qu'un jour j'allais être capitaine. C'est un très grand rêve, donc je suis content, je suis satisfait. Mais voilà, c'est un brassard, c'est des responsabilités en plus. Mais voilà, j'essaie de rester moi-même, comme j'ai dit. Toujours donner le maximum pour l'équipe.
3: Lens AGIA à vivre en direct sur ICI Auxerre. Ce sera dès 16h45 cet après-midi pour l'avant-match. Avec un petit regard quand même sur la météo d'aujourd'hui, hein, une belle météo.
0: Oui, très bien pour un week-end.
3: Il fait pas trop chaud, mais il fait beau.
0: Exactement, il pleut pas, on va pouvoir sortir. Voilà. Il fait trop chaud. Voilà, et c'est peu nuageux ce matin, ce sera voilé cet après-midi. Les maximales dans le Tonnerrois, la Vallonnais, 23 degrés. En Puisaye, dans le Sénonais, 24, dans le Cérois, 25. Cette nuit, les maximales ne dépasseront pas les 23-25 degrés, donc c'est pas mal, la canicule s'est passée. Et puis ce matin, tout de suite, là, vous nous annoncez Arlette à Saligny, 10 degrés. Michel, lui, à Navilly, à 13 degrés. Donc merci à vous. N'hésitez pas à mettre les températures que vous avez en ce moment même sur la page ICI Auxerre, la page Facebook ICI Auxerre.
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0: 7h35, il fait bon, on va bouger, on va pouvoir sortir et puis écouter de la bonne musique comme Laura, c'est Johnny Hallyday.

0: Johnny Hallyday à l'instant, 7h40. Très bon réveil à vous.
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0: Il fait beau aujourd'hui, on va pouvoir sortir la canicule, c'est fini. On vous propose donc plein d'idées de sortie. On va jouer aussi au blind test dans une petite demi-heure. Et puis on va retrouver Guillaume-Pierre. Guillaume-Pierre, vous le connaissez, il part sur les brocantes, les vides-greniers de la région avec 3 euros en poche, c'est tout. Et il faut absolument qu'il revienne avec un bel objet, c'est sa mission, sinon il est viré. On le retrouve ce matin.
2: Ah, quel bonheur de parcourir Lyon et la Côte d'Or. Je fais plusieurs brocantes et vides-greniers et là je tombe sur... Quel est votre prénom ?
3: Dominique.
2: Bonjour Dominique, qui me dit j'accepte l'interview, mais attention de pas me casser les ventes. Donc en gros, s'il s'arrête à un moment donné, parce que non mais c'est important, vous avez raison.
3: C'est le creux là quand même. Hein.
2: Bon, j'en profite.
3: Jusqu'à 2h30, c'est le creux, voilà.
2: Alors je m'arrête vers vous parce que vous avez le stand est assez magique. Ça me rappelle aussi plein de bons souvenirs. Vous avez des voitures qui sont en métal, c'est ça ?
3: Ben métal, plastique, mais c'est des voitures anciennes, oui.
2: On peut s'approcher de ces voitures ? Non mais attendez, vous les avez récupérées où ces voitures ?
3: Ben c'est des voitures que je vais chiner, que j'achète aux enchères, qui m'appartenaient. Voilà, il y a un peu de tout, un peu toutes les sources, oui.
2: Alors on peut regarder les voitures là-bas qui sont...
3: Ouais, les jeux, ouais. Il y a les gens, hein.
2: Ah, vous avez aussi des trains, j'ai pas vu.
3: Ouais.
2: Ah, vous avez du vinyle aussi, mais alors surtout c'est les petites voitures en miniature qui sont encore sous blister, comme on dit, parce que c'est ça où ça prend de la cote, voilà. Hein, c'est
3: quelque chose. Ouais. Hein. Ben elles sont encore sous boîte, tu vois, donc elles sont un peu plus cotées. Et elles sont nickel, hein, regardez, elles sont toutes belles.
2: Alors c'est des voitures de rallye,
3: Ça c'est des voitures du Mans, ouais.
2: Vous avez deux chevaux.
3: Il y a un peu de tout, ouais.
2: DS Rallye, non mais incroyable. Et puis les voitures de métal. Mais ça, elles datent de quoi, 50 ans, moins facile, non?
3: Ça c'est des années 70, ouais.
2: Voilà.
3: Deux chevaux aussi.
2: Oh, vous avez deux chevaux dans l'emballage d'origine. En quoi, c'est une maquette?
3: C'est une maquette, ouais.
2: Combien vous la vendez votre deux chevaux là en maquette là, c'est fou?
3: 80
2: euros. Ah, ça va pas rentrer dans mon budget, je lui ai pas encore annoncé que j'avais que 3 euros. Alors il y a des vrais collectionneurs de ça.
3: Ah oui, de toute façon les gens, pour les jouets, il y a des collectionneurs effectivement. Ouais.
2: Donc ils savent exactement quoi acheter à quel moment, ils viennent tôt le matin, c'est ça généralement?
3: Ils viennent le matin, moi ils me connaissent, ils me suivent. Hein.
2: Vous êtes où, vous êtes basé où vous?
3: Sur Dijon. Moi j'ai des clients qui me suivent voilà, régulièrement, ils se demandent ce que j'ai de nouveau, etc. Ouais.
2: Et alors pour finir, vous avez un Playmobil? Ouais. Qui fait presque un mètre de haut, enfin peut-être pas, mais bon, au moins 50-70 cm là.
3: Oui, ouais, c'est pas mal. Ça,
2: il est magnifique votre Playmobil.
3: C'est vraiment sympa, ouais.
2: En pirate, et combien vous le vendez?
3: Je vais 120.
2: À 120 euros. Bon, alors je vous explique pour finir. Merci pour votre accueil. J'ai 3 euros de budget. Tous les jours, la radio me dit t'as 3 euros pour mettre un objet dans ton cabas. C'est pas beaucoup, oui, je m'en doutais un peu. Ah, pour 3 euros, je repars avec quoi?
3: Marché, hein.
2: Non, le Playmobil, j'oublie.
3: Bah, là-bas, peut-être dans les boîtes, là, dans la caisse, vous voyez, des petits jouets. Après, elles sont moins chères parce qu'elles sont pas de boîte déjà. Hein. Elles sont moins...
2: Ah, il y a des petites voitures. Allez, tiens, il y a une voiture de police. Je peux vous la prendre pour 3 euros?
3: Si vous voulez, je vous la laisse, oui.
2: C'est une voiture polonaise. C'est drôle, ça, ou russe?
3: C'est d'être russe, oui.
2: Ouais, une voiture russe de police. Pour 3 euros, elle est métallique, je prends. Merci beaucoup.
3: Voilà, je vous en prie. C'était bien agréable, en tout cas, voilà.
2: C'est quand même, c'est toutes ces rencontres qu'on aime. Chaque été, le cabas d'ici Bourgogne et ici Auxerre. À demain, les amis. Merci.
0: Et oui, on vous retrouve demain sur un nouveau vide-grenier. 3 euros donc pour une voiture en métal. À suivre, Amel Bent et votre météo locale.
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0: Non, non, non.

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0: 7h47, bon samedi, c'est le début du week-end, alors retenez bien son nom pour savoir qui sera notre champion de demain en rugby. Olivia Leray le met en lumière. Aujourd'hui, vous nous parlez d'un jeune sportif qui revient de loin.
2: Calvin Gourgues, 21 ans. Il fallait voir sa joie à la fin du mois de juin quand Toulouse a célébré son 4e bouclier de Brennus consécutif. Lui, c'était la première fois, de celle qu'on n'oublie jamais, qui embrasse tout ce qu'il y a de beau dans le monde et qui valide un destin. Parce que oui, Calvin Gourgues, ça, c'est un incroyable destin. Très tôt, on dit de lui que c'est l'avenir du rugby français. À 18 ans, il découvre déjà le top 14 avec Toulouse, s'il vous plaît. 3 mois plus tard, il est déjà titulaire et étincelant. Et puis il y a l'équipe de France U20, un premier essai pour son premier match. Tout est tracé, tout va bien se passer. Mais l'an dernier, ça s'arrête, brutalement. Calvin a failli perdre une de ses jambes. Elle était malade, cette jambe gauche. Un caillot de sang dans l'artère, des opérations. Le temps qui passe, un an sans jouer, un chirurgien qui lui crée une nouvelle artère. Calvin revient de loin. Et quand on revient de loin, ben on a faim. Alors cette saison, Calvin n'a rien laissé à personne. Il a repris sa carrière, là où elle s'était arrêtée. Tout le temps perdu, toute la rage, toute la frustration. Il a tout mis et tout était pour lui. Première sélection avec le 15 de France à 20 ans seulement. Premiers essais en Champions Cup. Première finale de top 14. Premier titre. Pas le temps de se reposer. Derrière, il a filé en Australie avec l'équipe de France pour le championnat des nations. Calvin a enfin trouvé sa plénitude. Et ce n'est donc que le début. C'est beau de rattraper le temps perdu. Mais...

Je reviens te chercher sur la musique d'Anne Silla. C'était Retenez bien son avec Calvin Gourgue, 21 ans, le jeune rugbyman. Et avant de retrouver des idées sorties, Rock Your Baby, George Macrae, il est 7h49.

0: George McRae à l'instant, il est 7h52, un petit point météo, Jean-Paul de Saint-Fargeau à 8 degrés chez lui et sur la page ici Facebook, ici au Serre, vous nous annoncez, alors Guy à Parois sur Toulon, 13 degrés et puis Marie-Thérèse à Andry à 10 degrés, 3. Et voici une belle idée de sortie pour ce week-end, aujourd'hui et demain. Aujourd'hui, on a le matin des balades touristiques avec des véhicules d'exception, des véhicules de collection. Vous pourrez peut-être les voir si vous êtes à la salle des fêtes de Turny, les voir passer de 9h jusqu'à midi. Et puis, il y a également des véhicules en exposition. Vous nous expliquez, Laurent Bourgoin, président des vieilles mécaniques de Turny, vous nous expliquez ce qu'on peut voir, ce qu'on va pouvoir voir en tant que véhicule exposé.
1: Alors bonjour à tous. Donc nous verrons donc des tracteurs des années 1930 jusqu'à à peu près aux années 1980. Vous verrez aussi des véhicules de 1930 jusqu'à 1980. Donc aussi bien des voitures que des motos, que des mobilettes. Vous aurez aussi des vélos. Vous aurez aussi des moteurs en poste fixe, donc des vieux moteurs Bernard, etc. Et pendant ce temps, le samedi matin, donc il y a une balade touristique, il y aura une trentaine de véhicules qui vont faire un petit circuit avec un footbook, qui vont suivre un itinéraire dans les monts et vallées de la forêt.
0: Et l'après-midi? Cet après-midi.
1: Et l'après-midi, donc c'est l'exposition statique, c'est-à-dire que les personnes qui ont fait la balade touristique du matin laisseront leur véhicule en exposition statique l'après-midi.
0: Et alors demain, dimanche?
1: Et demain dimanche, donc il y a une exposition toujours de vieux véhicules, vieux tracteurs et motos, etc. Et il y a aussi un vide-grenier, donc avec une ouverture à 5h du matin. Pour les exposants, c'est 2€ du mètre. Il n'y a pas besoin de réserver. Nous attendons beaucoup de monde.
0: Donc on peut.
1: Il y a restauration. Pardon, oui, excusez-moi.
0: Non, pas de souci. On peut venir demain dimanche sans avoir prévenu. On peut venir vendre son moteur ou.
1: Oui. C'est ça, donc il y a un vide-grenier et il y a une bourse aux pièces aussi, ainsi qu'une exposition de véhicules. Il y aura aussi des véhicules de cinéma, j'ai oublié de dire aussi pour samedi et dimanche, il y a des véhicules de, par exemple, Balle perdue, le film Balle perdue 2, et il y aura la Touchette 5, c'est-à-dire la RAT1 Nevada du film Les Touches 5.
0: Très bien, merci à vous Laurent Bourgoin.
1: Merci.
0: Voilà, donc la deuxième édition de ce rassemblement de véhicules anciens, les vieilles mécaniques de Turny, c'est aujourd'hui et à demain. Et demain jusqu'à quelle heure?
1: Jusqu'à 18h.
0: Demain jusqu'à 18h. Merci à vous.
1: Merci, bonne journée.
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0: Toute l'actu locale dans moins de 4 minutes. On aura aussi un petit peu d'humour. Mais d'abord, Manu Chao.

0: Clandestino avec Manu Chao. Comment savoir si on est vraiment à sa place? Fred Ballard, vous nous donnez quelques indices.
1: Il y a un serveur qui vient, je lui demande, je peux avoir deux œufs au plat, s'il vous plaît. Et il me sort une phrase, j'avais pas vu venir, il me dit, et vous voulez qu'on cuit seulement un côté ou les deux? Et j'étais là, bah, surprenez-moi, franchement. Faites-moi voyager.
2: Alors, c'est l'exemple typique de celui qui a grimpé trop vite l'échelle sociale et qui n'a pas encore imprimé tous les codes des ultra-riches. C'est sûr que quand on est habitué à casser un œuf dur sur le zinc, autre quai du coin, l'œuf au plat cuit des deux côtés dans un palace, c'est très déstabilisant.
1: Il y a un vieux riche à côté, il dit comme ça, je voudrais des œufs brouillés, s'il vous plaît, mais vous me les brouillez pas trop, d'accord? C'est là, toi, frère, ça fait trop longtemps que t'as accès au luxe, quoi. Franchement, ils font un système. Non, ils font un système de rotation. C'est à ton tour d'aller dans une favela, quoi. Vraiment, tu vois, on va voir si on va te brouiller les œufs.
2: Bon, bah là, typiquement, Guillermo Guise est monté trop haut, trop vite. Il n'est clairement pas à sa place dans un palace et son voisin aurait également beaucoup de mal à survivre dans une favela. Donc, chacun sa place et les œufs seront bien brouillés. Mais un bec, par exemple, a-t-il sa place sur une scène de théâtre?
3: Avant de faire du stand-up pendant 10 ans, j'ai fait du théâtre classique. Déjà que Molière, c'est bien casse-couille. Mais avec moi, quoi, c'est pire.
2: Voilà, bon, bah, au moins il est lucide, Valentin Reinhardt. Il a quand même trouvé sa place sur scène malgré un léger défaut d'élocution. Comme quoi, l'autodérision, ça mène à tout. Donc rions un peu en attendant de trouver notre place.
0: Et c'était Fred Ballard avec l'humour en tube.
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0: Ici Auxerre, il est 8h. Les informations avec vous, Damien Robin. On y est, l'AJ Auxerre débute aujourd'hui à Lens, sa troisième saison consécutive en Ligue 1.
5: Oui, avec une entrée en matière loin d'être évidente chez le vice-champion de France, face à des Lensois déjà compétitifs, vainqueur du trophée des champions la semaine dernière face au PSG. Et puis la JA doit trouver ses marques aussi. Beaucoup de choses ont changé par rapport à la saison passée. Un nouvel entraîneur, deux nouveaux joueurs bien sûr, et également un nouveau capitaine après le départ cette semaine d'Elisha Ouzou pour la Turquie. Eh bien, c'est Kevin Danois qui récupère le brassard. C'est un nouveau rôle que le milieu de terrain de 22 ans formé au club n'attendait pas forcément.
6: Ben déjà, ça représente beaucoup parce que voilà, la GIA, c'est mon club formateur. C'est là où j'ai été formé. Donc, si j'ai regardé dans le passé, je me disais qu'un jour j'allais être capitaine. C'est un très grand rêve. Donc, je suis content, je suis satisfait. Mais voilà, c'est un brassard, c'est des responsabilités en plus. Mais voilà, j'essaie de rester moi-même, comme j'ai dit. Toujours donner le maximum pour l'équipe. Mais pour moi, ce qui est le plus important, c'est qu'on fasse une grosse saison. Et donc, je ne mets pas de pression par rapport à ça. Mais c'est surtout de montrer l'exemple de par mon travail, d'être un leader sur le terrain et en dehors du terrain, avoir un bon comportement, être respectueux envers les autres et voilà, motiver, être là, avoir plus de voix aussi, ça me permet de parler plus et d'être capable de motiver mon équipe pour qu'à chaque match on se donne à fond pour gagner.
5: Et Kevin Danois qui répond aux questions de notre journaliste Julien Frénois. La première journée de Ligue 1 entre le Racing Club de Lens et la JO Auxerre, c'est à vivre en direct et en intégralité cet après-midi sur votre radio. Coup d'envoi à 17h15 et avant match dès 16h45 avec les compositions d'équipe et les dernières informations depuis le stade Bollaert. Près de 1000 supporters auxerrois sont attendus également à Lens cet après-midi. Et puis hier soir pour l'ouverture du championnat, eh bien l'Olympique de Marseille n'a pas fait de détails en battant Strasbourg sur le score de 4-0. Enfin, les féminines de la GIA débutent également leur saison aujourd'hui avec un déplacement à Metz pour la première journée de la Coupe de la Ligue. Coup d'envoi qui sera donné à 15h.
0: Un homme placé en garde à vue après une tentative de cambriolage à Sens dans la nuit de jeudi à vendredi.
5: Et les policiers requis pour une effraction vers 4h du matin ont enjambé le portail de l'habitation en question et ils ont entendu du bruit et ont découvert la présence d'un homme qui rampait dans les buissons en espérant sans doute leur échapper. Il a donc été interpellé. Puis un moment d'inattention et la voiture s'est retrouvée dans le canal du Nivernais hier à Écolive-Sainte-Camille. Une femme est sortie de son véhicule mais a mal serré le frein à main. Il a fini sa route dans l'eau. Il n'y a pas eu de blessés, heureusement.
0: La 9e édition de Toussy historique se poursuit aujourd'hui à l'église Saint-Pierre de Toussy.
5: Et hier soir, Didier Ezac a présenté sa BD intitulée « J'ai arrêté Otto Abetz ». C'est l'adaptation d'un livre basé sur son histoire familiale. Otto Abetz était l'ambassadeur d'Hitler en France de 1940 à 1944. Et il a été arrêté par le grand-père de Didier Ezac. Reportage de Lucas Chelmignac.
7: Joachim Ezac est un résistant juif allemand qui a fui la guerre lors de la prise de pouvoir d'Hitler en 1933. 9 ans plus tard, en 1942, il échappe à une rafle près de Lyon et rejoint la résistance à Chauffail, en Saône-et-Loire. Après la guerre, il se lance à la poursuite des nazis.
8: De chasser le juif qui a émigré plusieurs fois, il est devenu chasseur.
7: Sa plus grosse prise date du 25 octobre 1945. Otto Abetz, ambassadeur du Troisième Reich en France pendant l'occupation, caché sous un faux nom dans la forêt noire allemande.
8: Il va le faire venir sous un faux prétexte à Seckingen. Quand ils vont rentrer dans le bureau, il va lui dire « Bonjour Monsieur Abetz ». Et l'autre va dire « Maintenant je suis l'Oman, regardez mes papiers ». Il va le faire fouiller et...

0: dans toutes les librairies au prix de 21 €. À Joigny et à Vallon ce week-end, on célèbre le 82e anniversaire de la libération de la ville avec au programme des spectacles, des concerts, des cérémonies d'hommage et un feu d'artifice tiré ce soir place des Hauts-de-Berre à Vallon et sur les bords de Lyon à Joigny. Le festival des Rubarets se poursuit tout ce week-end à Auxerre. Les spectacles s'enchaînent dès la fin de la matinée jusqu'en début de soirée. 4 spectacles donnés dans 4 lieux différents d'une durée comprise entre 30 minutes et 1 heure où théâtre et art du cirque se mêlent. Enfin, le circuit de Bellechaume, au nord de Brinon-sur-Armançon, accueille la 68e édition du Super Stock Car. Les organisateurs attendent près de 3 000 spectateurs pour ce rendez-vous automobile spectaculaire où les voitures s'entrechoquent et se retrouvent sur le toit. Les courses débutent à 19h. Et tout ça sous un beau soleil, Carole.
1: Exactement. Alors, légèrement voilé cet après-midi, mais pas de pluie. Les températures sont agréables, on va pouvoir sortir. Dans la Vallonnais, le Tonnerrois, 23 degrés au maximum. Le Sénonais en Puisaye, 24. L'Auxerrois, 25 degrés. Et puis sur la page Facebook, vous nous dites Céline à Mérissec, elle a 10 degrés en ce moment même. Philippe à Aigrisel-le-Bocage, il a 11 degrés. Et puis Lilia à Saint-Maurice, aux riches hommes, elle a 9 degrés maintenant. Maintenant, on leur fait tous un gros bisou.
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1: En 1981, Jean Schultes, qui nous rejoint, ce comédien et chanteur franco-suisse, avait vendu plus d'un million d'exemplaires avec ce titre, La Confidence pour Confidence. Ce sera son seul succès avant qu'il ne se consacre au théâtre et au cinéma.

0: Confidence pour Confidence avec Jean Schultes. Il est 8h09. Bon réveil.
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0: C'est le début du week-end, alors je pense que vous vous êtes réveillé, vous vous apprêtez à vous réveiller à notre écoute. On va retrouver un petit son, vous allez me dire qui c'est. En tout cas, je vous souhaite un bon anniversaire. C'est Dua Lipa, elle a 31 ans aujourd'hui, elle est née le 22 août 1995 à Londres. Actrice, mannequin, auteure, compositrice, interprète d'origine kosovare. Voilà, vous entendez l'un de ses titres. On lui souhaite un très bel anniversaire. Et puis, on va retrouver dans quelques minutes une autre idée sortie. On va parler dans Lyon d'Abbé Loisirs qui propose 3 beaux sites de sortie pour tous, hein, qu'on soit enfant ou adulte. De très belles choses à découvrir avec Arnaud Fromage. Mais d'abord, on parle cadeau. 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On vous, voilà, de quoi prendre le plein d'énergie, un très beau site, 2000 ans d'histoire, ça remonte au gallo-romain. On va vous faire écouter un extrait musical avec 3 artistes. Il faut deviner au moins 2 d'entre eux, soit 2 noms d'artistes, soit 2 titres. On écoute.

0: Trois artistes, vous avez au moins deux noms. 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
1: Et les Frénois, Julien, c'est terminé les vacances.
2: Ok Philippe, pas de soucis. Bon d'ailleurs c'est plutôt une bonne nouvelle, ça veut dire que le foot revient.
3: Oui, et puis quoi alors?
2: Ben, ça veut dire retour de Studio Foot.
3: Et le premier match, dès ce samedi, c'est à Lens. 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
3: 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Allez, hop hop hop hop hop.
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0: 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Et voici comment ça s'est passé pour Abbé Loisir dans l'Yonne.
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5: 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Arnaud Fromage.
7: Je savais pas qui vous parlait, je m'en fous.
8: Rien de tel que l'été pour parcourir les paysages de Lyon et du Morvan. Moi, c'est Abbé Loisir et depuis 25 ans, je vous propose de le faire en canoë, en VTT et même dans les arbres. Alors, j'espère vraiment que ça va passer.
9: Asseyez-vous. De ce que je vois, vous possédez plusieurs adresses.
8: Oui, trois au total, mais je n'y fais pas les mêmes choses. Tenez, à Auxerre, dans la forêt du Tureau, bah là on peut faire de l'acrobranche. 9 parcours en tout, pour les grands et les petits à partir de 3 ans. Des tyroliennes, des ponts de singes, et puis si vous avez toujours rêvé de faire comme Tarzan, eh bah c'est l'occasion. Puis je propose aussi du tir à l'arc.
9: Poursuivez.
8: À Avallon, aux portes du Morvan, en plus de l'acrobranche, là aussi ça va vous plaire, parce que j'ai installé un espace paintball. Puis c'est aussi possible de faire du lancer de hache.
9: Mais dites donc... C'est dangereux votre truc.
8: Mais non, c'est encadré. Et puis si vous n'avez pas peur, et une bonne équipe, j'organise aussi des journées, vous savez, comme dans Koh-Lanta, pleines d'épreuves, un parcours du combattant, une course d'orientation. Faudra être sportif, mais un peu stratège aussi, et bien gérer son camp.
9: Pour l'instant, ça ne passe pas. Il me manque une dernière information.
8: Une autre adresse, peut-être? Saint-Père, c'est le village au pied de la basilique de Vézelay, classé patrimoine mondial par l'UNESCO, je vous ferai dire. De chez moi, on a une vue imprenable sur cette merveille, surtout si on fait la balade en canoë. Le tout en pleine nature, entre les arbres, sur une rivière qui s'appelle la Cure, bref, de quoi vous ressourcer. Et puis, si vous êtes plus vélo, pas de problème. Je vous propose de me louer des VTT pour parcourir les plus de 2000 km de chemin balisé dans le Morvan, toujours dans ces paysages absolument grandioses. Et j'ai même des VTT à assistance électrique, si vous préférez.
9: Ça suffit. Ne m'en dites pas plus. Demande accordée, passeport de l'été.
0: Abbé Loisir avec la présentation d'Arnaud Fromage. Demain, le musée de Bibrac nous sera présenté. Et puis Henriette d'Angeville, la bourguignonne fiancée du Mont-Blanc, ben, vous savez pas qui c'est. Restez avec nous, on vous la présente dans un instant. Mais d'abord, elle nous revient, Céline Dion, avec le titre « Bonjour, pardon, merci », écrit par Icare, composé par Renaud Robillot. C'est un morceau qui s'inspire directement du mantra ancestral hawaïen de réconciliation et de guérison intérieur. 200 millions d'albums vendus. On l'écoute après son combat contre le syndrome de la personne raide. Elle nous revient.

0: Pardon, merci. Nouveauté, Céline Dion. Ce week-end, cet été, c'est 2 minutes pour écouter les personnages historiques de notre région. Et vous avez la chance aujourd'hui de papoter avec une bourguignonne qui fut la plus haute d'Europe.
1: Je vois évidemment à quoi vous faites allusion. Bonjour, je suis Henriette d'Angeville et je suis la première femme à gravir le sommet du Mont Blanc sans assistance. Alors, certes, je suis née bien loin des sommets, à Semur en Auxois, dans une famille aristocrate. Mais très vite, nous avons déménagé dans l'Ain, où je grimpais déjà sur les petits sommets autour de la maison familiale. Pendant toute mon enfance, je n'ai eu de cesse de contempler ce bon vieux Mont Blanc. Mais le jour qui a changé ma vie, c'est ce fameux 3 septembre 1838. Ce jour-là, je m'élance à l'assaut du plus haut sommet d'Europe avec une rage folle, une envie d'en découdre et dans ma tête, la certitude qu'une femme pouvait aller aussi haut qu'un homme. Au début, je grimpe sans difficulté. Les solides gaillards qui m'accompagnent n'en reviennent pas. Je fais corps avec la montagne. Je suis dans mon élément. Et il m'en a fallu du courage parce qu'arrivé aux 3000 mètres, mon cœur s'emballe, une douleur me traverse les reins. Je ne suis pas bien, mais je ne veux pas abandonner. J'irai jusqu'en haut, vivante ou morte. Alors, je me ressaisis, je me relève et je finis l'ascension, la tête haute. Arrivé au sommet, je m'octroie un petit verre de vin. De Bourgogne, vous pensez ? Je ne m'en souviens plus trop. À dire vrai, je ne suis que la deuxième femme à grimper tout en haut du Mont Blanc. 30 ans auparavant, Marie Paradis avait tenté l'ascension, mais a dû se faire aider physiquement, ce qui n'est pas mon cas. Moi, je suis la véritable fiancée du Mont Blanc.
0: Et vous avez entendu Charlotte qui interprétait Henriette d'Angeville, une bourguignonne. Walk of Life avec Dire Straits à l'instant et puis on partira jouer tout à l'heure avec Chantal, tout à l'heure, juste après la musique.

0: Walk of Life avec Dire Straits.
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0: Qui repart avec le pass famille, deux adultes, deux enfants pour la carrière souterraine d'Aubigny à Tingy, près de Courson-les-Carrières. On va découvrir l'extraction de la pierre de Tingy, le métier de carrier. La pierre de Tingy, elle a servi à l'Opéra Garnier, à l'Hôtel de Ville de Paris et même pour les piles de base de la Tour Eiffel. Voilà, un très beau cadeau. Est-ce que c'est Chantal qui va repartir avec ? Bonjour.
7: Bonjour Carole.
0: Chantal, vous êtes...
7: On espère.
0: Bah oui, j'espère pour vous. Vous êtes à Marsangis. Vous avez quel temps ?
7: Oui. Bah écoutez, c'est agréable, les fenêtres ouvertes, on respire mieux.
0: Ouais, ça c'est sûr. Mais il fait pas frais, hein. Ça va, c'est pas...
7: Non, ça va. Enfin, un peu plus frais que d'habitude quand même.
0: Voilà. Et ça fait du
7: mais
0: bien.
7: On va pas se plaindre.
0: On va lancer le blind test. Donc, trois extraits musicaux. Vous me donnez au moins deux noms d'artistes ou deux titres de ce qu'on va entendre. Et puis, okay. Ce sera gagné pour vous. Vous êtes prête ?
7: Ok. Allez, on croise les doigts.

0: Allez, le dernier, c'était qui?
1: Alors, le dernier, c'est Céline Dion.
0: Oui. D'amour ou d'amitié.
1: Nino Ferrer.
0: Oui, la maison près de la fontaine.
1: Et du milieu, je pense que c'est Amel Bent.
0: Exactement. Pourquoi tu restes? Trois bonnes réponses. C'est bon pour vous, Chantal?
1: Eh ben c'est super, merci beaucoup. Bonjour à l'équipe et continuez comme ça.
0: Voilà. Et alors vous allez y aller avec qui à la carrière souterraine? Vous avez deux places à lui.
1: Mon époux.
0: Oui. Eh ben voilà. Très bien, parfait. Voilà. Alors attention, il fait 12 degrés toute l'année dans la carrière, donc.
1: Oui, tout à fait. Je crois qu'il va falloir prendre une petite.
0: Voilà, exactement. Félicitations à vous et puis nous on retrouve Patricia Cass.
1: Merci.

0: Candy Midi avec Patricia Casse.
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0: Et dans l'info d'ici, comme chaque samedi de l'été, c'est l'heure des bons réflexes avec les pompiers de Lyon.
2: Oui, aujourd'hui, on vous parle de ce coup de chaud qui vous donne mal à la tête et qui peut être beaucoup plus grave, le risque d'insolation à ne pas prendre à la légère. On va y revenir dans quelques instants. Mais pour le moment, place à l'actualité en France et dans le monde. C'est le 90 secondes et il est présenté ce matin par Valentin Bernard avec des préservatifs non conformes rappelés par les autorités.
3: Des risques de grossesse non désirée, d'infections sexuellement transmissibles, la répression des fraudes alerte et rappelle plusieurs dizaines de milliers de préservatifs défectueux, la plupart achetés en ligne, certains en pharmacie ou en grande surface. Une trentaine de références sont concernées. Par précaution, si vous les avez utilisées, il est conseillé de se faire dépister. 10 jours après la mort de l'influenceuse Sonia Bellani dans un vignoble du Gard, le principal suspect, un homme de 32 ans déjà condamné pour violence conjugale, est mis en examen pour assassinat et placé en détention provisoire. Face aux enquêteurs, il a reconnu avoir eu 2 relations payantes avec la jeune femme avant son décès. 1 mois après le grand incendie en forêt de Fontainebleau, près de Paris, les promeneurs sont de retour aujourd'hui. 80% du massif rouvre, mais toujours pas le cœur du foyer où les flammes sont maîtrisées, mais toujours pas éteintes. Ces plumes vert bleu risquent de disparaître des forêts vosgiennes. Le grand tétras, espèce endémique de la région, ne sera plus réintroduit d'ici 3 ans. Le ministère de la Transition écologique annonce mettre fin au transfert depuis la Norvège, une opération chiffrée à 230 000 euros par an. Il a été le chouchou des Français le long de la route du Tour de France. Julian Alaphilippe raccroche à 34 ans et il officialise sa retraite sportive avec le plus beau palmarès du cyclisme tricolore. 18 maillots jaunes, mais surtout 2 titres de champion du monde en 2020 et 2021. Aucun autre Français ne peut en dire autant. Des bouchons attendus jusqu'à tard dans la soirée. Vous êtes nombreux à rentrer de vacances. Aujourd'hui, c'est rouge sur toute la moitié ouest, orange à l'est.
2: Merci Valentin pour toutes ces informations. Place maintenant au bon réflexe de l'été avec, comme chaque samedi, les conseils des pompiers de Lyon pour vous aider à éviter les petits bobos durant les vacances, mais aussi les accidents plus graves. Aujourd'hui, on vous parle de ce coup de chaud qui vous donne mal à la tête et qui peut s'avérer être beaucoup plus sérieux. Il s'agit du risque d'insolation qui n'est pas à prendre à la légère.
4: Bonjour, je suis le lieutenant-colonel Gilles Roguier des sapeurs-pompiers de Lyon. Et aujourd'hui, nous allons évoquer les coups de chaud et insolation. Alors, je dirais que le premier conseil, c'est de choisir la période à laquelle on veut faire une activité à l'extérieur le matin ou alors très tard le soir quand les températures ou le soleil ne tapent pas. Je vois beaucoup en allant au travail de cyclistes qui partent à 6h30, 7h et là je pense que c'est la bonne période pour aller faire du vélo à partir du moment où on atteint 11h, midi, 14h. Là on est vraiment dans cette période où le coup de chaud en fait peut arriver.
5: Et quel est le signal, le symptôme de ça va pas, je suis en train de prendre un coup de chaud? Qu'est-ce qui doit nous alerter par rapport à ça?
4: Alors je pense que le mal de tête en fait partie, mais il y a aussi la conscience en fait qui commence à être altérée. On se dit bah tiens, ah j'ai pas vu ça ou j'avais pas vu qu'il y avait la voiture qui était là. Je pense qu'à partir du moment où on commence à voir ces signes-là, on est dans un état qui peut devenir second et on peut arriver jusqu'au malaise. Donc c'est pas la peine d'arriver jusque-là. On se met à l'ombre, on appelle quelqu'un, on vient nous chercher et on se met à l'abri.
5: Quand on est en vacances, on se dit j'en profite, je vais faire du sport. Le reste de l'année, j'ai pas le temps. Là, je suis en vacances, je vais faire mon footing. Mais je fais la grasse mat parce que je suis en vacances. Donc mon footing, je le fais à 10h après le petit-déj. C'est pas une bonne idée.
4: Je pense pas que ça soit une bonne idée. Alors, on l'a tous fait. Alors, si c'est pour aller faire 2-3 kilomètres, pas de souci. Maintenant, si on prend le vélo et qu'on commence à faire des longues distances, je pense que ça peut être dangereux. Il faut aller doucement, il faut aller à notre rythme et puis ne pas se surestimer parce qu'on est en vacances. Le corps, entre la veille et le jour même, a la même capacité de réaction. Donc, c'est pas la peine d'aller chercher trop loin, quoi.
2: Le lieutenant-colonel Gilles Roguier du SDIS de Lyon, le service départemental d'incendie et de secours, interrogé par Delphine Martin.
0: Et l'information revient à 9h avec la reprise du championnat de Ligue 1. pour l'AGIA.
2: Les footballeurs auxerrois jouent cet après-midi à Lens à 17h15. Un adversaire difficile, vice-champion de France, vainqueur de la Coupe de France et du Trophée des Champions. Bref, c'est du costaud, confirme Sylvain Charlet, journaliste sportif pour Ici Nord.
6: Le bateau navigue bien. Il vient de remporter 2 trophées en 3 mois alors qu'il n'avait rien remporté en 27 ans. C'est une machine qui tourne très bien.
2: Lens AGIA vivra en direct sur Ici Auxerre dès 16h45 pour l'avant-match. Et puis on en sait un peu plus sur la tenue des obsèques de François Patria mardi à la collégiale de Semur en Auxois. Plusieurs sources ont confirmé à Ici Bourgogne la venue du président de la République Emmanuel Macron. On va y revenir tout à l'heure. La météo, fraîcheur ce matin, mais
0: exactement.
2: Soleil dans l'après-midi. Hein.
0: Oui, mais même soleil ce matin.
2: Même ce matin, voilà. Il est arrivé là.
0: Voilà, on ne le voit pas encore beaucoup, mais si vous le voyez, voilà. D'accord, je vous fais confiance. Les températures maximales cet après-midi, 24 en Puisaye, dans le Sénonais, l'Auxerrois 25 degrés. Ce matin, vous nous signalez, Jeanne, nous signale sur Joigny 13 degrés avec soleil, ciel bleu et fraîcheur, donc agréable. Voilà pour les températures sur notre page Facebook Ici Auxerre.
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0: C'est un très beau week-end qui commence avec Mon fils, ma bataille, Daniel Balavoine.

0: mon fils, ma bataille avec Daniel Balavoine. 8h39, on va partir à Airy dans une seconde.
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0: Donc une belle idée de sortie familiale, le 15e festival du Petit Louis à Airy, aujourd'hui au nord-est d'Auxerre, avec Caroline Fromono, adjointe animation, association de la commune d'Airy, qui nous en parle. Bonjour.
2: Bonjour.
0: Alors ça s'appelle le festival du Petit Louis. Le Petit Louis, c'est qui et puis comment il est né ce festival?
2: Alors le Petit Louis, il est en rapport avec la fête de la Saint-Louis qui se déroulait dans la commune d'Airy dans le passé. C'est aussi le nom de notre église, hein, l'église Saint-Sébastien-Saint-Louis. Donc vraiment, le Petit Louis, c'est lié à ça. Et en fait, au départ, l'origine, c'est un groupe local de jeunes qui s'appelait la Belle Bertoune, qui habitait d'ailleurs rue Abel Bertoudèche, et qui voulait organiser la fête de la musique. Donc ils ont commencé petits, ils ont demandé du soutien à la mairie, des commerçants, et c'est parti comme ça.
0: Et vous, vous êtes arrivé quand et comment?
2: Alors nous, on est arrivés, moi je suis nouvelle adjointe, élue cette année, j'étais anciennement au conseil, et on continue, c'est la commune en fait qui organise et qui coordonne l'organisation de ce festival avec les habitants, les associations et les élus évidemment qui participent.
0: Alors bien sûr, il y a des concerts à partir de 19h, participation libre, avec des groupes locaux, est-ce qu'on peut en dire un mot justement, quel type de musique?
2: Alors on a deux interventions. On a Tiline qui est une personne qui joue en solo guitare plutôt musique folk pop blues. C'est un artiste qui crée lui-même aussi ses chansons et ensuite on a The Mops qui est un groupe local également qui est plutôt rock blues punk. Voilà, plus punchy.
0: Et on pourra danser en même temps.
2: On pourra danser en même temps, on a un feu d'artifice puisqu'on n'a pas pu le tirer pour le 14 juillet, donc on va le tirer. Et puis on a un DJ derrière pour une soirée dansante.
0: Ce soir à 23h, le feu d'artifice et la soirée dansante donc à partir de 19h.
2: C'est à partir de 18h l'entrée.
0: Puis il y a buvette restauration sur place et à place de l'église.
2: Il y a buvette restauration sur place, il y a des tables, des bancs sous rotonde, l'entrée, les concerts sont gratuits, la participation est libre à l'entrée. Et tout ça, ça fonctionne parce que on a plein d'associations et de bénévoles qui viennent nous aider.
0: C'est quel public? C'est familial?
2: C'est tout public. C'est plutôt familial, tout âge. Les gens sont contents de se retrouver et de participer à cet événement festif.
0: Rendez-vous place de l'église à Airy, donc ce soir à partir de 18h. Merci à vous.
2: Merci.
0: Et on va retrouver le duo Natacha Saint-Pierre et Pascal Obispo.
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0: Mourir demain, et à la base Mourir demain ne veut pas du tout être un duo, c'est en écoutant Natacha Saint-Pierre chanter sur la maquette en duo que Pascal Obispo a eu un vrai coup de cœur. Il a décidé de poser sa voix à ses côtés et ça donne ce duo. Et si le meilleur équipement pour rester en forme n'était ni une machine, ni des haltères, Nordi Natab, notre coach sportif, nous explique pourquoi il est possible de s'entretenir sans aucun matériel.
1: On a parfois tendance à penser qu'il faut du matériel, des haltères ou des machines pour entretenir sa forme. Eh ? Pourtant, notre corps constitue déjà un formidable outil. La preuve, certains des exercices les plus efficaces ne nécessitent absolument aucun matériel. On débute par un premier exercice durant lequel vous allez venir vous asseoir et vous relever d'une chaise. Debout, les bras le long du corps, les pieds légèrement écartés. Et à partir de là, asseyez-vous sur une chaise en amenant bien les fesses vers l'arrière et ensuite, vous vous relevez sans utiliser les mains afin de revenir en position initiale. Ce mouvement simple reproduit un geste que nous réalisons tous les jours et permet de renforcer les jambes. Et en plus, c'est un super indicateur de force. Concrètement, avec la capacité ou pas à se relever sans utiliser les mains sur les genoux, vous allez avoir un travail plus ou moins important. Et grâce à ça, vous allez renforcer notamment les cuisses, les fessiers et vous pouvez effectuer 3 séries de 10 répétitions.
0: Et donc, Nordine, pas besoin d'investir dans du matériel coûteux?
1: Pas du tout. Le plus important n'est pas ce que l'on possède, mais ce que l'on fait régulièrement. On continue par un deuxième exercice, l'équilibre sur un pied. Debout, près d'un mur ou d'une chaise pour vous sécuriser. Et à partir de là, vous levez légèrement, par exemple, le pied gauche et vous maintenez l'équilibre sur le pied droit. 5, 10, 15 secondes, puis vous changez de jambe. Oh, c'est moi ou c'est facile? Attendez, lâchez le mur un petit peu. Ouh, c'est plus dur là, hein? Et si vous voulez une difficulté supplémentaire, faites l'exercice les yeux fermés. Et grâce à cet exercice, vous allez entretenir l'équilibre qui a tendance à diminuer avec l'âge. Et vous pouvez effectuer 3 séries de 20 secondes de chaque jambe. Entretenir sa forme ne dépend pas d'une salle de sport ou d'un équipement spécifique. Le plus important, c'est surtout de continuer à bouger régulièrement. Car au final, le meilleur matériel que nous possédons, c'est notre propre corps. Allez, à vous de jouer.
0: Merci Nordine, on vous retrouve dès demain avec de nouveaux conseils pour la santé.

0: Wish You the Best avec Louis Capaldi. Très belle matinée de samedi, c'est le week-end, 8h52, avec de belles sorties ce week-end, les joutes traditionnelles d'Acolet par exemple. Ça a commencé il y a quelques jours, ça a commencé lundi, ça se termine demain. Alors aujourd'hui, il y a les joutes sur la cure des jeunes, des plus jeunes, et puis demain, c'est pour les adultes, l'après-midi, tirage au sort des jouteurs, constitution des duels sur la cure, ce sera à 13h30, donc un beau spectacle en perspective.
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0: Toute l'actu locale de 9h dans moins de 5 minutes. Et puis, on aura aussi notre actualité astrale avec Catherine Viguier. Mais d'abord, I Love Rock'n'Roll, John Jett and the Blackhearts.

0: I Love Rock and Roll. C'est une reprise d'un titre sorti en 75 qui n'avait pas marché. Il n'y avait pas la pêche de John Jett. L'actualité astrale avec Catherine Villiers. Que nous réserve notre ciel?
1: En soirée, les Capricornes reprennent vie. Bélier, vous profitez d'un dépaysement et de conversations avec des personnes éloignées.
2: Taureau, c'est en soirée que vous allez respirer et ce sera parti pour quelques jours.
3: Gémeaux, ce 22 août met toujours en exergue une relation qui compte pour vous.
4: Cancer, si vous profitez de ranger vos affaires en journée, ce soir vous allez prendre le temps pour une personne chère.
5: Lion, une journée favorisant les bonnes nouvelles côté cœur et pas que,
6: vous aurez aussi du talent.
7: Vierge, ce sont les derniers moments d'introspection. Bientôt, à vous une place au soleil.
0: Et pour les balances, Catherine?
1: Alors, ça travaille en vous et ce sera évident ce soir. Vous vous posez des questions sur ce qui vous est essentiel.
8: Scorpion, ah, l'argent. En ce plein été, à vous les transactions, parfois importantes.
9: Sagittaire, élu de ce jour, si vous devez changer quelque chose à votre vie, cela se précise.
10: Capricorne, ce soir, vous aurez votre place au soleil, mais en attendant, pensez à ménager votre jolie personne.
11: Verseau, dès la nuit venue, privilégiez vos ressentis et laissez tomber tout ce qui est superficiel.
12: Poisson, vous avez un plan qui s'annonce épanouissant, divertissant, mais vous n'êtes pas seul à décider.
13: Et pour nous tous, la vie est belle ou elle le sera un jour.
0: Merci Catherine.
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0: 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Les infos avec vous, Damien Robin. C'est la reprise du championnat de Ligue 1 pour l'AJ Auxerre.
15: Les footballeurs auxerrois se déplacent à Lens chez le vice-champion de France à 17h15. Un premier rendez-vous compliqué pour la JA en raison notamment de nombreuses absences en attaque et surtout parce que leur adversaire est déjà compétitif, vainqueur il y a quelques jours du trophée des champions face au Paris Saint-Germain. Sylvain Charlet, journaliste sportif pour Ici Nord, suit le Racing Club de Lens et selon lui, malgré le départ de l'entraîneur Pierre Sage et de nombreux joueurs, le club devrait jouer de nouveau les premiers rôles cette saison.
16: C'est une machine qui tourne très bien. Ce qui est important, c'est qu'on a un propriétaire qui est toujours aux commandes, Joseph Hougourlian, un directeur général Benjamin Parot et un directeur sportif Jean-Louis Leca qui tiennent les rames. Et le bateau navigue bien. Il vient de remporter 2 trophées en 3 mois alors qu'il avait rien remporté en 27 ans. Donc voilà, ce sont les garants aujourd'hui de l'état d'esprit, de l'ambition sportive, de l'ambition financière. Donc voilà, ces 3 hommes ont trouvé un remplaçant à Pierre Sage, Dino Topmöller, qui rentre dans ce que veut le club, un football offensif avec notamment une défense à 3, avec un état d'esprit irréprochable. Donc voilà, je pense que tant que ces 3 hommes sont là, tout peut bien se passer au Racing Club de Lens, quels que soient les autres hommes qui les entourent.
15: Et la première journée de Ligue 1 entre le Racing Club de Lens et la JA Auxerre, c'est donc aujourd'hui. Et c'est à vivre en direct et en intégralité sur Ici Auxerre, coup d'envoi à 17h15 et avant match dès 16h45. Il y aura les compositions d'équipe, bien sûr, et puis les dernières informations depuis le stade. Près de 1000 supporters auxerrois sont attendus à Lens. Sachez qu'hier soir, pour l'ouverture du championnat, l'Olympique de Marseille n'a pas fait de détail face à Strasbourg, victoire 4-0. Et puis les féminines de la JA débutent également leur saison aujourd'hui. Elles vont à Metz pour la première journée de la Coupe de la Ligue. Le coup d'envoi sera donné à 15h.
0: Un vol avec violence, ça s'est passé jeudi au centre Leclerc d'Auxerre.
15: Le voleur, appréhendé par un agent de sécurité du magasin, s'en est pris à lui physiquement. Il a ensuite insulté les policiers venus l'interpeller et il a donc été placé en garde à vue. Près de 4 km de bouchon hier après-midi vers 16h sur l'autoroute A6 en raison d'une voiture en feu sur la bande d'arrêt d'urgence. C'était dans le sens Paris-Lyon, à hauteur de l'Aduz, dans l'Ayanté. Avec le risque de feu de végétation, les pompiers étaient sur place avec 2 camions feu de forêt, un camion incendie ainsi qu'une grosse citerne. Tout est rentré dans l'ordre dans la soirée. Et puis ce moment d'inattention et une voiture qui se retrouve dans le canal du Nivernais, hier à Écolive-Sainte-Camille. Une femme est sortie de son véhicule, mais elle a mal serré le frein à main de son véhicule qui a fini sa route dans l'eau. Heureusement, il n'y a pas eu de blessés.
0: On sait un peu plus sur la tenue des obsèques de François Patria, donc mardi à la collégiale de Semur-en-Auxois.
15: Oui, plusieurs centaines de personnes sont attendues pour ce dernier hommage en mémoire de l'ancien sénateur de Côte d'Or et figure de la politique française. François Patria est mort ce mercredi à l'âge de 83 ans après un accident de vélo en juillet dernier à Pouilly-en-Auxois. Et parmi les politiques attendues mardi à Nogé, la présence du chef de l'État.
6: Plusieurs sources nous confirment la venue du président de la République. Emmanuel Macron sera là, ça ne fait aucun doute, sauf événement majeur, bien sûr. Selon l'agence France-Presse, il devrait même prendre la parole lors de la cérémonie. Le président, mais aussi le Premier ministre, Sébastien Lecornu, les présidents des deux assemblées, puisque François Patriat a été député puis sénateur de la Côte d'Or pendant 18 ans. En fait, un proche évoque la présence de plus de 200 personnalités politiques mardi à Semur en Auxois. Il est vrai que la carrière de François Patriat, plus de 50 ans de vie politique, lui a fait croiser la route de nombreuses personnes et qu'il était très apprécié ici en Bourgogne, mais aussi dans les cercles parisiens. Et puis, il y aura bien sûr la famille, les amis, les maires de Côte d'Or et les anonymes. On évoque entre 1300 et 1500 personnes présentes mardi, à tel point que plusieurs réunions ont lieu au niveau de la préfecture de Côte d'Or pour gérer l'événement. Des obsèques nationales qui n'en porteront pas le nom, nous dit un intime.
15: À Nogent, pas de confirmation à ce stade qu'il pourrait y avoir un écran géant pour les personnes à l'extérieur de la collégiale. On vous a mis en tout cas toutes les infos sur ici.fr et l'application ici. Plus d'un mois après l'incendie qui a ravagé une partie de la forêt de Fontainebleau, la préfecture de Seine-et-Marne annonce la réouverture aujourd'hui au public de 80% du massif. C'est 18 000 hectares. Et les secteurs utilisés pour l'escalade sont aussi rouverts à partir

0: Luigi, et puis d'un autre concert et d'un feu d'artifice. Ce sera place des Hautes-Berres ce soir à Avallon. Avec logiquement du beau temps.
1: Exactement.
0: Pas d'orage prévu, hein.
1: Non, pas d'orage prévu, pas de pluie prévu en tout cas par Météo France. Les températures légèrement en baisse. Donc c'est voilé cet après-midi. Ce matin, à Vincelles, Solange nous signale qu'il y a 13 degrés. Et à côté de Vézelay, à Tarroiseau, merci Damien, 14 degrés.
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0: Toutes les mamas, l'un des grands classiques du répertoire de Morane, artiste qui avait été révélé au public grâce à la deuxième version de Starmania. Ce titre, précisément, date de 1989. C'est samedi, j'espère que vous passez un bon week-end à l'écoute d'ici au Cerf, votre radio de proximité. Au programme, Michel Jonas, Paul McCartney, Huey Lewis, mais d'abord, direction Mailly-le-Château avec Catherine Marchesin. On va découvrir les avantages de la laine par rapport au synthétique.
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0: Et Amélie Moreau, ici à Mailly-le-Château. Amélie, bonjour.
1: Bonjour.
0: Olana, c'est quoi, Amélie ?
1: Olana, c'est une prolongation de moi. C'est mon entreprise, en fait, que j'ai créée en 2020. Et donc, c'est Olana, laine et savoir-faire. Et donc, en deux mots, tout est dit. Laine et les savoir-faire pour la transformer.
0: Cette laine, elle vient d'où ?
1: Elle vient du troupeau d'Adrien Sala, qui est aussi à Mailly-le-Château et qui est éleveur agro-pastoral, c'est-à-dire qu'il est éleveur itinérant. Et son troupeau est très intéressant pour la laine, puisque la race des brebis est Estalaine Mérinos. Et pour moi, c'est la Rolls des toisons.
0: Pratiquement, votre métier, il consiste en quoi ? Vous n'élevez pas les brebis pour la laine, mais vous arrivez à quel moment ?
1: Moi, le début, c'est la tonte annuelle. La source, c'est le tri de la laine. La compétence numéro un pour faire quelque chose avec cette matière, c'est de savoir trier les toisons.
0: Et ensuite, après le tri, on fait quoi ?
1: Alors, après le tri, on compacte toute cette laine récoltée dans des sacs qu'on appelle des curons. Et on l'envoie dans un lavage spécialisé pour laver la laine. Et ensuite, on va décider, donc là, pour le cas, c'est du fil à tricoter qui sera envoyé dans une filature française, toujours dans une recherche de faire un produit de qualité, voire haute qualité, et sur notre territoire.
0: Alors là, on a des pelotes de laine devant nous, parce qu'on est chez vous et que chez vous, c'est également la boutique. On peut venir vous voir sur rendez-vous. Cette laine, quelles sont ses qualités ?
1: Alors, ce que vous avez sous les yeux, Catherine, c'est pas des pelotes, c'est des écheveaux. C'est le langage, c'est le vocabulaire lainier, écheveaux, et c'est la forme qu'on doit utiliser pour teindre. Et donc, les qualités du fil, c'est que la laine, c'est thermorégulateur, c'est respirant, c'est antibactérien. Ça nécessite peu de lavage, puisque s'il y a des odeurs, il suffit d'aérer son pull quelques heures à l'air libre. En fait, la matière reste vivante. Comme sur l'animal, en fait.

0: Vous venez d'entendre la BO du film Retour vers le futur du groupe Huey Lewis and the News. C'était The Power of Love. Ici au Serre, on est bien dans Lyon. Il y a beaucoup de choses à y faire. Et si vous ne connaissez pas encore AB Loisirs, Arnaud Fromage vous le présente. Voici la rencontre qu'il a eue avec un douanier qui a décidé de l'intégration d'AB Loisirs dans le passeport de l'été 2026 Bourgogne-Franche-Comté qu'on fera gagner à 11h. 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
4: Rien de tel que l'été pour parcourir les paysages de Lyon et du Morvan. Moi, c'est AB Loisirs et depuis 25 ans, je vous propose de le faire en canoë, en VTT et même dans les arbres. Alors, j'espère vraiment que ça va passer.
5: Asseyez-vous. De ce que je vois, vous possédez plusieurs adresses.
4: Oui, 3 au total, mais je n'y fais pas les mêmes choses. Tenez, à Auxerre, dans la forêt du Tureau, bah là on peut faire de l'acrobranche. 9 parcours en tout, pour les grands et les petits, à partir de 3 ans. Des tyroliennes, des ponts de singes, et puis si vous avez toujours rêvé de faire comme Tarzan, eh bah c'est l'occasion. Puis je propose aussi du tir à l'arc.
5: Poursuivez.
4: À Avallon, aux portes du Morvan, en plus de l'acrobranche, là aussi ça va vous plaire, parce que j'ai installé un espace paintball. Et puis c'est aussi possible de faire du lancer de hache.
5: Mais dites donc... C'est dangereux, votre truc.
4: Mais non, c'est encadré. Et puis, si vous n'avez pas peur, et une bonne équipe, j'organise aussi des journées, vous savez, comme dans Koh-Lanta, pleines d'épreuves, un parcours du combattant, une course d'orientation. Faudra être sportif, mais un peu stratège aussi, et bien gérer son camp.
5: Pour l'instant, ça ne passe pas. Il me manque une dernière information.
4: Une autre adresse, peut-être ? Saint-Père, c'est le village au pied de la basilique de Vézelay, classé patrimoine mondial par l'UNESCO, je vous ferai dire. De chez moi, on a une vue imprenable sur cette merveille, surtout si on fait la balade en canoë. Le tout en pleine nature, entre les arbres, sur une rivière qui s'appelle la Cure, bref, de quoi vous ressourcer. Et puis, si vous êtes plus vélo, pas de problème. Je vous propose de me louer des VTT pour parcourir les plus de 2000 km de chemin balisé dans le Morvan, toujours dans ces paysages absolument grandioses. Et j'ai même des VTT à assistance électrique, si vous préférez.
5: Ça suffit. Ne m'en dites pas plus. Demande accordée, passeport de l'été.

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0: Michel Jonas à l'instant avec le titre Les Wagonnets. Avant de retrouver le duo Stilto Grand Corps Malade avec leur dernier tube Le Prochain Rêve, Nathan RLT nous fait découvrir les coulisses d'un lieu touristique ce matin, direction Le Doubs pour découvrir le fonctionnement de l'activité Luche sur Rail à Métabier.
1: Pour débuter, c'est même l'en-dessous d'une luche sur rail que je vous propose de découvrir. Des luges, vous allez l'entendre, qui embarquent pour les plus récentes d'entre elles un peu d'électronique à bord. Présentation de la face cachée d'une des luges de la Luche des Cimes de la station de Métabier dans le Haut-Doubs avec Sébastien Lamberger, son responsable.
2: Alors de haut en bas, on va partir, on aura notre pince d'embrayage qui va venir prendre le cap pour la montée. On aura le balancier avant avec les deux roues de roulement pour la piste. Le guidage pour que la luche soit toujours en position. On a l'élément de sécurité, on a la carte électronique avec sa batterie. On descend, on a notre élément de sécurité, le frein de sécurité. Après, on a les freins mécaniques du client. Et puis après, on retrouve les mêmes roues de guidage sur le haut.
1: Vous l'avez donc entendu, les luches sont maintenant équipées d'une carte électronique et même d'une batterie. Batterie directement rechargée sur la piste de luge au niveau de la gare de départ. Un chargement éclair.
2: Même principe qu'un chargeur de téléphone, sauf que le chargeur de téléphone est bien plus puissant. On charge la luge en une dizaine de secondes. Le premier chargement va être plus long le matin. Une fois qu'elle tourne en permanence, elle met de moins en moins de temps à se charger.
1: La partie électronique présente sur chaque luge permet un meilleur contrôle de ces dernières et toujours plus de sécurité. Des luges qui, grâce à ce système, communiquent en permanence avec un ordinateur. Une aide précieuse pour les opérateurs de la luge des cimes de la station de Métabier.
2: Avant chaque départ, on va contrôler toutes ces fonctions. Il y a des capteurs qui vont lire des aimants sur la piste. On va contrôler le levier de frein qui fonctionne bien, que le moteur descende bien l'aimant de sécurité. Et lui, après, l'ordinateur va donner le numéro de la luge précédente qui vient de partir, lui dire attention, t'as quelqu'un devant toi. Ce qui permettra le contrôle de distance et d'éviter les collisions.
1: Et ça peut, pendant tout le parcours, donner des ordres à la luge pour dire attention, freine, il y en a une qui est pas loin devant ou non?
2: Si, c'est ça. En fait, devant, elle sait quand elle va partir qu'il y aura quelqu'un devant. Quand elle va se rapprocher, l'autre devant va lui dire attention, moi je suis là, je vais pas vite. Ralenti.
1: Notez enfin que même si dorénavant la sécurité d'une luche sur rail est assurée par ordinateur, la surveillance humaine reste omniprésente.
2: On a 20 caméras qui nous permettent de voir tout ce qui se passe sur la piste. En cas une luche qui tombe en panne ou un client qui se sent pas bien, peu importe, on peut intervenir, arrêter la montée. On a un système sonore extérieur qui nous permet aussi de communiquer avec le client, lui donner des consignes. Donc on voit tout ce qui se passe en temps réel.
1: Voilà maintenant, vous savez tout, l'envers et même l'en-dessous d'une luche sur rail comme celle de la Luche des Cimes à la station de Métabier dans le Haut-Doubs n'a plus de secret pour vous.
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0: duo de rêve à Stevie Wonder, Paul McCartney. Tous les week-ends de l'été, on vous propose de papoter avec des personnages célèbres de l'histoire de Bourgogne. Et ce matin, on découvre Henriette d'Angeville.
1: Je vois évidemment à quoi vous faites allusion. Bonjour, je suis Henriette d'Angeville et je suis la première femme à gravir le sommet du Mont Blanc sans assistance. Alors, certes, je suis née bien loin des sommets, à Semur en Auxois, dans une famille aristocrate. Mais très vite, nous avons déménagé dans l'Ain, où je grimpais déjà sur les petits sommets autour de la maison familiale. Pendant toute mon enfance, je n'ai eu de cesse de contempler ce bon vieux Mont Blanc. Mais le jour qui a changé ma vie, c'est ce fameux 3 septembre 1838. Ce jour-là, je m'élance à l'assaut du plus haut sommet d'Europe avec une rage folle, une envie d'en découdre et dans ma tête, la certitude qu'une femme pouvait aller aussi haut qu'un homme. Au début, je grimpe sans difficulté. Les solides gaillards qui m'accompagnent n'en reviennent pas. Je fais corps avec la montagne. Je suis dans mon élément. Et il m'en a fallu du courage parce qu'arrivé aux 3000 mètres, mon cœur s'emballe, une douleur me traverse les reins. Je ne suis pas bien, mais je ne veux pas abandonner. J'irai jusqu'en haut, vivante ou morte. Alors, je me ressaisis, je me relève et je finis l'ascension la tête haute. Arrivé au sommet, je m'octroie un petit verre de vin. De Bourgogne, vous pensez ? Je ne m'en souviens plus trop. À dire vrai, je ne suis que la deuxième femme à grimper tout en haut du Mont Blanc. 30 ans auparavant, Marie Paradis avait tenté l'ascension, mais a dû se faire aider physiquement, ce qui n'est pas mon cas. Moi, je suis la véritable fiancée du Mont Blanc.
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0: Eye of the Tiger, une célèbre chanson du groupe de rock américain Survivor, et on la connaît surtout pour Rocky 3, Œil du Tigre, puisque la chanson avait été intégrée au film à la demande de Sylvester Stallone. Les Bee Gees sont au programme, Perrine Clément, elle, est déjà là, elle nous présente l'histoire d'objets emblématiques de l'été, comme le sac à dos.
1: Dans ma valise, il y a...
2: Attends, t'as rempli la moitié de la valise avec ça ?
3: Bah oui, je te signale qu'on a de la rando pendant les vacances.
1: Un sac à dos.
3: Ah bah oui. C'est vrai que c'est pas facile de faire de la rando avec une valise.
4: Je ne sais pas pour vous, mais moi, quand je pars en vacances l'été avec mon sac à dos, on dirait une tortue ou un escargot. Je trimballe toute ma maison sur mon dos.
5: Mon père avait un énorme sac, parce qu'évidemment il portait deux petites tentes, un réchaud. On n'avait rien, hein, c'était le camping par terre. Et maman, je me souviens que pour mettre le sac à dos sur son dos, elle s'asseyait et mon père lui mettait sur le dos parce qu'après, elle ne pouvait plus le retirer.
4: À qui doit-on l'invention du sac à dos ?
6: Un kangourou surchargé.
4: C'est une piste. En fait, depuis la nuit des temps, les humains se déplacent en transportant sur le dos leur nourriture et leur matériel dans des contenants en bois, en osier ou en peau de bête. Il faudra attendre le début du XXe siècle pour qu'un Norvégien, Ole Ferdinand Bergan, dépose le premier brevet d'un sac à dos en toile avec des renforts métalliques. Bien plus léger et confortable.
7: Le sac à dos a évolué, mais jamais vieilli. Au contraire, sa particularité, c'est de prendre chaque année un coup de jeune. Plus de couleurs, plus de poches, plus de tout. Et surtout une obsession, satisfaire une clientèle de plus en plus exigeante.
4: Et vous ? Portez-vous un sac à dos ?
8: J'en ai de toutes les tailles des sacs à dos, toutes les couleurs. J'ai le tout petit sac à dos, j'ai l'immense sac à dos de voyage qui fait tout pile la taille d'une valise cabine. Et puis j'ai les sacs plus intermédiaires, celui qui sert pour le sport, celui qui va te servir quand tu vas chez des copains pour une soirée. Mais quand tu portes un sac à dos, tu l'as vraiment sur toi, tu crées quelque chose. Et ne serait-ce que la sensation de tenir ses mains sur les lanières et de tirer un petit peu, tu vois. Je sais pas, il y a un truc de proximité que j'aime bien avec le sac à dos.
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0: Elles sont minuscules, elles sautent, elles piquent. Et il y en a toute l'année, les puces. Comment les exterminer une fois pour toutes? Notre vétérinaire, docteur Pierre Fabin, nous répond.
1: Alors déjà, il faut que vous sachiez un truc. Si vous voyez une puce sur votre animal, il y en a probablement des centaines dans votre maison. Et non, ce n'est pas une image. Les puces adultes qu'on voit sur un chien ou sur un chat ne représentent que 5% de la population totale. Le reste, ce sont des œufs, des larves, des cocons qui attendent sagement dans vos tapis, vos canapés, les fentes de votre parquet. Donc traiter uniquement votre animal, c'est un peu comme vider un océan avec une petite cuillère.
0: Ok, mais alors qu'est-ce qu'on fait? On traite aussi la maison?
1: Exactement. Pour s'en sortir, il vous faut un plan d'attaque en deux temps. D'abord votre animal, avec un antiparasitaire efficace qui tue les puces adultes et empêche les œufs d'éclore. On oublie les colliers, les poudres à l'ancienne, c'est souvent inefficace. Aujourd'hui, on a des comprimés, des pipettes ou même des sprays très efficaces qui agissent vite. Et surtout, on traite tous les animaux de la maison, en même temps, même celui qui ne sort jamais, parce que les puces, elles, ne font pas de distinction. Ensuite, on s'attaque à l'environnement. Là, c'est un lavage massif. Coussins, plaids, paniers, housses de canapé à 60 degrés. Et pour les sols, les moquettes, les tapis, aspirateur à fond pendant 2-3 jours de suite. Et dans les cas vraiment envahis, utilisez un fumigène pour l'environnement. Mais attention, il faudra évacuer les gens et les animaux de votre domicile pendant plusieurs heures.
0: Donc, une fois qu'on a traité une fois, on est tranquille.
1: Alors, malheureusement, non, car même après la disparition des puces visibles, il peut encore y avoir des œufs ou des cocons qui vont éclore dans les semaines qui suivent. Donc, le traitement de votre animal doit être régulier, sans interruption. C'est une vraie routine à prendre, parce qu'une infestation de puces, ce n'est pas juste gênant. C'est aussi un risque pour sa santé, allergies, dermatite et même transmission de certains vers intestinaux. Alors, ne laissez pas traîner. Et si vous avez un doute, n'hésitez surtout pas à demander conseil à votre vétérinaire.
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1: Ici au Serre, il est 10h. Les infos avec vous, Damien Robin. Aujourd'hui, c'est la reprise du championnat de Ligue 1 pour l'AGIA en déplacement à Lens.
2: Et coup d'envoi de cette rencontre cet après-midi à 17h15. Un match qui s'annonce difficile. Les Lensois ont fini deuxième l'an dernier, remporté la Coupe de France. Et ils sont bien repartis cette année en battant le PSG lors du trophée des champions. C'était la semaine dernière. De son côté, l'AGIA arrive avec un nouvel entraîneur, de nouveaux joueurs et des ambitions pour cette saison. Avec aussi un nouveau capitaine après le départ d'Elisha Ouzou. Pour la Turquie, il s'agit du jeune milieu de terrain de 22 ans, Kevin Danois, formé à l'AGIA.
3: Si je regardais dans le passé, je me disais qu'un jour j'allais être capitaine. C'est un très grand rêve, donc je suis content, je suis satisfait. Mais voilà, c'est un brassard, c'est des responsabilités en plus. Mais voilà, j'essaie de rester moi-même, comme j'ai dit. Toujours donner le maximum pour l'équipe.
2: Lens AGIA à vivre en direct et en intégralité sur ICI Auxerre dès 16h45 avec l'avant-match. Hier soir, Marseille a battu Strasbourg 4-0 pour l'ouverture du championnat. À suivre aujourd'hui également le promu 3 qui accueille le Paris FC.
1: On ne verra plus Julien Alaphilippe sur un vélo de compétition officielle.
2: Oui, à 34 ans, le Français, double champion du monde, a dit qu'il prenait sa retraite. Julien Alaphilippe, qui comptabilise 45 victoires dans le monde professionnel, 2 titres de champion du monde, vainqueur également de 6 étapes au total sur le Tour de France. Il a également passé 18 jours en jaune. Plus d'un mois après l'incendie qui a ravagé une partie de la forêt de Fontainebleau, la préfecture de Seine-et-Marne annonce la réouverture aujourd'hui au public de 80% du massif. Les secteurs utilisés pour l'escalade sont aussi rouverts à partir d'aujourd'hui. Près de 4 km de bouchons hier après-midi vers 16h sur l'autoroute A6 en raison d'une voiture en feu sur la bande d'arrêt d'urgence dans le sens Lyon-Paris à hauteur de l'Aduze dans l'Ayanté. Avec le risque de feu de végétation, les pompiers étaient sur place avec 2 camions feu de forêt, 1 camion incendie et une grosse citerne. Tout est rentré dans l'ordre en soirée. À Joigny et à Avallon, ce week-end, on célèbre le 82e anniversaire de la libération de la ville lors de la Seconde Guerre mondiale, avec au programme des spectacles, des concerts, des cérémonies d'hommage et un feu d'artifice tiré ce soir, place des Hauts-de-Berre à Avallon et sur les bords de Lyon à Joigny. Alors la météo qui change un petit peu aujourd'hui, hein, effectivement, des gouttes de pluie.
1: C'est très changeant, des petites gouttes de pluie ce matin, alors sur une grande partie du département, mais cet après-midi ce sera sec, avec des températures, un ciel voilé dans le ciel, donc pas de nuages, et cette nuit également temps sec, les températures qui vont monter, alors pour les maximales, on aura dans la Vallonnais le Tonnerrois 26 degrés, en Puisaye 25, le Sénonais 26 et l'Auxerrois 26 degrés.
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1: Niagara avec ce solo de saxophone emblématique joué par Patrick Bourgoin. Vous avez reconnu ce titre, Quand la ville dort, 10h03.

0: C'était Niagara avec la voix de Muriel Moreno. Elle chante plus aujourd'hui, elle est devenue DJ.
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0: Et on retrouve à 10h06 un temps agréable pour sortir, courir, se promener ou partir danser à Champignal par exemple. On en parlera dans une demi-heure. À 11h, notre jeu avant-après pour gagner le passeport de l'été 2026 en Bourgogne-Franche-Comté. Des entrées pour 27 destinations différentes. Et puis à 10h07, allez, 10h07, vous avez déjà un petit creux. Et bien Marie, pâtissière à Auxerre, vous donne sa recette de gougère juste après William Scheller.

0: Ici Auxerre avec les filles de l'aurore. C'était William Scheller.
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0: Alors c'est pas encore midi, mais les gougères ça se mange à n'importe quelle heure. Alors on retrouve l'animatrice Sandrine Dreyfier qui demande à Marie Gillot de Cuisine Mood sa recette de gougère.
3: Et bah la gougère, parce que alors moi je viens pas d'ici et j'ai découvert ce petit apéritif très sympa et du coup j'en suis devenue un peu dingue.
0: C'est vrai, c'est excellent.
3: Ah ouais. C'est super bon et du coup c'est vrai que j'avais tendance à en acheter pas mal dans la boulangerie et je me suis rendu compte qu'en fait on en trouvait partout.
0: Oui.
3: Et puis moi je me suis intéressée à comment on fait une gougère. Et en fait j'ai découvert que c'est d'une facilité déconcertante et je voulais partager avec vous aussi le fait que vous pouvez vous régaler à le faire aussi vous-même et du coup avoir la fierté de poser ces petites gougères bien gonflées sur votre table apéritif.
0: Ah ben là ça bluffe les invités de savoir le faire tout seul, alors délivrez-nous la recette.
3: Et alors la recette c'est tout simplement une pâte à choux salée. Et donc en fait la pâte à choux c'est quoi? C'est un mélange en fait de lait ou d'eau qu'on vient monter à ébullition avec un petit peu de sel et du beurre. Quand tout ça est bien à ébullition, on vient hors du feu rajouter de la farine, mélanger bien ça, faire dessécher notre panade. C'est ça qu'on appelle donc là dans les termes, c'est faire dessécher notre panade. Donc c'est obtenir jusqu'à comme si on obtenait une petite croûte dans le fond de notre casserole. Et une fois qu'on a fait ça, on va venir remettre à température, ajouter les œufs les uns après les autres. Et là, on obtient une texture de pâte bien soyeuse, bien brillante et qui nous donne en fait quand vous allez plonger votre cuillère à l'intérieur, si quand vous la relevez vous avez une petite vague qui se forme, vous partez direction Hawaï et là vous avez une pâte à choux.
0: Ah génial,
3: nickel. Okay. Et puis ensuite on vient ajouter, soit on peut la faire comme là elle n'a aucun goût, on peut soit démarrer en se disant on fait en sucré et puis quand je la poche je rajoute des petits grains de sucre pour en faire des chouquettes par exemple, ou sinon on vient rajouter du gruyère, on peut aussi venir rajouter du comté. On peut même venir mettre un petit peu de moutarde pour renforcer le côté très bourguignon. Et puis à ce moment-là, on poche, on enfourne à 180 degrés pendant les 20 premières minutes. On passe ensuite à 160 degrés pendant les 10 minutes restantes. Ça gonfle bien et on sort ça du four. Et là, on se régale.
0: Et alors, est-ce qu'on peut le manger aussi chaud que froid, température ambiante? Qu'est-ce qui est le mieux?
3: Alors, le mieux, c'est quand même de les manger chauds parce qu'on a un petit fromage qui va encore un petit peu fondre sous la dent, donc ça c'est hyper agréable. Après ça peut se manger tiède, ça peut même se réchauffer. Donc si vous avez des invités le soir et que vous dites j'ai pas envie quand ils arrivent d'être en cuisine dans ma pâte à choux, et vous pouvez même la préparer en avance et puis préparer vos gougères, les réserver à température ambiante et puis après vous les repassez un petit coup au four pour leur redonner un petit peu de peps. Et là ça marche nickel. Et les gougères ça se congèle aussi très bien.
0: D'accord.
3: Donc, quitte à se lancer dans la préparation de pâte à choux, et du coup, vous en faites un petit peu plus. Ça se congèle très bien cru. Vous les pochez et puis ensuite vous les mettez au congélateur. Mm-hmm. Ou ça se congèle très bien cuit aussi. Donc là, vous en mettez plusieurs. Une partie au congélateur. Quand vous avez des invités qui arrivent en disant coucou, c'est moi, et du coup, vous sortez ça et.
0: Et puis facile à faire en famille, entre amis, tout le monde peut cuisiner.
3: Tout le monde peut cuisiner avec les enfants. Si vous voulez leur faire faire, plutôt que d'utiliser la poche à douille, ce qui peut être un peu plus technique, vous le faites à la cuillère. Vous prenez deux cuillères, ils poussent la cuillère l'une sur l'autre. Ça fait des gougères qui sont complètement difformes. Et il y a la fierté aussi de votre petit loulou qui va pouvoir faire ses propres gougères ou ses propres chouquettes.
0: Voilà, c'était la recette de gougères de Marie Gillot de Cuisine Mood au micro de Sandrine Dreyfier que vous retrouverez donc lundi à 10h sur l'antenne d'ici Auxerre. Comment faire disparaître une rayure sur un meuble en bois? On en parle après Living on My Own, un tube inspiré par une rupture amoureuse. Alors c'est souvent le cas. Freddie Mercury a écrit ce titre juste après sa séparation avec Barbara Valentin, une actrice autrichienne avec qui il vivait une relation passionnelle mais destructrice. Living on My Own.

0: Living on my own avec Freddie Mercury ici au CR 10h18. On va retrouver des astuces.
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0: Et avec Pierre Nus, plongé cet été dans les astuces de ma mama, là où les remèdes les plus malins se cachent entre tradition d'antan et secret de placard. Aujourd'hui, Pierre, vous avez. Alors, Pierre nous répond si vous avez découvert une rayure sur l'un de vos meubles.
3: Ah oui, il paraît que ça arrive, hein. Là, ça m'est arrivé. Bon, ça peut arriver avec plein de choses. Une dent de chien, une griffe de chat, un jouet de bébé, les roues de camion en plastique. Ça laisse des traces sur les meubles. Mais bon, c'est comme sur la voiture. C'est la première rayure sur la carrosserie qui rend fou. Après, on s'habitue. Il n'empêche, un tout petit choc peut parfois laisser une trace sur votre meuble préféré. Ma maman m'a rassuré. Elle m'a dit d'acheter des noix. Bon, c'est pas la saison, mais notez cette astuce pour plus tard, ce sera de nouveau bientôt le cas. Le cerneau de noix est riche en huile et en graisse naturelle. Le cerneau, vous savez, c'est l'intérieur de la noix. Ah, n'y allez pas avec la coquille, hein, vous allez empirer les choses. Frottez le cerneau directement sur la rayure, en allant dans le sens du grain du bois. Vous laissez agir l'huile qui va sortir, parce que vous allez frotter fort et ça va générer de l'huile, pendant environ 5 à 10 minutes, pour qu'elle pénètre bien dans le bois. L'huile libérée s'engouffre dans la rayure, elle aide à nourrir le bois sec exposé par la rayure. Et surtout, les pigments naturels de la noix vont aider à teindre la rayure pour qu'elle corresponde mieux à la couleur du bois environnant. Ça la rend beaucoup moins visible. Ensuite, vous essuyez l'excès d'huile avec un chiffon doux et propre, vous lustrez légèrement la zone, et voilà. Bon, alors bien sûr, ça fonctionne mieux sur les rayures peu profondes et sur les bois dont la couleur est proche de celle du cerneau de noix, donc plutôt du brun. Les meubles peints en vert ou en rouge, là, vous oubliez, bien sûr. Hein. Mais quand même, merci, ma mama.
0: Et merci, Pierre Nus. Toutes les astuces de votre ma mama à retrouver sur ici.fr en podcast. Il est temps de retrouver la chanteuse Estelle. Ça s'écrit E-S-T-L. Elle a 23 ans. Elle est connue pour ses reprises virales sur les réseaux sociaux et ses titres originaux comme Le nom des fleurs. Et on écoute tout de suite Te rencontrer encore.
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1: Estelle, la chanteuse. Alors, les nouveautés sont accompagnées des plus grands classiques comme Jo Dassin. Salut les amoureux, ce sera dans 2 minutes.
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1: Des marchés à foison aujourd'hui et demain, par exemple dans l'Auxerrois, à la Villotte, entre Dracy et Villiers-Saint-Benoît, le marché du livre jusqu'à 18h aujourd'hui, et demain le vide grenier à partir de 6h au même endroit, entre autres avec vente de boudin artisanal. Le mètre linéaire sera gratuit pour les habitants et 1€ le mètre pour les autres. Il y aura restauration, buvette et feu d'artifice. À Vincelles, c'est un vide-grenier semi-nocturne qui vous attend de 16h à 23h aujourd'hui sur la Grande Rue avec une cinquantaine d'exposants. Et demain dimanche, vide-grenier de Courlon-sur-Yonne à Lillo, rue du Port. De 8h à 18h, venez chiner au bord de l'eau ou simplement vous promener dans un cadre agréable devant l'exposition de voitures anciennes, restauration, buvette et structures gonflables pour les enfants. L'entrée est gratuite.
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1: Juste avant de retrouver les vides greniers, on retrouve Your Love is King, une chanson du groupe britannique Shadé, issue de leur premier album Diamond Life.

0: Your Love is King, c'était le groupe britannique Shadé.
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0: Guillaume Pierre parcourt les vides-greniers, Iconet et Côte d'Orient. Il a 3 euros seulement par jour pour négocier un objet et le déposer dans son cabas. Et aujourd'hui, il est à Corcelles-lès-Citeaux en Côte d'Or. Que va-t-il nous ramener ?
3: Ah, quel bonheur de parcourir Lyon et la Côte d'Or. Je fais plusieurs brocantes et vides-greniers et là je tombe sur... Quel est votre prénom ?
4: Dominique.
3: Bonjour Dominique, il me dit j'accepte l'interview mais attention de ne pas me casser les ventes. Donc en gros, s'il s'arrête à un moment donné, parce que non mais c'est important, vous avez raison.
4: C'est le creux là quand même. Hein.
3: Bon, j'en profite.
4: Jusqu'à 2h30 c'est le creux, voilà.
3: Alors je m'arrête vers vous parce que vous avez... Le stand est assez magique, ça me rappelle aussi plein de bons souvenirs. Vous avez des voitures qui sont en métal, c'est ça ?
4: Ben métal, plastique, mais c'est des voitures anciennes, oui.
3: On peut s'approcher de ces voitures ? Non mais attendez, vous les avez récupérées où ces voitures ?
4: Ben c'est des voitures que je vais chiner, que j'achète aux enchères, qui m'appartenaient, voilà, il y a un peu toutes les sources, oui.
3: Alors on peut regarder les voitures là-bas qui sont...
4: Ouais, léger, hein. Il y a eu, hein.
3: Ah vous avez aussi des trains, j'ai pas vu.
4: Ouais.
3: Ah, vous avez du vinyle aussi, mais alors surtout les petites voitures en miniature qui sont encore sous blister, comme on dit, parce que c'est ça où ça prend de la cote, voilà. Hein, c'est
4: quand même. Oui, hein. Ben, elles sont encore sous boîte, tu vois, donc elles sont un peu plus cotées. Et elles sont nickel, hein, regardez, elles sont toutes belles.
3: Alors, c'est des voitures de rallye
4: Ça, c'est des voitures du Mans, ouais.
3: Vous avez deux chevaux.
4: Il y a un peu de tout, ouais.
3: DS Rallye, non, mais incroyable. Et puis, les voitures de métal. Mais ça, elles datent de quoi, 50 ans, moins facile, non ?
4: Ça, c'est des années 70, ouais.
3: Voilà.
4: Deux chevaux aussi.
3: Oh, vous avez deux chevaux dans l'emballage d'origine. En quoi, c'est une maquette ?
4: C'est une maquette, oui.
3: Comment vous la vendez votre deux chevaux là en maquette là, c'est fou.
4: 80
3: euros. Ah, ça va pas rentrer dans mon budget. Je lui ai pas encore annoncé que j'avais que 3 euros. Alors il y a des vrais collectionneurs de ça.
4: Ah oui, de toute façon les gens pour les jouets il y a des collectionneurs effectivement. Ouais.
3: Donc ils savent exactement quoi acheter à quel moment. Ils viennent tôt le matin, c'est ça généralement.
4: Ils viennent le matin, moi ils me connaissent, ils me suivent. Hein.
3: Vous êtes où? Vous êtes basé où vous?
4: Sur Dijon. Moi j'ai des clients qui me suivent, voilà, régulièrement. Ils se demandent ce que j'ai de nouveau, etc. Ouais.
3: Et alors pour finir, vous avez un Playmobil. Ouais. Qui fait presque un mètre de haut, enfin peut-être pas, mais bon, au moins 50-70 cm là.
4: Oui, ouais, c'est pas mal. Ça,
3: il est magnifique votre Playmobil.
4: C'est vraiment sympa, ouais.
3: En pirate, et combien vous le vendez ?
4: Je vais 120.
3: À 120 euros. Bon, alors je vous explique pour finir. Merci pour votre accueil. J'ai 3 euros de budget. Tous les jours, la radio me dit t'as 3 euros pour mettre un objet dans ton cabas. C'est pas beaucoup, oui, je m'en doutais un peu. Ah, pour 3 euros, je repars avec quoi ?
4: Marcher.
3: Non, le Playmobil, j'oublie.
4: Bah, là-bas, peut-être dans les boîtes, là, dans la caisse, vous voyez, des petits jouets. Après, elles sont moins chères parce qu'elles n'ont pas de boîte déjà. Hein. Elles sont moins...
3: Ah, il y a des petites voitures. Allez, tiens, il y a les voitures de police. Je peux vous la prendre pour 3 euros ?
4: Si vous voulez, je vous la laisse, oui.
3: C'est une voiture polonaise. C'est drôle, ça, ou russe ?
4: C'est une voiture russe, oui.
3: Oui, une voiture russe de police. Pour 3 euros, elle est métallique, je prends. Merci beaucoup.
4: Voilà, je vous en prie. C'était bien agréable, en tout cas, voilà.
3: C'est quand même, voilà, c'est toutes ces rencontres qu'on aime. Chaque été, le cabas d'ici Bourgogne et ici au Cerf. À demain les amis, merci.
0: Et merci Guillaume, et demain vous serez dans Lyon, à Brie, s'il me semble bien. On retrouve Serge Gainsbourg en duo avec Catherine Deneuve pour ce titre mythique, Dieu est un fumeur de Havane.

0: C'est en 1980 que Serge Gainsbourg a écrit cette chanson pour le film « Je vous aime » de Claude Berry, dans lequel jouait Catherine Deneuve. À suivre, Florent Pagny, Stéphane Echer, puis Maroon 5.
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0: dernière chanson du monde de Florent Pagny qui fait son grand retour sur scène dès octobre 2026. Après un immense succès et des prolongations, notamment le concert événement à l'Accor Arena de Paris qui aura lieu le 6 janvier 2027. Il est temps de revenir sur Lyon, en tout cas avec une vue imprenable. C'est Eugène Lampion qui nous la propose depuis une vue depuis le viaduc sur le château de Druy-les-Belles-Fontaines.
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2: Aujourd'hui, c'est une vue imprenable sur le château de Druy-les-Belles-Fontaines que je vous propose. On y est. Alors, à égalité, on est pile en face sur le viaduc en face du château de Druy-les-Belles-Fontaines. Mais il y a moyen d'y accéder autrement, en tout cas d'avoir d'autres vues imprenables sur ce château. Je vous invite par exemple à aller au bord de l'eau. Druy-les-Belles-Fontaines, quand on arrive d'Auxerre, direction Clamecy en partant d'Auxerre, à Courson, vous prenez à droite la route des Télassouvins. Et vous n'allez pas vous rendre compte que vous arrivez par derrière le château de Druy-les-Belles-Fontaines. Vous allez traverser Druy-les-Belles-Fontaines, peut-être même vous ne l'aurez même pas vu le château. Donc pour avoir la vue imprenable sur le château, je vous conseille de continuer la route vers Étais-la-Sauvin. Et en sortant, juste avant de sortir de l'agglomération de Druy-les-Belles-Fontaines, sur votre droite, il y a le viaduc. Celui d'où se pratique une discipline fort sympathique qui consiste à sauter dans le vide attaché à un élastique. Mais vous n'êtes pas obligé de sauter l'élastique, juste depuis le viaduc, vous allez pouvoir profiter de cette vue sur un côté du château de Druy-les-Belles-Fontaines. Il y a d'autres vues imprenables pour ce château de Druy-les-Belles-Fontaines. On va y aller parce que, comme son nom l'indique, Druy-les-Belles-Fontaines, il y a de l'eau qui coule et il y a de belles fontaines et il y a de quoi s'installer tranquillement au frais aussi pour une autre vue imprenable sur ce château. Je vous promettais tout à l'heure une vue imprenable depuis le viaduc, mais je vous disais qu'il y en avait une autre. Quand on est, alors pas tout à fait au pied du château de Druy-les-Belles-Fontaines, et c'est ça qui est bien, on a quand même du recul, c'est quand on est là, dans ces jardins d'eau, là, juste derrière la mairie. En plus, j'ai vu que là-bas, il y avait un truc pour manger, une guinguette qui a l'air plutôt sympa. C'est ouvert, on est à l'ombre, il y a les canards. Ça donne vraiment trop envie d'aller se baigner, mais on n'a pas le droit parce que quand même d'abord c'est pas profond, puis on va respecter les canards et les poissons. Moi je me dis, il y a des gens ici, ils ont la vue imprenable toute l'année. Je sais pas si je vais pas acheter une maison là en fait. Hein. Va falloir quand même regarder ça. Chef, il va falloir me payer plus cher, je voudrais acheter une maison à Druy-les-Belles-Fontaines, c'est possible. La vue imprenable depuis le viaduc, c'est une chose, mais en même temps quand même, quand on se rapproche, qu'on est dans le jardin d'eau, on va l'appeler comme ça, de Druy-les-Belles-Fontaines, avec la vue sur le château tout là-haut. Je me dis que l'un dans l'autre, je ne sais plus laquelle des deux est la meilleure des vues imprenables. Testez les deux, vous nous raconterez. Vous envoyez les photos, vous nous racontez toutes vos impressions, on les prend aussi.
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0: Et merci pour la vue. Alors vous pouvez toujours vous rendre sur cette guinguette de la cour Grenouille à Druy-les-Belles-Fontaines. Donc aujourd'hui de midi à 14h et de 19h à 20h30, même s'il n'y a aucun concert prévu en particulier. Combien de temps? C'est Stéphane Echer, 10h47.

0: Combien de temps avec Stéphane Echer. On va retrouver Catherine Lara, Maroon 5 dans quelques minutes. Et puis toute l'actu locale, ce sera à 11h.
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This Love avec Maroon 5, Catherine Lara, Nuit Magique pour terminer cette heure. Et puis juste après, dans 4 minutes à peu près, on aura l'actualité nationale.

0: Ici, Auxerre, il est 11h.
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0: Et à 11h, on retrouve les informations. Ce sera l'actualité nationale et puis après notre jeu. Avant, après, tout de suite, les infos.
2: Des préservatifs défectueux rappelés par dizaines de milliers et des pharmaciens en colère face à l'ampleur du phénomène. La Fédération des syndicats pharmaceutiques de France demande des chiffres précis à la répression des fraudes. Une trentaine de références sont concernées, la plupart achetées sur Internet, mais quelques-unes en pharmacie, avec des risques d'éclatement pour certaines aussi, des perforations et le risque de laisser passer des maladies. Par précaution, si vous les avez utilisées, les conseillers de se faire dépister. 10 jours après la mort de l'influenceuse Sonia Bellina dans un vignoble du Gard, le principal suspect, un homme de 32 ans déjà condamné pour violence conjugale, est mis en examen pour assassinat et placé en détention provisoire. Face aux enquêteurs, il a reconnu avoir eu 2 relations payantes avec la jeune femme avant son décès. Les pelleteuses vont pouvoir entrer en action à Gravelines dans le Nord, où 2 réacteurs nucléaires de nouvelle génération doivent voir le jour. Dans le journal officiel paru ce matin, EDF est autorisé à démarrer les travaux préparatoires pour ces 2 EPR, dont la mise en service est prévue en 2038. C'est la conséquence des orages de ces derniers jours. Les plages de 11 villes du Calvados sont interdites à la baignade, notamment à la très touristique station de Deauville. Même mesure prise dans la Manche sur une portion de la plage d'Urville-Nacqueville. La barre des 400 km de bouchons sur le point d'être dépassée sur les routes et des ralentissements annoncés jusque tard dans la soirée. Vous êtes nombreux à rentrer de vacances aujourd'hui. C'est rouge sur toute la moitié ouest du pays, orange à l'est. Et ça peut coincer aussi dans l'autre sens. Côté départ, l'Auvergne-Rhône-Alpes et le Grand Quart Nord-Ouest sont en orange sur la carte Bison Futé. Autre difficulté pour les vacanciers en transit aujourd'hui, 14 vols n'ont pas pu atterrir ce matin à l'aéroport Marseille-Provence en raison d'un problème technique au niveau de la tour de contrôle, problème réglé dans la matinée. Il a été le chouchou des Français le long de la route du Tour de France. Julian Alaphilippe raccroche. À 34 ans, il officialise sa retraite sportive avec le plus beau palmarès du cyclisme tricolore. 18 maillots jaunes, mais surtout 2 titres de champion du monde en 2020 et 2021.
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0: Et le temps ce week-end, eh bien, un temps plutôt sec aujourd'hui, pas de pluie contrairement à ce qu'on vous avait annoncé tout à l'heure, donc un temps sec, des températures qui tombent de quelques degrés, c'est assez nuageux quand même aujourd'hui et cet après-midi. Les températures, on a à Noyers cet après-midi 23 degrés, Vermenton 23, Joigny 23, Auxerre également 23 degrés, donc on ne dépassera pas les 25 pour les maximales, en tout cas dans le département de Lyon.
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0: 11h03, ça y est, la fin de la matinée approche. Tout pour la musique avec France Gall pour en profiter au mieux.

0: Tout pour la musique, c'était France Gall, 11h07.
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0: Et on retrouve notre grand jeu de l'été. Avant, après, de 11h à midi, on joue, je vous propose une année de référence, n'importe laquelle, par exemple 1970. On vous passe trois extraits musicaux et après chaque extrait, vous me dites si c'est sorti avant ou après l'année 70, l'année de référence. Si vous avez évidemment trois réponses, vous avez de bonnes chances de gagner. Si vous en avez deux, vous pouvez quand même vous retrouver en finale. Il y a quatre candidats différents tout au long de l'émission et à la fin donc une finale. À gagner ce passeport de l'été 2026 en Bourgogne-Franche-Comté avec 27 destinations. Vous avez l'écodrome de Dijon, vous avez des escape games, vous avez les bateaux du Sceau du Doubs, la luge sur rail de Métabier, le Dinozo, vous avez l'abbaye de Fontenay, l'abbaye de Citeaux, et puis dans Lyon, vous avez notamment Abbaye Loisirs avec trois sites différents, à la base de Saint-Père avec du canoë sur la Cure, le parc des Châtelaines avec des parcours de tyroliennes, le parc de Turo avec toujours des parcours avec, pour les enfants dès 3 ans, des parcours avec ou sans baudrier, voilà. En tout cas, 27 destinations, il y a de quoi faire. Le guide est d'une valeur de 700 euros potentiellement, donc n'hésitez pas à jouer avec nous, 03 86 52 23 23. Le dernier titre de Benjamin Biolay, c'est Écran Total. On le retrouve tout de suite avant de jouer.

Total avec Benjamin Biolay, c'est son dernier titre. 11h12, on joue, c'est le avant-après, le grand jeu de l'été. Alors c'est le dernier week-end pour ce jeu avant-après, puisque dès lundi, ce sera le retour du Cap ou pas Cap à 11h avec Sandrine Ruffier et un très beau cadeau, je vous en dis pas plus. Donc profitez-en si vous voulez jouer au avant-après, c'est maintenant ou jamais. Et on gagne ce passeport de l'été 2026 en Bourgogne-Franche-Comté. Vous jouez pour par exemple le musée de Bibracte, pour l'abbaye de Fontenay, la tour Philippe le Bon, ça c'était à Dijon, la Saline Royale d'Arc et Senon, Guédelon, Saint-Fargeau également. Il y a 27 destinations, donc il faut absolument jouer avec nous. On attend notre premier candidat au 03 86 52 23 23. Je vous donne une date de référence, je vous passe trois extraits musicaux, vous me dites si les extraits sont sortis avant la date de référence ou après, et ce sera peut-être gagné pour vous. Bonne chance. Et tout de suite, Bonne M. She's crazy like a fool.

0: Daddy Cool avec Bonnet M. Le jeu avant, après, c'est notre grand jeu de l'été. Et la programmation de l'été se termine ce week-end. Donc il faut en profiter, il faut jouer avec nous au 03 86 52 23 23. C'est facile, je vous donne une année de référence. Et puis vous avez trois extraits musicaux, vous me dites s'ils sont sortis avant ou après l'année de référence, donc c'est au pif, vous pouvez jouer au pif ou vous avez de bonnes connaissances, c'est selon, vous pouvez gagner, même si vous n'y connaissez rien. N'hésitez pas à jouer comme le fait Marie. Bonjour Marie.
1: Bonjour.
0: Alors Marie, vous êtes...
1: Oui. Bien contente d'être de retour pour jouer sur Auxerre.
0: Voilà, Auxerre. Vous êtes d'Ivry-sur-Seine, vous n'êtes pas du coin, hein.
1: Je ne suis pas du coin, mais j'aime beaucoup votre région et Auxerre en particulier.
0: Oui, oui.
1: On en parle beaucoup dans les formations d'enseignants de yoga, parce qu'il y a une église avec des statues en bois qui datent du 15e siècle, je crois. Oui,
0: oui, oui, il y a beaucoup de belles églises.
1: C'est une chose rare, voilà.
0: Oui, bah, parfait.
1: C'est unique en France, voilà.
0: Et vous avez quel temps à Ivry?
1: Oh ben, le même que le vôtre, certainement. Hein. Toute la France est un petit peu mitigée entre des éclaircies, du 27 degrés maximum et du 12 le matin. Je crois qu'on est à peu près à égalité. Comme cet été, on a eu très chaud, tout le monde.
0: Mmh. Marie, le cadeau aujourd'hui, c'est ce passeport de l'été 2026 en Bourgogne-Franche-Comté. Alors, si vous le gagnez, vous allez pouvoir aller au musée des Maisons Comtoises, par exemple. Vous allez pouvoir monter la tour Philippe Lebon à Dijon. Vous allez pouvoir aller à Guédelon, etc., etc. Est-ce que vous êtes prête à jouer avec moi?
1: Ah, complètement prête.
0: Voilà, l'année de référence, c'est l'année 1979. Est-ce que ça vous évoque quelque chose?
1: Oh ben, j'arrivais tout juste de mon Toulouse natal à Paris. Voilà.
0: Ok. Et vous faisiez quel métier?
1: Finances publiques, les impôts, comme on disait.
0: Ah, vous étiez contrôleuse des impôts?
1: Ben, j'étais au poste, vous savez, il y a longtemps qu'on a un titre et un salaire en conséquence,
0: oui.
1: Mais après, dans les rangs, on fait vraiment tout.
0: Ouais.
1: Voilà, on fait vraiment tout.
0: Ouais. Et l'année 79, c'est aussi l'année de l'élection de Margaret Thatcher au Royaume-Uni.
1: Ouais, ça c'est pas forcément évoqué, hein.
0: Je sais pas. Année 79, c'est notre année de référence, Marie. Je vous passe trois extraits musicaux. Vous me dites, après chacun d'entre eux, s'ils sont sortis avant ou après 79. On commence?
1: Ça marche, oui.

0: vous avez reconnu la chanteuse ?
1: Dalida.
0: Oui. Avant, ouais. Après 79.
1: Un petit peu avant.
0: Très bien. Deuxième extrait.

0: Luciani, avant, après?
1: Oui, c'est forcément après.
0: Mmh. Et dernier extrait. Avant, après 79?
1: Avant.
0: Voilà, alors la correction, le tout premier, c'était les Jackson 5. ABC, c'est sorti avant 79, bien sûr, c'était en 70. Oui. Et vous m'aviez dit?
1: Avant.
0: Parfait, ça vous fait un point. Deuxième point, peut-être, Dalida, Salma et Al Salama, c'est sorti en 77. Vous m'avez dit avant, donc c'est juste.
1: Un petit peu avant, ouais. Je la chante sur scène, cette chanson.
0: Ah, parce que vous êtes passé sur scène?
1: Je fais partie d'un groupe de chants chorégraphiés.
0: Ah, donc les Jackson 5 aussi?
1: Pardon?
0: Les Jackson 5 aussi?
1: Non.
0: Ce serait marrant. Passer de Dalida au Jackson 5. Le troisième extrait, vous m'avez dit après, c'était 2025, Clara Luciani, Courage. Donc c'est...
1: Oui, alors qu'on n'était pas en 79.
0: Eh ben non, c'est bien après. Ouais.
1: Non, elle est
0: honnête. Et donc ça vous fait 3 points.
1: Ben oui.
0: Et bravo Marie.
1: Trois jolies perles enfilées dans mon collier.
0: Voilà. Donc on attend les trois autres candidats. Il faut qu'ils marquent 3 points également. On aura une finale. Une finale qui sera assez simple. C'est juste un extrait et essayer de deviner l'année de sortie de cet extrait au plus près. Donc Marie, je pense qu'on vous dit tout à l'heure, c'est même sûr.
1: Eh bien écoutez, moi je suis partante, hein, bien sûr.
0: Bien sûr. N'hésitez pas à jouer avec nous.
1: En attendant, je souhaite de ressentir beaucoup de plaisir en jouant aux autres candidats. Voilà.
0: Voilà, vous avez raison Marie, on s'amuse, on est là pour s'amuser. On peut même répondre au pif sans savoir. On n'hésite pas à jouer au 03 86 52 23 23.
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0: Vous l'avez entendu, on fait gagner ce passeport de l'été 2026 en Bourgogne, Franche-Comté, avec plein de belles choses. Vous avez rien que dans Lyon, vous avez Abbé Loisir, le Morvan, autrement, 3 bases différentes. Le parc du Tureau avec 2 entrées gratuites, plein tarif. Vous pourrez, dès 3 ans, faire de jolis parcours adaptés à tous les âges, tous les niveaux. Vous avez le parc des Châtelaines, au cœur d'une forêt de chênes centenaires, où il y a 7 parcours, 80 ateliers qui n'attendent que vous, et notamment une tyrolienne géante. La base de Saint-Père, au pied de Vézelay, vous partez à la découverte de la Cure en canoë. Vous avez des paysages sauvages sur 8 km. Vous allez pouvoir partir en luge sur rail à Métabier, découvrir des musées, 27 destinations différentes, notamment Bibract. On a Évry, on a un disque tout de suite, on n'a pas notre candidat tout de suite. Je pensais l'avoir, mais non, on l'attend un petit peu. Et après le disque, on prend notre candidate. Donc Bernard Lavillier, On the Road Again, et juste après.

0: Bernard Lavillier, à l'instant, il est presque 11h30, 11h28. Qui repart avec ce passeport de l'été 2026 en Bourgogne, Franche-Comté, 27 destinations d'une valeur de 700 euros environ. Est-ce que c'est Evie ? Bonjour Evie.
1: Oui, bonjour.
0: Evie, vous êtes à Ménestreau, dans la Nièvre. Décrivez-nous un petit peu le lieu.
1: Le lieu, écoutez, c'est un petit village qui a 90 habitants, donc on est en France profonde, ils sont très bien, c'est mon village, je suis née à Côte-Bourloire, mais c'est mon village de famille, avec un petit-fils, donc là, c'est, vous voyez, c'est la sixième génération de la maison.
0: Oui.
1: On est très bien, c'est une région très giboyeuse, donc on a beaucoup plus de chevreuils et de sangliers que de poules, des oiseaux, enfin voilà, une campagne qui fait du bien, quoi.
0: Oui, voilà. Vous êtes tranquille.
1: Voilà, tout à fait.
0: Ouais, et par ce temps, vous allez vous promener justement en forêt ?
1: Eh bien, écoutez, ça m'arrive, oui. Et puis là, ben, je fais comme le temps est un peu plus clément, je fais un peu le tour du jardin. Vous voyez, je coupe les roses séchées, et puis j'écoute les oiseaux en même temps. Et puis très tôt le matin, on a des oiseaux magnifiques, on a cette chance-là.
0: Ah oui, et puis, vous êtes proche de la forêt.
1: Il y a des chevreuils assoiffés qui viennent tout près de la maison. J'ai un renard qui est venu manger des pommes. J'étais un petit peu comme le petit prince de Saint-Exupéry. Oui. On a une chance d'avoir une campagne vraiment très, très agréable.
0: Vous l'avez pris en photo, ce renard, non ?
1: Oui, je l'ai pris, bien sûr.
0: Ah oui, mais il faut nous envoyer la photo sur la page Facebook ici au Serre.
1: Ah, ben si vous voulez.
0: Sur la météo. Chaque matin, il y a une météo qui est envoyée. Et donc, vous pouvez toujours nous envoyer la photo sur les commentaires du poste météo.
1: D'accord.
0: Voilà.
1: Je ne suis pas très, très douée avec le téléphone. Je suis plus douée avec un stylo. Mais je tiens à vous remercier parce que je trouve que vous êtes une émission. Les gens ne disent pas assez. Moi, je vous écoute toute la journée en boucle. Et quand je suis en Côte d'Or, ben, j'écoute ici Bourgogne et c'est vrai qu'on apprend plein de choses. Vous êtes tous motivants. Je connais bien aussi l'équipe de Dijon puisque je suis entre les deux régions. Et bah écoutez, formidable. Voilà,
0: ouais.
1: Vous nous faites tous les jours et les gens ne disent pas assez. Hein. Les gens souvent, oui, bah c'est bien, merci. Bah non, c'est bien. On apprend énormément de choses. Et puis en même temps, toutes les personnes sont sympathiques. Donc c'est fabuleux. Qu'est-ce qu'on peut demander de plus ?
0: C'est fabuleux, effectivement. On va jouer pour ce passeport. Est-ce que vous êtes prête ? Donc, une année de référence, c'est l'année 1984.
1: 1984.
0: Voilà, on la note. Trois extraits musicaux, vous me dites s'ils sont sortis avant ou après 1984.
1: On va essayer. C'est pas dur, hein, je trouve, parce que souvent, on les entend en boucle et on n'arrive plus à savoir exactement quand ils sont sortis.
0: Ouais, je suis d'accord avec vous. Mais moi, je le ferai au pif, hein, si je sais pas, de toute façon.
1: Bah, de toute façon, ça va se faire comme ça. Sinon, l'essentiel, c'est de vous entendre et de participer.
0: Allez, on y va.

0: Vous savez ce que c'est ?
1: Oh, waouh, pas du tout.
0: Les choristes.
1: Pardon ?
0: Le film Les choristes. La BO.
1: Les choristes. Ah oui, c'est la BO, en effet, qui a bien grandi. Je dirais après.
0: Autre extrait. Oh.

0: Dernier extrait.
1: Alors là, vous voyez le problème, on est en zone blanche, j'ai rien entendu du tout.
0: Serge Gainsbourg.
1: Pardon ?
0: Serge Gainsbourg, you're under arrest.
1: Under Gainsbourg. Je dirais après aussi.
0: Ouais, c'est après, effectivement, 87, donc après 84. Les choristes voient sur ton chemin, bah, c'est bon, hein, c'est 2005, donc c'est après 84, donc ça vous fait 2 points. Par contre, Eric Morena, au Mont Bateau, vous m'avez dit après, c'est... Vous m'avez dit avant, je crois. Avant 1984, et c'est après.
1: Ah, tiens donc.
0: Voilà,
1: ben, vous voyez,
0: c'est 1987.
1: D'accord. Bon, bah écoutez, je vais laisser la chance aux autres qui vont jouer après moi.
0: Et merci, merci Evie pour votre bonne humeur et votre gentillesse. Et puis, rappelez-nous une prochaine fois et envoyez les photos de renard. Voilà.
1: Passez une bonne journée et merci à toute l'équipe encore. Bravo, merci, au revoir.
0: Au revoir. Allez, vous pouvez jouer également avec nous, 03 86 52 23 23. N'hésitez pas pour ce passeport de l'été 2026. Et en attendant, vos appels Easy Lover avec Phil Collins.

0: Ici au CRA, à 11h38, c'était Phil Collins. Les idées de sortie, c'est maintenant.
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0: Aujourd'hui, samedi, a lieu la traditionnelle fête d'Avallon qui célèbre l'anniversaire de la libération le 19 août 1944. Tout est gratuit. Des animations pour tous les âges. Ce matin, cet après-midi, pour les petits, balade à poney et village gonflable aux îles La Baume, spectacle de cirque. Ce soir, à partir de 18h pour les grands, place des Audebert et Terreau Vauban. Concert du groupe Yellow Cherries, spectacle Mr. Bang in the Street. Spectacle Caroline is Magic de Caroline Marx. À 23h, le feu d'artifice pour tout le monde. À 23h30, un autre concert du groupe OHA. Les food trucks et buvettes sont installés dès 18h sur les terreaux Vauban. Et la fête d'Avallon, c'est jusqu'à minuit aujourd'hui. Et demain, en plus, ont lieu pour les sportifs les 38e grimpettes de la Vallonnais. Départ à 8h sur les terreaux Vauban. Bon week-end!
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0: Et le grand jeu de l'été, avant, après, il ne reste qu'aujourd'hui et demain pour y jouer. Après, on passe à une nouvelle programmation, ce sera le cap ou pas cap, à partir de 11h, donc la semaine prochaine. C'est un peu, c'est même carrément la rentrée. Donc qui va gagner ce passeport de l'été aujourd'hui, de l'été 2026 en Bourgogne-Franche-Comté, avec pas mal de choses, 27 destinations. Vous avez les jardins du château de Barbiret, vous avez Guédelon, vous avez pas mal de choses, la citadelle de Besançon, donc dans le Doubs, dans le Jura, l'abbaye de Citeaux, l'abbaye de Fontenay, musée de Bibracte, vous avez le musée des Beaux-Arts et d'Archéologie de Besançon. Mais pour gagner ce passeport, il faut évidemment commencer par nous appeler au 03 86 52 23 23. Je vous donne une année de référence, on vous passe trois extraits musicaux, vous me dites après chaque extrait s'il est sorti avant ou après l'année de référence. Ce sera peut-être gagné, il faut marquer 3 points. Bonne chance à vous. En attendant, on vous appelle 4 enfants plus loin. C'est Gauvin Serre.

Quatre enfants plus loin, c'était Gauvin Serre qui sera en concert dans Côte d'Or, donc à Talent, à côté de Dijon, le vendredi 16 avril à 20h à l'écrin à Talent. Donc voilà, vous pourrez le retrouver à ce moment-là et puis nous on continue à le passer. Alors on joue au jeu avant, après. Est-ce qu'on a notre dernier candidat ou pas? Je pose la question parce que je ne sais pas. Et du... Est-ce qu'on a notre dernier candidat, Sandrine? Bon, on va passer de musique et puis on verra après. Voilà, on va passer Vanessa Paradis tout de suite, Be My Baby, et puis on retrouve notre dernier candidat potentiel juste après.

0: Vanessa Paradis, à l'instant. Et on joue avec notre dernière candidate, il s'agit de Madeleine de Saint-Clément, à côté de Sens. Bonjour Madeleine.
1: Bonjour.
0: Vous avez quel temps chez vous?
1: Du soleil, il fait chaud, enfin on est bien, il n'y a pas trop chaud. C'est parfait.
0: C'est parfait.
1: Été.
0: Voilà. Vous avez prévu quelque chose, Madeleine, aujourd'hui?
1: Je vais aller voir une amie, très certainement.
0: Eh bien, c'est très bien. C'est l'occasion, samedi. Voilà. Alors, l'année de référence pour nous, c'est l'année 1994. Trois extraits musicaux. Vous me dites si chacun est sorti avant ou après 94. Il faut marquer 3 points pour égaler le score de Marie.
1: D'accord.
0: Madeleine, est-ce que vous êtes prête?
1: Oui.
2: Alors, on n'attend pas Patrice?
1: Alors là, je ne sais pas vraiment, je vais dire au pif après.
0: Deuxième extrait. 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Les Spice Girls.
1: Là, c'est un peu au pif, hein, parce que...
0: Ouais, vous me dites avant 94 ou après?
1: Je vais dire avant.
0: Troisième extrait. Je joue de la musique, je sens la musique, je fais l'amour en musique, je t'aime en musique. Pialol Giro, je joue de la musique. Là, vous me dites après, hein?
1: Oui, après.
0: Ah oui. Madeleine, ça vous fait 1 point pour Pialol Giro, c'est sorti en 2017, après 1994. Les Spice Girls, Wannabe, c'était en 96, donc après 94. Donc là, vous ne marquez pas de points non plus, vous ne marquez pas de points du tout. Et Ryan Paris, Dolce Vita, notre premier titre, c'est sorti en 83. Vous ne marquez pas de points non plus, c'était avant 94, l'année de référence.
1: Oui, ben là, j'avais répondu les 2 premiers un peu au pif, parce que je ne connaissais pas vraiment.
0: Ouais, bon, ça date un peu, hein, donc je comprends. Voilà, donc ça vous fait 1 point, Madeleine, donc c'est pas assez pour gagner. C'est pas assez pour gagner.
1: Eh ben... Ça ne fait rien.
0: C'est pas grave. N'hésitez pas à rejouer avec nous une prochaine fois, Madeleine. Et très belle journée à vous de samedi. Et nous, on va retrouver dans un instant Marie qui a gagné ce passeport de l'été en Bourgogne-Franche-Comté.
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0: Elle avec Didier Barbelivien, 11h53. Ça y est, on a notre gagnante. Elle a gagné ce passeport de l'été 2026 en Bourgogne-Franche-Comté. Elle a marqué 3 points. C'était notre première candidate, Marie d'Ivry-sur-Seine. Vous êtes là ?
1: Tellement contente. Ah.
0: Alors, vous avez.
1: Très chouette. Je suis très contente de découvrir tous ces territoires et en particulier les villages.
0: Oui, oui, bah, vous voilà. Avez.
1: On va sûrement faire cela en tandem.
0: Bah oui, très bien. Vous avez au minimum deux places, parfois quatre. Vous avez Château de Saint-Fargeau, par exemple, je vous recommande. Hein, évidemment, Guédelon, si vous ne connaissez pas, je ne sais pas.
1: Non.
0: Il faut y aller.
1: J'y suis passée plusieurs fois, mais j'avoue, c'est trop près de Paris pour vraiment prendre cette destination comme une destination de vacances.
0: Oui.
1: Donc
0: c'est vrai.
1: Fait que passer, il y a des villes comme ça, Orléans, il y a des villes comme ça où on s'arrête jamais, sauf le jour où on se dit, mais attends, ça fait combien de fois qu'on passe et on s'arrête jamais, ou
0: oui. Non, mais vous me promettez, Marie, voilà. D'aller à Guédelon.
1: Oui, tout à
0: oui,
1: fait.
0: Il faut. C'est indispensable.
1: Je comprends.
0: Merci Marie, je vous souhaite une très belle journée, un très bon week-end.
1: Il me semble avoir entendu qu'à vos côtés, il y avait Sandrine.
0: Alors, il y a Sandrine à l'accueil. On a deux Sandrines, on a une à l'accueil. Ouais. Et il y a une autre Sandrine qui est animatrice, qui est en train de partir.
1: Ah oui, animatrice.
0: Elle me fait
1: oui,
0: coucou,
1: oui,
0: là.
1: Je parlais de celle qui est à l'accueil. Je voulais lui adresser un petit bonjour. Il y a longtemps que je ne l'ai pas eu au téléphone.
0: Voilà, et eh ben c'est fait.
1: C'est fait, voilà.
0: Très bien, Marie.
1: Bon, ben, je suis super contente.
0: C'est à vous, ce passeport de l'été 2026. Et il y en a un prochain à gagner. Donc, demain à 11h, entre 11h et midi. Et voilà, on termine en musique. Take on me.

0: Michel. Vous avez reconnu la voix de Gérard Lenormand.
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0: Ici Auxerre, ça y est, il est midi. Les informations avec vous, Damien Robin. C'est reparti pour la JOCR qui démarre cet après-midi sa troisième saison consécutive en Ligue 1.
2: Et ce sera à Lens, chez le vice-champion de France, face à une équipe déjà compétitive, hein, puisqu'elle a remporté le trophée des champions la semaine dernière face au Paris Saint-Germain. De son côté, la JA, privée de plusieurs joueurs, en attaque notamment, doit trouver ses marques. Beaucoup de choses ont changé par rapport à la saison passée. Nouvel entraîneur, nouveaux joueurs également. Un nouveau capitaine, après le départ cette semaine d'Elisha Ouzou pour la Turquie, c'est Kevin Danois, le milieu de terrain de 22 ans formé au club qui récupère le brassard.
3: Ben déjà ça représente beaucoup parce que voilà, la JA c'est mon club formateur, c'est là où j'ai été formé, donc si je regardais dans le passé, je me disais qu'un jour j'allais être capitaine, c'est un très grand rêve, donc je suis content, je suis satisfait, mais voilà, c'est un brassard, c'est des responsabilités en plus, mais voilà, j'essaie de rester moi-même, comme j'ai dit, toujours donner le maximum pour l'équipe, mais pour moi ce qui est le plus important c'est qu'on fasse une grosse saison, et donc je ne mets pas de pression par rapport à ça. Mais c'est surtout de montrer l'exemple de par mon travail, d'être un leader sur le terrain et en dehors du terrain, avoir un bon comportement, être respectueux envers les autres et voilà, motiver, être là, avoir plus de voix aussi, ça me permet de parler plus et d'être capable de motiver mon équipe pour qu'à chaque match on se donne à fond pour gagner.
2: Kevin Danois interrogé par Julien Frénois, la première journée de Ligue 1 entre le Racing Club de Lens et la JOCR, c'est à vivre en direct et en intégralité cet après-midi sur Ici Auxerre, coup d'envoi à 17h15 et avant-match dès 16h45 avec bien sûr les compositions d'équipe et puis les dernières informations depuis le stade Bollaert. Près de 1000 supporters auxerrois sont d'ailleurs attendus à Lens. Hier soir pour l'ouverture du championnat, l'Olympique de Marseille a battu Strasbourg sur le score de 4-0. Et les féminines de la JA, quant à elles, débutent également leur saison avec un déplacement à Metz cet après-midi pour la première journée de la Coupe de la Ligue. Coup d'envoi à 15h. Et puis en rugby, pour son premier et unique match de préparation avant le début de la saison en Fédéral 1, le rugby club auxerrois s'est incliné 47-19 hier soir face à l'US Tour. C'était à Fleury-les-Aubrais. Un moment d'inattention et la voiture s'est retrouvée dans le canal du Nivernais hier à Écolive-Sainte-Camille. Une femme est sortie de son véhicule, mais elle a mal serré le frein à main et le véhicule a fini sa route dans l'eau et il n'y a pas eu de blessés, heureusement. Plus d'un mois après l'incendie qui a ravagé une partie de la forêt de Fontainebleau, la préfecture de Seine-et-Marne annonce la réouverture aujourd'hui au public de 80% du massif. Les secteurs utilisés pour l'escalade sont aussi rouverts à partir d'aujourd'hui.
0: La 9e édition de Toussy historique se poursuit aujourd'hui à l'église Saint-Pierre de Toussy.
2: Hier soir, Didier Ezac a présenté sa BD intitulée « J'ai arrêté Otto Abetz ». C'est l'adaptation d'un livre basé sur son histoire familiale. Otto Abetz était l'ambassadeur d'Hitler en France de 1940 à 1944 et il a été arrêté par le grand-père de Didier Ezac. Reportage de Lucas Chenminiac.
4: Joachim Ezac est un résistant juif allemand qui a fui la guerre lors de la prise de pouvoir d'Hitler en 1933. 9 ans plus tard, en 1942, il échappe à une rafle près de Lyon et rejoint la résistance à Chauffail, en Saône-et-Loire. Après la guerre, il se lance à la poursuite des nazis.
5: De chasser le juif qui a émigré plusieurs fois, il est devenu chasseur.
4: Sa plus grosse prise date du 25 octobre 1945. Otto Abetz, ambassadeur du Troisième Reich en France pendant l'occupation, caché sous un faux nom dans la forêt noire allemande.
5: Le faire venir sous un faux prétexte à Seckingen, quand ils vont rentrer dans le bureau, il va lui dire « Bonjour Monsieur Abetz », et l'autre va dire « Maintenant je suis l'Oman, regardez mes papiers ». Il va le faire fouiller et à l'intérieur de sa veste, une étiquette avec le nom « Pour Monsieur Abetz ».
4: Cadre du parti et général dans l'ASS, Otto Abetz est moins connu du grand public.
5: Souvent, on en parle plutôt bien parce qu'il était diplomate, c'est un manipulateur. Il a l'image du gentil nazi qui n'avait pas véritablement de sang sur les mains. Or, en réalité, c'est totalement faux. C'était un beau salaud aussi.
4: Il sera finalement jugé à Paris en 1949. Il écope de 20 ans de travaux forcés avant d'être gracié par le président de la République, René Coty, en 1954.
2: Et si vous voulez vous procurer la bande dessinée, elle est disponible dans toutes les librairies au prix de 21 €. À Joigny et à Vallon ce week-end, on célèbre le 82e anniversaire de la libération de la ville lors de la Seconde Guerre mondiale, avec au programme des spectacles, des concerts, des cérémonies d'hommage et un feu d'artifice tiré ce soir place des Hauts-de-Berre à Avallon, ainsi que sur les bords de Lyon à Joigny. La météo, Carole.
0: Avec du beau temps, en tout cas pas de pluie annoncée, un temps sec ce week-end. Ce matin et cet après-midi, un temps voilé avec quelques nuages. Les températures ne dépasseront pas les 23 degrés dans le Tonnerrois, le Sénonais 24, l'Auxerrois 25 degrés, la Vallonnais 23 degrés. Et puis tout de suite, c'est Willy Rovelli qui est en direct d'Aix-en-Provence.
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8: Bonjour, merci d'avoir choisi votre radio ici. C'est Willy vient déjeuner chez vous, numéro 1081. Et oui, mes amis, ça filoche. J'espère que vous avez passé une bonne semaine. Alors, pour beaucoup d'entre vous, c'est certainement la dernière semaine des vacances. Donc, je sais très, très bien la tête que vous faites en ce moment. Vous faites la gueule. Mais rassurez-vous, je suis là jusqu'à 13h. On va apprendre l'actu. On va se détendre aussi. Il y a de la musique, des cadeaux. Et ce midi, en plus, je suis en direct de notre radio ici, Provence, à Aix-en-Provence, de quoi prolonger un petit peu les vacances. Et comme à chaque fois que je suis dans l'une de nos 44 radios ici, présentes sur tout le territoire, eh bien, j'aime parler actualité nationale avec des acteurs locaux. Alors vite, notez bien les dossiers du jour. Dans un instant, après la sécheresse, après la canicule, après les incendies, comment vont nos agriculteurs et nos producteurs en France ? Est-ce qu'on doit s'attendre à des augmentations du prix des fruits et des légumes sur

0: 0855 056 0810 055 056. Si vous voulez réagir sur les thèmes du jour, si vous êtes producteur, dites-nous comment vous avez traversé cet été hors normes. Est-ce que vous avez déjà vu que les prix des fruits et des légumes étaient beaucoup plus élevés? Est-ce que vous êtes fan de camping? Pourquoi? Qu'est-ce que vous aimez? Est-ce que vous aimez traverser tout le camping avec votre rouleau de papier toilette? Voilà, moi j'aimerais bien faire ça. J'utilise du Lotus triple feuille senteur lavande et je veux que ça sache. 0810 055 056 et vous repartez aujourd'hui encore avec votre sélection pour gagner une carte carburant au teint bronzé d'une valeur de 200 €. Voilà mes amis, je crois que j'ai tout dit. Est-ce que vous allez bien? Oui, tant mieux. Alors jingle et démarrons. Allez, hop, hop, hop, hop.
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0: Et on ouvre notre premier dossier. Bonjour Laurent Delville.
3: Oui, bonjour.
0: Bienvenue ici mon cher Laurent. Vous êtes exploitant agricole maraîcher à Saint-Rémy-de-Provence et représentant de la FNSEA 13. Déjà, avant de commencer quoi que ce soit mon cher Laurent, vous exploitez quoi chez vous? Vous faites pousser quoi de bon?
3: Alors je fais de la salade en plein hiver et je fais de la tomate ancienne l'été.
0: L'été, très bien. On va revenir dans un petit instant, savoir un petit peu comment ça s'est passé dans vos champs. Mais mon cher Laurent, déjà, quel est le moral des troupes là après cet été caniculaire? Comment vont vos collègues maraîchers et agriculteurs, mon cher Laurent? Comment est-ce que vous allez là?
3: Ah ben, comme disait mon père, t'as le droit de ne pas aller. Non, alors ça va. Ouais. Mais bon, c'est vrai que la difficulté de cet été par rapport aux périodes qu'on a pu connaître de fortes chaleurs qui a impacté physiquement les troupes parce que nous n'avons pas la clim dans les serres. Ouais. C'est vrai que ça a été compliqué pour travailler à ces fortes chaleurs.
0: Ouais.
3: Et dans un deuxième temps aussi, les cultures qui ont subi des stress inédits par rapport aux fortes chaleurs.
0: Ouais, je lisais qu'il y avait certains de vos collègues qui avaient presque tout perdu.
3: Alors, des collègues qui ont tout perdu, oui, essentiellement ceux qui travaillent en plein champ, des grandes cultures comme le melon, comme la pastèque, des fruits qui n'ont pas eu le temps d'arriver à terme à maturité, qui ont été cuits, brûlés par le soleil, car il faut savoir que les plantes transpirent la nuit et aiment redescendre la température. Ouais. Il faut qu'elles redescendent la nuit aux alentours de 25 degrés, en dessous de 25 degrés.
0: Ah
3: là,
0: oui, là,
3: ce n'était pas le cas. Mm-hmm. Et c'est-à-dire que la régénérescence des chairs ne pouvait pas se faire et les pertes ont été considérables dans ces cultures au plein champ. Quoi. Voilà.
0: Ouais. Et quand on perd, pardon Laurent, parce que moi je connais pas trop votre métier, mais quand on perd tout ou une partie, comment ça se passe? On est aidé? Il y a des assurances qui remboursent? Comment ça se passe? Ou vous gagnez rien?
3: Non, c'est selon les moyens que l'on veut mettre, mais si on veut se faire assurer pour une perte de récolte via une canicule, la grêle, il faut savoir que l'assurance coûte quasiment, pour vous schématiser la chose, c'est comme si vous perdiez une culture tous les 3 ans. Ça coûte tellement cher qu'aucun agriculteur n'a les moyens se payer des assurances pour couvrir ses dégâts. Alors, c'est-à-dire que ce sont des pertes sèches sur notre chiffre d'affaires, et en sachant l'agriculture comme elle va à l'heure d'aujourd'hui, c'est encore plus fragilisé les exploitations.
0: Bon, et nous, alors, juste pour être un petit, pour regarder juste mon petit nombril, mon cher Laurent, comment ça va se passer pour moi, pour nous, les consommateurs, là? Est-ce qu'il va y avoir des prix qui vont voler, là, au niveau des fruits et des légumes? Comment ça va se passer ces prochains jours?
3: Alors, il faut savoir que c'est vrai que les GMS, ce sont les grandes surfaces, ont eu quelques petits problèmes d'approvisionnement. Aujourd'hui, il y en a qui surfent sur la vague pour faire payer le consommateur sur cette tendance.
0: Attendez, mon cher Laurent, vous nous dites qu'il y a des supermarchés qui se gavent un petit peu, là, qu'on profite?
3: Mais il faut savoir qu'un supermarché, c'est une entreprise à part entière. Un supermarché, je vais vous prendre de l'exemple de la tomate comme je produis.
0: Oui.
3: Une tomate ancienne vendue dans un supermarché, selon la situation géographique où elle se trouve, un prix de la tomate doit être entre 4,50 € et 5 €. Voilà, c'est le prix que le consommateur devrait payer. Bon, selon les endroits, 6 € maximum.
0: Maximum.
3: Mais pour que la chaîne alimentaire de la tomate du producteur jusqu'à la GMS, quand tout ce circuit doit être fait, voilà, le prix de la tomate ancienne doit être aux alentours de 4,50 €. Voilà, à peu près, schématisons.

0: là, sur le département des Bouches-du-Rhône, à Lambesc, il y a une grande surface qui a affiché des tomates à 8,99 €. Là, c'est prendre les gens littéralement, excusez-moi du terme.
1: Pour des cons, allez-y. Oui, Laurent, allez-y. Pour des cons, c'est très bien, bravo. Voilà, donc, des augmentations de prix sur certains fruits et légumes, mais pas de pénurie, hein, on est d'accord, Laurent.
0: Pas de pénurie, mais des difficultés d'approvisionnement. Il faut savoir que cet été, ça a été une production qui a été en dents de scie. Oui. Nous avions des fois la tomate, c'est la nature, c'est comme ça, c'est dame nature qui en décide. Comme ça, nous avions des pics de production où c'est vrai que nous étions un peu en surproduction et nous avons eu des pics, des manques de production que nous avons jamais eu jusqu'à cette année. Voilà, c'est pour ça que les grandes surfaces de temps en temps ont eu du mal à s'approvisionner. C'est vrai que ça a été un peu affiché dans les magasins, mais on a passé le cap. Voilà, on a passé le cap.
1: Bon. Pour terminer, mon cher Laurent, je vous ai lu là cette semaine chez nos amis du journal La Provence, où vous disiez « l'éducation du consommateur est à revoir ». Ça veut dire quoi? Juste en un mot, mon cher Laurent, vous voulez nous dire quoi avec cette phrase?
0: Alors, je vais vous prendre un exemple qui va être schématique et que tout le monde va comprendre. Aujourd'hui, on achète un iPhone 1 000 €, c'est rentré dans les mœurs. Quand vous allez à un bar, que c'est un peu côté festif, vous allez payer un mojito, 12 €, c'est rentré dans les mœurs, c'est normal. Quand on demande à un consommateur d'acheter une tomate française, où c'est l'agriculture la plus vertueuse déjà d'Europe, et je pourrais dire du monde, car nous avons des contraintes que dans d'autres pays n'ont pas, et nous avons l'agriculture la plus chère à la production. Pour prendre un exemple, le Maroc c'est 80 centimes de l'heure, nous c'est 16 € avec les charges. Et justement, pour répondre à votre question de refaire l'éducation du consommateur, il va falloir que le consommateur, il apprenne à manger français. Pourquoi? Parce que c'est une agriculture qui est la plus vertueuse, mais tout ce qui est vertueux a un coût. C'est le changement de mentalité. Je pense que les foyers, maintenant, sont prêts à mettre entre 15 et 20% de leur rémunération dans le multimédia, qui leur apporte pas grand-chose. Et au contraire, à contrario, ne sont plus prêts à mettre 4,50 € dans le prix d'une automate.
1: Il y a encore un petit peu de boulot, mais effectivement, vous avez raison, mon cher Laurent. Il faudrait qu'on revoie un petit peu notre éducation alimentaire. Merci beaucoup d'être passé nous voir, Laurent Delville.
0: C'est
1: la santé. Exploitant agricole, maraîcher à Saint-Rémy-de-Provence et représentant de la FNSEA 13. Merci, mon cher Laurent, d'être passé nous voir.
0: Merci. Bonne journée.
1: Bonne journée, Laurent. Il est poli, Laurent. Maintenant, c'est à vous de m'appeler. Tiens, 0810 055 056. Tiens, appelez-moi. On va écouter Daniel Balavoine tout de suite. Là, il va démarrer maintenant avec Sauver l'amour. Et je vous attends. 0810 055 056. Vous voulez réagir sur ce qu'on vient de dire? Est-ce que vous avez vu que les fruits et les légumes étaient un petit peu chers? Est-ce que vous êtes exploitant? Tiens, dites-nous un petit peu ce que vous avez fait, ce que vous faites pousser dans vos champs. Est-ce que vous n'avez pas trop galéré cet été caniculaire? Je vous attends. La pause fraîcheur jusqu'à 13h sur votre radio ici. À tout de suite, mes amis.

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1: Juliette, est-ce que tu es amoureuse,
2: bonjour,
1: ma Juliette? Tu es amoureuse, ma Juliette? Ah, oulala. Apparemment non. Apparemment tu n'es pas amoureuse, Juliette. C'est ça? Bah c'est pas grave. Tu es célibataire?
2: Ah, ça viendra. Et je voulais dire que j'étais prête à tout le monde, en tout cas, sur France TV.
1: Alors, Juliette, attends, parce que là, on t'entend très, très mal. Je sais pas, tu es dans une couscoussière ou dans une voiture?
2: Non, je suis chez moi, mais les murs sont
1: épais. Alors, ne bouge plus, parce que là, on t'entend un petit peu mieux. Ne bouge plus, ma Juliette. Qu'est-ce que tu voulais réagir sur quoi, alors? Tu voulais réagir sur quoi, ma Juliette?
2: Écoutez, les fruits et légumes, effectivement, c'est très compliqué. Moi, j'ai changé mes habitudes alimentaires, c'est-à-dire que maintenant, je ne peux plus aller à certains magasins.
1: Et voilà.
2: Vous m'entendez bien?
1: Ouais, très très bien, Juliette. Ouais, donc maintenant, tu as changé de magasin.
2: Et même des fois, je remplace par des compotes.
1: Et voilà. Parce que tu as déjà vu, par exemple, sur certains fruits ou légumes, les prix fortement augmentés, par exemple, sur quels fruits et légumes, Juliette?
2: La plupart, en fait. Hein,
1: tous. Voilà. Tout. Oh là là.
2: Les bananes.
1: Les bananes. Eh ben voilà. Bon, donc maintenant, compote. Écoute, je vais te dire, le seul avantage, Juliette, c'est que quand plus tard tu n'auras plus de dents, eh ben tu te seras habitué à manger de la compote. C'est bien?
2: Voilà.
1: Okay. Ben voilà. On se rassure comme on peut. Tu nous appelles d'où, Juliette?
2: Je vous appelle de Marseille.
1: Ah, mais quel bonheur. Mais j'y étais tout à l'heure. Pourquoi tu m'as pas invité chez toi?
2: Ah bah écoutez, en plus, ça serait avec plaisir. Je viendrai boire le café.
1: Bah, tu sais quoi, je termine l'émission et j'arrive. T'es vers où? Quel quartier à peu près?
2: Dans le 9e.
1: Eh ben j'arrive, d'accord, j'arrive. À tout à l'heure, ma Juliette. Merci, je t'embrasse fort, merci beaucoup. Hein. Et tu repars évidemment avec ta sélection pour la carte carburant d'une valeur de 200 euros. Le tirage, c'est demain vers 12h55. Voilà, je dis, je passe voir Juliette parce que jusqu'à 13h, aujourd'hui et demain, je suis en direct des locaux de Ici Provence à Aix-en-Provence. Et ouais, et j'ai de la chance, j'adore être ici. Allez, dans un instant, je vais vous présenter un invité pas banal. Parce que j'aime cet été encore vous présenter des invités pas banaux. Mais d'abord, tiens, écoutez ça. On va écouter Jennifer avec Mourir sur scène. C'est une reprise de Dalida. Je ne sais pas si elle a eu raison de le faire. Bon, enfin, bon, écoutez, c'est comme ça. Alors écoutons Jennifer. Oui, allô, oui.

0: écoutez, je retire ce que j'ai. C'était très bien. Voilà. Ben non, mais je connaissais pas. Ben j'écoute. J'étais dubitatif. Et ben c'était très bien. C'était Jennifer avec Mourir sur scène. Jingle. Allez, joue. Allez. Sinon c'est moi qu'on va tuer dans deux secondes.
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0: Allez, comme promis, place à la personne pas banale du samedi. Bonjour Olivier Gély.
3: Et bonjour.
0: Bienvenue ici, mon cher Olivier.
3: Ah ben, merci à vous.
0: Eh ben, attends. Tu ne sais pas les questions que je vais te poser, Olivier. Attends.
3: Oui.
0: Alors, vous êtes le fondateur de la marque Payotte. Alors, c'est une marque qui fabrique quelque chose qui concerne tout le sud de la France, mais pas seulement, hein, pas que. Mais c'est vrai que dans le sud de la France, ce sport est roi. Parce que vous avez fabriqué quoi exactement, mon cher Olivier?
3: J'ai fabriqué des espadrilles spéciales pétanque.
0: Voilà, c'est-à-dire, non mais c'est génial, vous allez voir. C'est-à-dire que ce sont des espadrilles aimantées pour ramasser les boules de pétanque, c'est ça?
3: Exactement, c'était une blague au départ et je me suis retrouvé à se dire allez, comme moi, j'ai créé une marque d'espadrilles.
0: Ouais.
3: Et du coup, c'est vrai que je pense aux espadrilles matin, midi et soir. Et donc là, en jouant à la pétanque, bien sûr, le sport national du village, on s'est dit pourquoi pas avec les copains, on a que créé une espadrille vraiment spéciale pétanque. Et c'est comme ça que je me suis dit je vais mettre un aimant pour ramasser ma boule. Je vais mettre une petite pour le cochonner, mettre sur le côté pour les tricheurs au cas où. Voilà.
0: Ah oui, il y a que des tricheurs.
3: Et c'était vraiment sympa, quoi. Et c'est eu un succès,
0: Olivier,
3: que je m'attendais pas du tout à ça.
0: On va en parler dans deux secondes, mais c'est Olivier, on est bien d'accord que c'est donc l'espadrille pour les boulistes un peu flemmards, c'est ça, pour ceux qu'on en marre de se baisser pour ramasser les boules. Voilà.
3: C'est espadrilles pour les pétanqueurs du dimanche. Hein.
0: Alors donc vous le disiez, mon cher Olivier, tout ça c'est parti d'une blague. Sauf que cette blague, elle est en train de vous rapporter pas mal. Hein. Alors allez-y, expliquez-nous.
3: Eh ben c'est ça. Ben en fait, si vous voulez, on a commencé moi avec mon équipe à l'atelier où j'ai mon atelier de fabrication à Perpignan. Je suis arrivé, je leur ai dit un matin, voilà, j'aimerais créer une espadrille vraiment spéciale pour la pétanque, avec une petite poche pour l'aimant, avec la petite poche pour le cochonnet, mettre sur la paire et pour rigoler. Ouais. Et je me suis dit, on va partager ça sur les réseaux avec une petite vidéo. Ouais. Et en fait, la vidéo s'est emballée. Et on a fait quasiment 40 millions de vues en l'espace de quelques jours. L'engouement.
0: 40 millions de vues en quelques jours. Ce qui fait, mon cher Olivier, que vous avez vendu vos espadrilles, j'allais dire à travers le monde, en tout cas dans un pays extrêmement lointain.
3: C'est ça. Ben, 40% de nos ventes étaient aux États-Unis.
0: Non mais c'est fou.
3: Donc c'était dingue. je sais même pas comment l'expliquer.
0: Non mais c'est fou. C'est-à-dire qu'on est
3: parce que j'étais en train de fabriquer et de préparer des colis qui partaient à Los Angeles, Miami, New York. Alors quand vous êtes de Perpignan et que vous envoyez ces espadrilles un peu à travers le monde, franchement, c'est une fierté.
0: C'est fou,
3: j'avais l'impression d'envoyer un petit morceau de la région.
0: Non mais c'est dingue.
3: Partout dans le monde,
0: Effectivement, donc en une semaine, la première semaine, vous avez lancé Payotte, vous en avez vendu 5000 paires, donc 40% aux États-Unis. Alors moi, je sais que Donald Trump, il aime bien jouer avec ses boules, mais on est fan de pétanque aux États-Unis à ce point-là?
3: Je sais pas. Vous dire. Hein. Et après, à fur et à mesure, j'avais des messages qui me disaient « Ah, mais moi, j'ai un ami qui est président du club de pétanque de Palm Beach à Houston. » je me suis dit « Mais c'est une blague ou pas ?»
0: C'est génial. Franchement, c'est génial. Alors, mon cher Olivier, elles sont vendues où? Elles sont vendues où et à combien, alors, vos espadrilles, si on veut les acheter?
3: Alors, elles sont vendues sur notre site internet payotte.fr et dans les boutiques payotte.fr. Et on a dans les boutiques à Perpignan et à Toulouse, où j'ai et puis après, sur le site, c'est là où on envoie partout dans le monde. Donc vraiment, c'est vraiment une surprise. Hein. Franchement, rien n'est calculé. c'est dingue, des fois.
0: Tu vas en vendre pas mal parce que nous, parmi nos auditeurs, on a beaucoup d'auditeurs flemmards. Donc tu verras, tu vas en vendre encore plein là. Payotte, ça s'écrit P-A-Y-O-T-T-E.
3: P-A-Y-O-T-E. Exactement.
0: Voilà. P-A-Y-O-T-E. rte.fr. Merci beaucoup, mon cher Olivier. Dis donc, il paraît que vous avez déjà une idée de la prochaine. Il paraît que vous avez déjà une idée de la prochaine chaussure. Ça serait
3: quoi? On a sorti pour les moments festifs, on a sorti l'espadrille avec le décapsuleur.
0: Voilà,
3: vous avez le
0: génial.
3: Décapsuleur intégré sur l'espadrille avec la petite poche pour mettre la capsule.
0: Bien sûr, Olivier, on ne jette pas la capsule. Olivier, je t'adore. Franchement, mais je l'adore, c'est Olivier. Hey, bravo, bravo Olivier, bravo. Mais vive la
3: beaucoup,
0: France.
3: C'est très gentil.
0: Ça, c'est la France qu'on
3: merci
0: aime.
3: Beaucoup.
0: Ça, t'as vu? Eh ben, bravo, bravo, bravo. Donc Olivier Gély, donc il a créé avec succès Payotte, l'espadrille est montée pour ramasser ses boules de pétanque. Donc ça s'écrit P-A-Y-O-T-E. Il en vend dans le monde entier, mais c'est un truc de malade. Merci beaucoup Olivier, passez un bon week-end. Allez, si vous aimez les pubs, elles sont là. Si vous aimez les infos pratiques près de chez vous, elles sont là aussi. À tout de suite, juste après ça, allez, écoute.
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0: Allez, partons gaiement vers la deuxième demi-heure de votre grand talk show du week-end. Nous sommes en direct, mes amis, il est 12h30. Hein. Nous sommes en direct partout en France. Ici, l'été, c'est pas fermé. Aujourd'hui, je suis en direct de nos locaux à Aix-en-Provence, nos locaux de Ici Provence. Voilà, donc si vous écoutez habituellement votre radio dans toute la région PACA, eh bien, je suis tout contre vous aujourd'hui. Là, vous me sentez bien là. Oh, qu'est-ce qu'on est bien. Dans un instant, on va parler de la folie du camping. Je sais qu'il y a plein de campings dans le coin. On est le premier pays européen en nombre de campings. Et bien sûr, vous le savez, on fait cette émission ensemble. Alors notez bien le numéro de téléphone 0810 055 056. 0810 055 056. N'ayez pas peur d'appeler. Hein. 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Mais d'abord, si vous n'avez pas suivi l'actu, pas de panique, l'actu vous suit. Il est temps pour moi de mettre les points sur les i.
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0: Et on commence avec notre Premier ministre Sébastien Lecornu qui a révélé cette semaine que des personnes travaillant dans son ministère ont été écartées après des tests positifs de cocaïne. Marie, mais enfin, si t'es pas défoncé, comment tu veux supporter Sébastien Lecornu aussi? Il est malin, lui. Il est malin. Sébastien Lecornu qui cherche toujours à faire des économies pourrait envisager la piste d'un gel partiel des pensions de retraite. Ah bah oui, mais là, avec ces canicules des retraités, il y en a de moins en moins. Hein. Faut faire vite, mon Sébinou, si tu veux leur faire leur poche. Hein. Vite, vite, vite, vite, vite. À la Trinité-sur-Mer, la maison de famille des Le Pen taguée en pleine nuit. Les Le Pen devront désormais dormir que d'un œil, comme papy. L'eurodéputé LFI Manon Aubry hospitalisé après une morsure de vipère. Chez LFI, ils sont anti-gouvernement, anti-riche, antisémite, mais ces couillons, ils sont pas anti-poison. Déclaration d'Alain Fabien Delon, le fils d'Alain Delon, dans Paris Match cette semaine. J'ai mis dans le cercueil de papa son chat congelé Poupousse et un moineau congelé qu'il aimait beaucoup parce qu'il ramassait les animaux morts et les mettait au congélateur. Les Delon. Les Courgeaux du 7e art. Les congélateurs chez Alain Delon, c'est comme les congélateurs chez Picard, hein, sauf que les animaux n'étaient pas cuisinés. Alain Fabien Delon déclare également qu'il a aussi mis dans le cercueil de son père le pistolet d'alarme avec lequel il dormait. C'est vrai que vers la fin, le seul coup qu'Alain pouvait encore tirer au lit, c'était avec son pistolet. S'il était resté de la place dans le cercueil de son père, je pense qu'Alain Fabien y aurait aussi mis sa demi-sœur Anouchka. À Paris, un patient meurt lors d'une opération d'agrandissement du sexe. Bien, c'est quand même con qu'il y ait une couille dans une opération du pénis. Vu la taille de son sexe, il sera enterré dans un courte-paille. Heineken supprime 5000 emplois dans le monde. Je conseille à ces malheureux employés de déposer plainte. Après, je connais un bon avocat, Maître Canter. Selon une étude américaine, 72% des caddies de supermarchés testés présentent des bactéries fécales. Ah bah oui, mais bon, si les gens vont faire leurs courses chez Carrefour ou Intermarché. 40 000 à 4 000 artistes français dénoncent le pillage en règle de l'IA dans le cinéma. Bon, c'est pourtant facile de faire la différence. Hein. Si cette année, Cadmerade fait un film qui marche, c'est que c'est de l'IA. Enfin, le saviez-vous ? Cette semaine, Sophie Anneau a été la première femme française à s'aventurer dans le vide spatial. Juste après Ségolène Royal, sauf qu'elle, on attend toujours son retour. Allez, heureusement, dans 131 jours, c'est fini 2026. Oh là là, 131 jours ! 131 jours, c'est déjà fini 2026. Quelle magnifique année! On va te regretter 2026. Voilà, c'est un petit récap de l'actu, mes amis. Tout petit. Allez, arrêtons tout, mes amis. Si vous avez un petit coup de mou, ça peut arriver, les petits coups de mou. Ben, rassurez-vous, j'ai la solution. Là, vous allez tout arrêter. Tout, arrêtez tout. Même si vous conduisez, vous pilez sur l'autoroute, je m'en fous. Arrêtez tout. Et quand je vais vous dire à vous, vous allez me faire padabapapapa et tu verras, ça va aller beaucoup mieux. Tiens, vas-y, écoute ça. Écoute. Allez, écoute. Voilà, donc là, tu vas pas bien. Là, tu vas pas bien. T'es mou.
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0: À toi. Padabapapada. Et voilà, ça va beaucoup mieux. T'as vu ? La seule radio au monde où tu vas pas bien, tu mets un jingle, padabapapada, et ça va beaucoup mieux. Voilà, ça, c'est la magie de votre radio ici. Votre seule grande radio locale. Tout près de vous, tout contre vous, jour et nuit. On est là, on vous aide, on vous informe, avec le sourire, bien évidemment. Votre radio utile continue dans un petit instant. On va parler des campings, mais d'abord on va écouter Jean-Louis Aubert avec les plages. À tout de suite, mes chéris.

0: mon petit corps imberbe. Alors, je me suis mis au slip de bain, voilà, je vous le dis. Je ne sais pas si c'est une information essentielle, mais si. Tout le monde me regarde en disant non, pas vraiment. Si, c'est une information essentielle, parce que j'ai été jusqu'à il n'y a pas très longtemps avec des caleçons, hein, c'est ça? Pas les shorts longs, hein, les caleçons. Et puis finalement, le slip de bain, c'est pas mal. Voilà, bah écoutez, je pense que c'était une information essentielle. Jingle, s'il vous plaît. S'il vous plaît, jingle, s'il vous plaît. Jingle, voilà.
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0: Allez, ouvrons notre nouveau dossier. Bonjour Olivier Lemercier.
3: Bonjour.
0: Bienvenue ici, mon cher Olivier. Première question, à la plage, vous êtes plutôt slip de bain ou caleçon de bain alors, déjà?
3: Alors personnellement, j'habite plutôt à la montagne, mais à plage, je suis plutôt caleçon.
0: Caleçon, voilà, c'était une information essentielle. Merci Olivier. Vous êtes le cofondateur du collectif.
3: Merci de votre question.
0: Vous êtes le cofondateur donc du collectif Sauvons le vrai camping et gérant d'un camping. Hein. On reste dans la région puisque vous êtes dans la région PACA. Vous êtes à Presles. Comment il s'appelle le camping là-bas?
3: Exactement, à côté de Briançon.
0: Voilà,
3: le camping
0: s'appelle...
3: de l'Isle de Presles, tout simplement.
0: Tout simplement. Alors, mon cher Olivier, ce collectif, vous l'aviez créé il y a 4 ans parce que vous étiez un petit peu inquiet de la disparition progressive du vrai camping. Expliquez-nous les inquiétudes que vous aviez lorsque vous avez créé ce collectif Sauvons le vrai camping.
3: Alors, les inquiétudes, je les ai évidemment toujours et en réalité de plus en plus. En fait, l'inquiétude, elle est simple. Tous les ans, il y a de moins en moins d'emplacements nus pour poser sa tente, sa caravane ou son camping-car.
0: Ouais.
3: Et tous les ans, il y a de plus en plus de mobil-homes pour accueillir des vacanciers. Ce qui n'est pas que c'est une mauvaise chose. Mmh. En revanche, ça va tellement vite que si ça continue à ce rythme-là et si surtout on ne fait rien, tout simplement, dans 15 ans, on ne pourra plus poser sa tente, sa caravane ou son camping-car dans un camping.
0: Voilà, donc les emplacements nus perdent du terrain. Selon votre collectif, il y a 190 000 parcelles qui ont disparu en 10 ans, c'est ça?
3: Ouais, alors les chiffres, ça, je pense que c'était des chiffres il y a 4 ans, mais concrètement, si on veut prendre des chiffres simples, tous les ans, il y a entre 25 et 30 000 emplacements destinés aux tentes qui disparaissent au profit de 25 à 30 000 emplacements sur lesquels on installe des mobil-homes.
0: Des mobil-homes
3: sur une base, sur une base de 850 000 emplacements de camping en France.
0: Ouais.
3: Et sachant que il y a déjà plus que de tentes dans les campings, puisque sur les 850 000 emplacements, vous en avez déjà 450 000 occupés par des mobil-homes.
0: Voilà.
3: Il en reste 400 000 sur lesquels on peut poser sa tente. Alors 400 000 moins 30 000 tous les ans, vous faites le calcul, dans 15 ans, il n'y en a plus.
0: Mais il n'y en a plus. Je disais par exemple que dans le Var, là, il y a un grand camping qu'avec des mobil-homes, 500 mobil-homes. Et plus de petites tentes. Voilà, c'est ce genre de truc qui vous inquiète, même si vous n'avez rien contre les mobil-homes, évidemment.
3: Il s'appelle toujours camping. Nous, on n'a rien contre les mobil-homes, pour tout vous dire.
0: Bien sûr, dans mon camping,
3: j'ai des mobil-homes. Ouais. C'est ce qui me fait vivre. Ouais. Et l'inquiétude, en réalité, c'est précisément ça. C'est qu'un mobil-home est infiniment plus rentable qu'un emplacement nu.
0: Ouais. Et donc, expliquez-nous pourquoi, Olivier.
3: Aujourd'hui, les financiers se sont engagés dans la
0: brèche. Ouais. Et Olivier, expliquez-nous pourquoi c'est plus rentable, un mobil-home.
3: Ah bah parce que je vais vous donner les chiffres de mon camping, qui sont des chiffres à la montagne d'un petit camping, sachant que les chiffres à la mer des gros campings sont encore plus importants. Moi concrètement, sur mes emplacements nus, à la fin de l'année, je fais le compte, par emplacement, j'ai gagné grosso modo 1500 euros. Sur ce même emplacement, je mets un mobil-home, eh bien je gagne 8000 euros par an.
0: Voilà, 8000 euros.
3: Le mobil-home en question, je l'ai payé 15 000.
0: Ouais.
3: Vous faites le calcul, en 2 ans, c'est rentabilisé.
0: Voilà, parce que le mobil-home, en fait, je peux y aller tout le temps, toute l'année. C'est-à-dire que je suis moins contraint par la météo, etc. C'est ça. Hein.
3: Alors d'abord, c'est effectivement le cas. Il y a évidemment un peu plus de confort. Autant que dans les mobil-homes les plus récents, vous avez la totale, hein, le lave-vaisselle, la clim et compagnie. Donc, on est encore dans le camping, entre guillemets, si le mobil-home est positionné dans un camping qui respecte la mixité, parce que la mixité, ça a toujours été le béaba des campings. Aujourd'hui, quand vous allez dans un parc à Montréal, autour d'un gigantesque parc aquatique, bah, concrètement, vous n'avez plus aucune licité. Quoi, vous avez plus de licité parce qu'on est à 2000 euros la semaine, quoi.
0: Bon, alors Olivier, pour l'instant, heureusement, il y a encore des campings. Je le disais, il y a, je crois, à peu près 7500 campings. On est le pays européen où il y a le plus de campings. Qu'est-ce qu'il y a de bien dans le camping, Olivier ? 125 millions de nuitées en 2025 en France. Pourquoi ça marche autant, Olivier, quand même, le camping ? C'est quoi ? Parce que moi, j'y vais pas beaucoup au camping, Olivier. Alors là, allez-y, tentez-moi un petit peu.
3: Le camping, c'est tout simplement des vacances entre guillemets collectives. C'est-à-dire que, alors que ce soit pour le coup en mobilhome ou sur un emplacement nu, autour de vous, il y a du monde. Et surtout, par rapport à un appartement ou une résidence dans laquelle vous seriez seul, bah, vous bénéficiez de l'ensemble des services. Et dans les campings, il y a par exemple un club enfant, vous avez évidemment une piscine plus ou moins grande, pas systématiquement, mais de plus en plus quand même. Vous avez la laverie, vous avez tout un tas de choses qui sont complètement à proximité et qui fait que vous passez des vacances dans un environnement plutôt sympa, quoi.
0: Voilà, des vacances
3: dans la nature.
0: Et dans la nature.
3: Un camping, il est rarement en ville.
0: Exactement. Je crois qu'il y en a un à Paris, justement, mais effectivement, c'est plutôt rare. Olivier, tiens, restez avec nous une petite seconde. En bordure, exactement. Restez avec nous une seconde, mon cher Olivier. Je vous présente Richard. Ça va, mon Richard ?
4: Salut, Willy.
0: Comment vas-tu, mon petit lapinou ?
4: Eh ben, ça va bien. Ça va super bien. J'ai repris le boulot, mais...
0: Oh là là, tu fais la gueule ? Tu fais la gueule, mon Richard, un petit peu ?
4: Si,
0: tu fais la gueule. Si, tu fais la gueule, Richard. Je n'aime pas les gens heureux. Si, tu fais la gueule, Richard.
4: Je suis parti en camping, là, au mois de juillet.
0: Alors, t'es parti où ?
4: Je suis parti à côté de Royan, dans cette belle Charente-Maritime.
0: Ouais, alors comment c'était ?
4: Eh ben, j'étais pas parti depuis un moment en camping et je me suis fait cette remarque-là de me dire oh là là, mais en fait, il y a vachement plus de mobilhomes qu'avant. Moins de tentes qu'avant. Et nous, on est parti à plusieurs en mobilhome. Et j'ai trouvé ça dingue, en fait, aujourd'hui, la qualité de service qu'on offre. Alors, il y a la clim, il y a plein de trucs.
0: Ouais, c'est ce qu'Olivier nous disait, ouais.
4: C'est hyper confort.
0: Ouais.
4: Et j'étais aussi surpris par la qualité de service. On a eu un problème avec le frigo, par exemple. En 10 secondes, il y a un mec qui est arrivé sur sa petite voiture de golf, là. Et
0: un mec de chez Darty ? Un mec de chez Darty, non ?
4: Un mec du camping,
0: ah oui, d'accord. Bah, c'est bien foutu. Hein. Et il y avait quand même des tentes, j'allais dire, normales. Il y avait des tentes aussi, des emplacements normaux, ou il n'y avait que des mobilhomes là où tu étais ?
4: Il y en avait un petit peu, mais j'étais assez frappé par la majorité quand même de mobilhomes maintenant.
0: Bon. Et donc, toi, on tente jamais, Richard, c'est pas ton truc ?
4: Si, quand j'étais plus jeune, j'avais fait ça.
0: Voilà.
4: À l'époque, il y avait moins de mobilhomes, ça c'est vrai.
0: Et voilà, exactement. Bon, bah Olivier, bah, c'est exactement ce que vous disiez. Hein. Donc vous continuez le combat, mon cher Olivier, alors, parce qu'il existe toujours, là, votre collectif Sauvons le vrai camping.
3: Alors, le collectif Sauvons le vrai camping existe toujours.
0: Ouais.
3: On a été donc 5 cofondateurs. Aujourd'hui, mine de rien, c'est une centaine de gérants de camping qui font partie du collectif et on représente grosso modo 200 campings.
0: C'est pas rien.
3: Maintenant, le combat, il est pas facile parce qu'on est évidemment face à des lobbying financiers qui sont très importants. Pour répondre à votre question, pourquoi il y a de plus en plus de mobilhomes, tout simplement parce que aujourd'hui, l'hôtellerie de plein air, hein, puisque c'est comme ça qu'on appelle les campings aujourd'hui, ce sont des hôtels de plein air, est l'un des secteurs financiers les plus rentables.
0: Ah bah voilà.
3: Je vais vous donner une information qui paraît incroyable.
0: Allez-y.
3: Les fonds de pension américains, qui sont quand même pas les derniers des financiers, les fonds de pension américains aujourd'hui achètent des campings en France.
0: Ouais.
3: C'est vous dire la rentabilité attendue de ce type d'établissement.
0: Bon, eh ben écoutez Olivier, en attendant,
3: évidemment,
0: si on veut alors Olivier, excusez-moi, parce que comme il faut qu'on file. Donc on a bien compris le message. En tout cas, si on veut un vrai camping, on vient chez vous, d'accord ? Vous êtes le cofondateur donc du collectif Sauvons le vrai camping. Oui. Et gérant du camping à Presles dans les Hautes-Alpes. C'était pour vous faire un petit peu de pub, mon cher Olivier. Olivier Le Mercier, merci infiniment d'être passé.
3: Oui.
0: Richard, ça va ? Tu es toujours là, mon Richard ? À bientôt,
3: oui.
0: Olivier. Richard, Richard, tu bosses dans quoi ? Tu m'as pas dit ?
4: Bah écoute, on est un petit peu collègues, Willy.
0: Ah, tu es animateur ?
4: Eh oui,
0: Tu es voleur? Tu es escroc?
4: Normandie. J'ai des beaux Normands chez Ici Normandie.
0: Ah, très bien. Bah, écoute, tu embrasses tout le monde chez Ici Normandie, mon Richard. Merci beaucoup. Ah, on s'appelle entre collègues maintenant, c'est super. Alors, donc, tu ne repars pas avec ta carte carburant, je la garde.
4: Sinon, tu peux la garder.
0: Conflit d'intérêt.
4: Tu sais, les campings, ça te plairait vachement parce que c'est slip de bain obligatoire.
0: Ah, bah, c'est bon. Tu m'as convaincu. Allez hop, je vais y aller. Merci beaucoup mon Richard, à très bientôt. Allez, dans un instant, on va continuer évidemment votre grand talk show du week-end. Mais d'abord, si vous vouliez écouter Taylor Swift, elle est là. Elle est là avec Opala, Opalite. Je sais pas ce que ça veut dire Opalite. Qu'est-ce que ça veut dire Opalite? Ah, c'est une pierre.

0: mon réalisateur, mon bon filoche, s'est renseigné. Donc c'est l'opaline. Opaline, alors c'est une pierre de la famille des silex, m'a-t-il dit. Une pierre, elle est veinée. Je sais pas ce que ça veut dire, mais elle est veinée. Bon, allez, dans un instant, mes amis, un témoignage fort. On le disait condamné, il y a 3 ans, on lui a dit, vous n'avez plus que pour 15 jours à vivre. Dans un instant, il sera avec nous. À tout de suite.
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0: De retour ici, c'est Willy, vient déjeuner chez vous en direct tout cet été, la pause fraîcheur du week-end. Et vous voyez, je ne vous ai pas laissé tomber hein, tout cet été, on est en direct tout le temps, les samedis et le dimanche, entre midi et 13h. Aujourd'hui, je suis en direct des locaux de Ici Provence, à Aix-en-Provence. Et comme ce sont les 5 dernières minutes, vite terminons cette émission par une bonne initiative. Bonjour Norbert Mélikian.
3: Bonjour.
0: Bienvenue.
3: Bonjour
0: à
3: toute l'équipe.
0: Bienvenue ici, mon cher Norbert. Alors, j'ai dit bonne initiative parce que on va raconter votre histoire que vous détaillez dans un livre qui donnera certainement du peps et de l'espoir aux malades du cancer. Alors, déjà un petit peu pour qu'on sache qui vous êtes, mon cher Norbert, vous faites quoi dans la vie du côté de Marseille?
3: Alors, moi, je suis professeur de mathématiques et directeur d'un établissement scolaire.
0: Vous êtes un prof sympa donc, ou pas, Norbert? Il est sympa ou pas, Norbert?
3: Très sympa, oui.
0: Très sympa.
3: Très sympa.
0: Bon, ça va.
3: J'aime
0: très,
3: les
0: très
3: jeunes sympa. Et j'aime faire réussir les jeunes, donc très sympa.
0: Très. Et les vieux, non? Parce que moi, je suis nul en maths. Mais vous voulez pas me faire réussir.
3: On progresse. Vous le verrez avec mon livre, à travers mon livre. Quand on a envie, on progresse. C'est sa volonté.
0: Exactement. Alors, Norbert, donc, vous êtes donc directeur du collège Pastré Grande Bastide, c'est ça, à Marseille?
3: Oui.
0: Voilà.
3: Oui.
0: Et le 11 septembre 2023, donc il y a bientôt 3 ans, il s'est passé quoi pour vous, mon cher Norbert?
3: Ben, il s'est passé la douche froide, le cataclysme. On m'annonce un cancer métastatique avec des métastases, donc cancer du côlon, avec des métastases au foie, aux voies biliaires, aux 2 poumons et plus tard au péritoine. Voilà. Donc un cancer quasi généralisé.
0: Ouais. Donc vous aviez 50 ans
3: oui.
0: et le médecin, en gros, il vous dit, Norbert, dans 15 jours, c'est fini.
3: Voilà, il me dit ça se compte en jours, en semaines. Alors si on arrive à quelques semaines, c'est déjà bien.
0: Ouais.
3: Donc, il faut prendre ça en pleine figure et,
0: bah oui,
3: et rebondir.
0: Norbert, là, enfin, j'imagine même pas en fait ce qu'on peut ressentir, parce que là, voilà, vous avez 50 ans, vous avez des enfants, vous avez une femme, et puis on vous dit dans 15 jours, Norbert, c'est plié. Il se passe quoi dans votre tête là?
3: Ben, il se passe que plus de temps à perdre, le compte à rebours commence et puis on met tout en place. Alors, et c'est d'ailleurs ce que j'explique dans le livre, il a fallu rapidement rebondir, accepter d'être malade et puis surtout se dire qu'est-ce que je mets en place pour contredire ce verdict qui semble inéluctable.
0: Voilà, donc vous racontez tout ça donc dans ce livre qui s'appelle « Cancer, mon kit de survie ». Voilà, c'est là où vous racontez que dès l'annonce de la maladie, donc vous dites « j'ai accepté la maladie, j'accepte la maladie, mais pas la mort, la mort qu'on m'a promis ».
3: C'est ça. C'est-à-dire qu'en fait, on n'a qu'une seule mort. Donc, autant ne pas laisser la vie, et encore moins la maladie, la choisir pour nous. Donc, j'ai décidé, avec ma femme, on a décidé de tout mettre en place pour tirer sur l'élastique le plus longtemps possible et rester vivant.
0: Voilà.
3: Rester vivant avec des rituels de tous les jours qu'on s'est imposé.
0: Voilà, parce que vous dites, j'ai imaginé la guérison avec mon épouse Audrey. C'était quoi, par exemple, tous les trucs que vous faisiez tous les jours? Vous imposiez quoi tous les jours?
3: Alors, tous les jours, on avait nos 10 000 pas de marche, bien sûr du sport, bouger, parce que je crois qu'il faut, les cures de chimiothérapie sont très lourdes et il faut aider le corps à les éliminer. Il faut bouger, il faut marcher, la micronutrition aussi, beaucoup d'oligo-éléments et de compléments alimentaires qui ont permis de survivre. Et surtout, l'entourage, les amis, faire comme si la vie était normale, même si rien n'est plus normal autour de nous, ni le regard des autres sur nous, ni notre regard sur les autres, faire en sorte que tout soit le plus normal possible.
0: Voilà, vous dites, donc la marche, le sport, bouger, parce que vous dites bouger, ça mettait mal à l'aise mon cancer.
3: Oui. Alors, je suis rentré dans le combat avec le cancer. Je me suis dit, ça sera lui ou moi. Ton ailleurs, il n'en restera qu'un à la fin. Donc, autant le déstabiliser un maximum. Et je sais que bouger et fortifier les bonnes cellules et donner, c'est donner aussi un signal à la maladie qu'on est là. Et ouais. qu'on n'a pas décidé de se laisser bouffer.
0: Voilà. Voilà. Alors, exactement.
3: Même donc, si on ne sait pas où on sera dans 3 mois, dans 6 mois, ouais. dans 1 an, mais en tout cas, on est là aujourd'hui.
0: En tout cas, voilà, vous êtes là 3 ans après, déjà, mon cher Norbert. Donc, voilà. Évidemment, dans le livre, vous n'occultez rien. Vous racontez les hauts, les bas, donc, le sport, vous l'avez dit, le travail, les amis.
3: Les amis.
0: Les amis qui vous sauvent, les chimios qui vous brûlent le corps, les médicaments, les opérations. Vous dites, face à la maladie, et ça, c'est vrai qu'on l'entend souvent, les malades souvent le disent, mais face à la maladie, notre meilleur allié, c'est le mental. Ça, c'est vrai, vous nous le confirmez, Norbert. Hein.
3: Alors j'ai décidé de faire ce livre axé sur le pouvoir du mental parce que je me suis aperçu que on était 4 à rentrer avec la même pathologie à l'hôpital le jour où je suis rentré et les 3 sont décédés avant moi. Alors. Et les médecins en parlent aussi comme des personnes qui étaient résignées, qui n'avaient pas cette volonté cette envie de rentrer dans le combat en se disant ça va être dur mais je vais m'accrocher et je vais y croire. Donc je suis sûr que plus de la moitié de la guérison se passe dans la tête.
0: Voilà. Alors, tout est raconté dans le livre. Merci beaucoup, mon cher Norbert. Pouvez-vous nous redonner le titre du livre ?
3: Alors, le titre du livre, c'est « Cancer, mon kit de survie ».
0: Voilà,
3: il est sur Amazon, sur Amazon et aussi à la librairie Maupetit à Marseille.
0: Voilà, dans le premier arrondissement de Marseille. Voilà, effectivement, vous avez auto-édité de votre livre, c'est pour ça qu'on le trouve sur Amazon. Et puis, si vous êtes du côté de Marseille, allez donc à la librairie Maupetit dans le premier arrondissement de Marseille. Voilà, comme je suis aujourd'hui à Issy-Provence, autant le signaler. Merci, mon cher Norbert. Merci beaucoup. Je suis sûr que votre livre va faire du bien à beaucoup de personnes qui, hélas, sont concernées par cette saloperie de maladie. Merci, Norbert. Merci beaucoup.
3: J'espère. Allez, merci à vous.
0: À très bientôt, Norbert Mélikian. Prenez soin de vous. Merci beaucoup.
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0: Comment va Lauriane ?
4: Eh bien, ça va, Willy ? Et vous ?
0: Je te raccroche au nez.
4: Attention,
0: moi je m'en fous maintenant. Je raccroche au nez des gens qui me disent « Vous, j'en ai marre ». Tu es où, ma chère Lauriane ?
4: Je suis à Aix, tu vois, là où tu es en ce moment, me semble-t-il.
0: Tu es où ? Mais tu n'es pas sous le bureau ? Tu n'es pas sous mon bureau ?
4: Non, je passe rarement sous le bureau, moi, oui.
0: Bon, on va en parler en rentaine, si tu veux bien, Lauriane.
4: Oui.
0: Tu fais quoi dans la vie à Aix, ma chère Lauriane ?
4: Non, moi, je suis dans le secrétariat. Là, je suis en vacances. Enfin, je reprends lundi, malheureusement, comme la plupart des gens.
0: Aïe. Ça s'est bien passé, les vacances ? T'es partie quelque part ?
4: Oui, on est parti un peu au bord de la mer. C'est pas très loin en même temps, mais bon.
0: Bon, c'est bien, ouais. Bah, en même temps, quand on habite dans le coin, il n'y a pas besoin de partir très très loin. Hein. C'est ça qui est bien.
4: C'est sûr.
0: T'es partie avec ton mari ? T'es toujours avec lui, là ? Comment il s'appelle ?
4: Je suis toujours avec lui, oui.
0: Et
4: mes deux enfants.
0: Comment il s'appelle déjà ? Comment il s'appelle ton chéri ?
4: Je ne me rappelle plus.
0: Non, je ne te connais pas. Allez, Lauriane et
4: Nicolas.
0: Nicolas, monsieur Nico, t'es toujours avec Nicolas.
4: Bien sûr.
0: Bah alors, tu l'embrasseras de ma part, Nico, hein.
4: Ben, non, je vais l'embrasser, ouais.
0: Mais si tu veux venir,
4: je suis en train de faire des lasagnes. Oui. Si t'es là dans 5 minutes, tu manges avec tout.
0: Et j'ai pas le droit de manger des lasagnes parce que la Mama Rovelli fait les meilleures lasagnes du monde. Tu veux pas me faire autre chose ? Fais-moi autre chose.
4: Eh ben, trop tard, c'est fait, là. Ben, sinon, tu passes chez le traiteur et puis tu viens.
0: Je passe chez Picard et j'arrive. Prépare le micro-ondes.
4: Allez,
0: merci Lauriane, merci de ta gentillesse.
4: Merci à toi. Ciao.
0: Passe un bon week-end et tu repars évidemment avec ta sélection pour la carte carburant. Le tirage au sort, c'est demain vers 12h55. Et merci beaucoup, vous êtes trop. Et on a quand même les meilleurs auditeurs du monde. En même temps, c'est normal. Je suis le meilleur animateur de la planète. Qu'est-ce que tu veux que je te dise ? Je suis bon. Je vais pas m'excuser d'être bon.
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0: Voilà, c'est fini la barbe, mes amis. Merci à toute l'équipe. Ce soir, ne manquez pas Fort Boyard à 21h10 sur France 2. Passez une belle journée ici et pas ailleurs. Il est 13h.
5: Bonjour à tous. C'est une fin de vacances surprenante pour des milliers de voyageurs français. 14 vols n'ont pas pu atterrir à l'aéroport Marseille-Provence tôt ce matin. De 6h à 10h, des vols ont été déroutés, voire annulés. Et Saradair, c'est à cause d'un logiciel en panne dans la tour de contrôle.
6: Un outil météo qui mesure la pression atmosphérique à 6h ce matin. Les contrôleurs aériens constatent que le logiciel ne fonctionne pas. Un outil pourtant nécessaire pour l'atterrissage d'un avion et essentiel vital même pour les pilotes, mais pas indispensable pour le décollage. Conséquence, 2 vols annulés en provenance de Paris et de Nantes. 14 vols n'ont pas pu atterrir ce matin à l'aéroport Marseille-Provence. Déroutés le temps des réparations vers les aéroports de Nice, Montpellier ou Lyon. Et depuis, des retards en série. Toujours des perturbations en ce jour de retour de vacances, bien que le problème technique soit désormais résolu. L'aéroport envisage un retour à la normale d'ici demain.
5: Un jour de retour de vacances agité sur les routes, aussi que vous constatez peut-être en nous écoutant sur ICI, journée classée rouge dans le sens des retours sur toute la moitié ouest du pays. Bison Futé enregistré 887 km de bouchons à midi, une situation inhabituelle selon le service public de l'infotrafic. C'est encombré sur l'autoroute A7 dans les Bouches-du-Rhône avec 111 km enregistrés, mais aussi l'A11 dans le Maine-et-Loire et l'A10 en Charente-Maritime. Après les canicules à répétition cet été, c'est désormais l'orage qui perturbe les vacances. Dans le Calvados, la baignade est interdite sur plusieurs plages, notamment à Deauville, Trouville et Courseuil-sur-Mer. Au total, 11 communes sont concernées dans le département de façon préventive après les fortes pluies des derniers jours. Cette alerte dans le département de la Savoie, il y a trop d'uranium chimique dans l'eau de 3 communes, la Chambre, les Chavannes et la Chapelle. 2000 habitants sont concernés. Conséquence, on ne peut plus boire l'eau du robinet dans 2 de ces 3 communes. Des analyses ont été faites tout l'été. Le taux d'uranium est donc désormais supérieur aux normes. Aymeric Bauget, le directeur de la santé publique à l'Agence régionale de santé Auvergne-Rhône-Alpes.
7: Ce qui est vraiment important d'avoir en tête, c'est que nous ne sommes pas face à l'apparition soudaine d'une pollution nouvelle, ni d'une situation d'intoxication aiguë. L'uranium est naturellement présent dans le sous-sol de ce secteur. Ce qui est nouveau, c'est que sa concentration en tant qu'élément chimique fait désormais partie des paramètres recherchés dans le contrôle sanitaire. Alors, le risque que nous cherchons à prévenir est lié à une consommation répétée et prolongée d'une eau présentant une concentration trop importante. L'effet sanitaire le mieux documenté concerne alors le fonctionnement du rein. Et c'est justement pour éviter que cette exposition se poursuive dans le temps que les mesures que l'on évoquait ont été prises. Pas utiliser l'eau du robinet pour boire, cuisiner. En revanche, il n'y a pas lieu de s'inquiéter pour les usages courants comme la douche, les toilettes, le lavage du linge ou la vaisselle.
5: Résultat, dans la commune de La Chapelle, des distributions de bouteilles d'eau sont faites par la mairie depuis début août. Le gouvernement donne son feu vert à EDF pour préparer le chantier de 2 futurs réacteurs nucléaires EPR2 à Gravelines, dans le Nord. Selon un décret publié aujourd'hui au Journal officiel, des travaux préparatoires vont pouvoir commencer, notamment pour aménager le terrain. Ils devront respecter des mesures pour protéger notamment l'eau, la biodiversité et les espaces protégés. La construction des réacteurs, elle, n'est pas encore autorisée. Enfin, du football avec la Ligue 1 en pleine rentrée ce week-end pour le match d'ouverture. Hier soir, l'OM a corrigé Strasbourg 4-0 au Vélodrome. Cet après-midi, Lens reçoit Auxerre à 17h15 et ce soir, une rentrée particulière pour Le Mans face à Brest. Les Manceaux de retour dans l'élite après de longues années au niveau inférieur. Alexis Chassignon.
8: Oui, cela faisait 16 ans que la ville du Mans attendait ça, le retour du club de foot en première division. Alors forcément, l'atmosphère dans le stade devrait être assez chaude, comme l'explique Patrick Videra, l'entraîneur du Mans FC.
9: On parle de 20 000 personnes, donc ils attendent de voir un beau visage du Mans FC, et puis on espère pouvoir leur donner du plaisir et ce beau visage qu'ils attendent.
8: Car ces joueurs aussi ont hâte de retrouver les terrains plus de 3 mois après le dernier match officiel du club. Le numéro 9 manceau Antoine Rabillard est impatient avant la reprise.
10: On mérite notre place et on l'a volé à personne. Il faut vraiment vivre le moment présent et profiter de ce genre de moment parce que c'est des moments qui sont rares et voilà, aujourd'hui on l'a mérité, donc on a envie de tout donner et de croquer dedans à pleines dents.
8: Et la saison commence donc par ce match contre Brest, une équipe qui inspire le coach Patrick Videra.
9: Ils sont sur leur 8e saison aujourd'hui en Ligue 1. C'est une équipe, il y a quelques années, il y a 2 ans si je ne me trompe pas, ils étaient en Ligue des Champions. Ils ont gardé l'ossature de leur équipe. Donc voilà, c'est une vraie équipe de Ligue 1. Et puis ça doit être aussi un club exemple pour nous.
8: Mais avant de rêver de la Ligue des Champions, l'objectif est clair pour le Mans FC, se maintenir le plus rapidement possible en Ligue 1.
5: Reportage ici même d'Alexis Chassignon. 3 autres matchs au programme à 20h45 pour le multiplex. Nice reçoit Lorient, Toulouse affronte Lyon et 3, ce sera face au Paris FC.
6: Bonjour.
11: Bonjour et bienvenue sur votre radio ici. Ce week-end, on est nombreux à se croiser, toujours en musique et sur les routes, peut-être via l'appli, partout en France. Dans un instant, ce sera votre podcast Partir. Mais avant ceux qui seront là très vite de retour, et peut-être même avant Noël, c'est YouTube sur votre radio ici.

0: Le son de U2 sur votre radio, ici, ou là, là-bas en tout cas. On a envie de partir, de voir du pays, de voyager. Et avec votre radio préférée, eh bien on part là où il y a de très bons courants d'air, avec un territoire, le territoire de Nantes. Un voyage à faire avec ici Loire Océan. On prépare peut-être votre voyage pour l'été prochain. Écoutez, c'est maintenant et c'est partir.
1: Nantes, c'est son éléphant mécanique pour s'évader, ses petits beurres à grignoter, ses canaris à supporter en jaune et vert. C'est le club de foot, le FC Nantes. Son périph pour klaxonner dans les bouchons. Mais moi, j'ai envie de vous faire respirer et surtout de vous mettre au vert. Nantes possède 130 jardins, remarquables, exotiques ou squares de quartier. On va découvrir ensemble l'un des quatre grands parcs botaniques de France. Un jardin inspiré par l'univers fantasmagorique de Jules Verne, mais aussi une friche industrielle aux airs de jungle. Vous pourrez glisser sur une tyrolienne, escalader une falaise de granit et même vous baigner. Et à la fin de cet épisode, vous saurez comment on peut marcher dans un jardin sans toucher le sol. Je m'appelle Cathy Kerzéro, je suis animatrice à Ici Loire-Océan. Et j'aime profondément mettre les mains dans la terre, semer, planter, apprendre les secrets de la botanique et visiter les jardins, qu'ils soient privés ou publics. C'est ce que j'ai envie de partager avec vous. Bienvenue dans Partir, Nantes, au fil des jardins. Notre point de départ, c'est le jardin des plantes. Quand vous sortez de la gare côté nord, l'entrée est face à vous. C'est un énorme poumon vert dans la ville. C'est aussi le jardin le plus connu de Nantes, avec ses 2,5 millions de visiteurs chaque année. Il est très apprécié des petits Nantais qui viennent nourrir les canards ou caresser les chèvres naines dans un enclos. Attention, les chèvres, c'est uniquement le matin. Et c'est moins connu, mais on peut aussi trouver des rainettes de Guadeloupe, des micro-grenouilles de 2 cm de long, qui croissent aussi fort que les plus grandes dans le palmarium, la serre des plantes des forêts tropicales humides.

Des visites guidées et gratuites sont proposées les mercredis et dimanches après-midi. Si on avance vers le centre du jardin, on ne peut pas manquer le doyen du parc. C'est le Magnolia d'Ecto. C'est aussi le plus vieux d'Europe du haut de ses 225 ans. L'histoire de Nantes est également liée à celle du camélia, une fleur venue d'Asie au XVIIIe siècle, d'abord en Angleterre. Pour l'anecdote, les premières graines arrivent à Nantes en 1806 et avec l'arrivée du chemin de fer, l'horticulture nantaise se développe. Les fleurs sont cueillies le matin et vendues le soir même à la sortie des théâtres parisiens. Aujourd'hui, Nantes possède la plus grande collection de camélias de France, 1300 variétés, dont 600 au Jardin des Plantes. Et leurs pétales peuvent être dans l'assiette, celle du restaurant L'Éphémère. C'est l'un de mes coups de cœur, à 10 minutes à pied du parc, dans la rue Maréchal Joffre. Dans tous les plats sont glissés des fleurs, des herbes aromatiques, des plantes sauvages. Ça coûte 25 euros pour le menu complet, même le soir. Avant de quitter le Jardin des Plantes, il faut aussi absolument aller voir le Dormant-Rond. C'est une sorte d'ours géant végétal qui dort sur la pelouse et qui est sorti de l'imaginaire de l'auteur jeunesse Claude Ponty. Il a aussi signé le Dépôt des Pots, une aire de jeu avec des pots de fleurs géants. Et ça, les enfants adorent. Mais si je vous ai emmené arpenter les jardins de Nantes, c'est pour découvrir un jardin moins connu, mais tout à fait extraordinaire. Comptez 30 minutes depuis le Jardin des Plantes avec la ligne 1 du tram, plus le bus C20 au 81. On met le cap à l'ouest.

0: Ici, on est donc dans le Jardin Extraordinaire, c'est son nom. Un jardin récent dont la métamorphose a débuté en 2018. Pendant longtemps, ce n'était qu'une carrière de granit, la carrière Misérie. D'ailleurs, c'est toujours le nom de l'arrêt de bus. Tous les pavés des rues, tous les piliers de pont venaient d'ici. Et puis au 19e siècle, c'est le béton qui a gagné, puisque les trois plus grosses brasseries de Nantes, les trois plus gros producteurs de bière s'y sont installés. Vous pouvez arriver de deux façons dans ce jardin, par le bas, côté Loire, ou par le square Marcel Schwab. Dans ce cas, vous descendrez les 177 marches d'un escalier monumental. Il fait 28 mètres de haut. C'est un escalier de fer qui a été conçu par François Delarosière, le directeur artistique de la compagnie La Machine et créateur, entre autres, du fameux éléphant de Nantes. Ce jardin, c'est un incontournable quand je reçois la famille ou les amis. Mais je les emmène ici aussi parce que c'est ultra dépaysant. S'il se définit comme extraordinaire, ce jardin, c'est par sa luxuriance et le côté géant de certaines plantes. Romaric Perrochot est le directeur du service Nature et Jardin de la ville de Nantes.
1: Il y a des cactus dans la falaise, il y a des tétrapanax, cette plante qui sert à faire le papier de soie, qui fait des feuilles énormissimes, qui est de la famille du lierre. Mais il y a aussi des plantes classiques comme un laurier, sauf que c'est le laurier qu'on voit dans les haies de lotissement. Là, il fait 15 mètres de haut, il a des troncs comme dans la jungle. Il y a du lierre. Mais le lierre, tout le monde connaît le lierre au pied d'un arbre, sauf que là, le lierre, il est contre les falaises, il fait 25 mètres de haut et ça fait des draperies énormes. Donc il y a à la fois des plantes qui, par leur nom, sont extraordinaires, par des sujets qu'on ne voit pas ailleurs dans les jardins. C'est cet ensemble intermélangé qui fait deux fois extraordinaire.
0: Et le tout avec de l'eau. Il y a celle du ruisseau qu'on traverse en marchant sur des pierres, l'eau de la tourbière où poussent les plantes carnivores, celle de la pataugeoire de 700 mètres carrés, et surtout l'eau qui jaillit de la cascade de 25 mètres de haut.
1: Quand on a regardé les grands jardins dans le monde, on a vu qu'à chaque fois, quand on est à Versailles, il y a le Grand Canal, l'eau est mise en scène, il y a l'Alhambra avec quelques gouttes d'eau, une petite fontaine qui met en scène l'eau. Et en lisant les livres de Jules Verne, au milieu de la falaise, on voit les rayons de lumière à travers les feuilles, la canopée, puis tout d'un coup, un jet d'eau qui tombe. Et du coup, on s'est dit, nous, c'est la cascade qui ne se joue pas dans les autres jardins, qui ne se joue pas du tout dans l'ouest de la France.
0: Oui, parce que je ne vous l'ai pas encore dit, mais Jules Verne est né à quelques centaines de mètres d'ici, et ses romans ont inspiré les paysagistes. Notamment L'île mystérieuse, roman à lire, à relire, voire à rapporter en cadeau. Si vous voulez quelque chose de plus gourmand, je vous suggère de pousser les portes de la maison de l'apiculture, tout à côté du jardin. Pour tout savoir sur les abeilles, visiter le rucher et remplir son panier de miel locaux, de propolis ou de pain d'épices. C'est ouvert les mercredis et vendredis après-midi, de 14h à 17h. Ah oui, avant de quitter ce jardin extraordinaire, et si vous êtes férus d'escalade, vous pouvez aussi prendre de la hauteur avec vos mousquetons. Vous pouvez emprunter l'une des nombreuses voies d'escalade de 10 à 25 mètres. Elles sont en accès libre avec son propre matériel.
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0: On reprend le bus et le tram pour cette fois-ci s'arrêter à la médiathèque. On traverse la Loire sur la passerelle face au palais de justice et on pousse les grilles du jardin de l'île Mabon. Le plus petit et le plus méconnu des jardins nantais. Une enclave sauvage au milieu des immeubles.
1: Et effectivement, on a l'impression d'être dans une jungle. Une jungle avec des plantes assez classiques, de friches. Mais on a un ressenti jungle, alors qu'on est sur du pur béton et que l'homme n'a jamais rien planté. Ce sont que des graines qui sont venues par les oiseaux qu'on entend derrière nous.
0: Et c'est ce que j'aime, l'idée que la nature reprenne ses droits, en pleine ville, tout en étant protégée. Vous vous souvenez ? Au début de cet épisode, j'évoquais un jardin dont on ne pouvait fouler le sol. Eh bien, c'est ici. Pour protéger les mousses et les lichens, on marche sur des caillebotis métalliques à une dizaine de centimètres au-dessus de la terre. Bon, j'avoue, ce jardin, c'est aussi un alibi pour vous emmener déguster l'un des meilleurs gâteaux nantais, l'une des spécialités de la ville. Un gâteau de voyage à l'amande, parfumé au rhum et recouvert d'un glaçage au sucre. Mon adresse fétiche, c'est la maison Arlocheng, à 5 minutes à pied ou en poussette, montre en main, du jardin de l'île Mabon. Si vous avez encore un peu de temps devant vous, si votre week-end n'est pas terminé, j'ai une dernière idée. Un indice, si vous avez le vertige, ce sera peut-être un défi.
3: Début, j'avais un peu peur parce que je connaissais pas, comme c'est la première fois que je venais. Par exemple, pour les tyroliennes, il faut se lancer dans le vide. Mais en fait, j'ai trouvé ça très bien parce que il y a un peu cet aspect aventure qu'on trouve nulle part un peu ailleurs.
0: On est maintenant au parc naturel de Beaulieu, 14 hectares à la pointe est de l'île de Nantes. Le plus simple pour y aller, c'est de prendre la ligne 5 du busway. Comptez 25 minutes de trajet depuis le square de l'île Mabon. Et comme Joséphine, du haut de ses 15 ans, on peut emprunter les ponts de singes ou les tyroliennes d'Acrocamp. C'est un parcours d'acrobranche accessible à partir de 5 ans. Il faut mesurer au minimum 1,05 m avant d'aller crapahuter dans les arbres. Ça coûte entre 11 et 26 euros. Mais si vous préférez rester sur la terre ferme, le bon plan, c'est de venir avec vos grillades, puisque plusieurs barbecues collectifs sont installés. J'ai encore une idée végétale. C'est la Brocante Verte, une association d'insertion qui recycle des plantes d'intérieur ou des fleurs coupées. Je vous recommande d'y aller. Comptez 8 euros pour un bouquet multicolore à dénicher au Watigny, un tiers-lieu situé boulevard des Martyrs Nantais de la Résistance. Pour y accéder, prenez le bus 26 depuis le parc naturel de Beaulieu. Et pour info, le week-end, les transports en commun sont gratuits à Nantes. Vous savez quoi ? Il reste 126 jardins à visiter ensemble à Nantes. Le japonais, le coréen, l'arboretum cimetière parc, la roseraie et le parc du Grand Blottereau qui accueille chaque année en septembre la plus grande foire aux plantes de l'Ouest. La folie des plantes et ses 40 000 visiteurs en deux jours. Mais ça, vous le verrez et on s'y croisera quand vous viendrez.

0: Charlotte Cardin est aussi comme vous sur votre radio ici ce week-end. 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
3: Notre point de départ, c'est la place du Palais des Papes, face à son immense façade de 15 000 mètres carrés. Mi-château fort, mi-palais, c'est la plus grande construction gothique du Moyen-Âge. 30 mètres de haut, des gargouilles, des meurtrières, plusieurs tours, des chemins de ronde. Un bâtiment massif, très impressionnant, construit en seulement 20 ans. On passe l'entrée, on s'acquitte de nos billets et on se dirige vers la chambre à coucher du pape. Une chambre à coucher comme un jardin. Du sol au plafond, la nature est omniprésente. Témoignage du travail des plus grandes écoles de peinture française et italienne du Moyen-Âge.
2: Mais si vous êtes plutôt mer et forêt, Amazonie landaise, on a aussi quelque chose pour vous.
4: Après avoir sauté dans les vagues, je vous emmène un peu plus loin, un peu plus au calme. On est à quelques centaines de mètres sur la droite, les pieds dans l'eau. Au fur et à mesure qu'on avance, il y a de moins en moins de monde. Et au bout d'une dizaine de minutes, on rencontre une rivière. Et cette rivière, c'est le point de départ de l'Amazonie landaise.
5: Oui, on embarque alors, attends.
4: Elle serpente sous les arbres qui prennent tellement de place qu'ils nous recouvrent. C'est ce qu'on appelle la forêt-galerie.
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2: Itinéraire bis à Mailly-le-Château chez Olana, chez Amélie Moreau, ici à Mailly-le-Château. Amélie, bonjour.
3: Bonjour.
2: Olana, c'est quoi, Amélie ?
3: Olana, c'est une prolongation de moi. C'est mon entreprise, en fait, que j'ai créée en 2020. Et donc, c'est Olana, laine et savoir-faire. Et donc, en deux mots, tout est dit. Laine et les savoir-faire pour la transformer.
2: Cette laine, elle vient d'où ?
3: Elle vient du troupeau d'Adrien Sala, qui est aussi à Mailly-le-Château et qui est éleveur agro-pastoral, c'est-à-dire qu'il est éleveur itinérant. Et son troupeau est très intéressant pour la laine, puisque la race des brebis est Estalaine Mérinos. Et pour moi, c'est la Rolls des toisons.
2: Pratiquement, votre métier, il consiste en quoi ? Vous n'élevez pas les brebis pour la laine, mais vous arrivez à quel moment ?
3: Moi, le début, c'est la tonte annuelle. La source, c'est le tri de la laine. La compétence numéro un pour faire quelque chose avec cette matière, c'est de savoir trier les toisons.
2: Et ensuite, après le tri, on fait quoi ?
3: Alors, après le tri, on compacte toute cette laine récoltée dans des sacs qu'on appelle des curons. Et on l'envoie dans un lavage spécialisé pour laver la laine. Et ensuite, on va décider, donc là, pour le cas, c'est du fil à tricoter, qui sera envoyé dans une filature française, toujours dans une recherche de faire un produit de qualité, voire haute qualité, et sur notre territoire.
2: Alors là, on a des pelotes de laine devant nous, parce qu'on est chez vous et que chez vous, c'est également à la boutique, on peut venir vous voir sur rendez-vous. Cette laine, quelles sont ses qualités ?
3: Alors, ce que vous avez sous les yeux, Catherine, c'est pas des pelotes, c'est des écheveaux. C'est le langage, c'est le vocabulaire lainier, écheveaux, et c'est la forme qu'on doit utiliser pour teindre. Et donc, les qualités du fil, c'est que la laine, c'est thermorégulateur, c'est respirant, c'est antibactérien. Ça nécessite peu de lavage, puisque s'il y a des odeurs, il suffit d'aérer son pull quelques heures à l'air libre. En fait, la matière reste vivante. Comme sur l'animal, en fait.
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0: Pink sur votre radio ici à Paris et en Ile-de-France, All Out of Fight. Elle est toujours dans les airs, un petit peu partout. Rendez-vous évidemment sur le net pour aller voir ces spectacles incroyables. On attend une venue de Pink en France et en Europe. Un album magique, on va plonger, comme vous avez plongé dans plusieurs mers cet été, vous allez plonger dans l'album d'Étienne Dao pour nos vies martiennes dans un instant avec Bleu comme toi.
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1: Merci d'avoir choisi votre radio ici cet après-midi et tout l'été d'ailleurs. Il est 14h. 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
2: C'est bouché sur les routes pour cette journée classée rouge dans le sens des retours sur toute la moitié ouest du pays. Il y avait près de 900 km de bouchons à midi selon Bison Futé qui décrit une situation inhabituelle. Les axes les plus bouchés sont l'autoroute A7 dans les Bouches-du-Rhône, l'A11 dans le Maine-et-Loire et l'A10 en Charente-Maritime. Un petit calvaire pour la fin des vacances de milliers de voyageurs dans le sud. 14 vols n'ont pas pu atterrir à l'aéroport Marseille-Provence ce matin. Entre 6h et 10h, des vols ont été déroutés vers Nice, Montpellier ou Lyon, voire annulé. La faute à un logiciel en panne dans la tour de contrôle essentielle pour l'atterrissage d'un avion. L'aéroport envisage un retour à la normale d'ici demain. Il a passé sa première nuit derrière les barreaux, placé en détention provisoire. Le principal suspect du meurtre de la TikTokeuse Sonia Belina est mis en examen pour assassinat. L'homme de 32 ans déjà condamné pour violence conjugale a reconnu avoir eu une relation payante le soir du décès de la jeune femme de 29 ans, dont le corps a été retrouvé il y a 10 jours au milieu d'un vignoble à une vingtaine de kilomètres de Nîmes. Dans les lycées, l'interdiction des smartphones pourra-t-elle être appliquée dès le 1er septembre ? Le principal syndicat des proviseurs en doute et dit avoir été averti beaucoup trop tard. Il dénonce un calendrier trop serré et pointe notamment le manque de temps pour organiser les nouvelles règles dans les établissements. Le syndicat assure qu'il sera impossible de mettre en place cette mesure dès la rentrée.
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3: Temps sec cet après-midi dans le département de Lyon. Pas de pluie, c'est un petit peu plus froid qu'hier. Les températures maximales dans la Vallonnais, on aura 23 degrés dans le Tonnerrois également. Dans le Sénonais, en Puisaye, 24 degrés pour les maximales. Dans l'Auxerrois, 25 degrés. Et puis cette nuit, les maximales entre 23 et 25 degrés. La canicule s'est terminée. Demain, le temps sera plutôt beau également, avec des températures en légère hausse.
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0: tout, la voix de Paul Young et puis le son de Come Back and Stay sur votre radio ici, avec en retour de vacances ou peut-être en départ. Ce serait quand même luxueux de partir le jour où tout le monde rentre. Je nous le souhaite, c'est vraiment un luxe et un rêve. Trois chansons françaises à la suite dans un instant sur votre radio ici. Alain Chamfort, Mylène Farmer et puis en attendant le biopic de Johnny en tournage actuellement. Ne manquez pas la meilleure période de Johnny avec J'ai oublié de vivre.
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0: Le glamour d'Alain Chamfort sur votre radio ici, Déchaîne-moi, période Trace de toi. Tout de suite, les infos près de chez vous sur votre radio ici.
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2: Des marchés à foison aujourd'hui et demain, par exemple dans l'Auxerrois, à la Villotte, entre Dracy et Villiers-Saint-Benoît, le marché du livre jusqu'à 18h aujourd'hui, et demain le vide-grenier à partir de 6h au même endroit, entre autres avec vente de boudin artisanal. Le mètre linéaire sera gratuit pour les habitants et 1€ le mètre pour les autres. Il y aura restauration, buvette et feu d'artifice. À Vincelles, c'est un vide-grenier semi-nocturne qui vous attend de 16h à 23h aujourd'hui sur la Grande Rue avec une cinquantaine d'exposants. Et demain dimanche, vide-grenier de Courlon-sur-Yonne à Lillot, rue du Port. De 8h à 18h, venez chiner au bord de l'eau ou simplement vous promener dans un cadre agréable devant l'exposition de voitures anciennes, restauration, buvette et structures gonflables pour les enfants. L'entrée est gratuite.
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0: On se régale sur votre radio ici, le meilleur des années 80, le son le plus joli, les arrangements les plus fous, ceux des Bee Gees, à tout moment sur votre radio ici, How Deep Is Your Love. Eh bien, à venir ce week-end, en plus de toutes ces chansons magiques, des infos pratiques, tout ce qui se passe autour de chez vous et partout en France, mais aussi la chanson de Renaud, Miss Maggie.
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1: 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Il est 15h. 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
2: Aucun problème de santé signalé à ce jour après l'utilisation de préservatifs non conformes. Selon la ministre de la Santé, Stéphanie Rist, une trentaine de références ont été retirées du marché, principalement vendues en ligne et en pharmacie. Ces préservatifs peuvent entraîner des grossesses non désirées ou des infections sexuellement transmissibles. Par précaution, les personnes concernées sont invitées à se faire dépister. Les ambulanciers suspendent leur mouvement de protestation lancé le 26 juin. Les quatre fédérations de transport sanitaire disent vouloir désormais mais privilégier le dialogue avec le gouvernement. Elle réclamait notamment un soutien face à la hausse du prix du gasoil et une revalorisation du SMIC. La ville de Paris met à l'abri 250 personnes, principalement des migrants, qui occupaient le parvis de la mairie de Paris-Centre. Elles avaient été déplacées après l'évacuation d'un campement du SAMU social dans le 13e arrondissement à la mi-août. Elles sont désormais hébergées temporairement dans des gymnases municipaux. Pour MSF, c'est un véritable soulagement. Patrick Bruel n'est pas le bienvenu à Montpellier, c'est ce qu'écrit le maire de Montpellier, Michael Delafosse, sur son compte X. Le chanteur a prévu de passer par cette ville lors de sa tournée qui doit débuter en octobre. Patrick Bruel, visé par une trentaine de plaintes, est mis en examen depuis 2 mois dans 4 affaires, dont l'une pour viol. L'équipe de France en finale des mondiaux de badminton, c'est une première, toutes catégories confondues. Tom Jiquel et Delphine Delru se sont qualifiés pour la finale du double mixte des mondiaux à New Delhi en Inde, après leur victoire ce matin en demi contre une paire de badistes chinois.
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3: Un temps sec cet après-midi dans le département de Lyon. Pas de pluie, c'est un petit peu plus froid qu'hier. Les températures maximales dans la Vallonnais, on aura 23 degrés dans le Tonnerrois également. Dans le Sénonais, en Puisaye, 24 degrés pour les maximales. Dans l'Auxerrois, 25 degrés. Et puis cette nuit, les maximales entre 23 et 25 degrés. La canicule s'est terminée. Demain, le temps sera plutôt beau également, avec des températures en légère hausse.
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0: On a toutes les chansons de Michael Jackson, toutes les périodes, et on les aime toutes comme vous sur votre radio. Ici, j'espère que tout se passe bien pour votre voyage en musique avec vos chansons préférées. Trois titres français à la suite avec entre autres Francis Cabrel ou encore Axel Red prévu.
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2: Notre été, on le passe ensemble ici, ravi de vous accompagner en cette fin de semaine. On est avec vous jusqu'à 9h. Ce sera peut-être d'ailleurs, tiens, l'une des activités de votre été. Je sais pas pour vous, Isabelle, le paddle, ça vous dit?
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4: Oh là là.
2: Un peu d'équilibre.
4: Ouais.
2: Ouais, pourquoi pas, faut pas avoir
4: faut guiner, quoi.
2: Ouais, voilà, c'est ça. Mais on a le temps de s'entraîner, peut-être un petit peu de motivation dans pour vous. Moi. D'équilibre. Ouais, c'est vrai. Moi je m'accroche à la planche et puis je suis derrière autant que je peux.
4: Voilà, on va y aller ensemble.
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1: Aujourd'hui, samedi, a lieu la traditionnelle fête d'Avallon qui célèbre l'anniversaire de la libération le 19 août 1944. Tout est gratuit. Des animations pour tous les âges. Ce matin, cet après-midi, pour les petits, balade à poney et village gonflable aux îles La Baume, spectacle de cirque. Ce soir, à partir de 18h pour les grands, place des Audebert et Théro Vauban. Concert du groupe Yellow Cherries, spectacle Mr. Bang in the Street. Spectacle Caroline is Magic de Caroline Marx à 23h. Le feu d'artifice pour tout le monde à 23h30. Un autre concert du groupe OHA. Les food trucks et buvettes sont installés dès 18h sur les terreaux Vauban. Et la fête d'Avallon, c'est jusqu'à minuit aujourd'hui. Et demain, en plus, ont lieu pour les sportifs les 38e grimpettes de l'Avallonnais. Départ à 8h sur les terreaux Vauban. Bon week-end!
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0: La fille qui m'accompagne, Francis Cabrel. Pas facile de choisir une chanson de cet artiste. Alors du coup, on fait un petit peu au pif puisqu'on les aime toutes. Les infos auprès de chez vous, c'est maintenant sur votre radio, ici.
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1: Vous écoutez votre radio ici, bon après-midi. Il est 16h. Toute l'info en France et partout dans le monde avec Adèle Belloumri.
2: Il y a actuellement 500 km de bouchons en France pour cette journée de retour de vacances. C'est classé rouge dans le sens des retours sur toute la moitié ouest du pays. Pourtant, l'axe le plus encombré est l'autoroute A7 près de Marseille avec 120 km de bouchons. En Franche-Comté, SOS Racisme et plusieurs associations annoncent avoir porté plainte contre 70 personnes. Elles sont accusées d'avoir menacé de mort et insulté des membres de la communauté des gens du voyage. Les associations alertent face à la recrudescence de ces actes haineux cet été. Elle déplore aussi une libération de la parole à l'approche de l'élection présidentielle. Il sera impossible de mettre en place l'interdiction des portables au lycée dès la rentrée scolaire. C'est ce que redoute le principal syndicat des proviseurs. Il dit avoir été averti beaucoup trop tard et pointe notamment le manque de temps pour organiser les nouvelles règles dans les établissements. Le ministère de l'Éducation nationale l'avait annoncé début juillet. Le principal suspect du meurtre de la tiktokeuse Sonia Belina est toujours en détention provisoire, mis en examen pour assassinat. L'homme avait déjà été condamné pour violence conjugale et trafic de stupéfiants. Il a reconnu avoir une relation sexuelle tarifée le soir de la mort de la jeune femme de 29 ans, dont le corps a été retrouvé il y a 10 jours dans un vignoble près de Nîmes. En football, le championnat de France reprend ses droits ce week-end. Première journée de Ligue 1. Cet après-midi à 17h45, Lens reçoit Auxerre. 4 matchs à suivre ce soir. Nice reçoit Lorient. Lyon se déplace à Toulouse et 3 affrontent le Paris FC. Pour son retour en Ligue 1 16 ans après, le Mans sera face à Brest.
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1: Bonsoir à tous, bonsoir à toutes. C'est donc le retour de Studio Foot. Et pour cette reprise de la Ligue 1, oh, quelle reprise pour la JOCR qui va défiler sang et or au stade Bollaert. Lens, le vice-champion de France. Lens, le vainqueur des trophées des champions. Lens, l'ancien club du nouvel entraîneur de la GIA, Will Steele.
2: J'ai vraiment, vraiment hâte que ça reprenne. Moi, ça fait de longs mois que j'ai pas connu le stade adrénaline de la compète.
1: Et oui, ça fait forcément plusieurs mois de compétition. Tout le monde est très, très impatient, y compris le nouveau capitaine, Kevin Danois.
3: Il faut qu'on ait la dalle, il faut qu'on ait envie, il faut que ça se ressente sur le terrain. Donc, on aborde le match de la meilleure des façons possibles et avec de l'ambition.
1: Alors, on va vivre ce match, évidemment, mais pas que. Dans l'avant-match, on va revenir sur la fin de la saison dernière, le départ de Christophe Pelissier, le marché des transferts.
4: Aujourd'hui, on peut considérer que le propriétaire a fait de gros efforts. Il a dépensé beaucoup plus qu'est-ce qu'il a rentré, presque le double pour finaliser l'équipe.
1: Et à la mi-temps, c'est une des nouveautés de Studio Foot. On donne la parole au foot amateur. Premier invité, et eux, l'UF Tonnerre, Aurélie Robert, sa présidente, est avec nous dans ce studio pour faire et suivre le match. Bonsoir madame la présidente.
5: Bonsoir.
1: Vous allez bien ?
5: Oui, ça va.
1: Le Studio Foot, c'est aussi le match en direct.
6: Mon cardiologue m'a dit, si vous sentez que ça bat trop fort, allez dans la forêt, faites autre chose.
1: Ouais, c'est sûr que vos battements de cœur vont s'accélérer. On fait le plein d'émotions, vous avez la parole à cette fin de rencontre après le match. Vos appels au 03 86 52 23 23.
7: Je vous appelle de la cathédrale de Milan. Moi, au Serre, mon cœur bat toujours pour ce club depuis des années.
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1: Et Studio Foot, c'est toute une équipe. Et pour vous accueillir ce soir à l'accueil et au téléphone de ICI OSR, elle aime la paella, qu'on ne parle pas trop fort. Moi, j'ai la tendance à parler un peu fort. Elle s'appelle Stéphanie Martin. Son grand sourire et sa belle voix pour vous attendre tout à l'heure. Bonsoir Stéphanie.
8: Bonsoir.
1: Merci beaucoup d'être avec nous. Il est presque aussi grand que notre nouveau gardien de but, presque aussi rapide qu'Mbappé. C'est notre réalisateur, Kélian Gaudry.
9: Bonsoir.
1: Il parle peu et beaucoup trop calme pour un futur journaliste sportif. Il est avec nous ce soir et on va voir s'il nous dégote quelques bonnes stats. Salut Lucas Marello.
10: Salut Philippe.
1: Marolo, excusez-moi. C'est ça. Il a un physique de radio, quelques dizaines de kilos de trop. C'est moi, c'est votre serviteur Philippe Renaud. Bonsoir à tous. Il a fait du cinéma à Auxerre. Il est plus connu que Patrick Devers. Peut-être est-il un petit peu en retard. Faut pas le chatouiller en tout cas, sinon c'est coup de tête direct. Bonsoir Lucien Denis.
11: Ah oui, bonsoir. Oui. Un peu galère ce déplacement à Lens, mais voilà, ça fait partie du paysage. Donc on va essayer de faire avec, mais ça va, je suis présent, ça va aller.
1: Merci beaucoup Lucien, à vos côtés. Il est presque aussi rapide à la course que dans son débit. Une petite gueule de jeune premier, c'est Monsieur Foot d'ici Auxerre, Julien Frenois. Bonsoir Julien.
12: Bonsoir à tous, heureux de vous retrouver pour cette nouvelle saison.
1: Messieurs, vous êtes des vénards parce que vous êtes au stade Bollaert pour cette reprise. Et j'imagine qu'il y a déjà des supporters sans et or qui ont rempli les travées.
12: Oh oui, c'est déjà bien plein. Je vais vous donner un nombre. 88, c'est le 88e guichet fermé ici au stade Bollaert. Vous imaginez le nombre de matchs, le nombre de saisons où le stade est rempli. C'est plus de 37 000 personnes qui vont garnir ce stade Bollaert ce soir, avec évidemment un grand nombre de supporters. Supporters auxerrois, le parcage est plein à craquer. 1000 supporters auxerrois, ils seront même un peu plus parce que certains seront dissimulés au milieu des Lensois. J'en ai croisé en ville qui m'ont dit qu'ils ne seraient pas dans le parcage parce que oui, les places se sont vite été prises. En attendant, la météo est parfaite. Il y a quelques nuages au-dessus du stade Bollaert, mais la pelouse est bien verte. Les joueurs sont à l'échauffement, pas mal d'enchaînements de passes et en ce moment, les joueurs offensifs sont en train de travailler devant le but. Lucien Denis prend ses notes. Lucien, on imagine que c'est un stade apprécié des joueurs, le stade Bollaert.
11: Oui, effectivement, j'ai eu la chance et la malchance de jouer à plusieurs reprises. On avait pris 5-0 avec Auxerre, mais j'avais réussi un bon derby avec Lille. Oui, le stade, effectivement, est un stade très particulier. On s'est l'ambiance qu'il y a ici à Bollaert. Et quand ça pousse, ça pousse. Il y a aussi la possibilité pour les équipes adverses de pouvoir se mettre en évidence, parce que c'est un stade qui est souvent très très plein. Il y aura plus de 40 000 spectateurs cet après-midi. Ça veut dire que lorsqu'on est footballeur professionnel, on adore ce genre de rencontre, même si c'est compliqué. On est extrêmement motivé parce que c'est mieux un stade plein qu'un stade qui n'est pas plein.
12: Ouais, exactement. Et puis petit clin d'œil pour terminer, c'était les 120 ans de la GIA la saison dernière. Et bien cette année, ce sont les 120 ans du club, du Racing Club de Lens.
1: Julia, Lucien, on a déjà les compos d'équipe de la JOCR.
12: Exactement, c'est tombé il y a un peu plus de 20 minutes à peu près. Je vais vous la donner parce que forcément on l'attend, cette première composition d'équipe, avec dans les buts, c'est l'une des recrues, il arrive du Grenoble Foot 38, c'est Mamadou Diop, du haut de ses 2m04, il aura la tâche de remplacer Donovan Léon en défense centrale, Christ Makoso associé à Sinali Diomandé sur le couloir gauche, Clément Akpa sur le couloir droit, ce sera la flèche Lamine Sy pointée à 36,34 km/h la saison dernière en Ligue 1. Trois milieux de terrain composés de Arthur Piefort, une autre recrue, lui est belge, il sera avec le capitaine Kevin Danois et le natif de Marseille Naouirou Amada. Le trio offensif très attendu forcément cet après-midi, très peu d'attaquants si ce n'est aucun sur la feuille de match, alors on fait avec ce qu'on a pour Will Steele, le nouveau coach de la GIA, Romain Febvre sur un côté, Aristide Zosu qui était prêté à Dunkerque la saison dernière de l'autre, et en pointe on devrait retrouver Dani Namazo qui était incertain pour cette rencontre. Il est bien titulaire au coup d'envoi.
1: Vous écoutez ici Auxerre, il est 16h51 et ça fait 97 jours sans compétition pour la JOCR. Depuis le succès et le maintien obtenu à Lille l'an dernier, 2-0, c'était le 17 mai dernier. Mais il s'en est passé, ouais, il s'en est passé des choses depuis.
5: Je suis très très fière et vous savez, j'ai 92 ans. Et je suis au Auxerre depuis très très longtemps. Et j'en suis très fière, très très fière.
6: Mon cardiologue m'a dit, si vous sentez que ça bat trop fort, allez dans la forêt, faites autre chose.
12: C'est le goal. Messieurs dames, en Ligue 1.

0: de la cathédrale de Milan. Je lui dirai. Moi aussi, mon cœur bat toujours pour ce club depuis des années.
1: Je lui dirai. C'est dingue, cette équipe est magique, cette équipe est extraordinaire. Ils nous ont fait vivre des choses extraordinaires. Je lui
2: dirai. C'est magnifique de terminer sur cette note-là. C'est comme si on avait été champion.
3: Damien Robin, à la une de votre journal d'actu local. C'est officiel, depuis hier soir, Christophe Pélissier n'est plus l'entraîneur de la JOCR.
4: Mais ce n'est pas une surprise, hein, puisque ici au CER, vous avez révélé cette information il y a une quinzaine de jours. Je lui dirai.
5: Ce discours de James Zouk qui parle déjà d'Europe. Quand on parle d'Europe, ça veut dire qu'il faut avoir une équipe compétitive capable de jouer les 5 premières places du championnat.
6: Aujourd'hui, on peut considérer que le propriétaire a fait de gros efforts. Il a dépensé beaucoup plus que ce qu'il a rentré. On peut considérer qu'on a dépensé presque le double pour finaliser le cycle.
5: Que ce club a eu beaucoup de difficultés pour se maintenir. Alors, on attend une divine surprise, des joueurs qui arrivent, de grands attaquants, peut-être une équipe qui va être performante et qui pourra peut-être jouer les premières places du championnat. Mais c'est ce qu'il faut y croire. Ça, c'est toute notre histoire.

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1: le RC Lens.
0: En direct, le RC Lens.
2: Sur ici Auxerre, j'ai failli écorcher les corons. Oh, un crime. Voilà un homme qui a bien connu les 100 et or en tout cas, et il fait son retour en Ligue 1, Julien.
3: Ouais, c'est Will Steele. Will Steele qui a entraîné cette équipe du RC Lens lors de la saison 24-25. Alors il a éclos au Stade de Reims avant d'arriver ici avec beaucoup beaucoup d'ambition pour retrouver l'Europe, mais ça s'est pas très très bien passé. Termine milieu de tableau, il n'arrive pas à accrocher les bonnes places, le bon wagon. Il se fait éliminer très rapidement de la Coupe d'Europe face au Panathinaikos. Et puis il a eu cette saison-là à sa décharge des problèmes personnels dans sa famille, dans son entourage. Et donc une saison et puis s'en va. Il a ensuite rejoint l'Angleterre, Bournemouth, où ça s'est pas non plus très bien passé. Une dizaine de matchs à la tête de cette équipe avant donc d'avoir un peu plus de 9 mois de repos et de se relancer dans un nouveau projet. Le nouveau projet, c'est celui de l'AJ Auxerre. Mais voilà un moment très particulier pour Will Steele, l'anglo-belge, de venir ici depuis le début du match et notamment lors du repérage de la pelouse. On l'a vu vraiment tout sourire. Il a échangé avec énormément de joueurs et notamment Florian Sotoka, l'un des piliers du groupe de Will Steele quand il était là lors de la saison 2024-2025. Il a vu énormément de monde et Will Steele a énormément d'énergie et un grand sourire cet après-midi.
2: Julien, juste une petite question, vous avez bien dormi cette nuit ou pas?
3: J'ai très très bien dormi, je suis excité à l'idée de reprendre cette Ligue 1.
2: Évidemment, il y a de l'excitation pour tous ceux qui aiment l'AJ Auxerre, l'envie que reprenne enfin la compétition, et c'est évidemment la même chose pour l'entraîneur, le capitaine de l'AJ Auxerre.
4: J'ai vraiment vraiment hâte que ça reprenne. Moi, ça fait de longs mois que j'ai pas connu cette anticipation et cette adrénaline de la compète. Donc autant la prépa, c'est bien pour les prépas et c'est bien pour ce côté athlétique des choses, mais non, forcément, quand t'as envie d'être compétitif, on est tous compétiteurs, donc on a envie de regoûter à ce côté en ballant qu'est la Ligue 1 et tout ce qu'elle apporte. Donc très très hâte que ça commence.
5: Très très impatient, parce que voilà, c'était la prépa, on a eu des vacances, mais je pense que tout le monde est satisfait du fait que le championnat reprenne. Ça a manqué à tout le monde, donc faut qu'on ait la dalle, faut qu'on ait envie, il faut que ça se ressente sur le terrain. Donc on aborde le match de la meilleure des façons possibles et avec de l'ambition.
2: Et Julien, j'ajoute que Will Steele, c'est un peu l'attraction de cette Ligue 1 cette année. Hein.
3: Ouais, totalement. Il y a énormément de nouvelles entraîneurs, de nouveaux coachs sur les bancs de Ligue 1. C'est la première fois qu'il y a autant de changements. Il y a 14 clubs qui ont changé d'entraîneur à l'intersaison. Il y a aussi le Racing Club de Lens. Hein. Pierre Sage est parti en Angleterre. Dino Topmöller est arrivé. Énormément de changements, Lucien. On attend de voir ce que ça va donner.
6: Ouais, effectivement. Il y a un gros point d'interrogation concernant le potentiel de cette équipe, l'équipe qui va être mise en place, le style de jeu. Effectivement, eh bien, la possibilité d'aller prendre des points à l'extérieur, mais surtout en prendre à domicile. Donc on va attendre de voir ce que Will Steele est capable de proposer. Ça avait été pas trop mal du côté de Reims, un peu moins bien sur la longueur, et puis on connaît ce qui s'est passé à Lens. Mais voilà, on va attendre de voir. On est bien sûr dans l'attente d'un résultat positif pour les joueurs de l'AJ Auxerre, mais comme on le dit souvent, Julien, au-delà du résultat de cet après-midi, c'est surtout la manière qu'on va regarder pour voir si cette équipe a la possibilité de lutter, d'être dans le coup techniquement, et puis se procurer peut-être des occasions, même si on le sait, devant, ça va être compliqué, parce que comme seul attaquant, et c'est pas vraiment un buteur, c'est Dani Namazo qui aura ce rôle là. Donc voilà, il faudra voir ce que ça peut donner en attendant de récupérer eh bien tout l'effectif lorsque ce sera possible, puisqu'on sait que Abu Laskari ne peut pas être là. Il est prêté par le Racing Club de Lens et il y a une clause comme quoi il ne peut pas jouer contre son ancien club. Et puis il y a également eh bien la suspension de Théo Bert qui peut-être donnerait un peu plus d'allant à l'attaque de la Géossière. Mais on attend de voir tout simplement ce qui va se passer.
3: Exactement, Lucien, vous avez raison de préciser les absents. On peut noter Telly Siwe, Brian Oko, Marvin Senaya ou Fofana en défense. La grave blessure d'Hassan Diousse qui s'est fait les ligaments croisé du genou la semaine dernière, et donc Théo Bert, Labo Laskari ou encore Siralta, Madi et Wei Xiangxin Wei, le jeune chinois, profil d'attaquant. Il aurait pu être là. Will Steele a fait le choix de ne pas le convoquer cet après-midi. Voilà une longue liste de joueurs indisponibles cet après-midi. Tous les joueurs, que ce soit Lensois ou Auxerrois, qui sont rentrés au vestiaire pour aller se préparer avant le protocole d'avant-match. On se rapproche 17 minutes avant le coup d'envoi.
2: Julien, il y en a un qui va être présent sur la pelouse, c'est le nouveau capitaine de l'AJ Auxerre, Kevin Danois. Enfin, s'il reste à Auxerre, c'est quand même une valeur sûre. Hein.
3: C'est une vraie valeur sûre, et surtout au milieu de terrain. Donc on l'a dit, il y a Arthur Piefort qui est arrivé, un jeune joueur. Il y a Nawirou Ahamada qui sera également dans ce trio du milieu, mais Ahamada, il n'a pas beaucoup joué, il est arrivé l'hiver dernier. Donc c'est Kevin Danois, tout simplement, le taulier. Kevin Danois, c'est un enfant du club. Il va falloir qu'il prouve énormément, même si on n'est pas sûr de le voir rester. Lucien, il reste une dizaine de jours avant la fin du mercato et beaucoup de clubs le veulent.
6: Oui, effectivement, c'est un peu la difficulté qu'il y a de pouvoir former un effectif cohérent et qu'on puisse garder, parce qu'on sait qu'il y a des départs qui sont importants. Hein, va pas les citer parce qu'ils ont quitté le club et puis on va passer à autre chose. Mais c'est vrai que ce garçon, à savoir Kevin Danois, eh bien, il est très sollicité. Il y aura une bagarre effectivement entre deux clubs anglais pour essayer de l'acquérir, mais on a mis la barre très haute, apparemment 30 millions. Donc s'il y avait un fauve qui se présente pour l'attraper, eh bien, on le laissera sûrement partir. Mais en ce qui me concerne, j'aimerais bien qu'il reste un peu, voir à la trêve comment l'équipe s'est comportée et s'il faut le garder ou le laisser partir. Mais là, cette possibilité de l'avoir encore dans l'entrejeu, c'est quand même très important, Julien.
2: Alors, on n'a pas de boule de cristal, on ne sait pas s'il va partir ou pas, Kevin Danois. Mais en tout cas, ce qu'on sait, c'est que l'actuel coach, Will Steele, voudrait qu'il se projette davantage en avant.
5: C'est vraiment un axe de travail, avec le coach aussi, on en parle souvent. Et je pense qu'il me donne déjà un peu plus de clés pour, des fois, me retrouver dans certaines positions plus haut au terrain pour pouvoir être dans la surface et marquer plus de buts. Sur certaines de mes positions, des fois, j'ai tendance à, des fois, sur certaines actions, rester un peu bas, même si je me projette, mais parfois, j'ai tendance à rester bas. Et au moment où la balle arrive dans ma zone, on se rend compte que je ne suis pas là. Donc, comme j'ai dit, c'est un peu un côté tactique à travailler. Et avec le coach, on en parle souvent. Et je pense qu'au fil de, la saison, ça va venir et je pourrai être dans les bonnes positions. Et après, ça sera à moi de marquer comme j'ai fait la dernière.
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1: le RC Lens.
0: Le RC Lens.
2: Et retour au Stade Bollard pour suivre cette première journée de la Ligue 1 de foot avec toute l'excitation qui est la nôtre, évidemment. Julien et Lucien, les compos d'équipe, s'il vous plaît.
3: La composition de la JO Auxerre pour commencer avec Mamadou Diop dans les buts, une défense à 4, Christ Makoso Diomandé dans l'axe, Lamine Sy côté droit, Clément Akpa côté gauche, un milieu de terrain composé de 3 joueurs, Kevin Danois, Nahuirou Ahamada et Arthur Piedfort, et le trio offensif pour amener le plus de danger possible côté artésien, il y aura Aristide Zosu, Romain Fèvre et Dani Namazo. À noter sur le banc des remplaçants, Paul Nardi, Frédéric Oppegaard, Ryan Mandang Elikia Legros, Salimou Danfaka, Lamphia Djoubaté, Tidiane Devernois, Josué Casimir, l'haïtien qui revient de blessure après la Coupe du Monde, un autre qui revient de blessure, Lasso Koulibaly. Côté Lensois, bien là, attention, il y a du gros, les Lensois qui ont remporté le trophée des champions dimanche face au Paris Saint-Germain. On prend quasiment les mêmes et on recommence. Robin Risser dans les buts, une défense à 5 avec Mike Navroki dans l'axe, composé également d'Ismaëlo Gagnou et de Souleymane Sagnan. Sur le couloir gauche, on va retrouver Mathieu Udol, l'expérimenté joueur de 30 ans, ancien du FC Metz. Sur le côté droit, Saoud Abdoulhamid, le premier joueur saoudien à évoluer en Ligue 1. Milieu de terrain composé de 2 joueurs, Yassine Titraoui, l'Algérien, qui va composer ce milieu avec Mickaël Cuisance, ancien de Venise, du Bayern Munich ou encore de l'Olympique de Marseille. Et puis un trio offensif avec le champion du monde 2018 et capitaine Florian Thauvin de cette équipe lensoise, Abdallah Sima et Franjo Ivanovic, croate recruté cet été, qui a joué 45 minutes lors du trophée des champions. Lucien, sur le papier, il n'y a pas photo, Lens est favori.
6: Oui, bien entendu, on sait que cette équipe lensoise, elle a quand même été pour remporter une Coupe de France, remporter effectivement le trophée des champions maintenant le PSG, et elle est bien sûr très ambitieuse. C'est une équipe qui jouera la Champions League, elle n'a pas le droit à l'erreur, Top Moller, l'entraîneur l'a dit, on est là pour tout gagner, notamment à domicile, l'équipe usée contre une équipe comme la JO Auxerre, lorsqu'on sait que malgré que Will Steele connaisse la maison, on espère faire un bon résultat contre une équipe qui, allez, on va pas se le cacher, hein, jouera en tout milieu le maintien en espérant plus. Donc voilà, c'est un match que les Lensois veulent absolument gagner. Alors on va voir ce qui va se passer, si la JO Auxerre peut résister, si les Lensois sont plus forts. Mais oui Julien, sur le papier les Lensois sont archi favoris devant leurs 40 000 supporters. On va voir ce que ça va donner, mais on espère que pour la JO Auxerre ça se passera pas trop mal.
3: Et surtout que quand on regarde les chiffres de la saison dernière à l'extérieur, la JO Auxerre en 17 matchs n'a gagné que 2 fois en Ligue 1.
2: Alors les 100 et or, c'est en quelque sorte, on va dire, une équipe référence maintenant dans notre championnat, avec un peu de changement et pas mal de continuité. C'est l'avis de notre confrère d'ici Nord, Sylvain Charlet.
7: Oui, le dispositif ne change pas. Ça reste une équipe qui va jouer avec une défense à 3, avec des joueurs dans les couloirs, des pistons, comme on les appelle aujourd'hui. On garde un joueur phare devant qui est Florian Thauvin. On a un nouveau patron de la défense qui est Ismaëlo Gagnou, un jeune joueur formé au club qui est demandé par les plus grands clubs actuellement et qui a décidé de prolonger son contrat à Lens. Lui, c'est le nouveau patron de la défense. C'est la nouvelle star du Racing Club de Lens. Il y a toujours Robin Risser, le gardien de la saison dernière. Mais après, c'est vrai qu'on a perdu des joueurs majeurs. Je pense à Sangaré dans l'entrejeu qui est parti à Brighton pour 48 millions d'euros, à Thomasson qui est parti à Rennes. Donc ça va être une des clés. Est-ce que Lens va être capable notamment de retrouver avec ses recrues de la présence dans l'entrejeu? Il y a des joueurs qui viennent de débarquer. Je pense à Titraoui, je pense à Cuisance. Ces joueurs-là vont avoir la lourde responsabilité de succéder à ce duo qui a fait des merveilles dans l'entrejeu.
2: Alors on aura compris, c'est du costaud, hein. Il y a du talent chez Lens, chez les 100 et or. Y a-t-il tout de même des points faibles, Sylvain ?
7: L'une des failles peut-être, mais on a eu des éléments rassurants face au Paris Saint-Germain lors du Trophée des Champions. Elle venait un peu de derrière. Il y a pas mal de soucis défensifs sur cette préparation, avec notamment une recrue polonaise, Navroki, qui était un peu en délicatesse sur la préparation, mais qui s'est bien repris face au Paris Saint-Germain. On a quand même le jeune Kylian Antonio qui a pris un carton rouge face au PSG. Il sera pas là. Il était titulaire face au Paris Saint-Germain. Grady est encore trop court. Beidou est blessé. Aguilar vient d'être papa, je pense qu'il sera quand même là. Donc on bricole un petit peu défensivement pendant cette préparation, même si le terme bricoler est un petit peu fort, et sur ce début de saison. Donc s'il y a peut-être un point faible aujourd'hui, c'est sur le nouvel équilibre défensif lensois à trouver pour débuter la saison.
2: Et le début du match maintenant, le premier de la saison de cette Ligue 1 2-6-2-7 2026-2027, c'est dans moins de 10 minutes.
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2: 2-6-2-7 comme disent les jeunes. 6-7, vous savez le truc comme ça là. Bon bref, c'est dans moins de 10 minutes maintenant. Messieurs, l'excitation est évidemment à son comble. Et on a hâte, on a vraiment hâte d'y être. Et je peux vous dire qu'en studio aussi, y a des gens qui écoutent et regardent aussi, parce qu'on regarde aussi, on est un peu privilégié, même si on n'est pas au Stade Bollard. On va regarder ce match-là et on a vraiment hâte d'y être. Ils sont plus là, ils sont partis.
3: Philippe,
2: oui, vous êtes là.
3: Philippe, je vous propose d'écouter quand même. Là, il y a la composition du Racing Club de Lens, c'est toujours un moment assez sympa. Écoutez ce qui se passe entre le speaker et les supporters. Un peuple qui attend évidemment hein, le retour du Racing Club de Lens en Ligue 1 après le Trophée des Champions qui s'est joué ici même dimanche dernier. Le stade, on l'a dit, ne se désemplit jamais. Ils vont retrouver encore une fois la Ligue des Champions cette saison. 88e guichet fermé d'affilée. Et en ce moment, dans la tribune principale, en face de nous, il y a la tribune qu'on appelle Marek, là où les supporters de Lens, les ultras, sont placés. C'est l'une des particularités en France. Et en ce moment, un tifo exceptionnel qui prend toute la largeur, toute la hauteur de la tribune est en train d'être déployée face à nous. Et on va vous dire le message, on va vous expliquer le dessin dans quelques instants, mais pour l'instant, avec Lucien qui a les jumelles à côté de lui, il est en train de se déployer, donc on revient vers vous. Mais en tous les cas, l'ambiance s'installe tranquillement au Stade Bollard.
2: Je vous le disais tout à l'heure quand on a présenté cette émission de Studio Foot, la première de la saison, que nous avions des invités exceptionnels qui sont avec nous et qu'on écoutera à la mi-temps. Mais bon, comme ils sont là, on va leur donner un petit peu la parole, hein. Alors il y a Boucle d'Or, hein, qui ne fait pas du tout son âge puisque vous n'avez pas été présenté tout à l'heure, et elle s'appelle Aurélie Robert, madame la présidente de l'UF Tonnerre. Bonsoir.
1: Bonsoir.
2: Bon, alors vous êtes un peu excitée aussi comme ça quand votre club va reprendre la saison?
1: Ouais. Oui, on est toujours excités aussi de reprendre la saison, on n'attend que ça.
2: Voilà. Et à votre côté, il y a Mathis Mass.
8: Mass, ouais.
2: Mass. Ah,
9: bonsoir.
2: Alors vous êtes, vous, responsable technique du club, et racontez-nous si vous êtes aussi un peu excité comme ça quand le match va reprendre.
9: Ouais, bien sûr, et puis en tant que supporter de la GIA, on est toujours excité quand une saison reprend. Okay.
2: Vous êtes supporter avant de la GIA ou avant de l'UF Tonnerre? Attention à ce que vous dites. Attention.
9: De l'UF Tonnerre, quand même, je pense.
2: Mais on est tous supporters de la GIA, évidemment, dans Lyon. Et même si on a après des clubs de cœur dans nos communes pour suivre le foot amateur, évidemment. Le coup d'envoi de la rencontre, maintenant, ça sera dans 7 minutes. Est-ce qu'on a, monsieur Lucas, quelques stats que vous avez trouvées ou dénichées concernant les matchs entre Lens et Auxerre? Attention à ce que vous dites. Alors, attention.
10: Oui, Philippe, on a des mauvaises nouvelles, mais attention, on a aussi des bonnes nouvelles. Hein. La mauvaise nouvelle, c'est ce souvenir hein, de 2005-2006 où Lens a infligé 7-0 à Auxerre, la plus grosse défaite d'Auxerre en Ligue 1. Mais il y a aussi des bons souvenirs avec la victoire d'Auxerre il y a deux petites saisons, 4-0 à Lens contre un certain Will Steele.
2: Ah, c'était contre Will. Mais maintenant, il est avec nous. Alors, est-ce qu'il va nous porter bonheur? On n'en sait rien. En tout cas, le début de la rencontre maintenant, messieurs, dans 6 minutes, puisqu'il est 17h09 sur ici au Serre. C'est le premier studio foot de la saison que nous allons vivre ensemble. Premier match de l'entraîneur Will Steele. Premier match pour cette équipe de la JOCR qui va aller chercher le maintien et

0: et que la GIA reste mine de rien sur 3 victoires en Ligue 1 en fin de saison dernière, Lucien, contre le SCO Angers, contre Nice et contre Lille.
1: Ouais, ça serait bien d'enchaîner avec une première victoire à l'extérieur cet après-midi et puis d'enchaîner effectivement après un mois qui avait permis à la GIA de se maintenir en Ligue 1. Donc oui, on peut toujours espérer, même si la configuration de l'équipe a quand même bien changé, mais on s'aperçoit quand même que dans cette équipe-là, eh bien si Diomandé, Agpa, Fèvre, Ahamada, également Danois et Namazo jouaient ensemble l'an dernier, donc ça veut dire que ces garçons ont eu l'habitude de jouer ensemble. Il faudra bien sûr faire avec Mamadou Diop, avec également Arthur Piefort, sans oublier eh bien Aristide Sossou, pour mettre tout ce beau monde au niveau de la Ligue 1, et puis on verra ce qui se passera. Souhaitons que la GOCR puisse effectuer une bonne prestation cet après-midi, au-delà de ce qu'on appelle le résultat qui est parfois sévère. Eh bien on essaiera bien sûr de pouvoir disséquer un petit peu la prestation de nos Serrois et leur niveau pour espérer, bien sûr on le dit, on le répète, se maintenir, voire peut-être mieux, en Ligue 1.
0: Et ça y est, les 22 acteurs sont entrés sur la pelouse du stade Bollaert sous la Lensoise, une Marseillaise au rythme lensois. Quelle ambiance, toutes les écharpes sang et or sont tendues à bout de bras par les plus 37 38 000 supporters lensois. Énorme tifo en face de nous, c'est un lion qui tire la langue, c'est ça Lucien, à peu près, hein. On a les crocs,
2: c'est ça, c'est un lion.
1: Nous sommes les Tigers, nous sommes les ultra nouvelle génération,
0: exactement, voilà. Du jaune, du rouge évidemment, les couleurs sang et or, et ça y est, le protocole d'entrée avec Mamadou Diop qui a une tunique toute violette, chaussettes, short, maillot en violet, puis évidemment les joueurs qui ont leur tenue extérieure, nouvelle tenue que vous supporters vous avez pu découvrir lors du match contre les Stacks, c'était il y a quelques semaines, du noir avec deux bandes, une blanche et une bleue au niveau du haut de la poitrine. Kevin Danois qui va aller se rapprocher de monsieur l'arbitre de la rencontre pour faire le toast avec Florian Thauvin, le capitaine du Racing Club de Lens, l'arbitre de cette rencontre. Un petit mot, Mathieu Vernis, 33 ans, il a déjà commencé sa saison, lui c'est son troisième match puisqu'il a déjà fait deux matchs de qualification d'Europa et de Conference League. C'était lui qui était arbitre lors de ce 27 avril 2025 où Lens, ici même, s'était incliné 4-0 face à notre AJ Auxerre. On peut y voir un signe, on y voit tout ce qu'on veut. En tous les cas, les Auxerrois se placent tranquillement sur la pelouse pendant que le toast est fait 3 minutes avant le coup d'envoi.
2: Et Julien, juste avant que le match ne débute, un mot des changements pour cette saison. Vous parliez de l'arbitre. Moi, j'ai envie de vous dire 10-5-5. Ça veut dire quoi, ça, 10-5-5?
0: Oh, c'est un code. C'est un code, Philippe. Alors, en effet, l'arbitrage qui a évolué, nouvelle règle. La première nouveauté, les arbitres seront systématiquement sonorisés pour expliquer au public les décisions prises après intervention de la vidéo assistance à l'arbitrage. L'arbitre aura un micro et il parlera à l'ensemble du stade pour expliquer la décision. Pour accélérer le jeu, un compte à rebours est désormais appliqué. 5 secondes pour effectuer une touche ou un dégagement de gardien au 6 mètres. Les joueurs remplacés disposent, eux, de 10 secondes pour quitter le terrain. Le VAR, la vidéo assistance à l'arbitrage, voit également son champ d'intervention élargi. Il pourra notamment corriger une erreur sur l'attribution d'un corner, un deuxième carton jaune ou un avertissement donné au mauvais joueur. Et puis enfin, les arbitres seront plus stricts face aux protestations, aux simulations et aux gains de temps, notamment autour des pénaltys et des coups de pied arrêtés. Objectif affiché, fluidifier les rencontres et augmenter le temps de jeu effectif. C'est plutôt une bonne nouvelle, Lucien ?
1: Je ne sais pas si un jour on pourra peut-être arbitrer sans qu'il y ait un arbitre au centre. Il y aura peut-être des gens en studio qui se permettront de siffler dans les haut-parleurs et qui tout simplement indiqueront qu'il y a une faute, qu'il y a un carton, qu'il y a un pénalty. Voilà, on se demande si les arbitres vont continuer de servir à quelque chose parce qu'ils sont quand même déjà assistés, mais un peu plus à chaque fois. Donc voilà, écoutez, c'est peut-être une nouvelle façon de voir l'arbitrage. Moi, je ne suis pas fan particulièrement d'avoir ces interventions. J'ai l'impression que ça entaille un peu le jeu. Avoir toujours effectivement la possibilité de pouvoir avoir un ressenti sur une action ou sur quoi que ce soit, mais voilà, c'est le football moderne, il faut l'accepter ainsi.
0: Et un hommage est rendu, une minute d'applaudissement pour Éric Roy, l'entraîneur du Stade Brestois, qui est tragiquement décédé d'une maladie cet été. Et une minute d'applaudissement en ce moment au milieu du terrain, Philippe.
2: Vous aimez le foot, vous aimez la JOCR, vous aimez les émotions, vous êtes au bon endroit. Je vous rappelle, l'équipe pour vous accompagner ce soir, il y a Stéphanie Martin qui vous accueille au téléphone 03 86 52 23 23. Il y a Kélian Gaudry qui réalise cette émission. Merci Kélian. Il y a aussi Lucas qui est là.
3: Oui,
2: salut
3: Philippe.
2: Lucas, il faut parler maintenant dans le
3: salut
2: micro.
3: Salut Philippe. Voilà. Je pensais pas que tu allais me donner la parole.
2: On se tutoie maintenant, tiens donc. Et le match qui va commencer d'ici 15 secondes, c'est à vous. Julien Frénois, Lucien Denis, faites-nous vibrer.
0: Et l'engagement va être donné par la JOCR et Naoui Roux à Amada, 97 jours.

0: Après la GIA et de retour il y a 97 jours, les Auxerrois les bataillent à seulement 40 km d'ici à Lille pour aller arracher ce maintien. Ils sont là pour la première journée de Ligue 1 version 2026-2027. 97 jours après, certains joueurs sont partis, d'autres sont arrivés. Christophe Pélissier est parti, Will Steele est arrivé et cette nouvelle aventure elle commence ce samedi sur ICI Auxerre. On va vous donner le top si vous voulez vous synchroniser entre la radio et la télé. Monsieur Vernis, le sifflet à la bouche, c'est parti pour cette première journée de Ligue 1, coup d'envoi. Nahuirou Ahamada loin derrière pour son gardien Mamadou Diop qui dégage loin devant. Premier duel aérien remporté par Dani Namazo et c'est ensuite récupéré par le Racing Club de Lens. Les Auxerrois, tous deux noirs vêtus, qui attaquent de la gauche vers la droite quand on est en tribune presse. Les Lensois avec leur short rouge, leur maillot jaune, et en ce moment le ballon sur le côté droit de l'attaque auxerroise avec Dani Namazo en position de hors-jeu.
1: Oui, les Auxerrois qui devront être, comme on le dit souvent, on l'a souvent répété la saison dernière, très très près lors des premiers quarts d'heure, que ce soit en première période ou en deuxième. On sait que ça avait été le péché de l'équipe auxerroise qui prenait souvent début à la reprise ou en début de match. Donc il faudra peut-être être tout de suite tout simplement concerné par l'accès, l'aspect défensif, et puis encore une fois essayer de pouvoir remonter ce ballon afin d'amener le danger devant les buts de Reisser. Romain Reisser, le gardien lensois, qui va dégager. On joue depuis quelques minutes seulement ici à Bollard.
0: Le dégagement de Romain Reisser qui était appelé en équipe de France pour la Coupe du Monde, il n'a pas joué mais il faisait partie de ce groupe. Il a dégagé loin devant. Le premier ballon négocié par Clément Akpa et la défense auxerrois s'est renvoyé, ballon dans les pieds des Lensois avec notamment le défenseur central Ismaëlo Gagnou, l'une des attractions, la star de cette équipe lensoise, nous disait notre confrère d'ici Nord Sylvain Charlet. Il était en vue notamment du côté de l'Allemagne et de l'Angleterre. Beaucoup de clubs proposaient énormément d'argent. Le Racing Club de Lens a fait le choix de lui proposer un projet ambitieux pour lui, de devenir la star de cette équipe, et il a décidé de rester et de prolonger jusqu'en 2030 au Racing Club de Lens. C'est donc le taulier de cette défense centrale, une défense à 3. Le long ballon de Titraoui qui s'est un petit peu raté, ballon récupéré par Laminci. On est dans notre moitié de terrain, il est pris par deux joueurs, Laminci et notamment Mathieu Hudol. C'est récupéré par Romain Fèvre, mais les tacles lensois, ils sont partis sur le côté gauche. Attention, Hudol qui a de l'espace, 25 mètres totalement sur la gauche, personne pour l'attaquer. Hudol qui lève la tête, le centre d'Hudol au premier poteau, c'est un petit rebond renvoyé par Makoso puis par Kevin Danois en panique. Première opportunité dans les 20 mètres auxerrois, la touche rapidement jouée par Udol, et on voit Will Steele, déjà le nouveau technicien Ajaïs, qui est debout et qui demande à son bloc défensif de ressortir. Les défenseurs qui ne sont pas très bien alignés en ce moment, et encore une fois les Lensois qui réussissent trop facilement à passer, notamment sur le côté gauche avec Sima qui est trouvé dans la profondeur. Le contrôle n'est pas très bien réussi et Mamadou Diop vient récupérer le premier ballon. Il plonge dans les pieds de l'attaquant nordiste. Toujours 0-0, la troisième minute de jeu, et Clément repart sur le côté gauche.
1: Oui, un premier arrêt de Mamadou Diop qui a pris ce ballon. C'est toujours très important un gardien qui débute en Ligue 1 de pouvoir capter un premier ballon sans faire de faute et puis avoir une relance très propre. C'est ce qu'il a fait, l'ancien gardien de Grenoble, avec un ballon sur le côté montant pour si. On essaye de jouer avec une nouvelle fois un ballon qui va être récupéré par la GOCR puisqu'il a été mis en touche par un Lensois. On joue depuis 3 minutes ici à Bollard, bien sûr toujours 0-0, mais l'équipe de la GOCR qui semble bien en place et qui physiquement met un peu la pression sur les Lensois. Dès qu'elle a le ballon, on repart avec les Auxerrois. De l'autre côté là-bas, on va pouvoir repartir du côté des Lensois.
0: Pas mal de recrues, Lucien, mine de rien, sur la pelouse de ce mercato estival. On a Mamadou Diop dans les buts, on a Christo Makoso en défense, pied fort au milieu, et puis un retour de près devant Zosu. Est-ce qu'il y a un joueur en particulier que vous attendez cet après-midi?
1: Oui, on attend un peu tout le monde, mais c'est vrai que j'aimerais bien voir Dani Namazo marquer plus de buts que l'an dernier. C'est un garçon qui a une possibilité.
0: 3 buts pour lui.
1: Oui, effectivement, une technique bien au-delà de ce qu'on peut espérer. Si le club l'a fait signer et a racheté son contrat alors qu'il était à Porto, c'est quand même une belle opportunité et à mon avis un bon choix. Donc on attend de voir si ce garçon va pouvoir vraiment performer, peut-être pas en position d'avant-centre, mais pour l'instant avec les absents, il est dans cette position-là. Allez savoir si cet après-midi il va pas nous mettre un petit but.
0: C'est tout ce qu'on souhaite pour le coup, et on le rappelle, en effet, Rémi Labolascari prêté par le Racing Club de Lens, il y a eu un accord entre les deux clubs, il ne peut pas jouer. Du côté de Théo Bert qui a fait une bonne prépa avec 3 buts marqués, lui est suspendu par rapport au dernier match de la saison dernière dans le championnat suisse. Xiang Xingwei, espoir chinois, n'a pas été pris dans le groupe par Will Steele. Donc voilà, pas d'attaquant. Attention, Tovin trouve à l'entrée de la surface de réparation, la remise pour Tovin, la frappe du gauche, la parade de Mamadou Diop, elle est là, la première énorme occasion lensoise, et Mamadou Diop qui s'interpose une première fois. Il n'a pas tremblé, le portier de 2m04 face au missile du gauche de Florian Tovin. Les Lensois qui ont toujours le ballon, danger imminent sur le but.
1: Ça c'est intéressant, c'est C'est intéressant, encore une fois, Julien, de voir ce garçon par deux fois. La première était relativement facile, même s'il s'est couché. Mais là, vraiment, cet arrêt, c'est un arrêt déterminant. Il est resté sur ses appuis. Il a fermé l'angle et il a permis, eh bien, tout simplement, à ce ballon d'être renvoyé. Ça, c'est bien intéressant de voir ce garçon effectuer, lors de ses deux premières frappes, si l'on peut dire, eh bien, un arrêt déterminant devant Florian Thauvin, ce qui n'est quand même pas rien. Donc voilà, c'est une première indication sur ce garçon dont on attend beaucoup et dont on dit le plus grand bien.
0: Il découvre la Ligue 1 en
1: exactement.
0: Plus, hein. Premier match de Ligue 1, lui qui a fait deux saisons pleines du côté de Grenoble, mais c'est sa première en Ligue 1, comme pour beaucoup de joueurs. Il est forcément très attendu. Les Lensois qui ont le ballon dans leur moitié de terrain. Navroki, l'une des recrues en défense centrale, avec Gagnou qui essaye de faire remonter le bloc. Il n'est pas attaqué. Il va aller sur le côté gauche avec son collègue de la défense, Souleymane Sagnan, 21 ans. Le défenseur malien qui fait tourner le bloc auxerrois qui est bloc médian. C'est-à-dire qu'ils sont à peu près le milieu du bloc auxerrois et sur la ligne médiane. Ils ne vont pas forcément presser très haut. Ils attendent un petit peu les Lensois sans non plus reculer trop bas. Titraoui touché au milieu de terrain, bien pris et encerclé, ceinturé même par Christo Makoso qui était monté dans le rond central. Il y aura un petit coup de pied de jeu pour les Lensois. La 6ème minute de jeu, 0-0 entre Lens et Auxerre.
1: Ce qui est intéressant, c'est qu'on voit les Auxerrois qui sont, dès que les Lensois attrapent le ballon, et bien sont au marquage. On l'a vu avec Makoso là, qui a été bien tout simplement sanctionné parce qu'il avait bousculé un peu le Lensois. Voilà, on est au marquage, on n'est pas pris de coup, et encore une fois on récupère ce ballon par l'intermédiaire de Piedfort, et puis du côté des Lensois, eh bien on perd une nouvelle fois ce ballon. Ouais. Il est récupéré par Kevin Malouet, il va donner ce ballon sur le côté là-bas. Attention, il y a du monde.
0: Allez, avec Aristide Zosso sur le côté gauche à l'entrée de la surface de réparation. Le crochet du gauche, il se remet sur son pied droit, la frappe du droit, elle est contrée par le pied de Navroki. Ce sera un corner pour la JOCR. Robin Risser qui vient taper dans le point de son défenseur central pour le féliciter. Mais très bien joué, on voit la hargne des milieux de terrain auxerrois pour aller gratter les ballons.
1: Ouais, il y a du culot, hein. On voit dans cette équipe, elle se laisse pas faire. Elle a pris effectivement, eh bien, non pas de jeu à son compte, mais elle est bien placée, elle est en place sur les milieux défensifs. Et encore une fois, eh bien, par Arthur Piedfort là-bas côté gauche, elle va envoyer ce ballon dans la surface de réparation des Lensois pour le premier corner de cette partie en faveur de la JA.
0: Allez, demain levé d'Arthur Piedfort, ça sera de la gauche vers la droite quand on regarde le but de Risser. C'est frappé au point de pénalty, la sortie des deux points de Risser. Ça va revenir à l'entrée de la surface, dégagée du bout du pied par Titraoui. Ça va revenir dans les pieds de Romain Fèvre. On est toujours dans la moitié de terrain lensoise. Romain Fèvre qui navigue avec le ballon, il va retourner sur le côté gauche avec Arthur Piedfort. Romain Fèvre, on reste derrière la 7ème minute de jeu. Romain Fèvre qui fait tourner derrière. 0-0 entre Lens et Auxerre.
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3: Un petit rappel, hier l'OM s'est imposé 4-0 face à Strasbourg, et pour avoir revu l'arrêt de Diop, quelle main gauche ferme de la part du gardien de la JOCR, messieurs.
0: Ouais, Romain Fèvre sur le côté gauche, le centre du droit contré, et en effet les deux gardiens se montrent dans ce début de match. Deux très très bons gardiens, un qui va devoir prouver en Ligue 1, l'autre qui a déjà énormément prouvé, Robin Risser, très attendu évidemment dans un club qui est vice-champion de France, vainqueur de la Coupe de France, vainqueur du trophée des champions face au Paris Saint-Germain, alors que les Lensois ont évolué à 10 une grande partie de la rencontre. C'est une équipe qui fait peur, hein, Lucien Denis.
1: Oui, effectivement, une équipe qui fait peur, mais visiblement pas aux Ajaïstes, hein, parce que depuis le début de la rencontre, ils sont au marquage, ils repoussent le ballon régulièrement, et pour l'instant, pas d'occasion franche. Il y a eu un premier corner, et ben pas en faveur des Lensois, en faveur de la JOCR. Ça veut dire qu'effectivement, bien, on n'a pas peur, on est là pour faire du jeu.
0: Attention, Abdallah Sima dans la surface de réparation, il est trouvé le centre en retrait, heureusement pour personne, si ce n'est Nawir Amada qui était bien heureux là de retrouver le ballon au niveau du point de pénalty. Il va lancer Dani Namazo en pointe, mais il est tout de suite coupé par Gagnou qui est venu couper la trajectoire et récupérer ce ballon. Attention tout de même, ils ont des petits intervalles assez intéressants qui sont trouvés côté Lensois.
1: Ouais, et surtout ne pas sauter les milieux. On a vu Nawir Amada là pouvoir partir avec Kevin Nalou à côté gauche. Il a préféré donner un ballon dans la profondeur en direction de Namazo, mais là ça a été quand même très compliqué de récupérer ce ballon. Donc il faudra bien sûr essayer de mettre des ballons en faveur des attaquants, mais aussi ne pas sauter les lignes régulièrement. Il faudra construire pour essayer déjà de gagner un peu de temps, d'empêcher les Lensois de récupérer ce ballon. Là c'est pour l'instant, eh bien, Mamadou Diop qui va pouvoir tranquillement prendre son temps pour dégager l'équipe au Servoise. Il va repartir, voilà, loin devant. Attention, il y a du monde, c'est dangereux, c'est extrêmement dangereux ce genre de relance. Relancer plein axe sur un garçon avec un adversaire dans le dos, là il aurait mieux valu partir sur le côté. D'ailleurs, Kevin Danois, capitaine, le fait remarquer, il faut repartir sur les côtés, surtout pas dans l'axe, puisqu'il y a un coup franc pour les Lensois. C'est extrêmement dangereux ce genre de relance.
0: Exactement, la relance plein axe à ras de terre de Mamadou Diop pour trouver à ses 30 mètres Dani Namazo qui venait, qui faisait une course vers son but en plus. Un Lensois est arrivé et Dany Namazo a dû faire faute. Coup franc pour Florian Thauvin et le Racing Club de Lens à 35 mètres du but de Mamadou Diop. Plein axe, deux joueurs auxerrois, Romain Febvre et Aristide Zossou sont dans le mur. Tous les auxerrois défendent. Dany Namazo est également revenu parce que là, attention, il y a du client. Il y a Udol, il y a Sima, il y a Gagnou, il y a Cuisance qui sont là, il y a 7 joueurs lensois qui vont se projeter à l'offensive avec le coup franc qui est frappé par le pied gauche de Florian Thauvin. C'est enroulé au deuxième poteau, une tête de Dany Namazo justement pour bien défendre, et ensuite Arthur Piefort qui va enlever la main, et pénalty pour le Racing Club de Lens. La main d'Arthur Piefort dans la surface de réparation, il n'a pas hésité, monsieur Vernis, il n'a pas hésité. On va quand même revoir l'action pour vous, Lucien. Est-ce qu'il y a main?
1: Comme apparemment ça. Il s'est aidé de la main pour amener le ballon, c'est dommage que je ressens. Alors on va voir bien sûr ce que va décider le VAR et l'arbitre Mathieu Vernis, mais il n'a pas hésité, le directeur de jeu. Il a tout de suite montré le point de penalty. C'est quand même un coup du sort. Est-ce que c'était le besoin de pouvoir prendre ce ballon de la main? Toujours est-il que pour l'instant, la sanction est tombée. On va voir si elle est confirmée.
0: On revoit sur les écrans l'action, messieurs, vous la voyez également. En plus, on voit Gagnou qui est au duel avec Piefort, qui lui tire un petit peu le bras. Pour le coup, ça serait vraiment dur là, non?
3: Il passe devant surtout, il passe devant. Et il y a peut-être un petit mouvement d'épaule, il me semble.
0: Et il n'y a pas d'intention pour le coup d'aller chercher ce ballon.
3: Il touche de la main.
0: On va attendre. Pour l'instant, les deux capitaines, Kevin Danois et Florian Thauvin, discutent avec l'arbitre de la rencontre, Mathieu Vernis. Ça veut dire que l'assistance VAR est en cours. Pénalty confirmé pour le Racing Club de Lens. On y est. Florian Thauvin, au bout de 12 minutes de jeu, qui va se présenter face à Mamadou Diop pour inscrire ce premier but de la saison pour les Lensois. Et c'est pas encore marqué. C'est pas encore marqué. 2m04, Mamadou Diop, excellent durant la préparation estivale de la JOCR face au champion du monde 2018, Florian Thauvin, face à celui qui porte le brassard de capitaine cette saison et qui va donc prendre ses responsabilités. Alors que le Stade Bollard qui va donner de la voix évidemment pour pousser son capitaine. On a encore la main sur l'oreillette pour monsieur Vernis. Est-ce qu'on pourrait revenir sur cette décision? Il dit à Florian Thauvin d'attendre un petit peu. Non, ça y est, une deuxième fois le pénalty est confirmé. Allez, on va respirer un bon coup. Mamadou Diop qui lève les mains, les petits talons de Florian Thauvin qui va s'élancer, la course d'élan en marchant, pas beaucoup d'élan, le contre-pied parfait. 1-0 pour le Racing Club de Lens qui ouvre le score. Bollard qui explose et Florian Thauvin qui court et qui célèbre à la Cristiano Ronaldo. Ça fait 1-0 pour le Racing Club de Lens à la 12e minute de jeu. Le contre-pied parfait sur penalty. Diop était parti à droite, Florian Thauvin met son ballon de l'autre côté. Ça fait 1-0 pour le Racing Club de Lens face à la JOCR.
1: C'est un coup du sort quand même qui est malheureux pour les Auxerrois, parce qu'ils avaient quand même fait jeu égal avec les Lensois. Pas inquiété plus que cela, à part une frappe repoussée effectivement par Amada. Mais là, ce coup franc, ce penalty, nous semble un peu sévère, même si l'arbitre était bien placé et qu'il a justifié tout simplement sa décision en montrant le point de pénalty, en attendant effectivement que le VAR puisse concrétiser sa décision. Et toujours est-il que Florian Thauvin, lui, ne s'est pas trompé. Il a pris Diop à deux contre-pieds et permet au Racing Club de Lens de mener sur le score d'un but à zéro après 13 minutes de jouer à Bollard. C'est un mauvais débarrage pour la JOCR, un coup du sort qui quand même est un petit peu malheureux quand même.
0: Et alors là, Lucien, comment ça se passe? Vous avez été joueur pro, vous avez joué en plus à la GIA. Premier match en Ligue 1 pour Arthur Piefort. Il a marqué le week-end dernier en préparation. Il était un petit peu sur son nuage avant de commencer la saison. Au bout de 12 minutes, il fait une main qui ensuite amène sur un but. Comment ça se passe là dans sa tête selon vous?
1: Il ne faut surtout pas lui faire de reproches, lui dire effectivement qu'il doit se remettre dans le match, que c'est un coup du sort, que bien sûr on est déçu qu'il ait mis cette main, c'était peut-être pas justifié, mais voilà, il va falloir le remettre en confiance, qu'il puisse continuer son match sans pour autant avoir dans la tête ce qu'il vient de se produire, avec la possibilité qu'il aura effectivement le jeune belge de pouvoir se remettre dans la partie. Mais voilà, c'est plus un coup du sort que vraiment une main volontaire. Il a été un petit peu poussé d'ailleurs par Udol apparemment sur cette action. Donc voilà, c'est un penalty qui nous semble sévère, mais l'arbitre Mathieu Vernis était très bien placé et il n'a pas hésité un seul instant. Une main dans la surface, c'est tout simplement penalty.
0: Et il n'hésite pas non plus pour siffler faute d'Aristide Zossou sur le défenseur droit et notamment piston droit Saoud Abdoulhamid. Faute dans la moitié de terrain des Lensois, évidemment. Le public qui se donne à cœur joie de ressortir les drapeaux et de les agiter dans ce vent artésien. La première journée de Ligue 1 qu'on vit ensemble en direct et en intégralité. Et le contre-attaque pour la JOCR. Dany Namazo à 25 mètres sur le côté gauche. Il va décaler à Amada à l'entrée de la surface. Dans l'angle, le centre d'Amada pour Romain Febvre à l'opposé. Romain Febvre dans la surface de réparation. C'est dégagé de justesse par un défenseur lensois. Ça va revenir sur Lamine Sy. La passe peu appuyée, mais Makoso était là derrière. On va refaire un tour jusqu'à notre gardien Diop pour aller de l'autre côté à gauche. Clément Akpa pressé tout de suite par Florent Thauvin. Énorme pressing des Lensois, mais on s'en sort. On remonte, on est au niveau de la ligne médiane. La longue transversale de Clément Akpa de la gauche pour aller trouver Romain Fèvre totalement à droite. Romain Fèvre qui vient trouver Amada dans le cœur du jeu. Tous les Lensois sont de retour face au ballon. Et encore une fois, la mauvaise passe de Lamine Sy. Attention, Lamine Sy pas vraiment dans son match.
1: Ouais, attention encore une fois, ce ballon perdu à 30 mètres ou 40 mètres des buts. Ça peut faire des dégâts. Toujours est-il que la JOCR, eh bien, depuis le début de cette rencontre, montre un visage quand même intéressant. Là, effectivement, oui, oui. Dans le jeu, eh bien, eu ce pénalty et ce coup du sort. Mais elle essaye, encore une fois, après ce but, elle a tenté de s'approcher des buts du gardien Lensois. Et pour l'instant, eh bien, si ça n'a pas marché, on sent qu'il y a de l'envie du côté de la JOCR avec Mathieu Vernis là, qui va rendre le ballon à la JOCR, puisque ce ballon avait été tout simplement touché par l'arbitre. Voilà, Kevin Delon va le récupérer et va pouvoir repartir une nouvelle fois pour les Auxerrois. On joue ici à Bollard depuis 16 minutes bientôt, et c'est les Lensois qui mènent 1-0 avec un pénalty de Florian Thauvin à la 12e.
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3: En direct du stade Bollard, où la JOCR affronte le RC Lens, le vice-champion de France, avec ce coup du sort, ce pénalty qui était vraiment très sévère, qui a permis aux Lensois de marquer sur cette première quasi incursion dans le.
0: Ouais, attention sur le côté gauche, la Udol qui a été lancée en profondeur. Makoso est venu à son encontre et il s'est jeté à terre. Makoso, est-ce qu'il a pris les crampons de Mathieu Udol sur le tacle glissé? Les deux joueurs qui se sont jetés. Ouais, en effet, il va prendre les crampons. Christ Makoso, rien de grave. Il s'est relevé. Le grand défenseur Christ Makoso, le Congolais. En studio, comment ça se passe? Est-ce que vous avez été refroidi par ce premier but ou non? On reste confiant.
3: Ouais, écoutez, pour l'instant, on peut dire en tout cas que les Ajaïstes sont dans le match, qu'ils sont loin d'être ridicules. C'est vrai qu'ils sont bien positionnés, bien placés. Après, bon, bah, il y a eu ce coup du sort, évidemment. Et puis ce pénalty, vraiment, qu'on estime un peu sévère. Tiens, on va demander à la présidente de l'UEF Tonnerre ce qu'elle en pense. Vous pensez qu'il y avait pénalty, vous, Aurélie Robert?
4: Moi, je pense pas.
3: Non, ouais.
4: Il le tient avant. Hein. Le,
3: ouais,
4: genre,
3: il le pousse un petit peu. Alors après, il y a aussi un petit mouvement d'épaule.
4: C'était déséquilibré, puis il met la main, quoi.
3: Baptiste.
5: Ouais, je pense qu'il est sévère. Le joueur Lensois, il lui retient le bras et derrière, ouais, je le trouve vraiment sévère.
3: On a revu les images à plusieurs reprises. Hein. C'est bon, c'est l'appréciation. Il y a eu la VAR qui est intervenue. Nous, ça nous paraît sévère. Peut-être que les supporters Lensois ont trouvé que c'était tout à fait normal. Mais bon.
1: Le problème du pénalty dans les surfaces, c'est qu'on dit main volontaire ou pas volontaire, involontaire, et une main dans la surface, le règlement est strict, c'est pénalty. L'arbitre était bien placé, il a vu une main effectivement de pied fort dans la surface et il n'a pas hésité un seul instant. Alors oui, on peut penser que c'est un peu sévère, mais lorsqu'il y a une main qui n'est pas sifflée, eh bien, on a toujours l'habitude de se retourner vers l'arbitre pour savoir du côté de Lensois pourquoi il n'aurait pas sifflé. Du côté de la JOCR, on peut penser effectivement que c'est sévère, mais on n'a pas le choix lorsqu'on est arbitre. Une main dans la surface, c'est pénalty.
0: Allez, Abdallah à le centre de la gauche vers la droite qui a été récupérée par Sinali Diomandé, mais on est tout de suite pressé côté Auxerrois à nos 30 mètres. On va réussir à se dégager sur la droite avec Lamine Sy qui lance en profondeur Dani Namazo qui va pouvoir aller au devant de Robin Risser qui est sorti puis rentrer dans sa surface. Dani Namazo à l'entrée de la surface qui va se remettre sur son pied gauche puis sur son pied droit, le crochet à l'entrée, la frappe contrée, déviée par Navroki. Ce sera un nouveau corner pour la JOCR. Dani Namazo en jambe dans ce début de match.
1: Exactement, il n'a pas de chance, hein, l'attaquant de la JOCR sur ce ballon, parce qu'il y a un mauvais rebond, il n'a pas pu le contrôler directement. Il a réussi à se le remettre sur son pied, a frappé un défenseur Lensois, est revenu pour contrer le tir de l'attaquant de la JOCR. Mais voilà, on a beaucoup d'envie puisque ce sera le deuxième corner, pas un seul corner pour les Lensois jusqu'à présent, le deuxième pour la JOCR qui va être tiré une nouvelle fois par Arthur Piedfort. Là aussi, il faut être à la tombée du ballon dans la surface et également si ce ballon est repoussé, c'est ce qu'a prévu Kevin Danois qui est à hauteur des 20 mètres Lensois, un coup franc ou plutôt un corner très intéressant.
0: Ouais, énormément de joueurs auxerrois au niveau des 3 mètres de Robert Risser, s'est frappé et au premier poteau, s'est renvoyé par une tête Lensois. Ça revient sur Romain Fèvre totalement à gauche, quasiment au niveau du point de corner où vient d'être tiré ce ballon par Arthur Piedfort. On refait un tour côté Auxerrois, on retourne à 40 mètres du but Lensois. Les Lensois sont toujours dans leurs 30 derniers mètres et la GIA qui fait tourner, une mauvaise passe de Clément Akpa qui oblige Lamine Sy à retourner récupérer le ballon dans notre moitié de terrain. La pure remise avec Kevin Danois, mais le bloc Lensois, on laisse facilement le bloc Lensois remonter en faisant des passes en arrière et là on se retrouve à jouer avec Mamadou Diop alors que les Lensois était dans leurs 30 derniers mètres. Là, c'est vraiment dommage. On va devoir remonter tout le terrain.
1: Exactement, Julien. Exactement. On le sait, dans ce genre de situation, il faut vraiment être propre dans les passes. Et celle d'Clément Akpa était extrêmement compliquée pour être récupérée. Donc, ça veut dire que lorsqu'on a une mauvaise passe, on a un mauvais contrôle. Et quand il y a un mauvais contrôle, on perd le ballon. Et si on perd le ballon, ça peut être une occasion pour l'équipe à se dire attention à ce ballon.
0: Oh, la conduite de balle de Nauru Hamada. Il a fait un slalom entre quatre joueurs lensois. Il s'en sort, mais il a dû avoir une petite frayeur. Il a encore le ballon à 40 mètres de son but et il va faire tourner entre les deux défenseurs centraux. La passe, elle est encore manquée. C'est Nali Demandé qui va aller la chercher 5 mètres derrière lui pour trouver Lamine Sy sur le côté droit. Et on a toujours le ballon dans notre moitié de terrain, alors que le premier aux armes des supporters lensois résonne dans ce stade Bollaert. Le long dégagement de Mamadou Diop, récupéré une première fois au premier ballon par les Lensois, puis au second ballon, c'est Arthur Piefort et Elagia. On est parti sur le côté gauche avec Aristide Zosu, Kevin Danois qui a de l'espace dans l'axe. On est passé dans la moitié de terrain du Racing. Kevin Danois qui va aller totalement à droite avec Lamine Sy. Lamine Sy, pas de solution. On va faire un 1-2 avec Kevin Danois, mais ça va sortir la 21e minute de jeu, 1-0 toujours pour le Racing Club de Lens.
1: Ouais, l'équipe de la GOCR qui collectivement on est pas mal dans ses intentions. On l'aperçoit effectivement, ses défenseurs qui essayent de jouer rapidement avec les milieux de terrain. On voit aussi Arthur Piefort venir à hauteur de ses défenseurs pour récupérer le ballon. C'est pas inintéressant puisqu'il y a eu ce pénalty, certes, à démener 1-0, mais on sent qu'il y a de l'envie et qu'elle n'a pas peur du tout, cette équipe auxerroise. Elle pose même des problèmes aux Lensois qui sont contraints de dégager très loin devant et ça va être récupéré, ce ballon, par la défense de la GOCR. Attention,
0: attention, Ivanovic, il récupère les pieds, le ballon dans les pieds de Makoso et ensuite sa conduite de balle n'est pas bonne.
1: Deux mauvais contrôles.
0: Il avait subtilisé le ballon à Makoso entre Diomandé et Makoso, on ne s'est pas compris. Il a fait 25 mètres de la gauche pour aller repiquer dans l'axe. Heureusement, sa conduite de balle était un peu trop profonde. Mamadou Diop a très bien anticipé. Mais qu'on se fait peur tout seul, c'est pas possible.
1: Ouais, il faudra faire attention à cette situation. Le plat du pied avait été complètement manqué, mais heureusement, le joueur Lensois lui aussi a raté son contrôle, trop poussé ce ballon, ce qui a permis à Diop de le récupérer. Du côté de la GOCR, on a récupéré, on repart côté gauche. Allez, pas mal, c'était Kevin Servoise.
0: Zosu, il a Clément Akpa qui part dans son dos. Zosu qui est en noir sur fait de réparation, il a cherché l'appui avec Dani Namazo. La passe n'était pas assez précise. Ballon renvoyé par le Racing Club de Lens et ensuite la tête de Piefort pour que ça sorte en touche. Ouais, le trio offensif Lensois qui fait mal. Hein. Florian Thauvin à droite de l'attaque, Franjo Ivanovic, le Croate à gauche et Abdallah Sima, l'attaquant sénégalais en pointe. La saison dernière, Abdallah Sima, c'était 21 matchs de Ligue 1 pour 2 buts. Et pour l'instant, il se montre plutôt à son avantage dans ce début de saison, l'ancien joueur du SCO, de Brest ou encore de Brighton.
1: Ouais, avec une nouvelle fois un ballon récupéré par Kevin Danois qui va repartir pour la GOCR. On ne prend pas de risque, on revient derrière, on repart sur le côté, on va repousser ce ballon sur le côté gauche là-bas avec Clément Akpa. Clément Akpa qui va repartir certainement avec un défenseur derrière lui. Pas de risque, hein, du côté des joueurs de la GOCR. On va repartir avec ce ballon, même si les Lensois se méfient quand même, hein, des attaques de la GOCR. Kevin Danois qui va le récupérer, ce ballon, et on va repartir, oui, le garder malgré un contre Lensois. Voilà, c'est un bon ballon sur le côté, ce qu'il va être récupéré, oui, par les Auxerrois.
0: Avec Romain Fèvre totalement sur la droite, quasiment au niveau du point de corner. Le ballon en retrait pour Sinéi Diomandé qui s'est projeté. Sinéi Diomandé à l'entrée de la surface de réparation, la frappe de Diomandé. Coup de pied, malheureusement, ce n'est pas cadré, mais il a tenté sa chance.
1: Exactement, et c'est important de pouvoir tenter sa chance lorsqu'on est à 20 mètres début. On le reproche souvent, hein, qu'il n'y a pas assez de frappes du côté de la GOCR et dans le football en général. Donc là, quand on est bien placé, il faut tenter sa chance. Elle était lourde, cette frappe, malheureusement, elle est passée à côté du poteau droit de Reisser, le gardien lensois. Donc pour l'instant, ce score après 23 minutes de jouer, 1-0 pour le Racing Club de Lens. On rappelle le buteur, c'est Florian Thauvin, et c'était sur un penalty qu'on a pu juger un peu sévère.
2: Tous derrière la GIA avec ici au Serre.
3: En tout cas, messieurs, ils sont dans le match. Hein. Ils sont vraiment dans le match. On se disait ça en studio. Certes, il y a du déchet technique, mais sinon, ils sont bien positionnés. Et puis, c'est pas mal ce qu'ils font. Hein.
0: Ouais, ouais, vraiment, pour l'instant, c'est intéressant dans les intentions. Et c'est toujours pareil. Quand les intentions sont bonnes, après, il faut que la réalisation suive. Et alors, toi, sur Tritraoui qui va se projeter, il rentre à 40 mètres de notre but, quasiment plein axe. Il n'est pas attaqué. Il va décaler totalement côté gauche sur Udol. Lui donne le centre. Première intention. C'est contré par la cuisse de Lamine Sy pour nous sauver. Mais ils sont allés très, très vite en attaque rapide. Les Lensois, la touche qui est jouée rapidement, justement, sur le côté gauche avec Florian Thauvin. Il est sur la gauche. Et il y a seulement Lamine Sy face à lui. Il va dribbler Lamine Sy. Heureusement, il y avait Romain Fèvre derrière. Les Auxerrois Lançois qui récupère le ballon juste devant leur surface de réparation. Romain Fèvre qui dribble et qui perd le ballon, récupéré par Thauvin à 25 mètres du but. Laurent Thauvin qui dribble dans la surface de réparation. Il ne faut pas faire faute, c'est ses pieds forts qui récupèrent le ballon et qui va envoyer devant vers Aristide Zosou. Fèvre qui m'a fait penser au but encaissé contre Lyon la saison dernière où il dribble à 25 mètres. Ça ne lui a pas servi de leçon apparemment. Il a refait exactement pareil, heureusement sans conséquence cette fois. Kevin Danois dans la moitié de terrain des Lançois. On est beaucoup moins en danger quand on est dans la moitié de terrain adverse. Kevin Danois avec le brassard de capitaine sur son biceps gauche et on fait tourner côté Auxerrois.
1: Ouais, on va repartir une nouvelle fois avec Armada Norourou qui va donner ce ballon sur les côtés bas en direction de Clément Atpan. On préfère revenir regarder ce ballon, on va le redonner. Les Lançois sont de nouveau placés à hauteur de leurs 30 mètres. Ceux dans l'attaque restent l'avant-centre des 100 et or. Et une nouvelle fois, eh bien, c'est Dalin Amazo qui va repartir bien sur le côté. Mais on joue pas mal du côté de la GOC. Ouais. On se trouve collectivement, on est disponible et on a de l'envie. C'est une évidence. On le voit depuis le début de la rencontre. Certes, il y a ce score d'un but à zéro, mais pas d'occasion plus que cela pour les Lançois. Si ce n'est encore
0: une paire de balles. Et Abdallah Sima qui récupère à 40 mètres sur une paire de balles de Diomandé. Ballon pour Florian Thauvin. La superbe sortie de Mamadou Diop dans les pieds parce que là, c'était le deuxième but assuré pour Ivanovic et le Racing Club de Lens. C'est parti très vite en contre Kevin Danois à 30 mètres du but, Lançois quasiment plein axe. Il n'est pas attaqué, il va lancer Romain Fèvre dans la surface de réparation. Romain Fèvre qui va sauver ce ballon. C'est Robin Risser qui est sorti et qui lui a plongé dans les pieds pour récupérer ce ballon. Il y avait beaucoup mieux à faire. Et attention, l'équipe auxerroise est coupée en deux. Ballon vite renvoyé pour Udol. Ça va d'un but à l'autre. C'est complètement fou ce match. Et Laminci qui va faire faute pour calmer un petit peu tout. Mais alors là, ça a été très vite d'un but à l'autre. Lucien.
1: Exactement. Et s'il faudra attendre, Julien, s'il faudra attendre un peu le déroulement de la saison pour avoir un avis sur le gardien de but de la GOCR, à savoir Mamadou Diop, on peut déjà vous dire que ce garçon a certainement, avant qu'on en soit bien sûr, et bien tout simplement le niveau Ligue 1, il a effectué une sortie dans les pieds de l'attaquant lensois qui était pleine d'à-propos. Il avait tout simplement une lecture du jeu incroyable. Il a réussi à capter ce ballon. Il a vu ce premier arrêt sur une frappe de Thauvin et là le deuxième arrêt. C'est un garçon dont on dit le plus grand bien et qui nous a montré qu'elle avait de très très grosses qualités.
0: Ouais, exactement, Mamadou Diop, on l'avait vu lors de la préparation, quelques approximations dans quelques sorties aériennes, mais sinon c'est du très costaud. Et alors pour vous remettre en tête un petit peu cette action, perte de balle, plein axe de Diomandé à 40 mètres, les Lançois qui se projettent, qui arrivent quasiment en face à face avec Diop, et ils l'ont fait un peu quand vous jouez à FIFA, vous arrivez face au gardien, vous faites la passe au collègue et c'est facile de marquer. Sauf que là, Diop a été tellement intelligent qu'il avait anticipé et il a donc glissé, plongé pour récupérer ce ballon.
1: En coupant la trajectoire du ballon, ce qui est quand même assez incroyable, il était loin de ses buts, et il avait bien lu le jeu pour permettre à la GOCR d'éviter un deuxième but.
0: Il y a la place. Il y a la place pour la GIA, mais en même temps, on n'est pas à l'abri de se faire avoir. Et encore une passe manquée de Christ Makosso pour son défenseur gauche. Clément Akpa, 27e minute de jeu. Il s'en passe des choses ici à Bollard, 1-0.
1: En plus, quand effectivement il s'allonge, Diop, ça fait quand même un gros gardien.
0: Ah ben, en envergure, 2-0-4, plus peut-être 30-40 centimètres. Oui. Oh, c'est impressionnant. Ouais. Allez, Robin Risser qui va faire une passe à son attaquant Ivanovic dans la moitié de terrain. Ivanovic qui manque totalement sa passe pour Udol qui n'était pas du tout parti, et Diop justement qui sort de sa surface à ses 30 mètres pour décaler le ballon à Laminci pour Ahamada, très bon également depuis la reprise estivale avec la GIA. Ça sera l'un des tauliers au milieu de terrain de cette équipe ajaïste à coup sûr cette saison. Akpa qui va retrouver Ahamada pressé par Michael Cuisance, la petite fente de corde à Ahamada pour repartir sur le côté droit, et il va écarté totalement sur Laminci. En une touche pour Romain Fèvre, encore une fois dans le mauvais tempo. Romain Fèvre était parti à gauche. Laminci qui lui met un mètre à côté. Ballon rendu au Racing Club de Lens. 28 minutes de jeu, 1-0 pour Lens.
1: Il en reste 17 à jouer avant la fin de cette première période. On va avec les Lensois mène un but à 0 grâce à un pénalty transformé par Florian Thauvin à la 12e.
0: Et la récupération de Dani Namazo sur cette mauvaise sortie de Robin Risser qui avait le ballon en dehors de la surface. Dani Namazo a surgi, il a récupéré le ballon, le centre de Namazo, Gagnou qui dégage en panique, ça va passer au-dessus du but de son gardien, ce sera un corner pour la JOCR. Et voilà, sur des petits coups comme ça, les défenseurs lensois ne sont pas réglés, on peut les surprendre.
1: Ouais, le troisième corner auxerrois dans cette première période, ça veut dire qu'on ne manque pas d'à-propos du côté des auxerrois. Même si on est mené au score, eh bien on amène le danger devant les buts de Risser, et encore une fois les lensois ont dû concéder ce corner. corner, le troisième. Il va être frappé sur le côté droit avec une occasion une nouvelle fois pour la JOC.
0: Ouais, toujours rentre en ce corner avec Romain Fèvre et son pied gauche. C'est frappé au point de pénalty, même au deuxième poteau. La tête renvoyée, ça va revenir sur Kevin Dano. La reprise du gauche, renvoyée par une tête Lensois. Ça revient sur Romain Fèvre au niveau du point de corner qui est en position de hors-jeu. Mais ça prouve bien une chose, en effet, c'est que la défense Lensois, c'était peut-être le seul point faible, la seule petite faille à aller gratter pour la JOC. Ça se confirme un petit peu. Mike Navroki, nouvelle recrue polonaise avec Ismaël Oganiou, très jeune défenseur de 21 ans, tout comme Souleymane Sagnan. Ils n'ont pas l'habitude de jouer ensemble. Il y a énormément de blessés. D'ailleurs, les seuls blessés côté Lensois, ce sont tous des défenseurs. Baïdou, Célic, Grady, Chavez, Antonio suspendu. C'est vraiment peut-être le point intéressant pour les Auxerrois d'aller piquer et de faire attention à tout ce qui peut se passer sur la défense lensoise.
1: Oui, encore une fois, les Auxerrois qui ont récupéré ce ballon. Et la première impression que donne cette équipe auxerroise, c'est qu'elle est effectivement bien motivée pour bien jouer. Collectivement, c'est quand même pas mal du tout. Et puis on s'aperçoit quand même que certainement Will Steele a fait beaucoup travailler ses garçons à la trêve, ou plutôt pendant la préparation, parce que physiquement on tient la route, hein, ça court, on est bien placé défensivement. Et une nouvelle fois, la Minsi va pouvoir repartir, un ballon loin devant en direction de Fèvre. Malheureusement, ce ballon redonné n'est pas très bien donné. Ça va avoir l'ensemble de le récupérer avec une nouvelle fois un ballon qui va revenir dans les
0: pénalités. Attention, peut-être Vignor. On l'a reperdu avec Ivanovic qui récupère l'entrée de la surface. La frappe contrée par la cuisse de Sinali Diomandé, mais Makoso avait fait l'effort de protéger ce ballon et ensuite, en voulant ressortir en conduite de balle, il s'est fait subtiliser le ballon par Abdallah Sima. Ivanovic était juste à côté, à 10 mètres du but de Diop. Heureusement, contré par la cuisse de Diomandé. Ce sera un nouveau corner, mais c'est dommage parce qu'en effet, dans les intentions, c'est très bon. Physiquement, ça tient le rythme, mais dans la précision des passes, dans la réalisation, c'est beaucoup plus compliqué. Et surtout, on se met en danger très rapidement. Le corner frappé de la gauche vers la droite pour Florian Thauvin, c'est sortant au deuxième poteau pour Michael Cuisance qui arme la reprise de volée. Heureusement, la tête d'Aristide Zosu pour repousser un peu le danger. Ensuite, Cuisance qui va renvoyer le ballon loin derrière vers son gardien Robin Risser. La demi-heure de jeu, toujours ces petits avantages pour le club artésien face à nos iconés qui ne déméritent pas.
1: Oui, c'est le moins que l'on puisse dire. Il faudra tenir, bien sûr, ce résultat d'un but à zéro est en défaveur de la JOCR, mais allez savoir, une petite occasion pour essayer d'égaliser et mettre en difficulté l'équipe lensoise qui est loin d'être sereine. Pourquoi ? Parce que la JOCR, eh bien, techniquement et physiquement, elle est au point, elle est en train de poser des problèmes à l'équipe lensoise avec une nouvelle fois Kevin Danois qui va pouvoir relancer ce ballon. Attention, il y a du monde sur le côté, on va pouvoir une nouvelle fois déborder et ce ballon va être poussé et récupéré encore une fois.
0: Ouais, Zosu, le centre retrait, le tacle glissé de Titraoui pour sauver le danger, mais ça va revenir à l'opposé, ce sera un corner. Amada qui laisse sortir ce ballon en corner, très très bonne projection sur le côté gauche avec un Clément Akpa à l'aise dans son couloir gauche pour Aristide Zosu qui a percuté, qui a centré en retrait. Ça a été dégagé en corner, corner rapidement joué avec Amada, le ballon retrait dégagé encore en panique par Mathieu Hudol et la défense lensoise. Ce sera une touche. Tous les joueurs de champ de la JOCR sont dans les 20 derniers mètres. Lensois avec la touche pour Lamine Sy. Il y a Kevin Danois qui se propose, il y a Romain Fèvre, Dany Namazo qui arrive, la pure remise avec Romain Fèvre, le ballon en retrait ensuite pour Kevin Danois qui va faire tourner avec Christ Makoso, 30 mètres plein axe. On va décaler légèrement sur la gauche, Clément Akpa, la transversale d'Akpa de la gauche vers la droite pour revenir vers Lamine Sy. Il a un peu d'espace, Lamine Sy, allez, il va les provoquer, il se remet sur son pied gauche, le centre en retrait contré par Ivanovic. Il faut aller se battre ensuite pour récupérer le ballon, ballon qu'on va récupérer en touche à 35 mètres du but de Robin Risser sur le côté droit, la touche avec notre numéro 27, Lamine Sy, qui a pris vraiment un très gros volume depuis la 10e journée de la saison dernière et il a alterné à peu près les matchs avec Marvin Senaya. Marvin Senaya blessé cet été lors de la Coupe du Monde avec le Ghana, grosse Coupe du Monde de Marvin Senaya, malheureusement blessure. Et donc Lamine Sy seul à son poste pour débuter la saison dans le couloir droit. Diomandé sur le côté droit, il vient chercher Romain Fèvre, il a été devancé par le jeune défenseur Sagnan, ballon récupéré ensuite par les Auxerrois en second ballon. Clément Akpa sur le côté gauche, le long ballon en profondeur pour Aristide Zosu, dommage, il se l'emmène pas, ça vient taper dans son pied d'appui et le ballon récupéré par les Lensois.
1: Ouais, on fait preuve de culture reculent hein, du côté de la JOCR. On ne se laisse pas compter malgré ce but marqué par les Lensois, la 12e, et ce pénalty de Thomas. Elle est menée à 1-0. Malessa, il a mené le danger devant les buts de Reisseur. Elle a encore une fois eu la possibilité par Sossou de pouvoir eh bien, repartir de l'avant. Elle a bien sûr des difficultés à hauteur des 20 mètres Lensois parce qu'il faut arriver à mettre ce ballon au fond des filets. Mais dans le jeu, on ne peut pas dire qu'elle est ridicule, bien au contraire. Allez, au marquage, physiquement ça va bien et techniquement, surtout collectivement, c'est l'équipe qui pour l'instant fait bonne impression.
0: Exactement. Un petit quart d'heure encore à jouer dans cette première période. Et Navroki, le défenseur polonais du Racing Club de Lens, qui a le ballon, qui va passer à 5 mètres de lui sur sa gauche. Gagnou, la longue transversale de Gagnou pour aller trouver totalement à l'opposé à droite Abdoulhamid. Le contrôler est manqué. Saoud Abdoulhamid, 27 ans, c'est le premier joueur saoudien à évoluer en Ligue 1 la saison dernière. 25 matchs de Ligue 1 et il confirme sur ce côté droit, ancien de la Roma ou de Al Hilal, où de certains Théo Hernandez et Karim Benzema évoluent en Arabie Saoudite.
1: Oui, encore une fois une passe ratée par les milieux de terrain de la JOCR, ce qui va permettre à Isser, le gardien de l'équipe du Racing Club de Lens, de pouvoir repartir. On va bien sûr être toujours à la tombée du ballon du côté de la JOCR au marquage, mais il faudra aussi s'appliquer dans les remontées du ballon, être propre dans les passes, parce qu'il y a eu en plusieurs occasions des passes qui ont été relativement faciles à réaliser et qui ont été manquées. C'est un peu dommage, un long dégagement du gardien Lensois, et encore une fois c'est la Vinci qui est à la lutte avec ce Lensois qui recule.
0: Oh, attention, la faute de Makoso sur Abdallah Sima. Il était le dernier défenseur. Carton rouge pour Christ Makoso. Début de saison catastrophique pour le défenseur congolais, qui était un petit peu en difficulté sur ses relances, en difficulté également avec les prises de vitesse dans son dos, et là qui vient faire faute en dernier défenseur sur Abdallah Sima à 25 mètres de son but, excentré côté gauche. Voilà, il n'y a pas de souci, Lucien, dernier défenseur, c'est rouge hein.
1: Ouais, mais voilà, encore une fois, à mon époque, si on avait dû siffler ce genre de faute, on aurait été expulsé au bout de 3 minutes hein, parce que franchement c'est très très sévère. Dernier défenseur, c'est à la lutte pour le ballon. Est-ce que c'est une faute volontaire? Est-ce que c'est... Ouais, d'accord, c'est une faute. Oui, c'est peut-être un défenseur, mais je trouve que c'est extrêmement sévère entre le pénalty sifflé et ce carton rouge. Les Lensois n'auront pas de mal à battre la JOCR cet après-midi, parce que franchement, la décision de Mathieu Vernis, elle est peut-être justifiée, mais elle est quand même extrêmement sévère. Je pense que le jaune aurait pu être suffisant. Il a décidé, le directeur de jeu, c'était le dernier défenseur, qu'il fallait sortir le rouge. Voilà, c'est comme ça, c'est le football d'aujourd'hui où effectivement, quand on éternue et qu'un garçon tombe par terre, vous prenez un carton jaune. Bon, voilà.
0: C'est ça, et le football d'aujourd'hui, on a donc la petite bonbonne pour tirer un trait pour que le joueur ne gratte pas quelques centimètres. Christ Makoso qui s'est excusé auprès du parquage auxerrois en tendant la main vers eux, en s'excusant. Et tout de suite, le capitaine Kevin Danois est venu le soutenir avant.
3: Il n'est pas méchant hein, cette faute, hein. C'est vraiment parce qu'il est dernier défenseur, hein, parce qu'il n'y a pas grand-chose.
0: Oui. C'est ça, et le coup franc, mais juste avant, carton jaune pour Will Steele ou son frère Nicolas Steele. Je crois que c'est Will Steele qui prend le carton jaune. Non, c'est son frère et adjoint Nicolas Steele qui vient prendre un carton jaune. On a sûrement réclamé quelque chose. En tous les cas, le coup franc qui va être joué par Florian Thauvin. On est à 25 mètres du but de Diop, totalement sur, enfin, il est bien excentré sur le côté gauche. Il y a deux joueurs au Serrois dans le mur. Ça va être dans la boîte. Florian Thauvin, la sortie de Diop. C'est une tête lensoise. Il s'est raté, Diop. Heureusement, il y avait une faute sur Sinali Diomandé. On va revenir à un coup franc pour la JOCR et évidemment les grandes manœuvres sur le banc de la JA, avec une toute première à venir pour le jeune Elikia Legros, qui a signé, qui a prolongé son contrat professionnel cette semaine jusqu'en 2030 et qui va faire son entrée en jeu au Stade Bollaert dans quelques minutes.
1: Ouais, avec une nouvelle fois et bien pour la JOCR le démasquement de Mohamedou Diop, qui va pouvoir permettre à son équipe de se dégager, mais quand même deux coups du sort. Un pénalty à la 12e qu'on a pu estimer sévère, mais qui a été sifflé. Et puis là, cette faute qui était une faute quand même relativement bénigne de la part des défenseurs. Alors oui, on applique le règlement. Hein. On le dit maintenant, les arbitres sont des appliqueurs de règlement, plus que des arbitres qui peuvent effectivement laisser le jeu se dérouler. Mais voilà, on a décidé de siffler, de donner ce carton rouge. C'est quand même pénaliser une équipe qui ne le méritait pas, à mon sens, mais qui va jouer à 10 jusqu'à la fin du temps réglementaire de cette partie. Et c'est bien dommage parce qu'ils étaient bien en jambes, les Auxerrois. Ça fait quand même deux coups du sort contre lesquels il est difficile de lutter.
0: Totalement. Et après, bon, voilà, la situation. situation est telle qu'elle. Faut surtout pas se faire submerger par ça. Le Racing Club de Lens a battu le PSG en jouant en infériorité numérique quasiment tout le match. La JOCR avait battu le Stade Brestois au Stade Abbé Deschamps 3-0 en jouant plus de 80 minutes à 10 contre 11. Donc on en a aussi des exemples, même si on est conscient que cet après-midi ça va être très très compliqué en étant déjà mené 1-0. Le ballon devant pour Florian Thauvin, la bonne couverture de Clément Agpa qui va faire une feinte de passer à Diop pour repartir sur le côté gauche. Ballon renvoyé mais tout de suite récupéré par Michael Cuisance et Abdallah Sima au milieu de terrain. Titra, oui, le ballon pour Cuisance, Kevin Danois qui vient prêter main forte à ses défenseurs. Ballon récupéré avec Romain Fèvre. La contre-attaque, il y a un 4 contre 2 pour les Auxerrois, joué avec Zosu. C'est maintenant sur le côté gauche, 30 mètres, totalement sur le côté gauche. Il lance d'Amazon dans la surface de réparation. Le bon tacle, la couverture d'Ismaëlo Gagnou qui passe devant Dani Namazo. 39e minute de jeu, toujours 1-0. Les Auxerrois ne lâchent pas et vont tenter le coup sur cette touche rapidement jouée. Aristide Zosu avec Kevin Danois qui est venu sur le côté gauche. On refait tourner derrière avec Clément Agpa en attendant l'entrée d'Elikia Le Gros. C'est Arthur Piefort qui vient dans l'axe avec Sinali Diomandé, Dani Namazo au milieu de terrain. Mais du coup, il n'y a plus personne au milieu de terrain puisque Danois est parti à gauche. Piefort est venu derrière. Danois justement trouvé sur le côté gauche. Il n'est pas attaqué. 35 mètres sur le côté gauche. À l'entrée de la surface pour Romain Fèvre. Romain Fèvre qui navigue à l'entrée de la surface. Il y a tous les Auxerrois face à lui. Il va aller sur le côté gauche avec Aristide Zosu. Allez, on est à 25 mètres. Va falloir frapper. Va falloir faire quelque chose. Le centre pour Kevin Danois dans la surface. L'enchaînement n'est pas assez rapide. C'est renvoyé par le RC Lens. Ça va revenir pour la GIA qui fait le siège sur le but. Artésien avec Agpa qui trouve l'appui sur Kevin Danois. La frappe de Kevin Danois enroulée. Pas assez pour tromper Robin Risser qui ne bouge pas et qui capte ce ballon à 5 minutes de la mi-temps.
1: Ouais, on continue encore du côté de la GOCR, eh bien de tenter de bien jouer, de tenter malgré ces deux coups du sort, le pénalty à la 12e et ce carton rouge à la 35e qui nous a semblé quand même extrêmement sévère, eh bien de pouvoir, pourquoi pas, amener le danger devant les buts en soi, même si pour l'instant on sent que cette équipe elle aura quand même beaucoup de mal à tenir la distance physiquement, mais pour le moment, eh bien, elle continue de croire en son jeu, elle était collectivement bien en place, elle est aussi défensivement très placée, très bien placée lorsqu'il a des contre Lensois, elle ne menait que 1-0 malgré tous ces événements.
0: Oh oui, c'est clair et il y en a encore des choses à faire et notamment juste avant de rentrer au vestiaire, hein, mettre un dernier petit coup de collier avant de se reposer 15 minutes. Il peut y avoir justement là, Lucien, dans ces moments-là, ce petit supplément d'âme parce qu'on sait qu'on joue à un moins et que ça va être difficile.
1: Ouais, il en faut vraiment un, même si l'on sait que sur la longueur ça va être compliqué, que physiquement il va falloir courir de tous les côtés et qu'il y aura effectivement du côté des Lensois des possibilités d'avoir un champ de jeu un peu plus élargi, mais du côté de la JOCR, voilà, oui, quand on est comme ça, mené à 10 contre 11, je serais même tenté de dire que ça donne un peu de force à l'équipe et qu'on a envie effectivement d'être davantage solidaire pour essayer de garder un résultat qui, pour l'instant, n'est pas favorable à la JOCR, mais allez savoir quand on joue à 10 s'il n'est pas possible de marquer des buts.
0: Le centre de Gagnou au premier poteau, c'était Michael Cuisance qui s'était jeté au premier poteau. Sa frappe qui passe à côté du poteau gauche de Mamadou Diop, heureusement parce que les Auxerrois étaient sur les talons et on s'en sort bien. Ce centre de Gagnou qui passe entre les jambes d'Arthur Piefort et au premier poteau, c'est le milieu de terrain, l'ancien de l'Olympique de Marseille et du Hertha Berlin, Cuisance, qui s'est jeté. On en reste à 1-0 à 4 minutes de la fin. Le long dégagement de Mamadou Diop, loin devant, beaucoup trop loin pour qu'un Auxerrois le récupère. C'est une tête lensoise, mais au second ballon, Kevin Danois va aller s'arracher, va récupérer la touche jouée par Clément Agpa. La remise avec Dani Namazo qui refait un tour derrière et attention au pressing lensois parce que à l'inverse les Lensois ils vont aussi vouloir sceller le score avant la pause.
1: Oui, bien sûr, il reste notre chronomètre 4 minutes à jouer pour permettre à la GOCR de garder ce résultat d'un but à 0, de ne pas le faire fructifier côté Lensois. Bien sûr, lorsqu'on joue une finale de Ligue des Champions, Julien, encore une fois contre le PSG, on est certainement extrêmement motivé parce qu'on voit cette équipe à 10 arriver à battre le champion d'Europe. On se dit quand même qu'elle a été quand même puisée dans ses performances incroyables parce que là sur ce match, oui, elle est quand même loin d'être sereine et d'être une équipe qui nous fait beaucoup impression, même si du côté de la GOCR on est bien en place. Ben les Lensois, ils nous font pas une très très grosse impression.
0: C'est ça, et de la verticalité dans le jeu auxerrois, le défenseur peut-être qui passe motivé, au milieu, ouais, le défenseur peut-être tout de suite vers l'attaquant et on arrive à arriver rapidement dans les 30 derniers mètres. Lensois avec Dani Namazo qui perd le ballon. Il n'y a pas de faute, indique monsieur Vernis. Arthur Piefort, costaud sur l'homme qui récupère le ballon à 40 mètres du but lensois sur la gauche. Arthur Piefort qui va faire un petit ballon piqué. Il y avait beaucoup mieux à faire. Ballon récupéré par le Racing Club de Lens. Et là, il y a de l'espace pour Ivanovic qui va tenter le grand pont sur Lamine Sy, sur Sinali Diomandé. Sinali Diomandé qui ne s'est pas fait avoir et qui va mettre ce ballon en retrait pour son gardien. Encore 3 petites minutes à jouer dans le temps réglementaire de cette première période. Et on voit là que physiquement, ça commence à pêcher. Évidemment, pour les Auxerrois, avant la pause, on essaye de casser un peu le rythme.
1: Ouais, il faudra essayer de jouer dans les pieds, d'être effectivement assez cohérent, ne pas porter trop le ballon, ne pas non plus commettre d'erreurs défensivement parce que ça, on le perd à cash du côté des Lensois. On essaye bien sûr de faire le break en cette fin de première période, mais la JOCR repart sur le côté avec une nouvelle fois Romain Fèvre. Il y a encore une fois Kevin Dallois qui donne ce ballon sur le côté, loin devant là-bas, mais ballon repoussé par les Lensois, récupéré encore une fois. Oui, il y a une faute là, il y a une poussette dans le dos. Ouais,
0: oh,
1: peut-être.
0: Ouais.
1: Le cinquième corner, le corner.
0: On va récupérer le corner, mais c'est vrai que la charge de Sagnon sur Lamine Sy, elle était vraiment énorme. Et au final, c'est Sagnon, le défenseur Lensois, qui s'est fait mal. Lamine Sy qui vient lui tapoter sur les côtes pour lui dire relève-toi. Et Lamine Sy qui lui se tient la tête, l'oreille gauche. Il y a eu un petit contact. En tous les cas, corner pour la JOCR qui va être frappé par Romain Fèvre et son pied gauche de la droite vers la gauche. Quand on regarde le but de Robin Risser, il y a Danina Mazo, il y a Diomandé, il y a Ahamada qui sont dans la surface de réparation. Seulement 3 joueurs. Kevin Danois à l'entrée de la surface de réparation. Il n'y a pas beaucoup de monde pour faire quelque chose. Oh, attention, on s'est raté côté Lensois. C'est au premier poteau un défenseur Lensois qui a fait une tête, qui a devancé Robin Risser. Le ballon qui va passer au-dessus de la barre transversale. On peut demander un petit compte de son camp, pourquoi pas.
1: Ouais, on se demanderait effectivement qui a vraiment dominé cette première période, parce que c'est le 6e corner au Serrois contre un Lensois. Ça veut dire que du côté de la JOCR, on a quand même été très souvent dans la zone de réparation lensoise. Et une nouvelle fois, Arthur Piafort, on va envoyer ce ballon, saisir la moindre opportunité, Julien.
0: Allez, il faut que ça paye au bout d'un moment. Les deux bras levés pour la combinaison au Serroise. C'est frappé, rentre en premier poteau. La tête de Clément Akpan, non, ça lui passe au-dessus, ça va être renvoyé, récupéré à l'entrée de la surface de réparation sur le côté droit par Florian Thauvin. La récupération de Clément Akpa à 30 mètres du but Lensois. On est totalement sur le côté gauche. Arthur Piefort qui va mettre dans son dos pour Clément Akpa. Clément Akpa qui tombe par terre au duel avec Titraoui. Ballon rendu en touche pour le Racing Club de Lens. Et on est rentré dans la dernière minute de ce temps réglementaire de la première période. Le ballon est à jouer juste devant les Red Tigers, le groupe de supporters, le groupe majoritaire de supporters du Racing Club de Lens. Et le ballon tout de suite récupéré par les Auxerrois. Il reste peut-être un petit coup à jouer avant de rentrer au vestiaire. Titraoui au milieu de terrain qui essaye d'envoyer devant Sima. C'est contré de la tête par Piefort qui redonne tout de suite à Romain Fèvre à l'entrée de la surface de réparation. Son ballon pour Ahamada ne trouve qu'un pied lensois. Ballon récupéré par le Racing Club de Lens. 2 minutes additionnelles dans cette première période. Et Ismaïlo Gagnou et les défenseurs lensois qui ont le ballon.
1: Ouais, 2 minutes à tenir, Julien, pour ne pas encaisser ce deuxième but et repartir en seconde période avec peut-être, pourquoi pas, l'espoir de petit exploit, de pouvoir marqué à 10 contre 11, pourquoi pas, puisque la JOCR ne cesse de tenter. On rappelle quand même que les Auxerrois ont bénéficié de 6 corners en premier mi-temps contre 1 pour les Lensois. Même
0: si le ballon en profondeur pour Ivanovic. Ivanovic qui sort, Diop qui s'est raté, Ivanovic qui récupère, Diop qui va aller se replacer, Ivanovic qui va tenter le lob sur Diop, mais non, il fait 2m04, qu'est-ce que tu tentes, c'est impossible. Et la relance rapide de Diop, il s'était un petit peu raté quand même Diop sur cette sortie, mais c'est pas grave, ensuite il a bien géré. Et peut-être le contre avec Kevin Danois sur le côté gauche, il est pris par Navroki. Ah, il va devoir revenir derrière. Et faute sur Kevin Danois.
1: Et il peut sauter le carton, l'arbitre a le droit, Vernis quand même, de donner le carton à Lensois. Ça fait plusieurs fautes quand même que le Lensois arrive encore une fois à réaliser sans que l'arbitre n'intervienne plus que cela. Il faudra quand même y mettre un petit peu, tout simplement, eh bien, du sien de la part de l'arbitre, parce que là franchement ça méritait un carton sur cette faute sur Kevin Danois.
0: Ouais, totalement, là pour le coup il a été empêché d'avancer. Le ballon dans les pieds des Auxerrois. Romain Fèvre à 35 mètres du but de Robin Risser, totalement sur la droite avec Lamine Sy, mais ils sont 2 joueurs Auxerrois face à 3 joueurs nordistes. Et ballon récupéré par Rudol qui s'octroie un petit pont sur Romain Fèvre pour aller sur la gauche. Dani Namazo qui essaye de gratter un ballon, mais pour l'instant ce n'est pas récupéré. Allez, il reste quelques secondes à jouer, 40 secondes très exactement. Abdallah Sima qui est trouvé à 40 mètres de notre but. Sima qui va aller à gauche pour Cuisance. Heureusement Lamine Sy qui intercepte juste à l'entrée de la surface de réparation. Allez, il y a peut-être un dernier contre à jouer avant que Monsieur Vernis siffle. Il reste 20 secondes. Allez, Romain Fèvre qui passe la ligne médiane sur le côté gauche avec Ahamada. La passe n'est pas assez appuyée.
1: C'est ça, Julien, qu'il faut éviter. Il faut éviter de toucher la balle 4 fois avant de la donner, alors qu'au premier contrôle, on aurait pu directement la donner à gauche. Ça, il faut éviter ce genre de choses. Déjà, on s'économise physiquement et puis on ne ralentit pas le jeu. Encore une fois, la CEOC récupère ce ballon avec ce ballon sur le côté. Mais malheureusement ce sera récupéré par les Auxerrois. Il faudra éviter de toucher le ballon trop souvent avant de la donner.
0: C'est la dernière occasion. Romain Fèvre à l'entrée de la surface de réparation. Allez, t'es pas attaqué, tu peux frapper peut-être. Le décalage sur Hamada sur le côté gauche dans la surface de réparation, toujours Hamada, le petit ballon piqué pour Kevin Danois. La tête de Kevin Danois, ça va revenir au-dessus lui. Deuxième tête de Danois pour ressortir sur Lamine Sy. Il faut vite la remettre, c'est terminé dans le temps additionnel. Lamine Sy sur le côté droit qui tente le petit pont sur Ivanovic et il va faire faute et ça sera un coup franc rendu. Ballon rendu au Lensois et donc on va en rester là pour cette première période. Le dégagement Lensois à venir par Robin Risser, même pas. Coup de sifflet de monsieur Vernis. 1-0 pour le Racing Club de Lens face à la JOCR à la mi-temps de cette première journée de Ligue 1. Ouverture du score sur pénalty par le capitaine du Racing Club de Lens, Florian Thauvin, et expulsion de notre défenseur central Christ Makoso à 10 minutes de la fin de cette première période.
1: Ouais, des événements contraires pour la JOCR qui malgré tout eh bien, rentre au vestiaire avec ce but marqué par Thauvin à la 12e, un pénalty qu'on a pu juger sévère, mais l'arbitre lui n'a pas hésité un seul instant pour une main de pied fort dans la surface. Toujours est-il que avec ces événements et qui sont venus à l'encontre du jeu de la JOCR, eh bien, elle n'est menée qu'à 1-0. Donc on peut encore espérer qu'à la mi-temps, eh bien, tout simplement, les Auxerrois puissent revenir en seconde période avec la volonté de pouvoir peut-être créer un exploit, à savoir égaliser et ramener un point de Bollard.
0: C'est ça, tout est possible, Philippe.
3: Merci beaucoup messieurs pour cette première période frustrante. On va retenir ce mot frustrant pour cette première période de la JOCR. Dans quelques petits instants, on se retrouve avec l'UF Tonnerre, sa présidente, et puis son responsable technique pour l'interview. A tout de suite.
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0: bon entendeur. C'était coup de tête. Alors, Kélian me dit, mais pourquoi est-ce qu'on a passé cette musique à la mi-temps de cette rencontre? Oui, pourquoi? Ben, je vais vous l'expliquer pourquoi. Mais vous le savez sans doute si vous êtes supporter de la JOCR et que vous adorez Lucien Denis. Lucien Denis, qui a marqué le but pour de la montée en D2 première division à l'époque, il a également joué dans ce film qui s'appelle Coup de tête avec Patrick Devers. Il était la doublure de Patrick Devers parce que Patrick Devers, lui, il ne savait pas faire de foot du tout. Et Lucien Denis a joué dans ce film-là. On voulait lui rendre un petit hommage.
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0: 18h08, c'est la mi-temps au stade Bollaert, 1-0 pour les Sangayors qui mènent grâce à un pénalty de Thauvin à la 12e minute. Autre fait de la rencontre, un carton rouge pour un défenseur et donc les Auxerrois qui jouent à 10 contre 11. Pourtant, ils ont fait une bonne première période. Mais en attendant la reprise de cette rencontre, eh bien, comme toutes les fois dans Studio Foot, nous allons donner la parole au football amateur et les clubs y connaissent. Et notre premier invité ce soir, c'est l'Union Football du Tonnerrois, avec deux représentants, deux pour le prix l'un, un fauteuil pour deux. Enfin, je ne sais pas si Madame la Présidente va adorer tout ça. Aurélie Robert, la présidente du club de foot. Bonsoir.
2: Bonsoir. Bonsoir.
0: Et puis le responsable technique, ça veut dire quoi? Je ne sais pas. Mathis.
3: Bonsoir. Oui. Responsable technique, c'est un petit peu coordonner des catégories. Et je suis notamment en charge des catégories jeunes.
0: Ouais. Un petit mot sur cette

0: viennent de chez nous, l'Arcet,
1: ouais.
0: qui se connaissent.
1: Ouais.
0: Je pense, Mathis en fait partie en plus, parce qu'il est joueur aussi. Il ne vous l'a peut-être pas dit, mais...
1: Ah non, il ne nous l'a pas dit, ça. Il nous le cache. C'est pour ça qu'il a une analyse technique, on va dire, des choses.
2: Ouais. Ah, ça fait partie aussi de mon poste, je pense, mon rôle. Mais ouais, c'est vrai qu'on a beaucoup de catégories jeunes qui font qu'il y a la qualité du Tonnerrois. Et puis, cette qualité, elle est présente ainsi dans le groupe R3. Et c'est ce qui nous permet, la saison dernière notamment, de finir deuxième, après une montée seulement. Donc voilà, c'est hyper intéressant.
1: Mais c'est pour ça aussi qu'on a voulu, sur ICI ESR, parler et inviter les clubs de foot amateurs, parce qu'on parle d'éducation aussi. Le foot, évidemment, il y a le haut niveau, il y a l'équipe de France, la JOCR, mais il y a aussi tout ce qui se passe au quotidien. Et ça, c'est l'éducation, et c'est ce que vous faites dans votre club, j'imagine, et que c'est vachement important, hein. Madame la Présidente.
0: Ah oui, l'éducation, c'est très important. Et nos valeurs aussi de club, hein, le respect, la tolérance, c'est ce qu'on enseigne aux jeunes, de toute manière. Donc oui, là-dessus...
1: Vaut mieux perdre un match et avoir des valeurs?
0: Ah, moi, oui, je préfère.
1: Ouais.
2: Ouais, mon côté compétiteur, vous direz que non, mais voilà, mon rôle et mon poste, vous direz que oui, voilà, c'est les valeurs. Et puis, je dis souvent, on n'a pas des coachs au club, on a des éducateurs. Et c'est vraiment cette notion éducative qui est hyper importante aujourd'hui.
1: Alors, vous étiez en deuxième division de district, hein, vous m'arrêtez si je dis des bêtises. Voilà, et vous êtes en R3 maintenant. Vous avez quelles ambitions pour cette année, pour cette saison?
0: Ben déjà le maintien, je pense qu'il faut qu'on stabilise le groupe, parce qu'on a eu quand même quelques départs de joueurs, donc stabiliser, et puis ben on verra par la suite, plus tard, je pense la R2, parce qu'il faut y aller étape par étape.
1: Ouais. Est-ce que dans votre championnat, comme ça existe peut-être un tout petit peu plus haut, il y a des joueurs qu'on vient chercher avec un peu d'argent? Non, ça n'existe pas chez nous.
2: C'est vraiment, on fonctionne différemment, c'est vraiment des joueurs du cru, on va dire, de la formation. Et si des joueurs veulent venir, ils viennent, ils signent une licence et ils payent comme tout le monde.
1: Alors c'est quoi, si vous deviez recruter des joueurs, là, des jeunes, alors d'abord il faut être de Tonnerre ou de ses environs.
2: Ouais, du secteur.
1: Du secteur, vous allez jusqu'à 5-6 km
2: ou ouais, un peu plus, il y a des joueurs qui viennent un peu plus loin quand même, chercher un petit peu la qualité.
1: Bon, il faut déjà avoir l'esprit club. Et l'esprit club, c'est quoi? Alors racontez-moi ça.
0: Esprit club.
1: Ouais, c'est quoi votre esprit, vos valeurs, ce que vous voulez véhiculer?
0: Moi, j'aimerais
1: d'éducation.
0: Que ça passe déjà des tout petits aux seniors, que ça vraiment un club de famille en fait, qu'il y a les parents qui viennent, que on partage des choses ensemble, c'est vraiment ça l'esprit club, surtout dans le foot amateur, je pense. Et faire l'école de la vie, tout simplement, parce que après l'école, bien évidemment, c'est le sport et le foot, et en fait partie, donc école de la vie.
1: C'est pas mal, ça. Ça donne envie de venir jouer chez vous, moi aussi.
0: Et puis, faut pas oublier, mais on a un très beau terrain d'honneur, mais.
1: Qu'est-ce qu'il a, votre terrain d'honneur?
0: Il est très beau. Hein.
2: Ouais, on a un super employé communal qui nous fait un terrain qui est vraiment superbe.
1: Eh ben, on le disait tout à l'heure dans Studio Foot, hein, c'est une équipe. Quand elle gagne, c'est une équipe. Ouais. Et quand elle perd, c'est aussi une équipe. Il faut aussi, dans un club, réussir à ce que tout le monde travaille ensemble. C'est gentil d'ailleurs de le dire pour votre... C'est un employé communal, c'est ça?
0: Oui, c'est ça.
1: Il s'appelle comment?
0: Romain.
1: Ah ben, on salue Romain. Ben oui, non, mais voilà. On salue Romain, parce qu'évidemment, ça fait aussi partie de la vie d'un club de foot. Tous ceux aussi qui sont bénévoles et qui travaillent et qui viennent en plus. Je vois que vous acquiescez.
2: Ouais, c'est vrai que c'est hyper important. On pense pas forcément à tout le monde. Les bénévoles, les arbitres. Les arbitres sans qui, forcément, on pourrait même pas jouer le week-end. Tout ce qui est aussi l'équipe du bureau, l'équipe communication. La communication autour du club, c'est aussi hyper important. Recruter des jeunes joueurs, avoir du monde aux événements, voilà, faire des différentes sources de revenus. Voilà, toutes ces personnes de l'ombre, je pense que c'est aussi important de les mettre en lumière, et l'émission le fait bien, je pense.
1: Il n'y a pas de match, hein, c'est pour ça que vous êtes avec nous ce week-end, parce que c'est Coupe de France, mais vous rentrez la semaine prochaine, c'est ça?
0: La semaine prochaine, oui.
2: C'est ça, on rentre au second tour.
1: Alors, et vous avez des ambitions? Ça vous fait rêver la Coupe ou pas?
0: Ça fait toujours rêver, et pourquoi pas, pour en plus l'UFT, c'est 2018, parce que c'est la fusion de clubs, on n'a jamais été loin, et pourquoi pas aller chercher le quatrième tour pour le jeu de maillot, pourquoi pas, ça serait pas mal.
1: Et quand on s'appelle l'UF Tonnerrois, est-ce que on arrive à avoir une équipe dans toutes les catégories d'âge? C'est difficile ça ou pas?
2: Alors, difficile, c'est
1: difficile. Peu de le dire.
2: Ouais, c'est difficile à dire, mais oui, cette année on va encore avoir au moins une équipe sur toutes les catégories, sur l'école de foot, donc il part de 6 ans jusqu'à 11 ans, on va avoir au moins deux équipes par catégorie, et puis ensuite sur la préformation, donc les 15-18 ans, on aura une équipe à 11 par catégorie.
1: Alors, le foot, c'est pas que pour les hommes, c'est aussi pour les femmes. Et vous avez une équipe féminine.
0: Oui,

0: Senior, qui a été créé l'année dernière quand on s'est inscrit en championnat. Et ça fait 2 ans et demi qu'on joue ensemble. En fait, ça s'est parti avec des mamans, qu'on a lancé le truc en foot loisir. Et après, bah, ça s'est lancé. On a trouvé un coach pour pouvoir faire une équipe. Et voilà. Et puis en plus, l'année dernière, surprise, on a été première de D2 de notre pool, donc on était contente. Donc c'est le top. On continue.
1: Et alors, le foot, c'est pas que pour les sportifs non plus, c'est sympa, vous avez pensé à moi, parce que vous avez une section de foot en marchant. Et pour moi qui suis un tout petit peu en surpoids, ça le fait, hein, c'est ça?
2: Oui, c'est vrai que c'est
1: nouveau. Expliquez-moi le foot en marchant.
0: Bah, ça va être tout nouveau là, en septembre, c'est un monsieur qui est venu au club, qui a dit pourquoi pas lancer le foot en marchant. J'ai dit bah, pourquoi pas. Du foot loisir, allez-y, on lance le truc, on verra en septembre, mais on espère que ça marche.
1: Mais c'est pas seulement que pour les gens qui sont un peu en...
0: Non, à partir de 40 ans, on peut, si on n'a jamais fait de sport, pourquoi pas, si on est intéressé par le foot.
1: D'accord. Et donc là, bah, il y a aussi un aspect tactique, technique.
2: Ouais, l'approche est très différente, forcément, parce que je pense qu'il y a aussi les personnes qui la pratiquent, pour l'avoir déjà fait, on a envie de courir, alors que voilà, c'est très réglementé. On n'a pas le droit de courir, c'est vraiment qu'en marchant. L'approche est un peu différente.
1: Mais ça veut dire quoi, ça, qu'en marchant? Donc, là, pour le coup, j'ai jamais vu. Moi, j'ai jamais vu. Donc, vous avez essayé, vous?
2: Ouais, j'ai déjà essayé. J'ai déjà fait ça sur Dijon. C'est vrai que c'est assez spécial. Et puis surtout quand on est jeune et qu'on essaie de le pratiquer, on a tout de suite cette envie d'aller vers l'avant et d'augmenter le rythme.
1: Ouais, et ça, c'est pas droit.
2: C'est pas possible. Il faut augmenter le rythme différemment par la passe et plus sur ce côté tactique.
1: Tactique et technique, j'imagine,
2: il faut être
1: super doué.
2: Ah, bien sûr.
1: Bon, bah écoutez. Bon, d'autres choses à nous dire sur votre club familial?
2: Non, pas forcément. Juste, c'est vrai que c'est aussi l'occasion de dire un grand merci pour toutes les personnes qui font vivre ce club et qui le tirent vers le haut et puis qui apportent cette qualité dans le Tonnerrois.
1: Merci beaucoup, messieurs. On retourne à Bollard.
3: 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Les corons au stade Bollard. Les joueurs reviennent sur la pelouse et on vous laisse vivre en direct les corons au stade Bollard.

0: Ah, ça met les poils. Hein.
1: Extraordinaire, extraordinaire, les Corons au Stade Bollaert alors que le jeu va reprendre. Les Corons de Pierre Bachelet, évidemment, 1982, un hymne qui résonne à chaque fois au retour des vestiaires des joueurs. Les Auxerrois sont menés, 1-0 sur la pelouse du Racing Club de Lens. Les Auxerrois qui vont évoluer à 10 contre 11 pendant 45 minutes. Et c'est le Racing Club de Lens qui va donner le coup d'envoi de cette deuxième période. Philippe, vous êtes prêt pour 45 minutes supplémentaires?
0: Ah, nous, on est à fond, non? Nous, on est à fond et on y croit. Parce que la première mi-temps peut nous laisser croire un exploit de la JOCR, même si à 10 contre 11, ça va être compliqué. Mais hey, il faut garder ce 1-0 le plus longtemps possible. Et puis derrière, sur un malentendu, tout est possible.
1: Et c'est reparti au Stade Bollaert. Coup d'envoi donné donc par le Racing Club de Lens, Ismaël Oganiou, qui va emmener ce ballon tout de suite vers la droite. Navroski, le défenseur central, qui va revenir sur Ismaël Oganiou. Les Auxerrois qui restent dans leur moitié de terrain. On va rappeler la composition d'équipe avec quelque chose de particulier. Puisque quand il y a eu le carton rouge de Chris Makoso, tout de suite Elikia Legros est allé s'échauffer, le jeune défenseur de 18 ans de la GIA. On s'est dit qu'il allait rentrer, finalement il n'est pas rentré. Le staff auxerrois a fait le choix de laisser Arthur Piéfort dans la défense centrale ajaïste. Donc en défense on a Lamine Sy à droite, Clément Akpa à gauche, deux axios, Arthur Piéfort et Sinali Diomandé, milieu de terrain composé de Ahamada et Kevin Danois avec Romain Fèvre qui vient leur porter main forte. Et puis sur l'attaque, Aristide Zosu et Dani Namazo. Évidemment ça va évoluer quand la GIA aura le ballon, quand la GIA n'aura pas le ballon, mais voilà donc ce système avec 4 défenseurs, 2 milieux et 3 joueurs offensifs qui viendront évidemment aider les milieux de terrain. La première possession pour la GIA Auxerre avec Clément Akpa sur le côté gauche pour Kevin Danois, ballon perdu puis récupéré par la GIA avec Arthur Piéfort dans notre moitié de terrain.
2: Ouais, va falloir lutter Julien, on sait faire preuve de malice également pour peut-être mettre ce but qui permettra à la GIA Auxerre d'égaliser. Toujours est-il que du côté des Auxerrois, même à 10, on est reparti avec Arthur Piéfort notamment qui repart et qui va repartir de l'autre côté avec Ahamada qu'on a vu en première période, très brillant le joueur de la GIA Auxerre avec Romain Fèvre maintenant sur le côté, un ballon qui est malheureusement perdu mais récupéré une nouvelle fois par la GIA Auxerre. On repart avec Ahamada, un bel échange une nouvelle fois avec Dani Namazo mais qui est contré et qui permettra au Lensois de récupérer ce ballon. Il faut continuer d'y croire du côté des Auxerrois parce qu'il y a peut-être Julien un coup à faire.
1: Oui, ça c'est une certitude, le double une de magnifique entre Ahamada et Kevin Danois, malheureusement ça n'a rien donné. C'est peut-être ce qu'on pourrait reprocher à la GIA Auxerre, c'est que dans l'intention c'est très bon, mais quand on arrive dans la réalisation, surtout dans les 30 derniers mètres adverses, là c'est beaucoup plus compliqué. Bizarrement j'ai l'impression de me répéter de la saison dernière.
2: Oui, effectivement, il faut dire quand on joue à 10 contre 11, on a toujours un espace pour l'équipe adverse qu'il faut réussir à combler. Ce n'est pas facile de pouvoir récupérer le ballon, de l'amener devant, sachant que si on a un contre, on peut être sévèrement puni. Mais du côté de la GIA Auxerre, on va continuer malgré tout, on le sens, cette équipe a un bon moral, elle a un gardien qui a fait preuve quand même de beaucoup de qualité en première période, donc on va voir ce que ça va donner. On joue la 47e, bientôt la 48e, Lens mène 1-0 avec ce penalty marqué par Thauvin à la 12e, le carton rouge de la 33e à l'encontre de Makoso. Ça fait beaucoup pour l'équipe auxerroise qui pour l'instant n'est menée, bah oui, que 1-0. Ouais,
1: et Mamadou Diop qui a le soleil en pleine face, faudra faire attention à ça, il se couvre le visage là actuellement même si le ballon est à l'opposé.
2: C'est un garçon du soleil Mamadou.
1: Exactement Mamadou Diop, né au Sénégal, de nationalité mauritanienne. Et Ahamada qui est à 25 mètres pénax avec Kevin Danois. La petite remise en une touche pour envoyer ce ballon dans la surface de réparation. Dani Namazo est un peu trop court. Robin Risser qui est sorti. Robin Risser qui aura dans son dos le bon millier de supporters auxerrois qui est dans le parcage visiteur du bleu et du blanc. Les drapeaux sont de sortie avec environ 200 ultras auxerrois qui sont bien présents. Et puis on voit devant nous un jeune qui a un maillot de la GIA qui a 10 mètres de nous, qui a dans son dos floqué numéro 9, Frigo, alors que Abdelassima est à l'entrée de la surface de réparation pour retrouver Ivanovic. On va quand même suivre l'action. Ivanovic dans la surface de réparation, il est ceinturé, la frappe d'Ivanovic, le but, 2-0 pour le Racing Club de Lens. Bollaert explose, la GIA continue de souffrir et de subir dans cette première journée de Ligue 1. Franjo Ivanovic, le croate de 22 ans, prêté par le Benfica Lisbonne, qui vient mettre encore un peu plus la GIA sous terre. 2-0 pour le Racing Club de Lens à la 49e minute de jeu. Mamadou Diop qui essaye de relancer ses coéquipiers, mais là les têtes sont basses.
2: Elle ne cessera jamais encore une fois de parler de ses premiers quarts d'heure, que ce soit les premiers quarts d'heure de la première période ou le premier quart d'heure du retour des vestiaires, où il faut être être très très très compact en défense et être prête à surgir au moindre événement. Et bien là on a vu une nouvelle fois que cette équipe était partie en avant et avait quelque part négligé l'aspect défensif avec ce long ballon sur le côté gauche pour les Lensois et cette conclusion de Franjo Ivanovic, l'attaquant Lensois. Voilà comme quoi on le dit très souvent, il faut revenir dans les vestiaires avec des intentions, mais avant tout avoir une assise défensive suffisante pour pouvoir éviter ce genre d'action. On est mené sur le score de 2-0, là ça va être compliqué.
1: Ouais, ça va se corser. Clément Agpa, la longue transversale loin devant pour essayer de relancer quelque chose, pour lancer Aristide Zosu, pris à la course par Navroki, le défenseur polonais du Racing Club de Lens. Et juste avant le but, je voulais vous parler de ce jeune supporter qui a ce numéro 9 dans le dos et qui écrit frigo. Il était en train de manger une frite fricadelle, plat évidemment très connu depuis le film des Ch'tis. Il était en train de profiter, le jeune Auxerrois, mais là il a pas dû apprécier, alors que Udol est reparti sur la gauche. Il y a un énorme boulevard sur Mathieu Udol sur le côté gauche. Udol qui rentre dans la surface de réparation face à Arthur Piefort. Udol qui va crocheter et ensuite Diomandé vient prêter main forte à Piefort, c'est récupéré. Mais qu'ils sont là les espaces pour les Lensois dans le dos de la défense auxerroise. On va pouvoir se projeter en compte peut-être. Il y a un 5 contre 4 à jouer pour la GIA avec Romain Fèvre. Il faut bien le jouer ce coup. Romain Fèvre qui est à droite, qui va rentrer à l'intérieur avec son pied gauche, qui va décaler Kevin Danois, 25 mètres plein axe. Kevin Danois qui va aller totalement à gauche pour trouver Aristide Zosu sur son pied droit. La fin de centre, il va aller provoquer le défenseur Abdoulhamid, le petit ballon pour Dani Namazo dans la surface, qui lui remet Aristide Zosu à l'extérieur de la surface côté gauche. Et on va temporiser, revenir derrière avec Clément Agpa qui lui remet sur la gauche. Allez, Aristide Zosu qui va provoquer, c'est intéressant, il se remet sur son pied droit, le ballon en train de la surface pour Romain Fèvre, pour Kevin Danois. Faut arrêter de jouer à la baballe, faut peut-être aller mettre ce ballon devant. On va quand même gratter un corner.
2: Ouais, le premier de la deuxième période. La JOCR en avait bénéficié de 6 en première période. Et bien elle remet ça avec un ballon une nouvelle fois pour Sosou sur le côté là-bas, mais qui est repoussé par la défense lensoise. Et une nouvelle fois les Lensois vont repartir, même s'il est à la tête de Piefort, pour pouvoir redégager ce ballon d'Amazo. Et finalement un ballon une nouvelle fois récupéré par Nawirou à Amada. Amada qui fait un gros travail mais qui est contré et qui est encore une fois victime d'une faute lensoise. Là ça y est, l'arbitre a sifflé pour la JOCR. Elle va bénéficier d'un coup franc sur le côté droit après maintenant 52 minutes de jouer. Et on vous le rappelle, malheureusement, ce score de 2-0, 48e, Franjo Ivanovic qui a mis ce deuxième but lensois et permet aux artésiens d'avoir une avance confortable.
1: Et la JOCR qui joue à 10 contre 11 hein, depuis l'expulsion de Chris Makoso en fin de première période. On voit Will Steele avec son t-shirt blanc qui siffle pour essayer de donner quelques consignes à ses joueurs. Coup franc rapidement joué à terre pour aller trouver à gauche Clément Agpa, le centre au deuxième poteau de Clément Agpa, c'est raté puisque c'est rendu facilement à Robin Risser qui a pu capter tranquillement ce ballon dans les airs. La relance ensuite du gardien lensois est manquée. Ballon qui va être rendu à Kevin Danois et à la JOCR.
0: Messieurs,
2: ouais, long ballon, oui.
0: Le temps qu'il reste à jouer, le score s'il vous plaît.
1: 53e minute de jeu, 2-0 pour le RC Lens face à Auxerre.
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1: Allez, le ballon dans les pieds d'Arthur Piefort et des défenseurs auxerrois, mais le pressing lensois est toujours là. On voit un Kevin Danois qui reçoit le ballon au milieu de terrain, mais il est encerclé par des joueurs lensois. Il va réussir à aller trouver l'appui remise avec Romain Fèvre. Romain Fèvre dans l'autre moitié de terrain qui navigue avec le ballon, la conduite de balle, il n'a pas de solution, donc il continue de porter le ballon. Il vient trouver Namazo à 50 mètres du but lensois, tout de suite pris Dani Namazo. On a du mal à le trouver dans les derniers mètres.
2: Ouais, effectivement. Alors si l'on cherche des points positifs dans cette rencontre, il y a effectivement ce jeu collectif qui est intéressant. Physiquement, les Auxerrois tiennent la route. Certes, il y a eu ces deux coups du sort, le pénalty de la 12e et l'expulsion de la 35e de Makoso, le défenseur auxerrois. Mais autrement, dans le jeu, ils n'ont pas été ridicules. Même s'il n'y a pas eu d'occasion, mais on sait pourquoi, on n'a pas les attaquants nécessaires pour pouvoir mettre ce ballon au faux début lensois. Mais on tente du côté de la JOCR. Ça veut dire qu'il y a quand même des choses qui sont intéressantes malgré cette défaite qui se profile. Et encore une fois, Dani Namazo va pouvoir repartir, mais il est quelque peu bousculé sans que Mathieu Vernis intervienne et les lensois repartent à l'attaque.
1: Et le contre avec Franjo Ivanovic qui va arriver à 30 mètres plein axe, qui va être repris par un tacle bien guerrier de Diomandé, mais ça va pouvoir se poursuivre côté lensois avec le 3-0 qui arrive. C'est fait, 3-0. Mais il y a une position de hors-jeu. On a eu chaud. Il y aura une position de hors-jeu pour le Racing Club de Lens et notamment Florian Thauvin là, qui avait été trouvé dans le dos de la défense pour mettre un petit centre piqué cadeau pour Saoud Abdoulhamid au deuxième poteau. Déçu forcément le Saoudien qui n'aura pas de premier but avec le Racing Club de Lens cette saison. Dino Topmöller, l'entraîneur allemand de 45 ans du Racing Club de Lens, qui se prend la tête à deux mains. La situation va être checkée hein, tout de même pour être sûr. La vidéo assistance est en cours.
2: Ouais, avec une nouvelle fois un but marqué par les Lensois. Il faudra faire attention également du côté de la JOCR, certes à rester ambitieux pour essayer de marquer un petit but, mais aussi éviter de prendre une grosse déculottée, parce que là, sur ces actions-là, on s'aperçoit qu'il y a quand même de très larges possibilités pour les Lensois lorsqu'ils récupèrent le ballon et qu'ils partent à l'attaque. Et il faudra bien sûr se replaçant. Heureusement, Florian Thauvin avait été signalé hors jeu. Sinon, ça faisait un sévère 3-0 après seulement eh bien, une deuxième mi-temps qui avait commencé très mal pour la JOCR. Un but à la 48e, un but à la 53e, heureusement refusé. Mais voilà, c'est aussi.
1: Attention, c'est pas fait. Hein. Il y a toujours la vidéo assistance à l'arbitrage qui est en cours. Kevin Danois qui vient demander des nouvelles, mais quand ça dure comme ça, c'est pas bon signe. Non,
2: exactement, le VAR intervient. On va voir ce que va dire Mathieu Verlis. Est-ce qu'il va accorder le but? On est en train de discuter également pour lui demander peut-être de la part de Kevin Danois d'être un peu plus sévère sur certains contre-lensois, avec notamment des fautes qui n'auraient pas été sifflées sur Daniel Namazo, sur ce contre-là et ce troisième but lensois. Ouais. On va voir ce qui va se passer, mais là, ça devient inquiétant quand même.
1: Alors que Will Steele est en train d'échanger avec son frère et adjoint Nicolas Steele, et à l'échauffement, on a pas mal de joueurs, et notamment Josué Casimir et Frédéric Oppegaard. Frédéric Oppegaard qui accélère son échauffement. Oh là là. But pour le Racing Club de Lens. Et il va pouvoir aller célébrer. Il va pouvoir aller célébrer le joueur lensois, puisqu'il y a bien 3-0. Vous l'avez entendu, l'arbitre qui a expliqué au stade après la vidéo assistance à l'arbitrage que Florian Thauvin n'était pas en position de hors-jeu et que son centre était donc valable, et que donc le but qui a suivi est également valable. 3-0 pour le Racing Club de Lens. Il reste une bonne demi-heure à jouer, et on se demande où ça va nous emmener tout ça.
2: Oui, effectivement, un troisième but lensois qu'on craignait, puisqu'au départ eh bien, un hors-jeu avait été signalé. Finalement, le VAR est intervenu et l'arbitre Mathieu Vernis a indiqué au public du Stade Bollard que le but était finalement validé, que l'hors-jeu n'avait pas été tout simplement validé avec beaucoup d'à-propos, ce qui permet pour l'instant eh bien, au Racing Club de Lens, après maintenant 57 minutes de jouer, de mener 3-0. Il faudrait quand même, si cela est possible, Julien, éviter la correction.
1: Voilà, parce que là, mine de rien, on en est à 3-0. Il reste beaucoup de temps. Il reste 35 minutes à jouer dans le temps réglementaire. Il faut surtout éviter la correctionnelle. Là.
2: Exactement. 53e, 3e but en soi. Il faudra bien sûr rester ambitieux en ce qui concerne le jeu collectif pour aller de l'avant, mais également se replacer en défense et éviter de laisser des trous. D'ailleurs, les Lensois l'ont bien compris. Ils se sont replacés à 3 milieux de terrain, laissant seul devant Daniel Namazo, et en empêchant eh bien, les Lensois, comme le fait encore une fois la Vinci, de pouvoir eh bien, dégager ce ballon et aux Lensois de le récupérer. On repart avec la JOCR, avec Kevin Danois. Il va falloir s'appliquer maintenant, donner ce ballon correctement. Voilà qui est fait. On va repartir une nouvelle fois avec Laoui Ahamada, qui va pouvoir remonter ce ballon. Il faut la donner. Il ne faut pas trop la porter. Voilà, ça allait bien jouer. Sur le côté gauche, pour Sosou, une nouvelle attaque pour la JOCR, mais attention au remplacement. Hein.
1: Sosou quasiment au niveau du point de corner sur la gauche, qui va remettre derrière pour Naoui Ahamada. Le centre d'Ahamada pour Kevin Danois. Il est pris au duel, évidemment, par Sagnon, qui est beaucoup plus grand que lui. Ça va revenir sur Dani Namazo. La puis remise avec Kevin Danois. On est plein axe à 30 mètres, 20 mètres. Ahamada, la frappe. Voilà la belle frappe et la parade de Robin Risser, qui s'est envolé pour aller chercher avec la main opposée une superbe parade. Et elle est là, la première véritable occasion aux Serroises dans cette deuxième période. Elle arrive par Ahamada et ensuite Danois qui se rate sur la passe. Dommage, mais dans l'intention, encore une fois, c'est Ahamada qui apporte quelque chose.
2: Quel bel envolé du gardien Robin Risser. On rappelle que ce gardien était le troisième en Coupe du Monde pour l'équipe de France, et qu'il justifie par cet arrêt, bien tout simplement, que Didier Deschamps a fait appel à lui, parce que franchement, on voyait ce ballon partir dans la phase de réparation, bien sûr, mais aussi aller en direction de la lucarne gauche du gardien lensois. Et là, avec la main opposée, l'envolé du gardien artésien a permis tout simplement à ce gardien de pouvoir éviter le but au Serrois. Bien dommage, on aurait bien voulu voir un but de la JOCR. Elle est toujours à l'instant menée 3-0. On joue la 59e.
1: Et ça se poursuit avec toujours Ahamada, hein, qui a le ballon dans les pieds, qui va essayer de faire remonter un peu le bloc. Clément Akpa au niveau de la ligne médiane sur le côté gauche. Il vient trouver Kevin Danois. Allez, il est peu en vue, Kevin Danois. Forcément, il y a beaucoup plus de monde au milieu, surtout que la JOCR a perdu Pied Fort qui est passé du milieu à la défense depuis la sortie sur carton rouge de Christ Makoso. Clément Akpa dans la moitié de terrain des Lensois sur le côté gauche, 35 mètres avec Ahamada totalement à gauche qui va aller provoquer Abdoulhamid. Le petit ballon pour Dani Namazo, on est à l'entrée de la surface de réparation. Namazo qui s'écroule dans la surface, pénalty pour la JOCR obtenu par Dani Namazo à l'heure de jeu. Allez, peut-être un moment important pour la JA, en tous les cas pour sauver l'honneur. On va pas non plus vous vendre du rêve, ça va être compliqué, mais pourquoi pas lancer cette saison avec Dani Namazo qui a été chercher ce pénalty, très bien joué, et c'est lui qui va prendre ce ballon et qui va aller se charger de transformer le pénalty. Allez, Dani Namazo avec son numéro 10 dans le dos. Lassine Sinayoko est parti du côté du Paris FC. Dani Namazo a récupéré le numéro 10. Et le public lensois qui encense son portier pour le mettre en confiance avant ce pénalty.
0: Mais la VAR, Julien, ou pas ?
1: Il y a une vérification.
0: Ah, c'est pas sûr. Hein.
1: C'est confirmé.
0: C'est confirmé.
1: Par Monsieur Vernis, il y a une légère vérification. De toute façon, dès que le coup de sifflet est donné à l'assistance vidéo, on check immédiatement, même si l'arbitre ne le demande pas forcément. Et Romain Rissert qui vient à 3 mètres de Dani Namazo, qui lève les bras pour essayer de l'impressionner. Dani Namazo qui a posé le ballon, l'anglo-camerounais. Qui respire, un bon coup face au ballon. Monsieur Vernis qui va siffler. Il se décale sur le côté gauche. Les petits pas d'élan de Dani Namazo. Il lève la tête, c'est but ! Allez, le premier but de la JA cette saison. Il est signé de notre numéro 10, Dani Namazo. Robin Risser était parti du bon côté. Le ballon était parfaitement placé à gauche. Quand on regarde le but de Robin Risser à mi-hauteur, ça va au fond. Ça fait 3 buts 1 pour le Racing Club de Lens. Mais c'est le premier but de la JA cette saison.
2: Ouais, et il récompense ce culot au Serrois qui malgré ce 3-0 a continué d'attaquer, a été en stade de réparation, et le pénalty justifié a permis effectivement à Namazo de réduire l'écart. 3 buts à 1 pour les Lensois. Certes, ça reste compliqué, mais quand même c'est bien d'avoir marqué avec les premiers changements Lensois. On va bien sûr suivre cette fin de rencontre puisque pour l'instant les Lensois mènent sur le score de 3 buts à 1. Mais voilà, c'est un but qui est important, comme le dit Julien, c'est le premier en Ligue 1 cette année.
1: Michał Skoras, le Polonais qui rentre sur le côté droit de la défense lensoise, il remplace Saoud Abdoulhamid qui a marqué le troisième but. Et puis Thorgan Hazard, le Belge de 33 ans, passé par Lens il y a entre 2007 et 2012 et qui revient, qui remplace lui Franjo Ivanovic. Voilà, double changement côté nordiste. Le jeu qui reprend. Il reste une demi-heure à jouer dans le temps réglementaire. 3-1 pour le Racing Club de Lens face à Auxerre.
2: Ouais, éviter effectivement de prendre ce quatrième but qui serait quand même dommage pour la JOCR. Essayer de garder ce score peut-être. Ouais, il y a une faute. Il y a une faute de Clément Akpa. L'arbitre intervient, M. Vernis. Et voilà, l'arbitre, vient réprimander le défenseur latéral, il vient s'excuser auprès de Florian Thauvin parce que franchement c'était
1: pas fait exprès.
2: Une faute qui était vraiment involontaire. Certes, il y a eu bousculade parce qu'il n'avait pas vu Thauvin arriver et l'arbitre a sifflé justement, mais voilà, les hommes se sont excusés et pas de carton pour Clément Akpa. Les Lensois peuvent repartir avec ce ballon sur le côté gauche. Là-bas, on rappelle le score, hein, 3 buts à 1, but marqué pour les Lensois par Thauvin, Ivanovic et Abdoulhamid contre un but de Namazo sur pénalty à la 60e, permettant à la JOCR de réduire l'écart. Allez, on va essayer de penser à les Serrois capables de mettre peut-être pas le deuxième but, ça serait bien. Hein,
1: ouais, pourquoi pas.
2: Et allez savoir.
1: Ouais, attention, pour l'instant, ce sont les Lensois. Et Hazard, à l'entrée de la surface de réparation, il n'est pas attaqué. Il va pouvoir décaler sur le côté droit. Florian Thauvin, heureusement, ça passe de l'extérieur du pied manqué, mais ce sont toujours les Lensois avec Navroki qui ont le ballon à l'entrée de la surface de réparation. Avec Hazard, la petite talonnade pour Navroki qui va frapper intérieur du pied à ras de terre. Mamadou Diop ne s'est pas fait surprendre. Il relance très rapidement à la main sur Aristide Zosu. C'est bien joué. Il y a peut-être un contre à jouer avec Romain Fay. Il n'a pas mis le pied assez fermement, à l'inverse de Souleymane Sagnon, le défenseur lensois, qui a pu récupérer le ballon. C'est dommage, on s'était bien projeté. Ahamada, la longue transversale pour Aristide Zosu en profondeur, c'était bien lu par Robin Rissert, le gardien du Racing. Ballon renvoyé à droite avec l'une des recrues et un rentrant, Skoras sur le côté droit. Il a Florian Thauvin qui est passé dans son dos. Skoras qui va décaler justement le numéro 10, Florian Thauvin qui est sur son pied gauche, qui va rentrer peut-être. Non, il va rester sur son pied droit. Le centre au premier poteau, s'est renvoyé par la tête de Piedfort et ensuite récupéré par Ahamada qui passe à Zosu, tout de suite mis sous pression par deux joueurs lensois. On est totalement sur le côté gauche à 25 mètres de notre but et les Lensois qui vont nous donner une petite touche. à 25 mètres de notre but. Et tout de suite la pression, hein, Lucien. On voit les joueurs lensois qui restent très haut sur le terrain.
2: Oui, avec les joueurs rentrants qui avaient un peu plus de verve, cette équipe lensoise. On la sentait un petit peu apathique, même si elle menait 3-1. Et bien on a choisi du côté de Tom Baller, le coach de cette équipe lensoise, de mettre du sang neuf dans cette équipe artésienne pour essayer. Voilà le petit pont, là de la Mincy sur le lensois, avec ce ballon qui va être une nouvelle fois récupéré par le latéral droit. Mais voilà, il va falloir se méfier de ces joueurs rentrants qui sont bien sûr à même de pouvoir apporter tout simplement ce qu'ils savent faire, se montrer à leur entraîneur quand on rentre comme ça, alors qu'il reste encore beaucoup de temps à jouer. On est seulement à la 65e. Ça veut dire que du côté de ces joueurs.
1: Oui, ouais, la récupération d'Akpa à 35 mètres totalement sur le côté gauche. Le centre de Clément Akpa au 3e poteau, 4e. Ça va passer devant tout le monde. Ça va revenir sur Lamincy à l'opposé. Allez, il faut mettre ce ballon dans la surface. Lamincy face à Udol. Le ballon en retrait. Ça revient sur Romain Fay. Valentin à la surface de réparation. Romain Fay sur son pied gauche. Il se met sur son pied droit. La frappe du droit contrée par un pied. Lensois s'est récupéré ensuite par Michael Cuisance, le milieu de terrain du Racing. Et ça va partir en contre avec Abdallah Sima. Attention, ça va très vite. Sima face à pied fort. Sima qui va beaucoup plus vite. Sima qui va se présenter face à Mamadou Diop. Sima dans la surface de réparation. Retour de pied fort. Bien joué. Ça va obliger Sima à revenir derrière sur Thorgan Hazard. Ouf, on a eu chaud aussi sur cette contre-attaque des Lensois. Ça va revenir. C'est pas terminé. Michael Cuisance, milieu de terrain avec Florian Thauvin. L'entrée de la surface qui lance. Scorras dans la surface. Le centre et le quatrième but lensois. Il est signé du défenseur central Ismaël Oganiou. Ça fait 4-1. La JOCR se fait transpercer en défense. Mais que peut-on dire sur ce but, mine de rien, Lucien? Contre-attaque très très bien joué par les Lensois.
2: Oui, effectivement, un contre mené sur le côté droit, un bon ballon finement donné par Florian Thauvin, et un centre parfait pour Gagnou qui met le quatrième but lensois. Là, il va falloir quand même essayer de stopper là cette avalanche de buts. Ça en fait 4, ouais. C'est pas bon du tout, parce qu'effectivement il y a eu le 4-0 des Strasbourgeois à Marseille, mais en cas de cinquième but, on pourrait occuper la place de dernier en Ligue 1. Donc il faudra bien sûr essayer de rester focus défensivement, même si à 10 on sait que c'est compliqué. Mais les Lensois vont encore une fois s'acheminer vers une victoire confortable, puisqu'ils mènent pour l'instant 4-1. On n'oublie pas le but de Daniel Amazo. Mais voilà, c'est une possibilité pour les Lensois de prendre les 3 points. C'est déjà, on peut le dire, acquis, puisqu'ils mènent, alors qu'il reste encore du temps à jouer, bien sûr, 4-1.
1: Il est arrivé en 2015. Il était courtisé par de nombreux clubs européens. Il a décidé de rester à Lens pour être l'une des têtes d'affiche de cette équipe, et il vient récompenser tout le travail fourni autour de la formation lensoise, et depuis son arrivée dans l'équipe professionnelle. Ismaël Oganiou qui vient marquer ce quatrième but lensois, alors qu'il va y avoir également des jeunes joueurs qui vont rentrer côté Auxerrois. Là ça y est, on lance la jeunesse, un peu de sang frais, avec Ryan Mandangué qui va faire sa rentrée en jeu, l'ancien jeune joueur du FC Sens. Fierté hein, pour la GIA d'avoir un joueur qui est passé par le FC Sens, qui va rentrer en jeu. Ryan Mandangué qui remplace Romain Fèvre. Et on a également l'entrée de Lamphia Diobaté, très très intéressant hein, en match de préparation face à l'Estac de Troyes, le milieu de terrain Diobaté qui lui va remplacer Aristide Zosu. Donc Fèvre et Zosu sortent, Mandangué et Diobaté entrent, un joueur de 20 ans, un joueur de 19 ans, la jeunesse au pouvoir côté AJOCR. De toute manière, on n'a pas forcément de joueurs d'expérience sur le banc.
2: Hein. Et donc, effectivement, il y a un effectif quand même qui, par les blessures et les suspensions, s'est trouvé relativement réduit. Alors il faudra attendre effectivement de voir ces deux garçons que sont Théo Bert et bien sûr les joueurs prêtés par l'équipe lensoise, de pouvoir la Boulascari de revenir dans l'équipe de la JOCR. Ça donnera du poids à cette attaque. Oui, certainement, il y a eu des vents contraires cet après-midi, hein, le pénalty de la 12e, l'expulsion de la 35e, et puis une nouvelle fois eh bien, pour la JOCR, ce score de 4-1 qui est quand même sévère.
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0: Messieurs, en direct de Bollard, et pour l'instant cette grosse défaite qui se profile à l'horizon pour nos Ajaïstes.
1: Avec une nouvelle vague artésienne sur le but de Mamadou Diop, ça a été stoppé par Arthur Piefort, faute sur Sima. Ça va donner un coup franc pour les Lensois là maintenant, qui vont gérer évidemment cette fin de match tranquillement. Ils mènent de 3 buts à 22 minutes de la fin du temps réglementaire. Coup franc pour Florian Thauvin, totalement sur la gauche de l'attaque lensoise à 35 mètres du but de Mamadou Diop, qui donne les consignes au mur qui se met en place. Ils sont deux dans le mur, mais le ballon est assez loin pour Thauvin. Attention par contre à la retombée du ballon dans la surface. Il y a encore Gagnou qui est monté. Il y a Udol, il y a Sima, il y a de la taille. C'est parti pour le pied gauche de Florian Thauvin. C'est bien sorti et surtout très belle sortie aérienne de Mamadou Diop qui vient décaler ce ballon de la main. Et ensuite Arthur Piefort va dégager loin devant. Peut-être une contre-attaque avec Kevin Danois qui va prolonger de la tête pour Mandangué sur le côté gauche. Mandangué avec son pied gauche dans la surface de réparation. Le but de la GIA, ça fait 4 buts à 2. Complètement fou ce match avec une contre-attaque éclair cette fois-ci pour les Auxerrois avec Kevin Danois qui prolonge le ballon de la tête pour Mandangué. Le centre ensuite de Mandangué, et qui a marqué, telle est la question. Je n'ai pas vu le buteur, on va revoir cette occasion. C'est un jeune joueur de la GIA qui a marqué, il me semble. On va revoir la tête de Kevin Danois pour Mandangué sur le côté gauche, et ensuite le centre à ras de terre. Ah, c'est peut-être Diobaté.
0: C'est
1: Lamine Sy qui a débarqué du côté droit, d'accord. Eh bien écoutez, Lamine Sy qui marque. C'est Lamine Sy en effet. C'est Lamine Sy, c'est confirmé, qui marque en déboulant de son couloir droit. Très très bel effort de Lamine Sy qui a traversé tout le terrain donc pour venir marquer, la main sur l'oreille de Mathieu Vernis pour confirmer ce but. On l'espère évidemment. Ça permettrait à la GIA de marquer ce deuxième but.
2: Ah, il est vrai que l'attaque menée par Kevin Dalois et le centre parfait de Ryan Mandangué a trouvé tout simplement Lamine Sy au second poteau.
1: C'est confirmé.
2: Et le latéral droit qui s'est jeté du plat du pied, mis ce ballon au fond des filets. C'est là aussi, eh bien, une parenthèse intéressante, ouais. Ce deuxième but marqué par la GIA Auxerre, parce que ça prouve que les Auxerrois, malgré tous ces vents contraires, ce penalty, cette expulsion, et effectivement le fait de jouer à 10 contre 11 a été bien compliqué, mené 4 buts à 1, il revient à 4 buts à 2. Ça veut dire qu'il y a encore une fois, du côté de la GIA Auxerre, une détermination au point de ne pas se laisser faire. On essaye bien sûr de garder ce score parce qu'il y aura encore du temps à jouer. Il restera, eh bien, tout simplement au stade Bollaert du temps à jouer avant la fin du temps réglementaire. Mais voilà, ça permet à la GIA Auxerre de marquer 2 buts à l'extérieur. C'était quand même pas rien, 2 buts marqués pour cette première journée de championnat, même s'il y a une défaite qui sera certainement consommée avec ce 4 buts à 2 pour les Lensois. C'est un point positif pour la GIA Auxerre de ne pas avoir lâché et d'avoir toujours espéré marquer.
1: Oui, c'est vrai, parce que au-delà de prendre des buts, on arrive à en marquer aussi. Exactement. Et ça c'est intéressant, c'était l'un des gros points noirs la saison dernière, donc on va s'en réjouir. Double changement côté Lensois avec les entrées d'Amadou Aïdara et d'Otson Edouard, les sorties de Michael Cuisance et d'Abdallah Sima côté Lensois. La récupération encore de Lamine Sy à 40 mètres, 35 mètres du but Lensois sur le côté droit. Attention à ne pas galvauder cette fin de match pour les Lensois, et pourquoi pas pour nous, hein. On va peut-être s'en réjouir. Il y a peut-être une faute entre Ismaël Oganiou et Diobaté réclamait une faute dans la surface de réparation. Rien du tout, indique Monsieur Vernis. Ouais, on va attendre parce que ça peut être checké par la vidéo assistance. C'est checké par la vidéo assistance.
2: Non, il donne le 6 mètres.
1: Non, c'est bon. Il y avait un petit contact entre Diobaté et Gagnon, mais pas suffisant.
2: C'était pas mal de
1: prendre
2: le penalty pour faire un petit 4-3.
1: Totalement relancé le match. Totalement relancé le match. Et c'est vrai que l'ambiance autour, on est toujours à Bollaert, il y a toujours du bruit, mais l'ambiance est un petit peu calmée parce que les Lensois certes mènent, mais les Lensois ne sont pas forcément très sereins face à une équipe de la GIA qui se défend bien en infériorité numérique, hein. Ils sont à 10 depuis la 37e minute de jeu, c'est beaucoup plus compliqué depuis la 32e minute même. Ça fait un petit moment que la GIA est en infériorité, mais la GIA continue de se défendre avec encore deux changements à venir. Koulibaly et Le Gros vont entrer sur la pelouse. D'ici là, il ne faut pas prendre de cinquième but avec Scora sur le côté droit de l'attaque lensoise. Le petit crochet sur Mandangué, très bien défendu par Mandangué. Non, pas si bien que ça puisqu'il fait une faute sur Michel Skoras, le Polonais. Ça va donner un très très bon coup franc pour le Racing Club de Lens. Dommage, beaucoup trop d'intensité dans ce contact de Ryan Mandangué, défenseur gauche de la GIA, pour cette fin de rencontre. Et ça va donner un très très bon coup franc donc pour Florian Thauvin à 25 mètres du but de Mamadou Diop, totalement excentré sur le côté droit avec un très bel angle. Deux joueurs dans le mur, Ahamada et Diobaté.
2: Ouais, attention à ce nouveau coup franc. On place beaucoup de monde dans la surface. Il y a quelques accrochages. Attention à Thauvin
1: Tovin s'est frappé du gaucher en roulé. Il y avait Ismaël Oganiou qui a été au contact de la tête. Mandangué qui se plaint, qui se met au sol et qui se tient le visage. Monsieur Vernis a indiqué le point de corner, alors que Ryan Mandangué reste au sol. Hein. Le staff médical qui va entrer sur la pelouse, parce que Mandangué qui se plaint là, ouais, qui se plaint au niveau du visage, le jeune joueur au cerveau. On espère que ça va bien.
2: Oui, on a vu effectivement qu'il y avait quand même beaucoup de bousculades dans la zone de réparation. On voit souvent les arbitres intervenir. Là, Mathieu Vernis n'a pas bronché sur cette action apparemment. Alors un coup de tête, un coup de coude, on ne sait pas trop. Peut-être qu'il va peut-être aller voir les écrans de télé. Ah, non,
1: c'est
2: finalement.
1: Dingue. C'est dingue, le staff médical n'entre pas sur la pelouse. Ça fait déjà 30 secondes qu'on l'a autorisé à entrer, mais le staff médical de la GIA n'entre pas sur la pelouse. Comment ça se fait? Will Steele qui peste là auprès de Monsieur Vernis, il est vraiment pas content, l'entraîneur anglo-belge là qui se plaint. Ça nous permet, ce petit temps mort, de mettre en avant le nouveau staff de Will Steele, parce qu'il y a eu du changement au niveau des recrues, également au niveau du staff technique. Vous savez que peut-être que Jean-Alain Boumsong, adjoint et entraîneur des défenseurs, est parti il y a de ça quelques jours du staff. Will Steele qui est à ses côtés, Nicolas Steele, son frère et son entraîneur adjoint, Djibril Cissé en charge de l'attaque, Simon Poupelin, ancien gardien professionnel en charge donc des gardiens, les médecins Cédric Pleu et Antoine Moreno, et puis une large place est donnée notamment à l'analyse vidéo. C'est Clément Lemaître et Joachim Cajado qui seront responsables de ce secteur là. Le jeu est toujours arrêté à 15 minutes de la fin.
2: Ouais, il reste un quart d'heure à jouer dans le temps réglementaire de cette seconde période, avec ce score de 4-2. On était mené 4-1, on a réussi grâce à ce beau but marqué par la BBC sur un très très bon centre de Mandangué, et bien à revenir à 4-2. Les Lensois vont eux bénéficier d'un corner sur ce coup franc côté droit de Florian Thauvin, qui a été repoussé par la défense, mais il faut le dire, il a été certainement ouvert, le joueur Lensois, parce qu'il s'est connu certainement avec les défenseurs de la Géosserre.
0: Oui,
2: il va sortir, c'est le buteur Ismaël Ouganiou apparemment, qui s'est pris un coup de tête ou je ne sais trop quoi. Toujours est-il qu'on lui a mis un gros bandeau autour de la tête, et que du côté de la Géosserre, eh bien, le joueur qui avait été touché également va sortir, et lui sera peut-être apte à revenir.
1: Allez, ça va être un corner à un quart d'heure de la fin. Un corner pour le RC Lens, frappé par le pied gauche de Florian Thauvin. Est-ce qu'on fait les changements avant côté Auxerre? On demande, en tout cas le staff auxerrois. Voilà, les changements vont pouvoir être effectués. Double changement côté auxerrois. Entrée de Lasso Koulibaly qui revient de blessure, l'Ivoirien de 23 ans, qui va entrer, tout comme le jeune Elikia Legros, 18 ans à la GIA depuis 2023. C'est son premier match en professionnel. Et alors que l'affluence est indiquée en ce moment sur les écrans géants du stade, 38 115 supporters présents au stade Bollard cet après-midi. On le rappelle, 88e guichet fermé de rang du côté du stade Bollard. Entrée d'Elikia Legros, sortie de Naouirou Ahamada, et donc l'entrée de Lasso Koulibaly à la place du premier buteur Dani Namaso. Attention, on perd Ahamada et Namaso, deux joueurs intéressants côté Agia, pour faire entrer donc Koulibaly, un très jeune joueur Legros. Il va falloir vite prendre les repères là pour cette équipe Agia, qu'on pourrait quasiment qualifier de bis, avec beaucoup de joueurs qui vont se découvrir et qui vont jouer ensemble, surtout pour la première fois.
2: Ouais, un peu de changement obligatoire pour l'entraîneur de la Géosserre, Will Steele, puisqu'il y a eu bien sûr ce carton rouge, et puis la possibilité de faire rentrer peut-être du sang frais pour garder ce 4-2. Ce serait dommage d'en prendre un autre. Attention, ce coup franc en soi.
1: Ouais, c'est le pied gauche de Florian Thauvin, renvoyé par une tête auxerroise. Koulibaly ensuite qui va le prolonger de la tête. Ça va revenir sur un Lensois, récupéré par Kevin Danois. Attention, sa bataille, Diubaté qui récupère pour Laminsi sur le côté droit. Laminsi qui a Koulibaly face à lui, va plutôt temporiser, revenir dans le milieu de terrain. Évidemment, il y a eu pas mal de mouvements sur la composition avec ses entrées, mais encore une mauvaise passe des Auxerrois. Ballon récupéré par le Racing Club de Lens, puis par la Géosserre. C'est très brouillon, la belle roulette d'Arthur Piefort pour Kevin Danois à 35 mètres. Plein axe, il va décaler sur le côté droit. Laminsi, le centre de Laminsi, bien trop loin. Il n'y avait pas grand monde de toute manière dans la surface de réparation. On n'est pas très précis là du côté auxerrois. Et donc quelques changements. Elikia Legros a pris la défense centrale avec Sinali Diomandé, ce qui a permis à Arthur Piefort de remonter au niveau du milieu de terrain. Arthur Piefort qui est avec Kevin Danois au milieu, Djoubaté à gauche de l'attaque. Koulibaly à la pointe et Lamine Sy sur le côté droit qui prend tout le couloir droit tout simplement. Lamine Sy qui ne relâche pas ses efforts.
2: Ouais, c'est un garçon qui court beaucoup. S'il avait effectivement techniquement autant d'a priori que s'il l'a physiquement, ce serait certainement un bon joueur, parce que franchement, techniquement, des fois il perd beaucoup de ballons, mais alors il rattrape. Il a même marqué un but à la 66e, permettant à la Géosserre de revenir sur la partie en réduisant le score. Mais voilà, c'est un garçon qui a physiquement un gros potentiel, mais qui techniquement a tendance à perdre quand même des ballons assez faciles. On va pas lui reprocher effectivement de pouvoir lutter, puisqu'il y a de la part de ce garçon, eh bien, eu la possibilité de marquer ce but au Serrois et en marquer deux à l'extérieur. C'est toujours intéressant. Comme le disait encore une fois Julien, on avait du mal l'an dernier à marquer. Cette année, ça va un peu mieux parce qu'on a mis deux à l'extérieur.
1: C'est déjà ça de prix, en effet.
2: Exactement.
1: Lamine Sy qui a marqué son premier but avec la GIA. Il avait fait une passe décisive la saison dernière, l'ancien joueur du Stade Malherbe de Caen et du FC Rouen. L'ovation pour Ismaël Ogagnou, sorti donc sur blessure il y a de ça quelques minutes avec un bandage sur la tête. Il est remplacé par Bulatovic. Andrija Bulatovic, le Monténégrin de 19 ans, qui fait donc son entrée en jeu. Et ça, c'est le rythme qui s'est vraiment calmé là, Lucien.
2: Ouais, effectivement, on va rentrer dans les 10 minutes de cette partie avec ce score de 4 buts à 2. Si le rythme a baissé, c'est pas forcément pour nous déplaire, parce qu'on serait quand même un petit peu fâché de voir le GOCR prendre le cinquième but, même encore une fois que les banques peuvent récupérer ce ballon pour le donner. Attention à ne pas le perdre. Il ne faut pas le perdre, tout simplement. Il faut continuer de pouvoir jouer correctement et s'appliquer. Malheureusement, ça a permis aux Lensois de récupérer ce ballon. On va repartir avec Robert Reisser, le gardien de l'équipe lensoise, qui va pouvoir relancer à son tour. On va pas prendre de risque. Du côté des Artésiens, 4 à 2, ça semble suffire. Même s'il reste à notre chronomètre 10 bonnes minutes à jouer dans le temps réglementaire, eh bien les Lensois vont repartir à l'attaque. Et attention à ce genre de ballon sur le côté, mais bon retour également, encore une fois, une faute lensoise qui va permettre à la GOCR de pouvoir se dégager dans ces 10 dernières minutes. Et ce score, vous le rappelle, de 4 buts à 2.
1: Et la faute de Scora sur Mandangué qui a le couloir gauche, couloir droit, c'est donc Eli qui a le gros jeune joueur, et la charnière centrale composée donc de Diomandé et Clément Akpa. Il y a le gros qui est sur le côté droit de la défense, qui permet à Lamine Sy lui d'être milieu droit dans cette fin de match, qui justement Lamine Sy va décaler Kevin Danois, la longue transversale de Danois pour l'assaut Koulibaly. Allez, il va pouvoir se mettre en avant totalement à droite, à 5 mètres de la ligne de la surface de réparation adverse. Il va mettre en retrait pour Koulibaly. C'était même Djoubaté, l'Amphia Djoubaté, qui a pris sa chance en une touche à l'entrée de la surface de réparation sur ce ballon en retrait donné de la droite par Koulibaly. Le ballon de Djoubaté qui est parti dans le ciel de Lens. Ballon renvoyé au 6 mètres par Robin Reisser.
2: Ouais, on va attendre tranquillement la fin de cette partie, même s'il reste encore 9 minutes dans le temps réglementaire, donc un peu plus, à peu près 10 ou 11 avec les arrêts de jeu, parce qu'il y a eu pas mal de changements. Et une nouvelle fois, Kevin Danois va repartir derrière avec Clément Akpa. Clément Akpa qui repart également avec Sinali Diomandé. Un ballon pour les Auxerrois sur le côté gauche là-bas, mais directement sur la poitrine d'un Lensois, ce qui va permettre aux Artésiens de se replacer, de repartir à l'attaque, même si Kevin Danois aurait pu récupérer ce ballon. Et malheureusement, il l'a perdu. Ça permet aux Lensois de le récupérer parce qu'il y avait une main du milieu de terrain de la Auxerre. L'arbitre Mathieu Verdis, lui, il prend pas de gants pour siffler pour les Lensois, même si là il y avait peut-être une main du milieu de terrain de la Auxerre. Voilà, on va repartir du côté de Lens, un match qui a perdu en intensité, il faut le dire,
1: totalement.
2: Julien,
1: qu'est-ce que vous pensez du match de Kevin Danois, qui a le brassard de capitaine et qui doit prendre une autre dimension cette saison?
2: Ouais, c'est un garçon qui a beaucoup de qualité, on le sait, qui a touché beaucoup de ballons, mais qui a été un peu brouillon dans le jeu. Je trouve qu'il a eu du mal à ressortir les ballons correctement, même si effectivement il a essayé de frapper à quelques reprises sans que pour autant ça soit effectivement une possibilité pour la GOCR à des occasions. Mais voilà, c'est un garçon qui a l'habitude de récupérer les ballons. Il a le brassard de capitaine cette année. Est-ce qu'il pourra monter en puissance? On l'espère, puisque sur sa prestation cet après-midi, on est un petit peu sur... on attend un petit peu plus de la part de Kevin.
1: C'est ça, il faut le remettre aussi dans le contexte. La GIA qui s'est vite retrouvée en infériorité numérique et il fallait compenser au milieu de terrain. Mais en effet, on attendra mieux de Kevin Danois, qui, on l'espère en tous les cas, restera dans Lyon dans les prochaines semaines. On sait qu'il est énormément courtisé. Est-ce que la GIA va réussir à refuser des offres à quelques dizaines de millions d'euros? On verra ça dans les prochains jours. Ce sera évidemment à retrouver sur le site ici au Serre et puis lors des informations à la radio. Le match qui se poursuit, encore 8 minutes à jouer dans le temps réglementaire. Titraoui au milieu de terrain, l'Algérien qui temporise puisque personne vient l'attaquer. Il va décaler avec son défenseur Navroki. Bulatovic sur la droite, il n'est pas attaqué, il va pouvoir avancer à 30 mètres de notre but. Le ballon dans la surface de réparation, Elika Le Gros avec Florian Thauvin. Il y a eu un contact, Thauvin qui réclame un pénalty. Ça continue de jouer, le centre Ludol au point de pénalty, c'est renvoyé un peu bizarrement par Mandanguet. Ça va revenir sur Florian Thauvin qui se rejette dans la surface de réparation. Toujours pas de pénalty, indique Monsieur Vernis. C'est renvoyé en panique par Mandanguet. Oh là là, cette fin de match très très brouillon. Et la faute cette fois-ci, il y aura un carton là pour la faute de Navroki, le polonais, sur l'asso Koulibaly.
2: Si ça se trouve, Florian Thauvin, il a énervé M. Vernis. Hein. Oui. Voilà, parce qu'il réclame un pénalty par deux fois, l'arbitre a refusé, et les Lensois ont fait une faute. Il s'est dit, comment m'a énervé ? Voilà, sur le carton jaune pour les Lensois, c'était peut-être justifié, mais voilà, ça permet à la Géossère de récupérer. Il y aura une nouvelle fois un changement à côté de la Géossère avec la rentrée du mondialiste Josué Casimir qui va retrouver l'attaque de la Géossère pour les 7 dernières minutes de cette partie et ce score de 4 buts à 2. On vous rappelle les buteurs pour les Lensois, c'est Thauvin, Ivanovic, Abdoulhamid et Gagnon contre un but de Namazo et un de Lamine Sy pour la Géossère, ce qui donne ce score de 4 buts à 2. On ne dira pas qu'il est logique, mais voilà, ça permet à la Géossère d'avoir marqué 2 buts à Géossère et à Lens, pardon, et aux Lensois de prendre les 3 points de la victoire, puisque vu le temps qu'il reste, à moins de marquer un troisième but et de mettre le feu, mais voilà, la Géossère est partie pour subir sa première défaite de la saison, ce qui n'est pas illogique. On savait que ce serait compliqué.
1: Exactement, alors que Josué Casimir va bientôt entrer en jeu, mais le jeu est toujours en suspens parce que il y a la vidéo assistance arbitrage à l'arbitrage qui est en cours.
2: Manquerait plus qu'il y ait de la pénalty.
1: C'est ce que Florian Thauvin attend. Les deux coachs, que ce soit Topmöller ou Steele, qui attendent, qui s'impatientent un petit peu. On attend, on patiente ici au Stade Bollaert. Il y a quelques sifflets qui descendent des tribunes. Il y a le petit
2: Mathieu Vernis va voir l'écran. Je pense qu'il y a pénalty.
1: Non. C'est pas une bonne idée.
0: C'est limite.
2: Il est où en cours ?
0: C'est limite, limite.
2: Là, c'est pas bon.
1: Il va aller voir
2: Là, c'est pas bon du tout.
1: Il va aller voir sur son petit écran en bord pelouse très rapidement en studio votre avis sur cette situation.
0: Limite. Ouais. Je pense que si on n'est pas au Serrois, on dit qu'il y a pénalty.
1: Oui, on revoit l'image et Kevin Danois qui vient frapper avec son pied droit le tibia de Florian Thauvin. Ouais. Il avait bien un protège tibia, donc très bien. Ça a servi, ça a été utile à montrer dans les écoles de foot. Puisque maintenant le protège tibia.
2: Attention.
1: Allez, on va écouter monsieur l'arbitre tous ensemble, puisque ça va être indiqué à tout le stade. Profitez. Le spectacle qui continue ici au Stade Bollaert. Pénalty pour le Racing Club de Lens. La fête est par contre totalement gâchée pour la Géossère depuis déjà bien longtemps, mais ça se poursuit. Pénalty donc pour le Racing Club de Lens après cette faute de Kevin Danois. Et il y a un des jeunes joueurs au Serrois qui a été se plaindre auprès de Mathieu Vernis qui a récolté un carton jaune. Bon, ça se poursuit. Deuxième pénalty.
0: C'est un match de fou, Julien.
1: Club de Lens. Ouais, c'est un match complètement fou, mais vraiment pas dans le bon sens. Alors, on aura évidemment les réactions dans quelques minutes de Will Steele, des joueurs de cette partie, savoir ce qu'eux en ont pensé sur la pelouse. Alors, il y a du spectacle. Hein, pour nous, c'est pas trop mal. Mais c'est vrai que bon. Et on s'acharne un petit peu sur nous. Florian Thauvin qui va encore se présenter face à Mamadou Diop. Récap de la 12e minute où Florian Thauvin avait ouvert le score. Florian Thauvin toujours encore face à Mamadou Diop. Le coup de sifflet de Monsieur Vernis. Il s'élance en marchant toujours. C'est arrêté par Mamadou Diop. Voilà. Superbe pour le mettre en confiance. Elikia Le Gros, Kevin Danois qui viennent féliciter notre nouveau gardien Mamadou Diop qui a plongé du bon côté. Il y avait un petit peu de, je sais pas si c'est de la négligence de Florian Thauvin, mais il y va vraiment en marchant sa course d'élan. Il ne court même pas, il ne trottine même pas, il y va en marchant. Oh attendez, écoutez, oh non, oh. Lucien, oh non. Mamadou Diop s'est avancé, le pénalty est à retirer.
0: Mais c'est vrai.
1: On s'acharne sur la Géossère cet
0: après-midi. Mais pour le coup c'est vrai. vrai. Ouais, c'est vrai qu'il avance.
2: Des après-midi où rien ne fonctionne entre effectivement ce penalty de la 12e, celui de la 87e, là, et encore une fois à retirer parce que l'objet était avancé. C'est précisément, je ne sais pas ce que va faire Florian Thauvin, s'il va repartir tirer en marchant, parce que là c'était limite faute professionnelle. Mais voilà, quand on mène 4 buts à 2, on peut se permettre certains écarts. Allez, on va voir s'il corrige un peu l'addition.
1: Toujours face au soleil, Mamadou Diop, il se cache avec son bras gauche. Florian Thauvin, cette fois-ci, qui court, cette fois-ci, c'est dedans. Mamadou Diop était parti du bon côté, mais le ballon était parfaitement placé à ras du poteau gauche de Mamadou Diop. Ça fait bien 5-2 donc pour le Racing Club de Lens face à la JOCR. Quel après-midi, 7 buts marqués pour cette première journée de Ligue 1 de la JOCR. Malheureusement, il y en a 5 contre nous. Le doublé de Florian Thauvin, le capitaine du Racing Club de Lens, qui régale le Stade Bollaert.
2: Alors c'est vrai qu'on aurait pu peut-être être un peu meilleur, mais voilà, il y a eu cette expulsion quand même à la 35e, alors que la JOCR était menée à 1-0, et puis il y a eu cette avalanche de buts derrière, avec une nouvelle fois une série de malheureusement mauvaises décisions pour l'équipe auxerroise. Ce penalty qui avait été en premier temps refusé pour un rejet de Thauvin, qui a finalement été accepté, le troisième but, et puis ce nouveau penalty transformé par Thauvin, qui l'a tiré deux fois, puisqu'apparemment le gardien de la JOCR s'était avancé. On en perd notre latin, hein, franchement, parce que cette défaite de 5 buts à 2, elle est lourde, c'est clair, mais c'est quand même relativement sévère pour une équipe de la JOCR qui aura fait ce qu'elle a pu. Il faudra se remettre vite au travail pour corriger ça dès samedi prochain. Mais voilà, c'est une première qui est ratée, puisque la JOCR va s'incliner à Lens. Il reste, une minute à jouer dans le temps réglementaire, et la JOCR est menée 5 buts à 2. C'est quand même sévère, faut le reconnaître.
1: Exactement. Et on imagine, vous qui nous écoutez depuis le début de cette rencontre, ou même si vous avez pris en cours de match, il y a forcément des réactions après cette rencontre. Vous pouvez nous appeler, n'est-ce pas, Philippe? Vous allez accueillir les auditeurs dans l'après-match.
0: 03 86 52 23 23, évidemment, pour nous dire combien vous êtes frustrés après ce match et combien finalement, c'est vrai que la défaite elle est lourde, mais combien peut-être cette équipe nous donne de l'espoir pour une saison intéressante. On verra. Vous pouvez nous appeler. Stéphanie Martin est à l'accueil, elle attend vous au téléphone.
1: Allez, les 10 dernières secondes ici au Stade Bollaert dans le temps réglementaire. Le ballon sur le côté gauche avec Clément Akpa, les Auxerrois qui ne baissent pas les bras, ou en tous les cas qui font bonne figure. Will Steele est debout devant son banc de touche. Il y aura 9 minutes de temps additionnel, 9 minutes à subir encore. Pourquoi pas aller marquer un petit but, mais surtout éviter d'en prendre un. Will Steele qui a les bras croisés là, qui regarde, qui donne quelques consignes, mais il a perdu un peu de son intensité, Will Steele. On lui demandera justement après s'il a toujours la même énergie après ce premier match, parce qu'il a été un petit peu douché. 9 mois et demi après son dernier match officiel sur le banc des Anglais de Bournemouth. Retour au travail assez difficile pour le nouveau coach de la GIA.
2: Ouais, effectivement, il aurait souhaité un retour un peu plus conséquent. Malheureusement pour lui, il en a pris 5 contre 2 marqués par ses garçons. Mais voilà, c'est aussi la dure loi du sport, la dure loi de cette Ligue 1, qui est une Ligue 1 quand même relativement difficile par rapport à des équipes qui effectivement ont eu quand même un chamboulement à cette intersaison, avec de nombreux joueurs arrivés, d'autres partis, un entraîneur qui a été remplacé. Il va falloir faire effectivement avec ce qu'on a, à savoir Will Steele et la nouvelle possibilité d'avoir un effectif qui se mette au niveau de la Ligue 1. Cet après-midi, ça n'a pas été le cas, mais il y a eu quand même, il faut le reconnaître, quelques éléments contraires pour la JOCR, entre ce pénalty de la 12e qu'on a trouvé un peu sévère, même s'il était apparemment justifié, mais surtout cette expulsion à la 35e de Makoso, qui ne jouera pas le prochain match, et ça c'est embêtant. Souhaitons qu'il ne prenne qu'un match, le défenseur de la JOCR. Dernier défenseur à expulser, ce qui a considérablement mis en difficulté la JOCR, qui avait jusque-là été plutôt dans de bonnes dispositions. 5-2, c'est lourd, mais c'est le score.
1: Et on va pouvoir profiter quand même de l'ambiance sur cette fin de match, les supporters qui ont ressorti les écharpes pour chanter à tue-tête les corons a cappella. Après la mi-temps, c'est de retour pour féliciter évidemment leur équipe qui continue de tenir le ballon et qui fait tourner l'équipe de la GIA, qui court après justement ce ballon sur le côté gauche. Ça va revenir dans la surface de réparation pour Skoras. Attention Mandanguet, il faut évacuer le ballon. Il y a Florian Thauvin qui arrive, le dégagement en panique de Mandanguet. Allez, encore 7 minutes à jouer dans le temps réglementaire. Et j'aurai une bien mauvaise nouvelle en plus de la défaite à vous annoncer juste après les corons.
2: Oui, les supporters lensois qui ont effectivement la possibilité de donner de la voix, puisqu'après cette magnifique victoire dans le trophée des champions face au PSG, et bien pour son premier match de championnat à domicile, elle va corriger la Géosserre 5-2. Inutile de vous dire que les Lensois sont pour l'instant aux anges, même si la Géosserre continue d'attaquer. Ça ne permettra pas à la Géosserre de marquer, mais peut-être tout simplement Malengue de récupérer ce ballon avec une touche en faveur de la Géosserre. On est entré dans les 6 dernières minutes de cette rencontre, puisqu'il y avait 9 minutes de temps additionnel et que le score est toujours pour l'instant de 5-2, avec un ballon dans les pieds de Kevin Danois.
1: Ouais, Kevin Danois sur le côté gauche, ballon récupéré par Titraoui et Scoras. Le jeu en trio avec Thauvin, c'est récupéré par Kevin Danois, 25 mètres sur le côté gauche. Josué Casimir pour l'un de ses premiers ballons. Casimir qui va orienter à droite avec Le Gros pour Lamine Sy à 35 mètres, totalement sur la droite de l'attaque auxerroise. Mais Lamine Sy qui est pris par Mathieu Hudol. Il va vite, il va très très vite, Mathieu Hudol, à la course, et il va pouvoir récupérer ce ballon tranquillement. Les Lensois qui font tourner, qui vont pouvoir ressortir propre de leur but de derrière. Titraoui pressé par Lamfia Diubaté qui va faire faute. Et j'en profite donc pour vous donner cette autre mauvaise nouvelle, parce que ça passe souvent inaperçu, mais la JOCR va perdre ce soir le bâton de Bourbotte. Bâton de Bourbotte, Lucien, vous voyez ce que c'est ou pas, le bâton de Bourbotte?
2: Oui, va être non pas leader de la Ligue 1, mais en dernière position, tout simplement.
1: Le bâton de Bourbotte que la GIA avait récupéré après Lille, c'est un bâton qui se trimballe de club en club depuis 1946. C'est plutôt symbolique, mais c'est un petit challenge entre clubs. L'équipe qu'il détient le remet en jeu à chaque match. Et c'était la JOCR qui l'avait récupéré à Lille lors de la dernière journée. Il avait passé l'été au musée du club de la JOCR. Si vous avez visité le club cet été, vous l'avez sûrement vu. Et donc la JOCR va le perdre ce soir. Lens va le récupérer. Et pourtant, la GIA a défendu 3 fois le bâton de Bourbotte face à Lens avant cette rencontre. 3 fois, il l'avait conservé. Alors qu'attention, Hudson-Edouard qui peut-être va alourdir la marque. Non, parade encore une fois superbe de Mamadou Diop. Voilà, le bâton de Bourbotte va revenir, va rester surtout à Lens. Il ne rentrera pas dans les soutes à Auxerre. Une défaite et le bâton de Bourbotte qui reste dans le Nord.
2: Avec un nouveau corner pour l'équipe lensoise sur le côté droit, avec un ballon rentrant, parce que c'est le pied gauche de Florian Thauvin qui va envoyer ce ballon dans la surface de réparation de Diop. Attention, il y a danger.
1: Ça va être rentrant avec le pied gauche de Thauvin. Tous les joueurs auxerrois sont dans la surface de réparation pour aider Mamadou Diop à ressortir. C'est Kevin Danois au premier poteau qui va renvoyer ce ballon de la tête tout de suite en corner. Il reste une minute. Non, il reste beaucoup plus. Il reste 3-4 minutes à jouer dans le temps additionnel. Scoras pour mettre ce ballon dans la boîte. Il reste du temps au Lensois pour encore alourdir la marque. Il faut faire le dos rond maintenant pour les Ajaïs. Josué Casimir au deuxième poteau qui va essayer de sauver ce ballon de la touche. C'est sauvé, mais c'est tout de suite rendu au Lensois du coup, avec Navro qui passe à Titraoui. On est à 40 mètres du but de la GIA. Les Lensois qui font tourner. C'est bien défendu par Lasso Koulibaly qui vient aider ses coéquipiers de la défense, avec Florian Thauvin. Encore une fois, il n'arrête pas. Florian Thauvin, il est toujours trouvé, toujours il se déplace pour être trouvé par ses partenaires. Avec Sagnon qui passe pour Titraoui, là les Lensois qui sont installés dans la moitié de terrain auxerrois. Auxerroises, et ils font tourner.
2: Ouais, allez, 3 minutes 30 de jeu à jouer dans le temps réglementaire, qui en comportait 9 minutes de temps réglementaire. On n'en avait pas besoin d'autant, puisque la Géosserre, on vous le rappelle, est menée 5-2 de marquer pour les Auxerrois par Danine Amazo et Lamine Sy. Elle a réussi à marquer 2 fois à l'extérieur. Malheureusement, elle en a pris 5. Avec effectivement cette expulsion à la 35e de Chris Makoso. Expulsion qu'on ne peut pas dire comme sévère, puisqu'il était en position derrière les défenseurs. Mais les éléments qui se sont quand même tout simplement accumulés, négatifs pour la JOCR. Le pénalty, le carton rouge. Et une nouvelle fois, une défaite qui semble sévère, mais qui est quand même une défaite de 5-2, en espérant qu'il n'y en ait pas un autre sixième, parce qu'il reste à notre chronomètre 2 minutes à jouer et que les Lensois sont encore à l'attaque.
1: Mathieu Hudol sur le côté gauche, bien pris par Eli qui a Le Gros. Ça va leur permettre aussi de prendre un peu d'expérience aux jeunes joueurs auxerrois qui sont rentrés et à découvrir ce

0: toujours en disant ça doit faire mal, ça c'est évident, hein, parce que c'est un beau bébé. Mais voilà, il a tout le moment permis au Lensois de récupérer ce ballon. Certes, Lensois qui a été un petit peu bousculé. Attention à ce ballon.
1: Escoras qui est lancé dans la profondeur, le centre de la surface de réparation. Retrait pour Hazard qui dévie beaucoup trop ce ballon et donc ça va filer devant le but de Mamadou Diop. Ce sera un 6 mètres. Encore une fois, une frayeur. En tous les cas, hein, l'une des choses à retenir, c'est qu'au niveau de la défense, on a vraiment été pris dans le dos ce soir. Ça sera vraiment à rectifier pour les prochaines semaines. On sait que Brian Okho est blessé de longue date, mais que Makoso sera suspendu la semaine prochaine. Il va falloir trouver un système qui fonctionne un peu mieux, notamment au niveau de réglage défensif.
0: Ouais, même s'il y avait eu quand même cette expulsion de Makoso, un défenseur qui a été expulsé à 35e, ça a créé quand même des espaces derrière. On a mis pied fort en défense centrale, ce qui n'est pas forcément son poste. Vous aurait-il que oui, effectivement, une équipe qui prend 5 buts, c'est une équipe qui défensivement connaît quelques problèmes, mais on peut aussi atténuer un petit peu cette déception avec ce carton rouge de la 35e qui a mis en difficulté une équipe de la JOCR qui malheureusement n'a réussi par que très peu de moments eh bien, à faire jeu égal avec les Lensois, même s'il y a une nouvelle faute de Josué Casimir sur un Lensois, ce qui va permettre, alors qu'il reste allez, 30 secondes à jouer dans le temps réglementaire de cette prolongation de jeu, il y avait 9 minutes en plus et ça permet aux Lensois de repartir sur le côté gauche là-bas avec ce score de 5-2. On va espérer que ça en reste là, mais la JOCR, c'est une certitude, va perdre son premier match à l'extérieur, ce qui était quand même, il faut le dire, un petit peu prévu, même si on espérait un bon résultat. Mais malheureusement, ce sera une défaite pour les protégés de Willistil, avec un ballon dans les bras du gardien de la JOCR, Mamadou Diop, qui va pouvoir relancer son équipe. C'en est pratiquement fini, encore 5 secondes à jouer.
1: Attention, attention, Hudson-Edouard, à 25 mètres, plein axe, Hudson-Edouard qui va décaler sur le côté gauche, Hazard, ça va revenir à l'entrée de la surface sur Bulatovic, la feinte de frappe du pied droit, la feinte de frappe du pied gauche qui remet à Thorgan Hazard pour Hudson-Edouard au point de pénalty. Il y a un énorme cafouillage et c'est Lamphia Diabaté qui va venir sauver le ballon. Monsieur Vernis qui met le sifflet à la bouche. C'est terminé entre le Racing Club de Lens et la JOCR. Une première journée qui se termine avec une petite valise pour la JA. 5 buts encaissés pour 2 buts marqués. Le Racing Club de Lens s'impose 5-2 sur sa pelouse face à la JOCR en ouverture du championnat de Ligue 1 pour cette saison 2026-2027. Bon, très heureux de reprendre le championnat, mais Lucien, on aurait aimé tout autre résultat.
0: Oui, c'est évident qu'on savait que ce serait compliqué de venir à Bollard contre une équipe qui a effectivement battu le PSG la semaine passée en finale de trophée des champions et qui est une équipe qui disputera la Champions League cette année, deuxième du championnat la saison passée. Ça fait quand même beaucoup, c'est un adversaire d'une envergure supérieure à celle de la JOCR, vous pouvez le reconnaître avec ses 40 000 supporters. Mais voilà, c'est une équipe qui a essayé de lutter, malheureusement ce carton rouge lui a fait beaucoup de mal et il y a eu eh bien, malgré tout une réaction relativement intéressante avec ce but de Dani Namazou qui ramenait le score à 3-1. On s'est pris à espérer, mais malheureusement le but de Gagnou, on a mis 4, ça faisait 4-1, et puis il y a eu le 4-2 avec ce but de Lamine-Sy, et puis finalement eh bien, un nouveau pénalty tiré en deux fois par le capitaine artésien, à savoir Florian Thauvin. Pourtant le score 5-2, on peut penser que c'est un score qui est assez sévère, mais voilà, c'est le score de cet après-midi avec une défaite ici à Lens. On espérait mieux, c'est vrai Julien.
1: Exactement. Bon, Philippe, ça va être à vous de prendre le relais, d'accueillir les auditeurs, ils ont sûrement beaucoup de choses à dire. Moi je vais descendre recueillir les réactions des joueurs et de Will Steele. Ce sera retrouvé sur les réseaux sociaux et demain matin à la radio dans les journaux d'information.
2: Merci beaucoup Julien, et puis on va faire évidemment le débrief avec Lucien pour revenir sur cette seconde période complètement folle, parce que autant sur la première période on pouvait espérer peut-être un dénouement un peu plus sympa pour la JOCR, autant la seconde période a été complètement dingue avec beaucoup de faits de jeu dans cette rencontre, et puis cette défaite, cette très lourde défaite de la JOCR 5-2 pour l'entame de cette première journée de la Ligue 1 de football.
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2: Bon Lulu, Lucien Denis, en direct du stade Bollard. Oui, ça fait mal aux dents, hein. Ça nous fait mal aux dents celle-là.
0: Aïe. Effectivement, on n'aime pas voir la JOCR perdre déjà, mais perdre de cette façon-là. Alors il y a eu, on l'a dit, hein, encore une fois, Philippe, des éléments contraires pour la JOCR, mais ça fait aussi partie du jeu, il faut pouvoir l'accepter. Et on n'a pas d'autre solution que de se plier au règlement qu'a appliqué l'arbitre de la rencontre, à savoir d'un des défenseurs, c'est rouge, main dans la surface, penalty. Ça fait deux situations qui ont mis en difficulté la JOCR, et puis après, il y a eu effectivement cette débauche d'énergie, mais face à une équipe de la JOCR qui était en difficulté, ben les Lensois, eux, qui sont, rappelons-le, qualifiés pour jouer la Champions League, eh bien, on fait la différence dans cette

0: imposant 5 buts à 2. C'est une lourde défaite. Il faudra se remettre d'aplomb, travailler et toujours eh bien, se projeter vers le prochain match. Ce sera Angers samedi prochain. Et là, il faudra vraiment réagir.
1: Alors, Lucien, on peut quand même essayer de voir la bouteille aussi à moitié pleine, parce que la défaite est lourde, ça c'est clair. En revanche, on a vu, notamment sur la première période, des Auxerrois qui, dans le jeu, ont été intéressants, qui ont notamment trouvé de la verticalité. Sans doute quelque chose que Will Steele leur a demandé.
0: Oui, certainement. Il y a une mise en place qui est assez intéressante. On a vu un jeu collectif qui permettait à Auxerre de ressortir de nombreux ballons. On a vu aussi qu'au niveau du marquage, ils étaient présents, mais il manque encore quelque chose. Physiquement, on est bien. Techniquement, c'est pas trop mal. Après, on s'aperçoit que devant, eh bien, c'est un buteur sur penalty, Namazo, et puis un autre buteur, mais c'est un défenseur, c'est à savoir Lavinci. Mais voilà, on manque de buts à l'extérieur. Est-ce qu'il sera possible d'avoir, avec peut-être la rentrée de Télomère, voire celle de Labo Lascari prêtée par Lens, une supplémentaire en attaque? On va voir, il faudra attendre effectivement ce match contre l'équipe d'Angers la semaine prochaine, le déplacement à Lyon et puis deux réceptions à domicile à la Baie des Champs, face une première fois à l'équipe niçoise et après face à Brest pour faire un premier bilan après ces cinq matchs. On ne va pas tirer un bilan définitif cet après-midi, même si la défaite est lourde. Elle est effectivement peut-être lourde de conséquences quand on débute un championnat avec des joueurs blessés et en plus un suspendu la semaine prochaine puisqu'il a pris un rouge, Makoso ne jouera pas. Donc voilà, c'est des éléments qui sont difficiles, c'est compliqué, mais ça fait partie aussi d'une saison. Il a fallu, encore une fois, refaire l'effectif, laisser partir de nombreux cadres et récupérer des joueurs qui devront se mettre au niveau. Voilà, on va attendre de voir, Philippe, une première défaite, mais voilà, c'est pas la fin du monde. Il y a encore 10 mois à disputer, donc on va attendre de voir.
1: Merci beaucoup, Lucien Denis, aux commentaires en compagnie de Julien Frénois. Comme toutes les semaines, comme pour tous les matchs de la JOCR, je vous rappelle qu'on suit les matchs à domicile et à l'extérieur sur ici au Cerdan Studio Foot. Et vous pouvez nous appeler au 03 86 52 23 23. Vous pouvez nous appeler pour nous dire ce que vous avez pensé également de cette rencontre. Et nous sommes en compagnie de Raphaël. Bonsoir Raphaël.
2: Bonsoir Philippe.
1: De Romilly sur Seine.
2: C'est ça.
1: Alors, la gueule de bois.
2: J'ai envie de dire que c'est le premier match et que c'est un début de saison. On sait que ça va être compliqué, mais je retiendrai quand même du positif ce soir, notamment les deux buts marqués à l'extérieur. On a eu du mal à marquer les buts de l'année dernière. On en marque deux ce premier match, donc c'est de bon augure. Souligner aussi le bon match du gardien de but, même s'il a pris 5 buts, il a quand même fait des bons arrêts qui ont permis de pas aggraver le score. J'ai trouvé Amada aussi très bon. Et puis il faut que les attaquants comme Labo Lascari ou Théo Vert reviennent et puis nous marquent des buts et puis on pourra prendre des points. Mais c'est que le premier match et je pense qu'il faut retenir ce soir les deux buts marqués et puis on a fait preuve quand même de caractère. On a su revenir au score quand on était malmené, mais ce sera compliqué jusqu'à la fin de la saison comme l'année dernière. On le sait mais on se battra jusqu'au bout.
1: Est-ce qu'elle vous a plu cette équipe, Raphaël, au-delà du fait évidemment que le résultat est très défavorable, mais bon, il faut aussi passer un peu ce résultat-là et se dire est-ce qu'il y a du potentiel dans cette équipe. Elle vous a plu, vous, cette équipe-là?
2: Bien sûr qu'il y a du potentiel parce que Lucien l'a dit tout à l'heure, l'équipe elle a beaucoup changé. Il faut le temps que ça arrive, il faut le temps que ça se mette en place, que la défense trouve son rythme. Quand Brian Oko va revenir, il va pouvoir sécuriser la défense. Et puis voilà, mais on pourra le recrutement n'est pas terminé non plus. On a encore quelques mois de un mois de recrutement. On va pouvoir recruter des joueurs. Si on vend des joueurs, on va pouvoir avoir de l'argent qui rentre pour recruter d'autres joueurs. Donc je suis pas inquiet ce soir, mais c'est le premier match, il faut les encourager, il faut continuer à se battre pour ce club.
1: Merci beaucoup Raphaël. Si vous êtes comme Raphaël, que vous voulez intervenir sur notre antenne pour dire ce que vous avez pensé de cette rencontre, votre déception, pourquoi pas, ou alors peut-être vous pensez que ça va le faire cette année pour les JOCR, vous n'hésitez pas. Il y a Stéphanie qui est là et qui vous attend au standard d'ici au CER, 03 86 52 23 23. Elle a la voix suave. Alors ici en studio, tiens, on va en profiter pour discuter avec nos invités de l'UF Tonnerrois, l'Union Football Tonnerrois. Il y a Aurélie et Mathis. Aurélie la présidente, Mathis le responsable technique. Madame, monsieur, honneur à madame, s'il vous plaît, ça ne vous dérange pas. Qu'est-ce que vous avez pensé de ce match? Vous êtes plutôt comment par rapport à cette première journée?
3: Oh, c'est un premier match. Ils n'ont jamais lâché les bras, déjà. Ils ont toujours couru après le ballon. Voilà, on a marqué les deux buts, comme disait Raphaël tout à l'heure. Voilà, il faut retenir ça aussi. Premier match, ça lance la saison, on verra bien. Et puis, c'était à l'extérieur, c'était contre Lens, donc...
1: Le vice-champion.
3: Voilà, quoi.
1: Ah, ouais.
3: Donc, c'est pas mal.
1: Après, il y a quand même des circonstances de match et des faits de match qui sont très, très défavorables. Alors, l'utilisation de la VAR à trois reprises, bah, les trois décisions sont quand même contre la JOCR. Voilà, ça voulait pas ce soir. Hein.
3: Non, ça voulait pas.
1: Enfin, ce soir, cet après-midi, même si c'est plutôt le début de la soirée. Mathis.
4: Ouais, moi, j'ai trouvé le Lens très juste dans ce qu'ils ont fait. Bah, bravo à eux, parce que c'est totalement mérité. De notre côté, je trouve qu'on a pollué le jeu. L'AGI a pollué le jeu par justement les différentes erreurs techniques. Techniquement, je l'ai trouvé très, très, très juste. Par contre, à noter que sur les transitions, notamment offensives, je les ai trouvées voilà, vraiment intéressantes.
1: On a un nouvel entraîneur ici dans le studio. C'est pour l'œil de Mathis Mas, de l'UF Tonnerrois. Donc, on a pollué par rapport à la technique.
4: Ouais, j'ai trouvé.
1: D'accord, ok. Merci beaucoup. Lucas Marolo, qui est avec nous depuis le début. Vous nous aviez donné une mauvaise nouvelle en disant que c'était la plus lourde défaite de la JOCR. C'était face à Lens. Hein, c'était il y a un petit moment, mais enfin voilà. Là, c'est quand même pas fameux non plus, 5-2. Votre œil ? Expert de futur journaliste sportif. Alors, vous pouvez parler maintenant.
5: Ouais, celle-ci, elle fait mal.
1: Allez-y.
5: Après, il y a clairement pas tout acheté, hein, comme l'a dit Raphaël. Moi, j'ai trouvé que Hamada a fait un très bon match. Et forcément, ce fait de jeu avec le carton rouge qui a dû modifier l'animation au milieu avec pied fort qui a dû redescendre dans la défense centrale, ça a complètement bouleversé le milieu et ça a pas aidé forcément l'équipe auxerroise parce que franchement en première mi-temps le milieu a plutôt bien résisté au milieu lensois. Donc ouais, c'est ce que je retiendrai, ça serait vraiment le bon match d'Hamada et les forcément les deux buts à l'extérieur, ça reste quand même très encourageant.
1: Ah, c'est pas mal quand vous parlez finalement. Vous voyez que c'est sympa de parler au micro. Voilà. Lucas Marolo qui est en stage ici au CERC, qui sera peut-être le remplaçant de Julien Frénois ou de Philippe Renaud dans les années qui viennent.
5: Il y a encore un peu de travail.
1: Oui, enfin déjà au niveau du pull, c'est pas mal, bleu clair, bon voilà,
5: couleur.
1: Pantalon beige écru. Moyen. Bon, Thomas est en ligne avec nous. Il nous appelle depuis Villevallier pour nous dire quoi, Thomas. Bonsoir.
6: Bonsoir, messieurs. Je vous appelle car je suis déçu qu'on ait perdu déjà.
1: Ouais, on est tous pareils. Ouais.
6: Voilà. Et puis, moi, je tiens à dire quelque chose ce soir, c'est que le nouvel arbitrage est un peu bizarre cette année.
1: Ah.
6: C'est bizarre, il y a des fautes qui n'ont pas été sifflées sur plusieurs joueurs de la GIA et il y a des fautes qui ont été sifflées nettement pour les Lensois.
1: Ouais, le pénalty, le premier pénalty
6: ouais,
1: peut-être.
6: Ouais, je suis déçu. Ouais, il y a beaucoup de fautes qui n'ont pas été sifflées et qui n'ont pas été revues au ralenti. Et il y a ça et puis moi il y a un joueur avec qui je m'inquiète beaucoup, c'est Makoso quoi.
1: Ouais.
6: Makoso c'est un peu fébrile derrière hein.
1: Et il est en difficulté ce soir, ça c'est sûr. Fébrile.
6: Mais bon, après c'est que le début de la saison. Faut pas s'alarmer, faut un temps d'adaptation et on verra ce que ça va donner par la suite.
1: Et quels joueurs vous ont plu ce soir ?
6: Moi, celui qui m'a plu ce soir, c'est le Hamada. Hein. Hamada, hein. C'est Hamada et puis Diomandé a fait le travail derrière. Malheureusement, on a pris 5, mais il a quand même tenu la maison, quoi.
1: Et Diop, notre nouveau gardien. Alors, il arrête un penalty, sauf qu'il.
6: Il arrête un penalty, mais Diop. J'ai une petite préférence, c'était Donovan Leon, quoi. Il est plus là, mais après, comme je vous dis, il faut un temps d'adaptation. Vous voyez, c'est pas en un match qu'on voit les joueurs sur leur meilleur niveau, quoi. Faut un temps d'adaptation. Mais temps d'adaptation, il va falloir le.
1: Ouais, il va falloir. Faut pas attendre trop longtemps, quoi. Hein, c'est ça,
6: ouais,
1: c'est la Ligue 1. Ouais, on est d'accord. Bah, surtout, le prochain match, hein, ça vient vite et c'est le premier à domicile. Ce sera face à Angers à suivre en direct sur ICI Auxerre et il faudra à ce moment-là qu'on aille prendre des points, même s'il nous manque Makoso qui a été expulsé ce soir pendant cette rencontre.
6: Et il manque beaucoup de joueurs aussi. Hein. Il y a beaucoup d'absents, il y a beaucoup de blessés. Ce soir, on avait une attaque avec Namasso, mais il manque Théo Bert, il manque plein de joueurs, quoi. Donc, faut pas s'inquiéter, mais le week-end prochain on va gagner en plus avec une nouvelle tribune et il y aura de l'ambiance, quoi. Donc faut pas s'alarmer.
1: Qu'est-ce que vous pensez de du système de jeu, ou en tout cas de ce qui a été mis en place par Will Steele? On sait que c'est quelqu'un qui aime beaucoup la verticalité, qui aime beaucoup se projeter, avec du pressing haut aussi. Qu'est-ce que vous en avez pensé ce soir, au-delà de la défaite? Parce que, évidemment, quand on en prend 5 dans la musette, voilà. Mais quand même, qu'est-ce que vous en avez pensé de ce qu'a fait mis en place Will Steele?
6: Déjà, moi, j'ai apprécié parce que c'est déjà un jeu plus offensif. Avec des percussions, avec des, il y a comment dire, il y a assez d'espace dans le couloir. Et moi j'ai apprécié, en fait, lui au style aime bien la vitesse, il aime bien l'intensité. Et ce soir on l'a vu au niveau des joueurs. C'est pas comme Monsieur Pélissier, je l'appréciais beaucoup Monsieur Pélissier, mais c'est pas le même jeu que Monsieur Pélissier. On l'a vu ce soir. C'est un jeu qui est basé sur l'avant, en fait. C'est beaucoup de percussions et beaucoup de, comment dire, de contacts, quoi. Et de duels.
1: Est-ce que, au-delà de la défaite, on peut dire qu'elle vous a plu, cette équipe?
6: Ah oui. De toute manière, moi, je suis au Serrois depuis l'âge de 4 ans. Même si on était en Ligue 2, même si on était en National, je serais toujours pour Auxerre et je les encouragerais tout le temps. C'est pas en un match qu'on va critiquer la GIA, de toute manière. On est toujours là pour les soutenir, que ça soit dans le bien ou dans le mal. Faut pas s'inquiéter, quoi. On a une direction qui fait bien leur travail, malgré qu'il y ait eu quelques petits soucis ces derniers temps. Faut les laisser travailler tranquillement et sereinement, quoi. Donc, faut pas cracher dans la soupe.
1: Merci beaucoup, Thomas de Villevallier. Faut pas cracher Merci dans la beaucoup. Soupe. Si vous êtes d'accord avec Thomas, vous nous appelez. Si vous n'êtes pas d'accord avec Thomas, vous nous appelez. De toute façon, vous nous appelez. 03 86 52 23 23 sur Ici Auxerre. C'est Studio Foot que vous écoutez depuis 17h15 et ça va se poursuivre encore une bonne demi-heure. C'est vous qui dites ce que vous avez pensé de ce match maintenant. On vous attend au standard. C'est Stéphanie Martin qui vous accueille. Elle vous attend.
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1: Et il y a Lucien qui est toujours là. Lucien, Denis, pour revenir sur cette rencontre, vous avez entendu ce qu'ont dit les auditeurs?
0: Oui, j'ai dit tout oui, bien évidemment. Oui, j'ai écouté Raphaël, j'ai écouté Thomas. Ils ont raison de dire qu'il y a des points positifs dans cette équipe, il ne faut pas le nier. Mais voilà, est-ce que ce sera suffisant pour pouvoir repartir de l'avant samedi prochain face à Angers? Ben, on verra. Il y a ces 5 matchs, on pourra faire le bilan après 5 matchs. C'est un peu tôt pour en parler. Alors c'est sûr qu'il y a un nouveau style, hein. Ça n'a rien à voir avec le style qu'avait bien sûr mis en place l'ancien entraîneur de la GOCR. Il y a le style de style, c'est le cas de dire, oui. Ce qui permet à cette équipe de pouvoir peut-être repartir de l'avant. Maintenant, voilà, il faudra voir ce que ça donne sur la longueur, même s'il y a eu quelques points positifs. On a quand même pris 5-2 cet après-midi. Certes, il y a eu le carton rouge de Makoso. Il faudra peut-être attendre de voir revenir Sioué et puis Oko pour avoir une défense qui tient la route. Et puis en ce qui concerne le gardien de but, moi je trouve qu'il a été plutôt bon, même si sur les buts qu'il a pris, il ne pouvait pas grand-chose. Il a même arrêté un pénalty qui a été retiré parce qu'apparemment il avait avancé. Mais voilà, on peut retirer des points positifs de cette rencontre, mais il ne faut pas oublier quand même qu'on en a pris 5. Certes, on en a marqué 2. Il faudra voir si samedi prochain, effectivement, eh bien, avec le retour de deux attaquants que sont Labo Lascari et Tel Aubert, ça change la donne en ce qui concerne l'attaque de la GOCR. Mais pour l'instant, c'est une question qu'on se pose. C'est une première défaite qui est lourde, qui est peut-être un petit peu trop lourde par rapport à ce qu'a produit la GOCR. Mais c'est aussi le Racing Club de Lens qui avait disputé la Ligue des Champions. Il faudra s'attendre cette année à avoir des rencontres de ce calife-là. Ce ne sera pas contre ces équipes-là qu'on se maintiendra. Il faudra déjà battre Angers, peut-être même Brest, et lutter avec d'autres équipes qui essaieront de se sauver en Ligue 1. Mais voilà, c'est une première jouée à Bollard qui n'a pas réussi, malheureusement. Donc on va attendre la semaine prochaine de voir ce qui se passera contre Angers.
1: Encore un petit mot, si vous le voulez bien, Lucien. Elle vous inquiète ou pas, la défense de la GIA?
0: Non, pas forcément, parce que c'est le premier match, il faut pouvoir se régler. Il faut rappeler quand même, Philippe, qu'il y a eu 9 nouveaux joueurs dans l'effectif, hein, avec 5 nouveaux contrats. Il y a eu Pieffort, Diop, Fofana, Makoso, et puis il y a eu de près de Labo Lascari. Donc voilà, ce sont des joueurs qui ont effectivement à montrer ce qu'ils sont capables de faire. Et puis, on n'oublie pas que 5 joueurs reportants sont partis, hein, puisque il faut se rappeler que Mensah, Sinéoko, Léon et Obouzou, à un degré moins de Barra, ont quitté l'effectif. En ce qui concerne les 4 que sont Mensah, Sinéoko, Léon et Obouzou, c'était quand même pas les premiers venus. C'était des joueurs qui étaient des cadres de l'équipe. Donc il va falloir encore une fois mettre en avant la nouvelle équipe et voir ce qu'elle est capable de faire, ce que style pourra mettre en place concernant. Bon, on parle effectivement de cet entraîneur qui est un entraîneur à vocation offensive. Moi je veux bien, mais il faudra aussi qu'on puisse être aussi bon défensivement qu'offensivement. Une équipe, c'est effectivement un bon gardien de but, une bonne défense, un bon milieu de terrain et des bons attaquants. Je n'apprends rien à personne. Il faudra être conquérant, complet et arriver à trouver un amalgame dans cette équipe pour qu'elle puisse être être compétitif, tout simplement. On attend de voir. Ça n'a pas été le cas cet après-midi, même si on avait des choses intéressantes. C'est plus au niveau individuel qu'on a vu les joueurs. Moi, j'attends d'avoir une équipe complète dans toutes les lignes.
1: Merci beaucoup, Lucien Denis, le consultant ici au CERF, qui connaît évidemment par cœur le football professionnel, parce qu'il a été une des stars, on va dire. Vous avez entendu à la mi-temps.
0: Presque. Hein,
1: et Patrick Devers, vous l'aviez vu ou pas quand vous aviez fait le film ou pas?
0: Bien sûr.
1: Ouais, il était bien. Il était nul en foot. Hein. Il était nul en foot.
0: Ah, j'ai rarement vu quelqu'un en foot. Il nous faisait peur. Je crois qu'il courait. Bon, voilà, c'était un très bon acteur. On peut pas être bon partout.
1: Voilà. Vous êtes nettement meilleur. Mais bon, vous avez aussi un petit sourire ultra bright quand vous arrivez à la radio. Voilà, ça le fait un peu quand même. Vous auriez pu faire du cinéma comme acteur,
0: peut-être,
1: non?
0: Peut-être. Je ne sais pas. Mais voilà.
1: Merci beaucoup.
0: Bonne soirée. Profitez de vos auditeurs encore une fois. Et puis on se retrouve la semaine prochaine pour le match face à l'équipe angevine qu'il faudra absolument battre.
1: Merci beaucoup, Lucien Denis. Tiens.
0: Bonne soirée, Philippe.
1: Bonne soirée à vous, Lucien. Vous nous appelez au 03 86 52 23 23 et vous l'avez fait comme Romain, qui est en ligne. Romain, vous êtes d'où? Parce que je ne sais pas d'où vous venez.
8: Oui, bonsoir à tous. Alors, bonsoir. Moi, je suis de Troyes, donc je suis du département voisin.
1: D'accord, ok. Et vous écoutez donc ici au CERF parce que vous êtes supporter de la JOCR.
8: De la JOCR parce que c'est meilleur que l'équipe de Troyes.
1: Ah, on est bien d'accord. Bravo.
8: Ah oui, effectivement.
1: Redites-le pour voir. Redites-le encore.
8: La JOCR est meilleure que les Stacks.
1: Voilà, merci. On espère que ça sera vrai à la fin de la saison, surtout. Oui, on vous écoute, Romain. Excusez-moi, je vous taquine un petit peu.
8: Ah non, mais je suis tout à fait d'accord. Au contraire, que la JO est beaucoup mieux. Et j'espère qu'elle va être meilleure que 3 cette année et qu'elle va bien gagner. Même si, effectivement, la saison commence mal. Moi, j'y crois quand même qu'on va passer une bonne saison. Il faut rester supporter à fond. Même si ça commence mal, et puis du coup je souhaite beaucoup de quand même de bons matchs à la GIA. Alors je suis pas un pro supporter, je suis nul un peu en pronostic et tout, mais
1: je vous rassure, moi c'est pareil, hein. C'est pareil, je suis nul.
8: Après, c'est vrai que ce qui est dommage, c'est que le penalty a dû être joué, donc du coup on s'est pris un but de plus dans le nez un peu bêtement, c'est dommage. Et c'est vrai que là, du coup, c'était pas trop la chance, mais après, je pense qu'on va se rattraper à domicile. À domicile, il y aura tous les supporters qui seront là, et puis du coup, il y aura la motivation, les encouragements, et j'y crois que le deuxième match sera meilleur.
1: Vous venez au Stade Abbé Deschamps, vous? Depuis les voisins dont on parlera pas du club, là? Le truc là-bas, il s'appelle les Stacks, un truc, je sais pas ce que ça veut dire.
8: Cette année, je vais essayer de venir. L'année dernière, je suis pas sûr d'être venu, je me rappelle plus. Mais je suis déjà venu dans certaines saisons à certains matchs. Et quand je viens pas, j'écoute, je suis ici au CERF, une très bonne radio.
1: Merci. Du coup,
8: le match est distant.
1: Merci.
8: Et puis c'est vrai, franchement, en étant vraiment honnête, j'aime bien ici au CERF parce qu'on rigole bien, vous êtes toujours à fond et tout, à encourager. Des fois, je sais pas comment vous faites parce que je pense que ça fait plus de voix et tout, et les deux commentateurs. Et ça me fait toujours rire d'écouter ici au CERF. Ils sont toujours à fond à la radio et c'est vraiment des super. C'est plus des supporters à fond que des journalistes, presque.
1: Ah, d'accord. Bon, écoutez, j'ai ma carte de presse quand même, mais bon, c'est pas bien grave. En tout cas, on avait dit que vous en faisiez pas trop, Romain, là. Parce que là, ça va commencer à sentir que vous êtes un peu de la famille d'ici au CERF, ou alors de ma famille. Et là, mon fils qui écoute, il est pas au courant que vous êtes mon frère.
8: Parce que vous êtes d'où, vous?
1: Je suis pas du tout, je suis de Paris, moi. Non, tout ça pour dire qu'on est très touchés, évidemment, pour ce petit mot d'amour hein, ici au CERF, là. Ça nous fait plaisir tout autour de ce studio, là. On est en train de se dire, waouh, la classe.
8: C'est vrai, parce que franchement, vous êtes toujours bien impliqué dans les matchs, toujours souriant, dynamique, rigolo, à se taquiner et tout. Et je trouve que ça met une bonne ambiance à écouter les matchs. En dehors des matchs, j'écoute pas trop, à part le 100% AGO, l'avant et l'après-match. Mais sinon, en dehors de ça, j'écoute pas trop la radio pour les autres émissions. Mais pour les matchs, je trouve que c'est vraiment dynamique et tout. Et ça met de l'ambiance. Et du coup, ça donne encore plus envie d'écouter le match, même si c'est nul des fois. Et parce qu'on entend les rires et tout, l'ambiance qui est bon enfant. Et c'est amusant, entre guillemets. Je veux dire, c'est pas. Je sais qu'on est là pour écouter un match de foot, mais ça met une bonne ambiance, je trouve. Et du coup, c'est sympathique à écouter.
1: Merci beaucoup, Romain. Tiens, puisque vous parliez de 100% JA, le podcast, c'est lundi sur YouTube à partir de 18h. Et là, je le dis ou pas?
5: Dis-le.
1: Je le dis. Attention, suspense, roulement de tambour. Le premier invité de 100% AGA, le podcast, lundi, à partir de 18h, c'est Baptiste Malherbe. Et oui. vous en revenez pas, hein. Et on est capable de faire ça aussi sur ici au Serre, et ce sera évidemment en compagnie de Julien Frénois qui tous les lundis viendra débriefer le match du week-end, viendra nous dire avec les spécialistes du club eh bien ce qu'il faut retenir de ce week-end. Merci beaucoup Romain. On vous donnera un petit chèque, on vous enverra un petit chèque pour vous remercier de la pub que vous avez fait pour ici au Serre, et puis on vous souhaite belle semaine.
8: Bah bonne semaine à tous aussi, bon week-end à tous les auditeurs, et puis vive la GIA.
1: Hein. Bah voilà, bah on peut pas dire mieux que ça. Hein. Voilà. Merci beaucoup Romain. On se retrouve peut-être d'ici quelques instants. On va voir si quelqu'un d'autre nous appelle. Je vous rappelle le numéro de téléphone 03 86 52 23 23. Je vous rappelle aussi que AGIA le podcast, ce sera donc lundi à partir de 18h sur YouTube. Je vous rappelle également que vous pouvez aller voir les réactions et les interviews des joueurs d'ores et déjà, parce que Julien Frénois, s'il est plus avec nous en ce moment, c'est pourquoi ? Parce qu'il est parti voir Will Steele et les Auxerrois dans les vestiaires, en salle de presse, et donc qu'à partir du moment où il recueille leur interview, il les met sur Facebook. Tiens, on a un nouvel auditeur qui nous appelait depuis Trény, Jean-Marc. Ah non, Trény ou...
9: Oui, c'est Jean-Marc.
1: Jean-Marc.
9: Oui.
1: Bonsoir Jean-Marc.
9: Bonjour. Alors, oui, moi je voulais vraiment réagir sur ce match parce que les petits gamins, les gamins, ils ont vraiment bien joué dans cette entame de saison. Mais je trouve vraiment que l'arbitrage, c'était vraiment pas ça, quoi.
1: Ouais, on peut, en fait, c'est sévère.
9: C'est dommage.
1: C'est sévère, mais ouais. En même temps, il n'y a pas grand chose à dire. Hein. Parce que après, le pénalty, gamin.
9: Il y a l'attention sur le carton rouge, c'est sévère, je trouve. Il aurait dû mettre simplement un carton jaune sur cette action.
1: Dernier voilà. Défenseur ?
9: Oui, c'est le dernier défenseur, d'accord.
1: La règle est appliquée ?
9: Sur le hors-jeu de Romain Febvre, il n'est jamais hors-jeu, en fait, parce que c'est le défenseur de Lens qui remet sur le joueur. Ou alors les règles ont changé.
1: Alors, j'ai une espèce de vide, là. Quand est-ce qu'il est hors-jeu, Febvre ? Je sais plus.
9: Eh ben sur l'action où il y a action de but pour la GIA, donc ça revient sur Febvre de la défense lanceuse.
1: D'accord. Bon, Jean-Marc, vous avez entendu Romain tout à l'heure, là, il y a quelques instants.
9: Oui.
1: Va falloir faire mieux que lui, hein, parce que lui, il a dit qu'ici au Serre, c'était la meilleure radio. Alors vous, je sais pas comment vous allez pouvoir le faire, mais je vous écoute.
9: Alors ici au Serre, c'est toujours la meilleure radio.
1: Ah, et oui.
9: Et c'est pour ça qu'on l'écoute.
1: Et c'est quoi la meilleure émission foot de la Ligue 1? C'est... Comment ça s'appelle?
9: Studio Foot.
1: Ben voilà, bravo Jean-Marc.
9: Bravo.
1: Bon, on rigole, c'est vrai qu'on rigole parce qu'il y a plus grave que ça.
9: C'est vraiment un beau match, vraiment. Vraiment, c'est une belle entame et il y a de l'espoir dans cette équipe au Serrois. Vraiment.
1: Bah écoutez, c'est peut-être ce qu'on va garder comme mot de la fin pour ce qui est des auditeurs, à moins que quelques autres nous appellent pour nous dire ce qu'ils ont encore pensé de cette rencontre. En tout cas, c'est vrai que tous autour de cette table, dans ce studio, on a vu quand même un beau match spectaculaire. On a vu des choses qui nous ont pas plu. C'est vrai, le carton rouge, mais encore le règlement est accepté et la règle est respectée. On a vu le pénalty retiré. Ah, c'est normal, Diop, il avance d'un pas, alors que Thauvin n'a pas frappé le ballon, on refait tirer, alors qu'il avait arrêté le pénalty, bref. Mais on a vu des choses quand même sympas, Lucas.
5: On a vu des beaux buts, beaucoup de buts, et malheureusement, ouais, des faits de jeu, ce carton rouge, je trouve aussi un peu sévère quand même. Certes, il est dernier défenseur, après, il est quand même très excentré, et ça arrive assez tôt quand même dans la rencontre, hein, 35e, ça fait un peu penser à l'expulsion d'hier soir. Je sais pas si vous avez vu le match
1: entre
5: l'OM et Strasbourg avec ce carton rouge. Oui, il y a un mauvais geste aussi, mais c'est vrai que ces cartons rouges coupent directement tout l'enjeu du match. En plus, 1-0 dès la 12e aujourd'hui. Les Auxerrois font une plutôt bonne première mi-temps, méritent presque d'égaliser. Et là, ce carton rouge qui vient pas casser les espoirs, mais on voit directement qu'en deuxième période, c'est beaucoup plus compliqué dès l'entame de la deuxième période.
1: En fait, on a quand même eu un match où tous les éléments étaient défavorables à la JOCR, parce que un bout de crampon à côté, une main qui est voilà, dans la surface, alors qu'il est un peu poussé, il la touche pas volontairement, l'expulsion, le pénalty à retirer, ça fait quand même beaucoup tout ça. Ça fait quand même beaucoup. Et à l'arrivée, l'addition est salée, hein, 5-2 évidemment. Mais quand même, une fois de plus, effectivement, on peut se dire que il y a peut-être quelque chose à faire cette année, et peut-être un peu mieux que le maintien à jouer. On verra, c'est encore bien loin, mais enfin, en tout cas, il y a quelques promesses qui m'a semblé voir pour la JOCR. Madame la présidente de l'UF Tonnerrois, j'imagine que vous êtes forcément d'accord avec moi. Sinon, je vous fais sortir du studio.
3: Alors, je suis d'accord. Non, je rigole. Non, mais j'ai tout à fait d'accord avec vous depuis le début, de toute manière.
1: Oh bah, hey, comme ça, c'est facile.
3: Hein. Bah oui, hein. Bah oui. Vous ne me mettez pas dehors comme ça.
1: Je vous laisse rester avec nous ce soir. Je vous rappelle que le podcast 100% AGIA, ça sera lundi à partir de 18h sur YouTube. Et que nous aurons un invité exceptionnel, puisqu'il s'agit en l'occurrence du président exécutif de la JOCR, Baptiste Malherbe, qui sera en notre compagnie, en compagnie de Julien Frénois, pour revenir sur ce début de saison de la JOCR. Je vous rappelle également que le prochain match de la saison, la deuxième journée de la Ligue 2, la première c'était déjà fabuleux, la deuxième ça sera encore plus fabuleux, ça sera samedi prochain, avec la réception d'Angers. Le match sera à 20h45, c'est-à-dire qu'à partir de 20h15, on sera là. Il y aura Lucas qui sera là.
5: Ah non, il sera plus là. Je serai au stade.
1: Ah, t'es viré, toi? Ah,
5: tu non, seras au stade. Je serai au stade, il me semble.
1: Ah, tu seras au stade. Ouais. Vous serez au stade. Pourquoi je l'ai tutoyé? Je le connais pas, en plus. Vous serez au stade. D'accord.
5: Exactement.
1: Vous serez où, l'UF Tonnerrois? Derrière. Vous serez où, vous?
3: Derrière. Moi? Je serai au stade aussi, désolé.
1: Non, dans ces cas-là, on reprend. On n'est pas en direct, là, on peut couper. On est en direct, mince, on reprend. Vous serez où samedi prochain? Vous serez en train d'écouter
3: la radio.
1: Bah, il faut ici le redire, mais s'il vous plaît, faites un petit effort. Je vais demander à votre responsable technique, parce que madame la présidente, elle ne veut pas faire de la pub gratos. Vous serez où samedi prochain à 20h15?
4: Ah, je suis désolé, je serai au stade aussi.
1: Dites-moi pas que c'est pas vrai. C'est la vie, mais vous avez raison. Mais vous pouvez aussi écouter la radio depuis le stade, hein. Ça marche.
4: Oui, c'est vrai, mais
1: là, il n'y a pas de décalage, ouais, en plus.
4: C'est vrai.
1: Et puis, Lucien et Julien, les Juju et les Lulu, c'est quand même un duo exceptionnel. Hein,
4: c'est quand même quelque chose.
1: Hein, c'est quand même quelque chose. Ah ouais, ils sont forts. Ils sont très forts. Ils sont très très forts. Bah écoutez, j'ai l'impression que ouais, vous êtes en train de prendre l'apéro là, que c'est plutôt l'heure de passer à table, de sortir les cahuètes, etc., etc. Merci beaucoup d'avoir été en notre compagnie ce soir pour le retour de Studio Foot. Je remercie Stéphanie Martin qui était à l'accueil, qui vous a accueilli. Vous avez vu comme elle a une belle voix. Oh oui, elle a une belle voix. Elle aime pas qu'on lui fasse des compliments comme ça, mais elle aime une belle voix. Kélian Gaudry qui a réalisé cette émission. Et lui, il a une belle voix. On l'a entendu. Ouais, moyen la voix. Moyen. Lucas, qu'est-ce qu'on peut dire de Lucas? Bon, il est en devenir.
5: Ce que vous voulez.
1: Il a du potentiel. Voilà. Ça
5: on essaye. On essaye.
1: Merci beaucoup, Mathis Mas, responsable technique de l'UF Tonnerrois, d'avoir été avec nous.
4: Ouais,
1: c'était très sympa. Vous avez. C'était vous les premiers. Hein.
4: Ah, c'est ça. C'est nous les premiers.
1: À jamais les premiers, comme disait Marseille. À jamais les premiers. Et puis merci beaucoup, Madame la Présidente Aurélie Robert, qui était avec nous ce soir. On l'appelle Bouton d'or, c'est pas ça? Non.
3: Non,
1: c'est les cheveux
3: ça,
1: frisés.
3: Non.
1: C'est quoi votre surnom? Vous avez le droit.
3: Pas.
1: Non, vous n'avez pas de surnom.
4: Président,
1: c'est tout. Bon, ben écoutez, merci beaucoup d'avoir été avec nous sur ICI Auxerre pour cette soirée, ce retour de Studio Foot. On se retrouve évidemment la semaine prochaine. Ce sera avec un grand plaisir. Cette fois-ci, on espère qu'on aura une victoire à la clé pour le premier match de la saison au Stade Abbé Deschamps. La JOCR recevra Angers et on retrouvera la fine équipe. Merci à tous d'avoir été avec nous ce soir. Bye bye.
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2: Salut à toutes, salut à tous et bienvenue dans Décibels, les meilleurs moments de l'émission. On les déguste ensemble tout l'été. Et ce soir, le chanteur de Bébé Brune, Adrien Gallo, choisit toutes les chansons.
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2: Sur votre radio ici à 20h, c'est Décibels avec ce soir les chansons préférées d'Adrien Gallo.
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2: À l'âge où d'autres partaient en Erasmus, Adrien Gallo faisait le tour des zéniths de France avec son groupe de lycée Bébé Brune. Énorme succès avec leur premier album Blonde comme moi. Auteur, compositeur, chanteur, Adrien Gallo s'apprête à sortir son troisième album solo qui signe ses retrouvailles avec ses premières amours musicales, le rock à guitare. Il y en aura forcément des guitares ce soir puisque c'est lui qui choisit les chansons de l'émission. Mais pas que, vous allez être surpris. Les Décibels, c'est parti. Salut Adrien.
5: Salut.
2: Comment tu vas?
5: Bah super, et toi?
2: Ça va très très bien. Adrien, en remontant le fil de ta carrière et en repensant donc au début des Bébés Brunes, je me suis dit que oui, ça va faire 20 ans maintenant que je te pose des questions à la radio.
5: C'est vrai.
2: Ça va pas tarder. Et pourtant, même si ça fait 20 ans que je te connais, que je suis ton parcours, ta musique et tout, et ben il y a des choix musicaux que tu as fait pour ce soir qui m'ont étonné.
5: Ah, tant mieux.
2: Donc voilà, tu es un homme plein de mystères. On va aussi écouter ce soir alors des chansons que tu as choisies, mais aussi ta nouvelle chanson à toi, voilà, qui s'appelle Horror Show. J'ai pas dit de bêtises, hein, ça annonce ton album.
5: Mon EP, en vérité. C'est pas vraiment un album, c'est 5 titres. Et en fait, c'est la suite, tu sais, de Premier Souvenir du Futur, qui est sorti il y a quoi? Il y a 5 mois.
2: T'étais venu dans l'émission pour en parler.
5: 5-6 mois. Ouais. Et donc, c'est un peu la suite, c'est la part 2, tu vois, de ça.
2: Ok, donc tu préfères 2 EP de 5 titres plutôt qu'un album?
5: Pour l'instant, j'aime bien faire ça. Et ça me permet de sortir de la musique un peu plus régulièrement. Et en fait, pour moi, c'est comme un album, finalement, ces 2 EP. Enfin, tu vois, ça se répond, quoi.
2: D'accord. Ouais. Bon, très bien. On en parlera tout à l'heure. Pour le moment, plongeons donc dans la liste de tes choix musicaux. Et la première qui arrive, c'est une chanteuse, mais qui aimait par-dessus tout jouer du piano, Nina Simone.
5: Ouais.
2: Voilà. Elle fait partie de tes fondamentaux depuis toujours ou c'est plus récent?
5: Je pense que c'est assez récent finalement, mais bon, je pense que je l'ai entendu petit sans m'en rendre compte. Mais il y a un côté, cette chanson, elle me subjugue, je l'adore et je l'ai découverte, tu sais, dans le film de P.T. Anderson, Licorice Pizza.
2: Ok.
5: C'est le plan séquence de début et il y a cette chanson qui passe et j'ai tout de suite flashé sur cette chanson que je connaissais pas et que je trouve vraiment merveilleuse, assez éblouissante, quoi.
2: La voix de Nina Simone est incroyable aussi. Ouais. Elle avait une voix comme ça, très grave, et puis avec beaucoup de mélancolie, parfois de la peine dans sa voix. Alors quand on s'intéresse à son histoire, on voit que oui, effectivement, parce qu'en fait, elle révèle d'être pianiste classique,
5: c'est ça. Ouais.
2: Sauf qu'elle était noire et née à une époque aux États-Unis où les noirs ne devenaient pas concertistes simplement, et donc finalement, elle s'est tournée vers le jazz. Et je pense qu'elle était heureuse de sa carrière, mais il y avait déjà un gros regret au départ.
5: Ouais, c'est clair, une sorte de revanche aussi. Qui est assez belle, mais ça a dû être très dur pour elle, quoi.
2: Il y a tout ça dans sa voix. July Tree, Nina Simone, premier choix 4 étoiles de notre invité ce soir qui s'occupe de vos oreilles, Adrien Gallo, est dans Décibels.

0: Simone. Et c'est un début d'émission. Attention qu'à la classe. Merci Adrien. Tu nous gâtes ce soir dans Décibel. Alors au rayon chanteur mort et qui nous manque, Nina Simone, c'est fait. Christophe.
1: Ouais.
0: Qui est mort pendant le Covid, je me souviens. C'était en 2020. C'était comment pour toi cette période Covid?
1: C'était très spécial parce que, je pense pour tout le monde, hein, mais j'avais assez peur. Et puis moi, en plus, c'est la naissance de mes fils, donc 2019. Donc ils sont tout petits.
0: Ah ouais.
1: On est confinés avec eux et voilà. Et on est un peu, on est un peu livrés à nous-mêmes, quoi. Donc c'était un peu spécial. C'est un mélange d'immense bonheur et d'immense peur.
0: Ouais.
1: Et de qu'est-ce qui se passe, quoi. Et Christophe, pour revenir à Christophe, c'est vrai que c'est une rencontre hyper importante pour moi. On avait partagé des chansons avec lui.
0: Tu l'as rencontré quand à l'époque Bébé Brune,
1: ouais,
0: après.
1: Ouais, à l'époque Bébé Brune, on avait repris Aline ensemble.
0: Ah, trop bien.
1: Et après, il m'avait carrément invité chez lui. On avait passé toute une nuit ensemble à écouter de la musique. Il était hyper généreux. Il avait ce côté. J'ai vraiment envie de vieillir comme lui, dans le sens où il reste hyper naïf, hyper émerveillé tout le temps. Et je pense que c'est un peu le but aussi de réussir à rester un peu enfant et émerveillé et hyper curieux de ce qui se passe, des nouvelles choses. Et ça, c'était vraiment assez estomacant de voir ça, quoi.
0: Ouais.
1: Il avait quand même un certain âge et il restait. J'ai l'impression qu'il était plus jeune que moi, vraiment dans sa tête, quoi. Donc c'était une grande source d'aspiration, quoi.
0: C'est génial que tu dises ça, parce que quand je suis allée chez lui, moi, pour l'interviewer, j'ai ressenti exactement la même chose.
1: Ouais.
0: Je me suis dit... Alors, il passait... C'est marrant, hein, quand il parlait comme ça, du coq à l'âne, comme s'il y avait mille idées en même temps et tout, et il voulait tellement partager les nouveautés musicales qu'il trouvait. Il avait cette espèce d'ordinateur qui était collé tout le temps, un ordinateur portable, et il te faisait écouter sur iTunes telle chanson. Est-ce que tu connais cette chanteuse? Est-ce que tu connais ce titre? Oui, mais telle version et tout.
1: Exactement.
0: Il a un enthousiasme qui est merveilleux, parce que c'est vrai que quand tu penses aux vieilles gloires de la musique, tu te dis, ils sont un peu en haut de leur montagne.
1: C'est ça.
0: Mais lui, non, il était
1: un adolescent,
0: passionné,
1: quoi.
0: Ouais.
1: Et puis généreux au point où j'ai mis ses enceintes, tu vois, de studio. Il fait, mais j'ai les mêmes, je te les file et tout, repars avec et tout. Enfin, un truc assez lunaire, quoi.
0: Oh, waouh.
1: Ouais, vraiment la classe.
0: Alors, t'aurais pu choisir tout un tas de tubes chez Christophe. T'as choisi une chanson qui passe moins à la radio, qui s'appelle Daisy. Pourquoi celle-ci?
1: Je l'ai beaucoup écoutée, notamment. L'été dernier, et je sais pas, je la trouve hyper belle dans les arrangements, dans le son. Il y a un solo complètement lunaire à un moment.
0: Ouais. C'est
1: libre,
0: hein.
1: C'est vrai qu'effectivement, elle est peut-être un peu moins connue, donc, mais moi, je la trouvais hyper, hyper belle, cette chanson. J'adore.
0: C'est Christophe, c'est Daisy, c'est un très beau souvenir.

0: Mais quel solo! Oh là là, Daisy, Christophe. Alors, Adrien Gallo est avec nous et vous vous souvenez de Premier Souvenir du Futur, un EP sorti l'année dernière au mois d'octobre. La suite, très logiquement intitulée Dernier Souvenir du Futur, c'est dire si les deux EP marchent en miroir, va arriver dans pas très longtemps, début juillet. On entendait les guitares là chez Christophe. Les guitares, c'est toujours important pour toi ?
1: Ouais, complètement. Là, c'est vraiment sur cet EP, ça revient fort.
0: Parce que t'as eu ta période piano.
1: Ouais, j'ai eu une période vraiment chanson où j'avais vraiment envie de faire du piano et les influences étaient vraiment moins rock. Et là, j'ai un peu eu envie de ça, de retrouver un peu cette spontanéité, guitare, batterie. Enfin, franchement, je pense que ça c'est assez nouveau. En tout cas, ça fait longtemps que j'ai pas fait de la musique comme ça et je suis content de sortir des trucs un peu comme ça, quoi.
0: T'es remonté sur scène il y a pas longtemps au Festival de Cannes.
1: Ouais.
0: Alors pour le coup, c'était en plus à la route, hein, c'est guitare voix.
1: Ouais, grave.
0: Donc tu t'es.
1: Mais les nouveaux morceaux s'y prêtaient, quoi.
0: Ouais.
1: Tu vois. Du coup, c'était parfait et de pouvoir jouer tous les nouveaux morceaux qui sont très rock. Et du coup, ça faisait quoi, 3-4 ans que j'avais pas joué, que j'étais pas monté sur scène.
0: T'as les miquettes un peu.
1: Ouais,
0: ou pas
1: complètement. Et ça s'est trop bien passé. C'est comme le vélo, quoi. C'est revenu.
0: Ouais.
1: Et j'ai surtout pris énormément de plaisir, quoi. J'avais oublié quel kiff c'était que de faire de la scène, quoi. Donc je pense que la scène va revenir dans ma vie à grands pas, quoi.
0: Alors ça, c'est une très bonne nouvelle. Nous noterons les rendez-vous, évidemment. Et là, Dernier Souvenir du Futur, donc qui va sortir dans quelques semaines. T'as dévoilé un premier extrait, une chanson qui s'appelle Horror Show. Et alors moi, quand j'ai vu ce nom de chanson, je me suis dit, ça me rappelle Horror Show sur le premier album des Libertines.

0: Ça, c'est ton groupe d'adolescence, hein, ouais, les
1: clairement,
0: Libertines.
1: Clairement, clairement. Ouais, je me suis vraiment construit avec ce groupe. Et même le groupe s'est construit. C'était une des influences principales.
0: Les de Libertines. Bébé Brune.
1: Ouais, ouais, ouais. Bébé Brune et tout. Donc, clairement, ouais, il y a un clin d'œil.
0: Et, ouais. Alors, c'est pas une reprise. Hein.
1: Non, c'est pas une reprise. C'est une autre chanson, quoi. Ouais. Il y a le même titre. Alors, et qui est en français.
0: Prépare-nous, voilà, psychologiquement, à découvrir ton son version 2026 et cette chanson Horror Show. Qu'est-ce que tu pourrais dire avant qu'on l'écoute?
1: Bah, c'est un peu le sentiment que j'avais de parfois regarder les infos et me sentir complètement impuissant et, ouais, et triste et ne pas trop savoir quoi faire et voilà, être un peu désespéré parfois et attristé, quoi, par ce qui se passe dans le monde et en même temps essayer de faire, voilà, d'écrire d'une manière assez personnelle aussi et un peu intime. Donc voilà, j'ai essayé de faire ça et dans le son, c'est très rock et c'est franchement, les Libertines, c'est un peu influencé par, ouais, il y a un côté Strokes aussi, je trouve.
0: Ouais, donc, je suis voilà. D'accord. Que du bon, Adrien Gallo est de retour et Horror Show est dans vos oreilles. 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

0: Mais ouais, eh, vivement la suite.
1: Merci.
0: Dernier souvenir du futur qui sort début juillet. Premier extrait, Aurore Show, Adrien Gallo. Aujourd'hui, quand t'écris de la musique, du coup, ton instrument instinctif que t'attrapes, c'est plus une guitare que le piano.
2: Ouais, pour ces chansons-là, complètement. Ouais. Ouais. Je suis passé à la guitare et j'avais besoin de retrouver vraiment cet instrument. C'est pas mon premier instrument, mais en vrai, c'est le piano.
0: Quoi ton premier?
2: C'est le piano.
0: Ah, c'est le piano.
2: Ouais,
0: mais quand t'étais petit.
2: Mais quand j'étais petit, c'était du classique. Mais en vrai, je considère la guitare plus comme mon vrai premier instrument. Et ouais. Et en fait, j'étais dans une urgence. J'avais envie d'aller vite, donc j'ai tout fait vraiment un peu tout seul, quoi, dans mon petit studio. Et je
0: oui,
2: pense
0: tu
2: que
0: es ton producteur aussi.
2: Ouais, voilà. Ouais, ouais.
0: Bravo.
2: Et je pense que l'urgence, c'était ça m'a aidé aussi à pas trop me poser de questions et à retrouver un peu ce truc un peu brut des débuts, quoi.
0: Bon,
2: que j'ai pris beaucoup de plaisir à le faire.
0: On va écouter ça et puis après, évidemment, des concerts, etc., etc.
2: Ouais.
0: On vous tiendra informés, les amis. On continue ta sélection de chansons, Adrien. Et là, pour le coup, on est sur de la mélancolie pure. C'est Lana Del Rey.
2: Ah ouais.
0: Alors Lana, grande histoire Lana Del Rey, les gens adorent ou détestent parce qu'il faut vraiment se baigner dans ce spleen et mais voilà, faut l'embrasser quoi. Si on écoute Lana Del Rey,
2: ouais, faut être un peu nostalgique,
0: ouais.
2: faut être un peu triste.
0: Voilà, faut pas avoir envie de lui dire mais non ma grande, reprends-toi.
2: C'est vrai qu'il y a pas trop de morceaux de dansant, ouais.
0: Ah non.
2: Il y en a pas tant.
0: C'est pas tellement
2: de Lana. Je sais pas, elle a trop la classe quoi. Moi je suis vraiment un immense fan et ça me rappelle un souvenir, je l'avais vu au Hollywood Cemetery. Genre à Los Angeles, donc c'était vraiment dans un cimetière quoi.
0: Attends.
2: Et je l'avais vu en
0: concert dans un cimetière.
2: Ouais, c'était fou.
0: Waouh.
2: C'était ouf, c'était très intense.
0: Oui.
2: C'était très intense.
0: Je veux bien te croire. Mais l'intensité est dingue. Moi, je l'ai vu aux Vieilles Charrues, Lana.
2: Ouais.
0: Alors elle ne m'a pas vue puisque nous n'avions pas le droit de la croiser en coulisses. Il y a tout un truc, un parcours, etc. Tu vois, on sentait qu'elle avait besoin de se concentrer très fort avant le concert. Mais ok, moi je respecte. Et en fait, les fans la regardait et elle s'approchait d'eux et parfois elle posait sa main sur leur joue ou sur leur front. Et là, les gens étaient, je peux pas te dire, transfigurés. Enfin, il y avait vraiment une expérience mystique.
2: Ouais, mystique, mais elle est un peu comme ça, je crois.
0: Bah, le cimetière, là,
2: ouais,
0: oui. C'est...
2: Elle a un côté hyper spirituel, je crois. Ouais. Donc, mais ça s'entend dans sa musique. Et c'est vrai que cet album, pour moi, c'est son meilleur. Et surtout les trois premiers titres, je les trouve vraiment splendides, quoi.
0: Donc là, t'as choisi une chanson qui s'appelle Did You Know That There's a Tunnel Under Ocean Boulevard. Ce qui est vrai, hein, il y a un tunnel sous le Ocean Boulevard à Los Angeles.
2: Ouais.
0: T'es allé là-bas, toi?
2: Ouais, j'ai vécu un an là-bas. J'ai trop kiffé. C'était trop bien. Ouais. Et ça, ce genre de chanson, ça me parle vraiment. Ça me rappelle les paysages là-bas, quoi.
0: Ouais.
2: Donc ouais, Lana Del Rey Forever.
0: Et avec vue sur le Pacifique, s'il vous plaît.
2: Ouais.
0: Ah, mais c'est grand luxe, hein, l'émission ce soir. Adrien Gallo vous a gâté. Voici Lana Del Rey.

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1: Oui, c'est un titre de chanson à rallonge, mais c'est pas grave, elle a le droit. C'est Lana Del Rey. Elle a tous les droits. Adrien Gallo qui passe ce samedi soir avec nous. D'habitude, tu fais quoi le samedi soir?
2: Souvent, en ce moment, je suis à la maison avec mes enfants parce que je les garde, quoi. Mais sinon, je vais boire des verres avec des copains.
1: Ah, et tu leur fais écouter? Eux, ils ont écouté tes petits derniers souvenirs du futur qui
2: sortent
1: au début
2: bien
1: juillet.
2: Sûr, bien sûr, bien sûr.
1: Ça va, ils sont fans, ils
2: ouais,
1: ont validé.
2: Ils soutiennent, c'est cool.
1: Génial.
2: Ils sont pas trop durs.
1: C'est parfait. Restez dans le coin, les amis. Ce samedi soir, on le passe ensemble jusqu'à 21h. Adrien Gallo a choisi pour vous plein de belles chansons. Avenir, Carole King, Nino Ferrer ou encore Vanessa Paradis.
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1: Ah, et je l'adore, mon invité de ce soir. Il est auteur, il est compositeur pour lui-même et pour les autres. Il est chanteur, il est guitariste et pianiste. Et puis, il n'arrête pas de nous enchanter depuis maintenant un certain nombre d'années. Je n'ose pas refaire les maths que j'ai fait tout à l'heure, mais je pense qu'à un moment, tu vas célébrer tes 20 ans de carrière à galop sans avoir aucune ride.
2: Oups.
1: C'est incroyable.
2: Oupsie.
1: Exactement. Adrien Galop, je vous rappelle que le nouvel EP Dernier Souvenir du Futur sortira début juillet et que pour vous y préparer, en fait, pour bien faire les choses, il faudrait écouter là, rapidement, Premier Souvenir du Futur, le EP qui date de octobre 2025. Comme ça, voilà, on se fait les deux ensemble comme un album, en fait.
2: Très bonne idée.
1: Voilà, on va faire ça.
2: Ouais, c'est ça.
1: Et tu vas nous faire découvrir aussi des artistes ce soir, enfin... Peut-être que certains connaissent déjà, mais Geez ou Geez, je ne sais même pas comment prononcer le nom de ce groupe. Geez,
2: moi non plus, je pense que c'est Geez, ouais.
1: Ouais, Geez.
2: Je dirais.
1: Ouais, parce que Geez, ça fait bizarre.
2: Ouais, Geez. Et Geez, c'est vraiment un groupe de la nouvelle génération, n'est-ce pas ? Et je les trouve vraiment trop forts. Et je sais pas, c'est des super musiciens. Lui, c'est un super parolier, Cameron Winter. Et il a fait un album solo qui est fou aussi, qui est fabuleux. Et voilà, je les ai loupés en plus. Ils jouent à Paris là, je suis vert, mais je les trouve. Enfin, cet album là, Getting Killed, je le trouve incroyable, quoi. Donc.
1: À quel point la musique des autres, elle peut nourrir la tienne ? Tu t'en tiens éloigné quand toi tu composes, ou alors au contraire, tu t'écoutes tout ce qui passe ?
2: Non, j'écoute énormément, et même pendant que je compose et tout, ça me dérange pas du tout, quoi. J'ai pas du tout besoin de m'isoler pour, et puis j'ai l'impression que ma musique, elle est vraiment aussi assez référencée, et j'assume ça totalement, tu vois, de dire, voilà, ça c'est très Strokes, machin, enfin, à chaque fois, j'assume mes influences, donc, j'ai pas la prétention de créer un truc si nouveau que ça, enfin, voilà, c'est ce que j'ai envie de faire sur le moment et tout, et c'est personnel, bien sûr, et honnête, mais voilà, c'est très référencé aussi, quoi.
1: Oui, de toute façon, le rock a 70 ans, donc ouais. Là, c'est un peu tard si on veut vraiment inventer un truc, bon courage.
2: Mais Geez, je trouve qu'il y a quand même un vrai truc, quoi. Ils ont vraiment mélangé plein d'influences qu'on ne mélange pas forcément au premier abord, et ils ont vraiment créé un truc, et je trouve qu'il y a un truc très très frais, quoi, très, très intéressant.
1: À découvrir, les amis, si ce n'est pas déjà fait, la chanson s'appelle Half Real. Premier encart pour certains d'entre vous, avec Geez, ce soir, dans Décibels.

0: Guise. C'est incroyable. Alors, pour celles et ceux qui écoutent pour la première fois, vous êtes peut-être un peu fatigués après cette écoute.
1: C'est intense.
0: C'est parce que c'est intense. Parce que la voix est toujours à la limite. Tu dis, ah, c'est faux. Ah non, c'est bon, c'est pas faux. Et pareil pour le rythme. Ouais. On dirait un concert de jazz.
1: Ouais,
0: tu
1: surtout celle-là, ouais.
0: T'essayes, tu dis, ah oui, attends, ça y est, je le fais. C'est tatatat. Eh ben non, c'est pas ça.
1: Elle est un peu free jazz, celle-ci.
0: Pam. Non, c'est pas ça non plus et tout. C'est incroyable.
1: C'est ouf, hein. Ouais.
0: Comme quoi, en fait, tous les codes qu'on croit obligatoires pour faire du rock, il suffit de les casser, de décider qu'on s'en fiche, et puis on peut faire sa chanson rock comme on veut.
1: Ouais, c'est ça. Et là, il crée un truc assez neuf, quoi.
0: Mais c'est crevant.
1: Ouais. Mais celle-là, c'est pas la plus évidente. Je t'ai pas fait de cadeau.
0: Non, mais, quitte à découvrir, c'était bien de nous lancer dans le bain de Guise. Alors là, en revanche, tiens, on parlait de cadeau. T'en as fait un sacré à Vanessa Paradis. Avec la chanson Mis à mort.
1: Ah, c'est elle qui m'a fait un cadeau de la chanter plutôt.
0: Raconte-moi l'histoire.
1: J'étais à New York et.
0: Mais il arrête pas de bouger. Le bilan non, carbone juste... d'Adrien Gallo, c'est dégueulasse.
1: Donc,
0: t'étais à New York.
1: Ouais. Et j'écrivais le troisième album du groupe Long Courrier. Et en fait, j'ai vraiment. Cette chanson, elle est arrivée hyper rapidement, quoi. Et vraiment, je pense que je l'ai écrite en. Je sais pas, en une demi-heure, tu vois.
0: Et tu t'es dit, c'est pas une chanson de Bébé Brune, je peux pas
1: non.
0: la chanter.
1: Non, et du coup je lui ai envoyé et elle a je pense qu'elle a tout de suite bien aimé quoi et on s'est écrit par mail et puis elle l'a enregistré ensuite avec Benjamin Biolay et du coup c'était incroyable pour moi enfin c'était surréaliste je l'ai écouté toute mon enfance et qu'elle chante une de mes chansons ça m'a tué quoi.
0: C'est-à-dire que quand t'es née Vanessa Paradis c'était déjà une star. Elle est en tournée en ce moment évidemment dans tous les zéniths, les festivals d'été et tout, c'est vraiment un peu une déesse. Elle fait peur ou pas?
1: Pas du tout. Enfin si, on a très peur de la rencontrer. Une fois qu'on la rencontre, elle met tellement à l'aise, elle est tellement humble et enfin c'est vraiment la classe ultime quoi. Ouais. Humainement, je trouve que c'est très impressionnant parce que son niveau de notoriété est évidemment immense, mais elle est très très cool quoi et donc t'es plutôt à l'aise et ça voilà, le courant est hyper bien passé et donc c'était vraiment comme un rêve quoi.
0: Et ta chanson lui va comme un gant. Mis à mort, Vanessa Paradis. Et dans Décibels. Là, on suit bien le rythme, c'est plus facile. Tac, tac.

0: Quel astre, Vanessa Paradis, Mi Amor, elle est en tournée et on la retrouvera au festival Sœurs Jumelles à Rochefort à la fin du mois de juin. Décibel sera sur place pendant le festival. Évidemment, Vanessa est invitée. Toi aussi t'es invité, Adrien.
1: Merci.
0: Quand tu veux. Ça te manque ça, les étés de festival?
1: Ouais, complètement.
0: C'est là tu disais, donc t'es remonté sur scène pour la première fois depuis 3-4 ans, pour comme ça jouer quelques chansons, mais c'était un peu en mode festival de Cannes, etc., concert privé. En vrai, tu t'es déjà mis une date en tête pour une tournée?
1: 2027, c'est sûr.
0: Ok.
1: Ouais, et j'ai effectivement les festivals, l'été, enfin il y a un côté où tu rencontres plein d'artistes aussi, tu joues avec plein d'artistes, tu rencontres parfois des idoles et tout, donc c'est assez ouf à faire et j'ai hâte de m'y remettre, c'est clair.
0: Très bien. Alors cette chanson donc que tu as signée pour Vanessa Paradis, c'est pas la seule hein, que tu as offert à d'autres artistes. T'as écrit pour Vendredi sur Mer, pour Oli 6, Barbara Pravi, Marine aussi.
1: Ouais,
0: voilà. Est-ce que tu te mets dans la peau de la personne pour qui tu écris, pour écrire, ou bien est-ce que tu restes toi?
1: Non, j'essaie de me mettre un peu dans la peau de la personne effectivement et j'aime bien être au service aussi de la personne quoi, justement m'oublier un peu totalement et il y a un côté hyper inspirant de voilà d'essayer de mais c'est dur hein, ça marche pas tout
0: c'est
1: le temps
0: c'est de la psychologie
1: quoi.
0: Quand même là,
1: ouais il y a un peu de psychologie et aussi vachement de feeling quoi, c'est des heures passées en studio à essayer voilà de s'effacer le plus possible aussi quoi pour laisser place à ce qu'a envie de dire l'artiste et tout, donc moi j'adore faire ça et puis parfois on envoie une chanson, on se rend compte même pas et ça marche quoi, donc c'est un peu magique, il y a pas vraiment de recette quoi.
0: Alors avant d'écouter Nino Ferrer, je vais te poser la question, est-ce que toi t'as déjà été malheureux en dans ta vie de musicien, parce que Nino qui a mis fin à ses jours en 1998, lui ça a jamais été un mystère, il a été très malheureux à des moments de sa vie de musicien, quand par exemple il était cantonné à l'image de chanteur rigolo, quand on le comprenait pas, etc. Sentiment vraiment d'être incompris qui l'a bouffé. Est-ce que toi ça t'est arrivé à un moment de ta carrière d'être malheureux et te dire faut que je change des trucs quoi?
1: Non, malheureux, non, pas malheureux. Après sentir que parfois il y a un décalage entre la perception qu'ont les gens de toi et ce que tu voudrais transmettre, dégager et tout. Ouais, ça c'est sûr. Et parfois on est un peu déçu. Enfin, même je pense au début du groupe où on était presque pris pour un boys band. Il y avait
0: les débuts de bébés brunes. On disait les bébés rockers.
1: Ouais, voilà. Donc, mais bon, après moi j'étais à chaque fois, je me sens hyper chanceux et heureux de pouvoir faire ce que j'aime tous les jours et de me réveiller. C'est mon activité quoi. C'est génial, c'est ma passion et tout. Donc en fait, malheureux, j'irai pas jusque là, tu vois. Parfois, oui, un peu déçu, et oui, mais un peu frustré, mais en vérité, ça reste quand même beaucoup de kiff et de reconnaissance, quoi.
0: Et qu'est-ce qui te touche alors chez notre Nino Ferrer, qu'on va écouter chanter en anglais, car telle est ta volonté, Looking for You?
1: Déjà, je crois qu'il a un peu réalisé mon rêve il avait une maison de campagne, il est parti dans cette maison de campagne vivre il a créé un studio et genre,
0: la taillade.
1: Ciao tout le monde et je vais juste faire de la musique à la campagne et j'adore ce move.
0: Donc on n'est pas à l'abri que tu fasses ça. Une ferme studio,
1: bah, en vrai, c'est le rêve, quoi.
0: Bah oui.
1: C'est assez kiffant de faire ça. Et juste c'est cette chanson que je trouve incroyable que j'ai découvert un peu sur le tard. Bon, bien sûr il y a Le Sud qui est une des plus belles chansons françaises quoi, mais cette chanson en anglais et tout cet album d'ailleurs il est assez fascinant et je sais pas, cette chanson elle est magique quoi, non?
0: C'est
1: j'adore.
0: Vrai. Elle est magique. Nino Ferrer qui était un grand du rock progressif aussi quoi.
1: Ouais,
0: c'est vrai.
1: Oui, il est là où on l'attend pas justement.
0: Beauté. Looking for You, Nino Ferrer est dans Décibel. Et sachez qu'il est au musée aussi, Nino, au musée à Cahors, une grande expo qui s'appelle Nino Ferrer peintre, qui a ouvert au début du mois de mai et qui continue jusqu'au 31 décembre. Donc si vous passez par Cahors, n'hésitez pas à aller voir cette expo, elle est complètement dingue.

0: C'est sûr que si on ne connaît que Mirza et Gaston, il y a le téléphone qui sonne, on passe à côté d'une grosse partie du boulot de Lino Ferrer.
1: Ouais, qui est en plus incroyable, quoi.
0: Quelle beauté, Looking for You. Alors, ça, c'est quand même la chanson du samedi soir quand t'es plutôt en rancard et pas vraiment à la radio. Hein. Bravo. Hein. Notez-la dans vos playlists, les amis, parce que alors là, on est. Ah oui. Il fait chaud, quoi. Bref, on approche de la fin de l'émission et il faut que tu nous parles d'une artiste qu'on ne connaît pas encore, mais toi, tu connais très bien. Elle s'appelle Billy.
1: Ouais, clairement. Billy, je l'ai rencontrée il y a 2 ans par intermédiaire des Kids Return avec qui j'ai fait des chansons et elle est venue me voir.
0: Kids Return, c'est plutôt électro, on va dire.
1: Pop, t'as un peu des deux, pop électro, t'as un peu d'électro, mais ils enregistrent beaucoup de trucs organiques, donc. Okay. Mais ils sont trop forts d'ailleurs, je vous invite à les écouter, j'aurais pu les mettre. Et Billy, elle est venue me voir parce qu'elle avait besoin, elle avait pas encore rien sorti, elle avait besoin d'écrire des paroles. Et du coup, on s'est fait des cafés, on s'est mis à écrire et elle bossait avec les Kids, donc ça faisait un peu team, quoi. Donc c'était assez cool.
0: Ouais.
1: Et en fait, elle a presque rien gardé de ce qu'on a fait. Mais c'est pas grave. Et en fait, elle est venue chanter sur Sarah Sahara, une chanson de l'EP Premier Souvenir du Futur.
0: Le tien, ouais.
1: Et elle a vraiment sublimé la chanson et tout. Et après, elle est venue la chanter avec moi pour la release party et tout. Et on est devenus amis, quoi. Et là, elle a sorti des chansons qui sont, je trouve, hyper fortes, quoi. Hyper pertinentes. Et elle apporte vraiment une sorte de vent de fraîcheur sur le rock français. Voilà, c'est, je trouve qu'elle a une vision hyper nouvelle. Et elle réinvente le truc. Encore une fois, je trouve il y a vraiment un truc très intéressant dans la prod, dans les paroles, dans la manière de chanter, tout.
0: Alors, vous avez peut-être déjà entendu sa voix si vous avez écouté la chanson de M qui s'appelle Super Chérie.
1: Ouais, parce que carrément.
0: C'est la fille de Mathieu Chédid, donc c'est elle, la super chérie des chœurs dans cette chanson. Et on sentait qu'il y avait quelque chose, en tout cas un attrait, c'est sûr, pour la musique. Mais là, ce qui est sûr, c'est que je pense pas qu'elle cherche à capitaliser tellement sur la notoriété de son père ou de son papy, Louis Chédid, parce que vraiment, elle est dans un style. Ça va si je dis niche.
1: C'est hyper rock indé, quoi.
0: Ouais. Moi, la première fois que je l'ai vue sur scène, Billy, c'était en première partie de Clara Luciani à l'Olympia.
1: Ah, bah voilà,
0: au début de la tournée de Clara. Et il y avait vraiment un côté très un peu punk dans le garage, même.
1: Ouais, clairement. Il y a un parti pris.
0: Ouais.
1: Que j'adore personnellement.
0: La chanson s'appelle Les Adieux et elle, c'est Billy avec 2 L et IE à la fin. Jolie découverte dans Décibels grâce à Adrien Gallot.

0: Ça, c'est le genre de chanson qu'on entend très peu en français. Belle trouvaille, ouais. Adrien.
1: Mmh. Ça te plaît,
0: ouais. Ah ouais, Billy, la chanson Les Adieux. Et nous, c'est déjà l'heure de la fin de l'émission. Alors, avant d'écouter la dernière chanson, je vous rappelle les informations essentielles pour Monsieur Gallo. Avec moi en studio, Adrien Gallo, déjà disponible. Premier souvenir du futur. Si vous voulez tout savoir sur cette EP, bah, réécoutez l'émission de Décibel en octobre 2025, hein, qu'on avait fait ensemble. Ouais. Tu nous avais voilà, tout expliqué. Et puis, dernier souvenir du futur, la suite, qui sortira au début du mois de juillet. Et notez dans vos agendas 2027 que vous allez pouvoir aller l'applaudir en concert. On se réjouit, yeah. Adrien. Dernière chanson, MGMT. When you die, quand tu meurs, quand tu vas mourir, je ne sais pas. Sympa pour terminer.
1: Ça tombe bien, ouais.
0: Ça tombe très
1: pour la
0: bien.
1: Fin de l'émission.
0: Ils t'inspirent, tu les aimes depuis toujours.
1: Bah, je trouve que c'est un des groupes les plus talentueux de leur génération, quoi. C'est assez fou. Et nouveau, et ils ont inventé un truc, quoi, je trouve, pareil.
0: Les synthés qui sont là avec les guitares, et en fait, personne ne se dispute, quoi. En fait, on peut vivre ensemble.
1: On peut vivre ensemble en harmonie, dans la paix et le bonheur. Mais, et cette chanson, particulièrement, elle est complètement psyché, quoi. Complètement psychédélique, et le thème, je le trouve assez fou aussi. Bref, je suis assez transporté par cette chanson à chaque fois que je l'écoute, quoi.
0: Alors, on part en voyage avec toi. Et merci d'avoir passé ton samedi soir.
1: Merci, Emily.
0: Salut, Adrien.
1: Merci beaucoup.
0: À bientôt.
1: À bientôt.

0: Adrien Gallo. Pour ce bon moment, on lui souhaite évidemment le meilleur pour sa carrière solo. À vous aussi, on souhaite le meilleur pour la suite de la soirée. Mais enfin, si vous restez sur votre radio ici, ça va bien se passer. La musique continue.
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2: Direction le sud Mayenne, Biarnais, les villages où je vous emmène au Mixelli. C'est un restaurant qui propose un menu ouvrier le midi. Et c'est le gérant qui m'accueille avec un carnet à la main.
3: Eh oui, bonjour à tous. Le petit carnet pour prendre les petites commandes pour ce midi.
2: Alors, qu'est-ce que vous notez sur ce carnet?
3: Comme il y a deux choix pour ce midi, poisson ou viande, donc on fait des petits bons comme ça, ça se passe très très bien quoi.
2: Donc vous, c'est Mickaël, et si ça s'appelle le Mixelli, c'est parce qu'il y a une deuxième personne, évidemment, dans l'aventure.
3: Voilà, ma femme, Céline, donc Mick et Céline, Mixelli.
2: Alors, on va s'avancer dans la salle. Vous avez une petite place pour moi, pour
3: ouais,
2: ce midi, évidemment.
3: Pas de problème, vous trouvez ça, il n'y a pas de souci.
2: Alors, je vois qu'il y a des tables qui sont dressées.
3: Voilà.
2: Et puis alors, attendez, je vois une collection de véhicules miniatures également. Alors ça, c'est une passion qui vient de
3: vous. Ouais, alors ça, c'est une grosse passion depuis tout petit, puis très mordu des années 50-60. Donc, comme on est toujours au boulot quasiment, la déco est là, quoi. Donc, on adore aller travailler et on vit dans son quotidien, quoi.
2: Vous en faites profiter tout le monde, en fait. Il y en a combien, là, de véhicules? C'est impressionnant.
3: Ouais, là, les petites, à une dizaine près, il y en a 600, quoi.
2: 600 petits véhicules. Ouais. On a aussi des plaques émaillées. Voilà. Franchement, il y a de la déco partout, en fait.
3: Ouais, là, on tripe à fond dans les années 50 et les gens aiment beaucoup parce qu'ils ne s'attendent pas à voir ça du tout ici. Donc, ça rappelle beaucoup de souvenirs à quelques personnes quand ils disent Oh, j'avais ce meuble-là. Oh, ça, j'ai connu ça. J'ai des pompes à essence. J'ai une vieille glacière Coca-Cola, quelques frigos. Tout est un peu typé 50-60, en fait.
2: Où est-ce que je vais m'installer, moi, pour ce midi, Mickaël?
3: Je vais vous laisser vous installer au pire au soleil, comme ça, vous allez être super bien.
2: Voilà, il y a une table de 5, ça veut dire qu'il y a peut-être d'autres personnes qui vont me rejoindre, c'est ça?
3: Ouais, il y a d'autres personnes qui vont pas tarder à arriver, ouais.
2: À ma table, il y a 3 collègues qui bossent sur un chantier dans une commune voisine et j'en rencontre aussi à mes côtés Laurent. Bon, j'ai l'impression que vous vous régalez, c'est le cas?
4: Ah oui, très bien. Moi, j'ai mes habitudes de venir ici assez rapide et puis bon, quoi.
2: Alors, vous venez d'où pour venir ici régulièrement?
4: Je fais secteur sud Mayenne. Quand je suis à proximité de Biarnais, je vais manger là, quoi.
2: Ouais, donc vous avez un métier, vous êtes en déplacement, c'est ça?
4: Oui, contrôleur machine à traire. Donc, je vais de ferme en ferme, et puis bon, les restaurants, ça court pas les rues, alors donc, je vais là où on mange bien quand même.
2: Et puis le poitrou, il est sympa, on peut le dire quand même.
4: Oui, il est sympa.
2: Je crois qu'il est derrière nous.
4: Ah bon?
2: Ah non, finalement, il n'est pas là, on peut dire qu'il est méchant.
4: Ah non, ça va.
2: Oh, Mickaël, en plus, il est super sympa. C'est lui qui assure le service. Alors, au menu, il y a entrée à volonté au buffet. Pour le plat, j'avais pris du jambon grillé accompagné d'un riz préparé avec de petits légumes, crème brûlée en dessert. J'ai super bien mangé et c'est ce que je dis à Mickaël quand je le retrouve au comptoir.
3: Bon, j'espère, super, c'est principal.
2: Et dites-moi, j'ai remarqué, vous avez une énergie incroyable quand vous faites le service. Comment vous expliquez ça?
3: Il faut avoir la patate si c'est pour pas avoir les deux mêmes pieds dans les mêmes chaussures, je vois pas l'intérêt quoi.
2: Bon, faut peut-être que je passe payer quand même.
3: Ça,
2: c'est là-bas. Ce serait pas mal hein. Alors dites-moi combien je vous dois.
3: Alors 15,50 s'il vous plaît monsieur. Et voilà monsieur.
2: Merci beaucoup Mick.
3: Merci à vous, au plaisir, à bientôt.
2: C'était un plaisir de vous avoir à mon Mick.
3: Super, merci beaucoup.
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5: Les petits bonheurs, ce sont des rencontres improvisées, sans rendez-vous, sans se présenter, et avec bien sûr un micro ici à la main. Alors en voici un petit bonheur, je vous l'ai glané en Haute-Savoie, à Héry-sur-Albi, où je suis allé voir Isabelle. Je connais son prénom parce qu'Isabelle, elle est potière et qu'elle a mis des panneaux partout dans son village pour mener jusqu'à chez elle. C'est donc là que je suis et j'ai du pot. La potière m'a vu par la fenêtre et m'ouvre la porte de son atelier. Bonjour Isabelle.
6: Bonjour, on se connaît?
5: Ah non, on se connaît pas.
6: Ah d'accord.
5: C'est marqué partout dans le village?
6: Oui, presque. Pas suffisamment mon goût.
5: En tout cas, moi, ça m'a suffi pour venir vous voir.
6: Trouvé, voilà, d'accord. Et donc, pourquoi cette chose?
5: Ça s'appelle un micro. Vous connaissez la radio ici, Pays de Savoie?
6: Oui.
5: On y est.
6: Ah ok. Entrez.
7: Alors, vous rentrez par les coulisses, mais...
5: Alors, il y a une grande maison, là, un peu à la périphérie du village. De l'autre côté, après, c'est des champs. Tout l'étage inférieur de la maison, c'est pour vous?
6: C'est d'ailleurs, j'ai un peu grignoté l'espace de la maison. Donc, j'ai quand même la boutique, l'atelier où je travaille et où je reçois mes élèves. Et ensuite, la partie outillage, voilà.
5: On peut aller dans la boutique, là? Parce que là, ici, effectivement, là, c'est la partie production. On voit bien que c'est l'outil de travail, il y a le four. Ouais, alors, je disais, j'avais plein de pots. nouveau. Vous êtes loin de faire que de la poterie classique et que de l'utilitaire.
6: Je fais surtout du modelage, de l'artistique, effectivement, avec des personnages. Et puis, après la Covid, je me suis mise à faire un peu de...
5: Utilitaire,
6: parce que j'étais vraiment que dans de la déco.
5: Comment on fait pour vendre des pièces comme ça et pour en vivre quand on est à Éry-sur-Albi, même s'il y a une boutique, effectivement, il n'y a pas la queue, on ne vient pas vous acheter des céramiques tous les jours.
6: Déjà, j'ai la chance, ça fait 20 ans que j'exerce. J'ai une clientèle fidèle qui me retrouve là, souvent là où je vais. J'organise le marché des potiers d'Annecy qui est toujours le jour de l'Ascension. Je participe à des marchés de potiers. Je participe aussi à des salons d'art.
5: Et bon, venez quand même à Éry-sur-Albi, Isabelle, elle préfère.
6: Je préfère accueillir les gens, c'est plus intime. Puis ils voient surtout tout ce que je peux faire parce que quand je vais partir en exposition, je ne peux pas me promener avec tout le magasin.
5: Avec un métier comme le vôtre et un four qui monte à 1000 degrés, vous êtes content de voir l'automne arriver, vous?
6: Et ce que j'adore, c'est quand le four fonctionne et qu'il neige à l'extérieur. Ouais. Moi, je suis à 30 degrés dans la pièce.
5: Alors que fin juillet, quand il faisait 35 dehors...
6: Là, j'ai dégusté.
5: Allez, vivement la neige.
6: Presque.
5: Bon, et c'est ça qui m'amène finalement. C'est quoi le dernier petit bonheur d'Isabelle?
6: Le dernier petit bonheur que là, eh ben venez voir, c'est ça. Je suis en train de faire des petits amoureux qui s'enlacent ou qui se donnent la main.
5: Votre bonheur, c'est votre métier.
6: Ah oui, j'ai vraiment eu un coup de foudre il y a 22 ans pour la Terre et j'ai tourné une page et puis je me suis lancée.
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8: Bonjour Médéric Esquisserus.
9: Bonjour Philippe, bonjour à tous.
8: Notre linguiste marseillais, vous m'inquiétez Médé, vous avez un drôle de regard inquisiteur ce matin là.
9: Inquisiteur?
8: Un petit peu, oui.
9: Mais confesseur peut-être. Ah. Je vais commencer par une question. Êtes-vous capable de résister à la tentation? Est-ce que vous êtes capable de résister à, je sais pas moi, un bon aioli provençal?
8: Ah, c'est difficile.
9: L'aioli complet, hein.
8: Ouais.
9: Avec tous les légumes, la morue et gras d'ail dans la sauce. Ah. Moi non, j'avoue. Est-ce que vous êtes capable de résister à une daube qui a mijoté pendant des heures et qui embaume à la maison?
8: Ah, c'est compliqué.
9: Un morceau de gâteau des rois aux fruits confits bien pégueux. Ouais. Êtes-vous capable de résister? Ça, je sais que non. À un chichi fraîchi, tout chaud et bien sucré. Et voilà. Alors, je parle que des désirs gustatifs, que du plaisir de la chair, car je pourrais aussi vous poser des questions sur les plaisirs de la chair et vous interroger sur votre capacité à résister à la tentation. Mais ce n'est pas mon rôle. Je ne suis ni confiseur, ni confesseur. En revanche, certains en entendent de belles. La semaine dernière, plusieurs temps forts religieux ont commencé, le ramadan pour les musulmans, mais aussi le carême pour les chrétiens. C'est dans ce cadre que l'on m'a envoyé un lien vers le podcast Carême dans la ville, réalisé par des dominicains, avec l'épisode du 22 février, au titre forcément alléchant, Confession marseillaise. Et je n'ai pas résisté à la tentation, j'ai écouté. Et vous aussi, vous allez écouter. C'est le frère Clément Binachon, du couvent de Saint-Lazare à Marseille, qui parle. Et voilà cette drôle de confession marseillaise, avec l'accent, ou pas.
10: Confession marseillaise. Après avoir jeûné 40 jours et 40 nuits, Jésus eut faim. Matthieu, chapitre 1, verset 2. Marseille, il y a quelques années, dans un confessionnal. Bénissez-moi mon père parce que j'ai péché. Je dois vous confesser, mon père, que j'ai peur que d'avoir été infidèle. C'était la semaine passée. Je prenais mon café tranquille à mon poste habituel en terrasse au-dessus de la plage des Catalans. Et là, il y a une petite... que le bon Dieu avait drôlement bien proportionné, qui a eu la mauvaise idée que d'aller piquer une tête là sous mes yeux. Eh bien, je ne vous cache pas que ce spectacle m'a un peu émotionné. Et c'est ça que je voudrais confesser. Vous me pardonnerez cet exemple pagnolesque, mais il me semble éclairer une confusion courante.
9: Ah, la petite des Catalans. Alors voilà, oui, je vous résume l'essentiel de cet épisode. Ce n'est pas un péché que d'éprouver la tentation, le désir, l'envie, tant que vous n'y succombez pas. Bon, on en parle de l'accent. On sent que frère Binachon essaie d'imiter l'accent marseillais, mais sans se lâcher totalement. Ça donne l'accent, avouons-le, très bizarre, une imitation pas trop réussie, mais il faut savoir faire preuve de clémence, et donc on pardonne volontiers à frère Clément Binachon. Vous remarquerez qu'il est resté sobre. Il aurait pu se laisser aller à répéter ce que l'on peut entendre, souvent de très mauvais goût, voire très sexiste. Ça peut aller de « Oh, vé la petite comme elle est charmante, Fada !» à « Ting comme elle est bonasse !» en passant par « Oh, elle est bien tankée, celle-là hein. !» Voire, en mode chanson, « Il y a une petite, la belle de mai, coquin de sort, qu'elle me plaît !» ou il y a une petite au catalan, hein, vous pouvez faire ça aussi. Et ça peut marcher dans plein de sens, hein. Des filles qui parlent de mecs, des mecs qui parlent de mecs, des filles qui parlent de filles, chacun s'y retrouvera. Mm-hmm. Merci à Sophie pour l'envoi de ce podcast et le bonjour à toutes les femmes folles à la messe, comme le disait Rabelais. Bon carême à toutes et tous, Ramadan Mabrouk si c'est le cas, et méfie à la tentation, ouais. Espenché, oui, pécho, c'est péché.

0: travail.
1: Cette fleur. Et là, on est sur de la verrerie de Murano. Alors, évidemment, à Murano, on faisait toutes sortes de couleurs de verre. Tu vois, il y a toute la palette, là. Ce liste est très, très décoratif. Couleurs un peu chatoyantes, comme ça. Toutes ces petites pastilles, ces fleurs de verre bleu, vert, jaune, brune, rouge, tu vois.
0: On peut parler d'art déco.
1: Ah, complètement. On est même presque dans l'art nouveau. Bon, c'est un lustre de style, hein. Il est plutôt au milieu 20e, mais il évoque vraiment les luminaires du début du siècle, entre 1900 et 1920.
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1: On est dans l'art nouveau, début de l'art déco, et puis c'est très décoratif, tu vois, avec ces chaînes en bronze qui le suspendent.
0: On dirait une coupe de fruits retournée.
1: Exactement. Et puis toute cette verrerie là de Murano, cette verrerie italienne est chatoyante, elle est très très déco. Et puis tu vois, ce lustre est vendu dans un ensemble puisqu'il possède sa paire d'appliques, tu vois, et ça c'est assez rare de les trouver.
0: Le prix.
1: Bon, alors cet ensemble lustre avec ces deux appliques, on est autour de 500 €. Tu vois, c'est très accessible et c'est très déco. C'est très belle qualité. Donc c'est un très bel ensemble, très décoratif. Puis ça, honnêtement, ça s'accroche dans une cuisine, ça s'accroche dans un salon, ça s'accroche dans une entrée, dans une chambre. C'est hyper déco, quoi. Voilà, c'est un peu au goût de chacun, mais c'est très déco.
0: Double validation pour moi.
1: Je pense qu'il va faire des heureux.
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4: 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Je suis trop fier de mon jingle, j'en suis fier. Je l'assume, j'en suis fier. Comment ça va les gens sur Ici Picardie? C'est la Camini Minute, votre chronique de la joie et de la bonne humeur. Écoutez-moi, ça va, sauf que je suis encore un petit peu ému, parce que comme beaucoup de Français, j'ai vu le biopic sur la vie de Philippe Nicolic des To Be Free partir un jour. Sans retour, c'était émouvant. Il paraît que Caris, le rappeur, l'a vu et il a pleuré. C'est pas vrai. Je précise que c'est pas vrai parce que j'aime mon nez. Okay, je veux le garder. Les années 90, nous, on a connu les grandes manias, les plus belles manias. Michael Jackson mania, Club Dorothée mania, Patrick Bruel mania. Et vous avez quoi? La Chikung mania. Voilà, c'est Chikungunya, c'est nul. Nous, on a connu des manias de ouf, on a connu les boys bands. Et au final, les To Be Free, qu'est-ce qu'ils faisaient? Ils faisaient un peu de la dance et de la techno. Vous connaissez cette musique? La musique avec des textes extraordinaires, dignes de Baudelaire, de Balzac et de Molière. Il y a un Américain, il est arrivé, il a dit... I like to move it, move it. I like to move it, move it. I like to move it, move it. You like to move it. I like to move it, move it. I like to move it, move it. Ça, c'est même pas un refrain. C'est un mantra, les gars. Extraordinaire. Les Allemands, ils ont vu ça, ils ont dit, OK, nous aussi, on va s'y mettre. Eins, weins, Polizei. Drei, vier, Grenadier. Fünf, sechs, Sainte Kirche. Siete Nacht, gute Nacht. Je suis pas très fort en allemand, j'ai fait ce que j'ai pu. Mais on sentait le niveau du texture. Il y a un mec qui a écouté ça, il a dit, OK, d'accord, vous voulez jouer ça? Tout ta, tout ta, tout ta, ta. Tout ta, tout ta, tout ta, ta. Lui, on pensait qu'il avait fini le game. Mais non, après, les mecs qui se sont dit, nous, on fait plus de mots, on fait juste des sons. Pi, pa, pa, palopo. Pa, pa, palopo. Pi, pa, pa, palopo. Même les chanteurs, ils comprenaient même plus ce qu'ils disaient. I'm a scatman. Vous allez pas me faire croire que le mec, il comprenait ce qu'il disait. Voilà, c'était ça les années 90. De la créativité, des chansons à texte. Mais bon, toutes les bonnes choses ont une fin. Les années 90, elles sont parties. Un jour, sans retour, effacées. Notre amour, sans se retourner. Excusez-moi, je suis encore ému par le téléfilm sur Philippe Nicolic.
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5: Être de mauvaise humeur, ça arrive, mais savoir le dire en breton, c'est pas simple. Eh bien, je vais vous l'apprendre. Et puis, les Botorels, coucou, ça va être votre tour aujourd'hui.
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5: Alors pour les râleurs du matin ou les râleurs de toute la journée, il y en a, on en connaît, hein, ceux qui ne sont jamais satisfaits et aboient au lieu de parler, eh bien, c'est gualimor, le mot à employer. Gualimor et out armintiement. Tu es de mauvaise humeur ce matin. Gualimor et out armintiement. C'est un mot composé donc avec gual en premier qui signifie mauvais, le mal ou le malheur. Employé devant un mot, gual sert à insister sur le côté néfaste, mauvais d'une chose. Par exemple, gualvrudet, c'est une personne de très mauvaise réputation. Donc, gual et immor, gualimor, hein, ça veut dire de

0: Mauvaise humeur, de très mauvaise humeur même d'ailleurs. À dire à votre ado, à votre conjoint ou collègue, ou pas en fait, hein, sinon ça va créer la dispute. Mais maintenant, vous saurez dire, Gualimore de Irio, ceci est de mauvaise humeur aujourd'hui, Gualimore de Irio. Retenez donc pour aujourd'hui que Gual signifie mauvais en breton, immor, l'humeur, Gualimore, la mauvaise humeur.
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0: Et maintenant, nos Botorel, nom de famille assez répandu, alors Botorel, ça sonne fortement breton, hein ? Ouais ? Eh ben non. C'est une version bretonnisée d'un nom de famille qui vient de l'ancien français. Il n'y en a pas beaucoup en breton, mais il y en a quelques-uns, comme celui-là. Botorel, ça vient de Boterel, qui avait perduré dans la langue galaise, en Haute-Bretagne. Un nom attesté au XVe siècle. On le trouve aussi chez nos voisins de Cornouailles britanniques, d'ailleurs. Mais Botorel, Boterel ou encore Botrel, comme Théodore, le célèbre chanteur de la Papoulaise, eh bien tous ces noms viennent d'une ancienne forme française, Boterel, qui signifie le petit crapaud. Mais alors, c'est pas un petit crapaud. Ça servait surtout de surnom péjoratif, donné à une personne n'ayant pas des traits de visage des plus beaux, ou d'une personne méprisable, pas agréable du tout. Donc, même si ça semble breton, eh bien l'origine, pour le coup, vient de la partie non bretonnante de la Bretagne. Et ça a été mis ensuite à la sauce armoricaine, langue bretonne par nos anciens. Voilà, quelques mots de plus et des explications sur notre belle langue bretonne. Je vous dis à demain pour d'autres surprises. Kenwarhoas.
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1: Raymond Coppa, il évolue au Stade de Reims entre 1951 et 1956, des années qui ont marqué l'histoire du foot rémois et aussi l'histoire du foot français. Dès son arrivée, il se distingue par sa technique, son flair et sa vision du jeu. Sous la direction d'Albert Batteux, il devient la pièce maîtresse d'une équipe rémoise qui domine le foot français. Il remporte plusieurs titres de champion de France et la Coupe de France. Mais c'est en Europe que Reims, avec Coppa, va se faire un nom. En 1956, l'équipe atteint la finale de la Coupe d'Europe des clubs champions, où elle s'incline face au Real Madrid, mais s'impose comme une équipe de classe mondiale. Coppa devient une star, non seulement en France, mais aussi à l'international, grâce à ses performances exceptionnelles en compétition européenne. Son départ pour le Real Madrid marque la fin d'une époque dorée à Reims, même si Coppa veut revenir au Stade de Reims entre 1959 et 1968. Il est né Raymond Kopaszewski en 1931 à Neuilly-les-Mines, dans le Pas-de-Calais, dans une famille de mineurs polonais. Milieu offensif, au talent précoce, petit par la taille mais immense par la vision du jeu, il débute sa carrière pro à Angers avant d'exploser au Stade de Reims. Sa technique fine, sa vitesse et son sens du collectif séduisent bien au-delà des frontières. Le Real Madrid le recrute, aux côtés d'Alfredo Di Stefano et de Ferenc Puskás. Coppa participe à l'âge d'or du club espagnol. Il remporte 3 Coupes d'Europe consécutives. En 1958, il décroche le Ballon d'Or. C'est le premier Français à recevoir cette distinction. En équipe de France, Coppa brille lors de la Coupe du Monde 58 en Suède. Les Bleus terminent 3e, portés notamment par le duo Coppa-Just Fontaine, autre légende rémoise. À la fin de sa carrière, Coppa s'engage pour la reconnaissance des droits des joueurs professionnels. Il devient aussi consultant pour la radio et la télévision. Raymond Coppa s'éteint le 3 mars 2017. Son héritage perdure dans le cœur des passionnés de foot et pas seulement dans celui des supporters du Stade de Reims. Et c'est l'un des trésors de Champagne-Ardenne.
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2: Yatouni est d'origine mahoraise et nous raconte son parcours. Dites-moi, Yatouni, qu'est-ce que vous aimeriez que les gens connaissent de votre culture mahoraise?
3: La richesse vraiment relationnelle. C'est vrai qu'à Mayotte, il y a vraiment une solidarité extrême entre les habitants. Si, par exemple, vous rencontrez des inconnus dans la rue, vous allez toujours ressentir ce lien. Je ne sais pas, c'est quelque chose qui est naturel. Alors qu'ici, en France, les inconnus qu'on croise dans la rue, on ne sent pas forcément un lien avec eux et on ne serait pas forcément apte à les voir, leur poser des questions et tout ça, oui.
2: Moins d'entraide, moins de solidarité, on ne va pas facilement demander un peu de sel ou un peu de sucre chez le voisin, en fait.
3: Oui, c'est ça, oui. À Mayotte, on a vraiment une relation assez intense avec les voisins. On les respecte et on vraiment montre beaucoup d'amour envers eux. Si jamais on manquait de quelque chose, parfois de l'eau ou du sel, peu importe, on peut aller toquer chez le voisin et lui demander. Et avec plaisir, la personne va lui offrir. Sauf qu'ici en France, métropolitaine, je pense que ça paraîtrait un peu bizarre quand même.
2: Vous buvez, vous, un jus de pomme?
3: Oui.
2: Comment on dit pomme en maoré?
3: Jus de pomme et jiva.
2: Ah, jiva?
3: Oui. Qui veut dire le jus de pomme est très bon. Oui,
2: ici, ah bah c'est court, c'est facile.
3: Oui.
2: Vous avez hâte de retourner à Mayotte. Quelle est la première chose que vous allez manger quand vous arrivez?
3: Ça serait une mangue avec du sel.
2: Ça, ah, c'est...
3: oui.
2: Ça, c'est étonnant, ça.
3: Oui. C'est comme si on mangeait du chips, mais encore mieux. C'est super bon, les mangues. C'est... le goût est juste indescriptible. Oui.
2: Mais avec du sel.
3: Oui, avec
2: le sel,
3: du sel
2: qui va faire ressortir le goût de la mangue.
3: Oui, c'est ça. Oui, ça va vraiment faire ressortir le goût de la mangue.
2: Alors, votre maman, Siti Fatima, c'est elle qui cuisine à la maison. Qu'est-ce que vous aimez manger quand elle cuisine?
3: J'aime beaucoup manger le pilao. C'est un plat qui ressemblerait un peu au paella de l'Espagne. Plat très coloré.
2: Avec des épices un peu particulières que nous n'avons pas ici en France.
3: Il y a le curcuma, après il y a le masala et il y a aussi le poivre, le poivron. Et le citron aussi et le sel, donc tous les ingrédients ici en France.
2: Vous vous intéressez à la cuisine, vous? Vous avez appris à cuisiner avec maman?
3: En fait, à Mayotte, c'est très important pour une femme de savoir cuisiner. Depuis l'âge de 6 ans ou 7, jusqu'à mes 10 ans, donc j'avais l'habitude en fait de rejoindre ma mère, qu'elle m'apprenne à cuisiner.
2: J'ai entendu parler d'un fruit, le konona.
3: Mkono Kono.
2: Kono, oui. Comment vous dites?
3: Mkono Kono.
2: Ah oui.
3: Oui.
2: C'est pas du tout Konana.
3: Non.
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4: Laetitia, 54 ans, j'habite à Saint-Jean-de-Bray, je fais partie depuis toujours de l'association ANCO. Alors ANCO, pour faire court, c'est Association Navigation sur le Canal d'Orléans, et on milite pour la réouverture de ce canal à la navigation, en le gardant dans son jus du XVIIe siècle, quelque chose de très naturel, on n'a pas envie du canal du Midi. Alors le permis bateau, moi je l'ai passé en 1997, j'étais toute jeune maman.
5: Ça vous fait quoi Laetitia quand vous conduisez un bateau?
4: Alors moi ça me vide complètement la tête, je suis heureuse, en fait j'aurais pu en faire mon métier. C'est mon échappatoire.
5: Grand bol d'air.
4: Ah oui, complètement. Le canal, c'est très calme, c'est serein. Et les écluses, moi j'adore, c'est sympa.
5: Pourquoi vous adorez?
4: Parce que d'une écluse à l'autre, surtout sur notre canal qui est déclassé, il y en a qui pulsent au niveau de l'eau. Il y a certaines écluses, ça passe par en dessous, on est soulevé doucement. Quand on est tous ensemble dans les écluses, on attend, on se marre bien. Et c'est simple. Hein.
5: C'est quoi les discussions entre mariniers quand on attend?
4: Oh là là, je ne sais pas si je dois le dire. Non, mais on chante, on rigole, c'est vraiment...
5: Vous avez une petite chanson de marinier, là, à nous chanter?
4: Oh,
5: a cappella.
4: A cappella, je chante très mal. Après, ce serait bienvenue sur le port d'Orléans. Eh oh, bienvenue au port d'Orléans, eh oh. Voilà, mais je suis nulle en chanson. Hein.
5: Ah non, c'était pas mal, moi, je l'aurais bien fait plus fort, quoi. Bienvenue.

0: Lui, il n'y a pas beaucoup de femmes.
1: Alors en effet, mais je pense qu'il y en a de plus en plus, surtout la Loire, ce qu'on appelle la Loire d'en bas, parce que nous on est la Loire d'en haut.
0: Attendez, c'est quoi la Loire ?
1: La Loire d'en bas, ce serait plus vers Chalonne et puis arriver vers l'estuaire. Il y a beaucoup plus de jeunes sportifs, j'ai envie de dire, mais nous on va essayer de rajeunir aussi de ce côté-là. J'ai toujours très bien été accueillie de toute façon, je me suis même pas posé la question à vrai dire de savoir si j'étais une femme et qu'il y avait que des hommes. Je n'ai pas fait attention à ça.
0: Est-ce que vous avez des rêves ou des ambitions avec le canal d'Orléans, ou des voyages ?
1: Le rêve, ce serait bien sûr qu'il soit réouvert à la navigation, que tout le monde puisse faire ce fameux triangle d'eau, canal de Briard, canal d'Orléans et la Loire. Ça dépayse complètement.
0: On a l'impression, du coup, là, quand on est sur ce triangle d'eau, d'être encore dans le Loiret.
1: Non. Pour avoir fait le bief de partage, donc c'est vers Surrey-au-Bois, il y a plusieurs années, j'avais l'impression, j'ai jamais été, hein, mais d'être en Amazonie.
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2: Bonjour Olivier, on parle donc de cuisine aujourd'hui?
1: Tout à fait, et on fait un viron du côté du nord du département. Bonjour les amis, petit tour du côté du pays rouennais aujourd'hui. Comme on y dit là-bas, la gastronomie c'est très important à Rouen, vous en avez peut-être écouté parler. Sur le plan linguistique, le Y pronom neutre, on y aime bien dans le nord du département. Et je vous rappelle que le verbe entendre n'existe quasiment pas. À Rouen, on écoute. Donc vous avez peut-être écouté parler de l'importance de la gastronomie là-bas. Alors la figure tutélaire, c'est la maison Trois Gros, 3 étoiles au guide Michelin. Le restaurant tenu à partir de 1930 à Rouen par Jean-Baptiste Trois Gros et son épouse Marie, puis par leurs fils Jean et Pierre, et enfin par leur petit-fils Michel, qui s'est installé depuis quelques années à Ouche près de Rouen, et maintenant son fils César. Vous avez remarqué comment je dis Rouen en une syllabe plutôt que Roanne en deux syllabes? C'est comme ça qu'on y dit dans la région. Donc vous l'avez compris, la gastronomie c'est important, c'est number one. Les gens aiment bien les douceurs aussi, hein. La région rouennaise, c'est la terre où l'on a fait la vraie papillote, celle qui est faite chez Révillon au Coteau. Ça va être de saison. Et puis, nous avons la praluline, une brioche au beurre et aux pralines roses, créée par Auguste Pralu en 1955. Au fait, la pâtisserie et chocolaterie Pralu, c'est bien d'origine rouennaise, même si on en trouve un peu partout aujourd'hui, et même si les Lyonnais tentent de se l'approprier. Non, les gones, Pralu, c'est rouennais. Les pralulines, ils en font tellement qu'il faut qu'ils prennent très tôt le matin. Prendre, ça peut vouloir dire embaucher, commencer le travail dans le parler rouennais. Alors, attention quand même avec les papillotes et les pralulines, hein, si vous avez une chemise blanche, parce que vous pouvez vous faire une catole, c'est-à-dire une tache. Par contre, après avoir mangé, vous aurez la caisse. À d'autres termes, vous serez en forme. Les ch'tis, ils adorent. Oui, à Rouen, on parle volontiers de ch'tis pour désigner les enfants. Ne pas confondre avec le ch'timi du Schnorr. Un événement incontournable de la région rouennaise, c'est Rouen Table Ouverte, RTO pour les intimes, dans lequel gastronomie et spectacle vivant se rencontrent pour le plaisir des papilles, des yeux et des oreilles. Un autre grand rendez-vous, c'est le Salon de la Gastronomie, organisé par le comité des fêtes au Coteau et qui se tient depuis quelques années dans la grande salle du Scarabée à Riorges. On y propose le meilleur de la production d'une centaine d'exposants et leur savoir-faire. Et même si ça pleut, et si la pluie vous y craignez, comme on dit volontiers à Rouen, c'est-à-dire si vous n'aimez pas ça, vous serez bien à l'abri au Scarabée. Au Scarabée, on peut s'étendre, mot du patois rouennais qui veut dire se réchauffer. Voilà, voilà.
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3: Saviez-vous qu'en France, une grande partie des voitures de police que vous voyez dans les séries n'ont jamais arrêté personne? Non, non, elles viennent parfois d'un hangar très discret en Alsace. Oui, oui, ici, entre deux zones industrielles, on fabrique l'illusion du cinéma avec plus de 90 000 objets différents. Aujourd'hui, je teste pour vous Ciné-Régie à Geispolsheim. Nous sommes dans une zone d'activité en périphérie de la ville. Assez classique, hein. Sauf que sur le parking, on peut apercevoir plusieurs voitures de police qui attendent tranquillement. Intriguant, hein. Et là-bas, j'y retrouve Mickaël, c'est le directeur fondateur de Ciné-Régie. C'est une compagnie d'ici, hein, qui propose à la location des uniformes, des costumes, des véhicules, des armes et même de la décoration pour le cinéma et la télévision. Mickaël m'accueille avec un super sourire et une phrase plutôt rassurante. Tu verras ici, tout est faux, mais tout doit paraître vrai. Et il n'a pas tort, hein. En poussant la porte de l'immense hangar, je comprends que je viens d'entrer dans un monde littéralement parallèle, où se mêlent des uniformes à perte de vue. Police nationale, gendarmerie, pompiers, militaires, chaque uniforme correspond à une époque précise. Une couture, un écusson, une nuance de bleu, tout compte parce qu'un détail faux, eh bien, peut ruiner littéralement la crédibilité d'une scène. Alors comme le veut la chronique, eh bien, j'ai évidemment tenté d'en porter un, mais je découvre immédiatement un problème. Ah bah oui, oui, marcher avec assurance quand on porte un uniforme officiel, ah bah ça ne s'improvise pas. Non, je ressemblais davantage à un agent de sécurité un peu paumé plutôt qu'au commissaire Moulin, si vous voyez ce que je veux dire. On poursuit en changement littéralement d'ambiance, hein. Place aux fusils, aux flingues et autres lance-roquettes. Méga impressionnant. Mais Mickaël insiste, hein. Toutes les armes sont neutralisées ou adaptées pour le cinéma. Ah oui, ici on rigole pas avec la sécurité, hein. Elle est maximale pour une illusion absolument totale. Et je vous le confirme, ici, on n'est pas avec des petits joujoux en plastoc. Non, non, non. Et Mickaël a déjà fourni des tournages de films assez balèzes, hein. Si je vous dis Fury avec Brad Pitt ou encore Sherlock Holmes avec Robert Downey Jr. Et même le film Les Rivières Pourpres.
4: La classe quand même.
3: Ciné-Régie peut même livrer ses véhicules et ses équipements sur des tournages partout en France et même en Europe. Alors je vous laisse imaginer la scène, hein, lorsqu'il y a un contrôle routier disons banal, la tête de l'agent quand il réalise que le véhicule de police n'est pas un officiel et qu'à l'intérieur on y trouve un bazooka, 10 mitraillettes et 12 fusils à pompe. Et heureusement, hein, avec l'attestation très spéciale que présente Michael, ah bah tout est réglé. Hein. Mais il faut le dire, la scène reste quand même très cocasse. Comme quoi, à Geispolsheim, on peut vivre un polar sans même commettre de délit.
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5: Pour le nourrissage du requin, on fait ce qu'on appelle du target training. Le requin a une cible qui lui est attitrée. Donc là, ici, c'est une petite bouée jaune qu'on va venir plonger dans l'eau. Avec le temps, on a appris au requin à reconnaître cette cible et il sait que quand celle-ci est présente dans l'eau, c'est à son tour de manger.
6: C'est tous les jours à la même heure ?
5: Pour les plus grosses espèces, on va nourrir seulement une fois tous les deux jours parce que ces espèces ont un métabolisme plus lent et ont des réserves plus conséquentes dans leur corps. Pour les petites espèces, comme par exemple les petites demoiselles bleues et vertes qu'on voit à la surface là-bas, ce sont des poissons qui, eux, donc, du coup, ont moins de réserves dans leur corps et qui ont besoin de manger plusieurs fois dans la journée. 3 à 4 fois en général.
6: C'est quoi celui avec une corne, là ?
5: Alors ça, c'est ce qu'on appelle un naso. On l'appelle aussi le poisson de licorne. Et chez les mâles, on peut voir cette protubérance sur le crâne, comme une corne, en fait, qui va pousser tout au long de sa vie.
6: Elle est à combien de la température de l'eau, là ?
5: On est à 26 degrés toute l'année. Donc c'est de l'eau de mer qu'on pompe en mer et qu'on va venir chauffer et filtrer avant de la mettre dans nos aquariums. Pour les aquariums dits d'eau tempérée, on a une température de 15-16 degrés à l'année. C'est très agréable de plonger.
6: Vous plongez régulièrement ?
5: On plonge au moins une fois par semaine pour l'entretien de chaque aquarium.
6: Et vous faites quoi dans ce grand aquarium-là ?
5: Tout d'abord, tout ce qui va être l'entretien de la vitre. La vitre fait quand même 11 mètres de haut, donc il faut l'entretenir. On va venir aussi entretenir tout ce qui va être pompe de brassage. Et ces pompes, elles vont venir capter tout ce qui va être, par exemple, les algues qui vont dégrocher du décor et autres. Ou les, par exemple, des restes de nourriture qui n'auraient pas été consommés et qui vont venir se colmater sur la grille de la pompe. Donc on va venir l'entretenir afin qu'elle garde toute son efficacité. Et après, on va pouvoir aussi, par exemple, venir effectuer du bouturage de coraux, puisqu'on a quelques espèces qui poussent dans ce bassin pour augmenter la taille de nos élevages ou, par exemple, pour faire des échanges avec d'autres aquariums.
6: Ah oui, là, c'est les coraux qu'on voit jaunes et marrons là-bas ?
5: Oui, c'est ça.
6: Bah, c'est impressionnant quand même. On se rapproche et là, on voit effectivement la profondeur de l'eau, là. Et c'est un peu attirant comme quand on est sur des hauteurs en montagne, on est toujours attiré comme ça par le vide. Là, c'est un peu le même principe.
5: Oui, c'est vrai qu'il y a cette sensation de grandeur, d'être en haut du plus grand bassin, de regarder vers le bas et de se dire, mais qu'est-ce qu'il y a au fond ? Peut-être qu'il y a un poisson qu'on ne voit pas, qui est là en bas, et qui, lui, nous attend aussi, peut-être.
6: Ouais, lui, là, comment on appelle, le naso ?
5: Le naso, c'est ça.
6: Il commence à être impatient, là, il est en train de sortir de l'eau, quasiment.
5: Ils attendent, là.
6: Bon, je vous laisse faire, allez-y. Là, ils vont sauter dans tous les sens. À vous donner à manger au requin, là.
5: Le poisson destiné au requin.
6: Ah, ça saute dans tous les sens.
5: Ça saute dans tous les sens, ils sont très excités. Hop, ça y est, il l'a eu. On reviendra dans 2 jours pour lui donner un autre poisson.
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1: Ils sont jeunes et ont un avis sur tout. 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Annick Bonhomme.
2: Pourquoi appelle-t-on l'eau l'or bleu?
3: En fait, l'eau, ça donne de l'énergie, ça peut donner aussi des bonnes vies aux animaux et ça peut donner des bons trucs à l'environnement. Ça sert à la vie de contenir de l'oxygène et sans l'eau, en fait, à la Terre, ça s'en fait une grosse boule de désert.
4: Bah, pour moi, on appelle l'eau l'or bleu parce que bah, l'eau, c'est précieux. Prend par exemple le pays, l'Afrique, au Sahara. Bah, l'eau là-bas, c'est comme de l'or. Si t'en as, c'est magique. Parce que là-bas, ils n'ont pas beaucoup d'eau. Mais oui, l'eau, c'est précieux et c'est aussi important parce que quand il y a des réchauffements climatiques, il n'y a plus beaucoup d'eau.
5: C'est grâce à ça qu'on vit aujourd'hui. Parce que si on ne boit pas, si on ne s'hydrate pas trois jours, bah, on sera déjà mort. C'est vraiment précieux l'eau, faut qu'on en ait à l'infini.
3: Vous avez vu les usines comme Christine, tout ça? En fait, eux, ils gaspillent l'eau. Ils fabriquent de l'eau qui se périme, donc ça se fait pas.
6: Et aussi, l'eau, c'est censé pas d'être périmée, parce que l'eau, dès qu'il y avait personne dans ce monde, il y avait déjà l'eau. Et cristalline, maintenant, c'est comme si leur but, c'était de construire de l'eau et après, de mettre des dates pour la périmation.
4: En fait, non, les usines cristallines, c'est en fait, ils récupèrent, je pense, de l'eau de mer et après, ils la filtrent, ils enlèvent le sel pour pouvoir en faire de l'eau minérale. De l'eau de source un peu pour boire.
2: Et alors chez vous, vous prenez l'eau du robinet ou vous avez des bouteilles d'eau?
5: Moi je pense que je bois plus au robinet parce que en fait on a trois bouteilles et après on remplit à l'infini.
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8: Et dans le 7-9 France Bleu Paris, tous les week-ends, Thierry Boeuf vous donne ses bons conseils de bistrot parisien. Et vous présente aujourd'hui un établissement qui a fait des émules un peu partout en France avec ses fameux bouillons. Direction Chartier ce matin.
9: Quel cocktail américain, c'est quoi?
10: C'est un cocktail grillé avec une sauce américaine, tomate, échalote, une pointe de cognac, du vin blanc. C'est un peu relevé.
11: Un déca.
12: Pâté, jambon, c'est du cornet, gruyère, chantal, rosbif, jambon de pays.
13: Eh ben, tout ça, ça va aller dans la blanquette.
10: Bon appétit.
14: Chartier, le temple vénéré de la gastronomie populaire à Paris, appelé Bouillon, a fait des émules ces dernières années. Pas moins de 12 bouillons se sont créés depuis 2019. Des indépendants, des groupes, Pigalle et République, Julien, Faramond et autres. Mais c'est bel et bien Chartier qui tire son épingle du jeu en ajoutant deux bouillons à la maison mère du 7 de la rue du Faubourg Montmartre, à Montparnasse et Gare de l'Est, avec l'assurance de trouver dans les trois établissements le même menu à prix mini doux.
15: Aujourd'hui, nous aurons un saucisson à l'ail ou alors une salade de tomates pour 2 euros, un rôti de porc pomme normande ou bien une semainette sauce poivre vert à 9,60 €, une mousse au chocolat ou une coupe vanille chocolat, une glace, pour 2,80 €.
14: Et c'est bien ça qui fait le succès des bouillons depuis 130 ans. Prenons l'exemple du navire amiral, le Chartier des Grands Boulevards. 325 places, 6 à 800 repas servis chaque jour dans un décor 1900. Rien n'a bougé sauf l'ajout du chauffage central. Imaginez il y a 100 ans, dans la salle de 25 mètres de long et 6 mètres de hauteur sous plafond, un énorme poêle à charbon au centre brûlait les clients qui en étaient proches et laissait geler tous ceux qui en étaient éloignés. Pour le reste, c'est de l'authentique et dès la porte à tambour franchi, la magie opère.
16: Alors nous approchons, vous voyez, pour entrer, on va être obligé de pousser cette porte à tambour qui était posée en 1912 et qui a vu tous les clients depuis. Poussez fort, allez-y, nous allons entrer.
14: Et si l'on est bien dans ce premier quart 21e siècle, grâce à Chartier, on entre chez Balzac ou Maupassant. Et on doit ce privilège à Camille Chartier. Il suffit de se balader rue Racine, admirer la devanture du grand bouillon Camille Chartier, un joyau de l'art nouveau.
11: Vous êtes au premier étage du Bouillon Chartier, aux 3 rue Racine. C'est historiquement un bouillon Camille Chartier ouvert en 1906. On est allé jusqu'à environ 200 bouillons sur Paris à une époque. Ils ont été à l'origine très populaires et puis après sont devenus un petit peu plus bourgeois. Il y a eu différentes variantes qui ont été créées. Toujours avec un souci du décor et un soin amené à l'esthétique. Hein. Le début du siècle, c'était l'apogée de l'art nouveau.
14: La devise de la maison Chartier, souvent copiée, jamais égalée. Pour preuve, cette altercation en 1900 entre Camille Chartier et Alexandre Duval, un autre grand patron de bouillon parisien. Chartier, un jour, va déjeuner chez son concurrent. Duval, le voyant rentrer chez lui, l'apostrophe d'un ton ironique. « Alors, Chartier, vous venez manger chez moi parce que c'est meilleur que chez vous ?» Et Camille Chartier de répondre « Eh non, parce que chez moi, c'est complet. »
8: Merci beaucoup Thierry Boeuf. 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
17: Pays Basque tous les jours, ce sont des rencontres grâce à Valérie Delos qui part quelque part dans une ville, un village du Pays Basque. Aujourd'hui à Ustaritz, elle est avec Mickaël.
18: Bonjour, je m'appelle Mickaël, j'ai 36 ans et je viens d'Ustaritz.
19: Mickaël, vous produisez quelque chose qu'on produit plutôt en général dans les pays asiatiques. On va pas dire tout de suite ce que c'est, tiens. Moi je vous propose qu'on commence par remonter le fil du temps. Il y a eu un basculement, ça se passe quand et où?
18: Ce basculement, il démarre vraiment en 2019, lors d'un séjour touristique sur l'île de São Miguel. C'est une île de l'archipel des Açores. Mmh. Voilà, où comme tout bon touriste, je découvre une plantation. Et donc, il s'agit d'une plantation de thé. Puis amoureux des plantes, amoureux de l'agriculture, du travail de la terre, ma curiosité m'a amené à découvrir cette plante qui est le Camellia sinensis. De son nom scientifique, mais c'est le théier finalement. Mmh. La famille des camélias, les camélias dits japonais, eux poussent très très bien ici au Pays Basque ou sur la côte atlantique en général. Et le théier est un camélia donc chinois, c'est son cousin. Et c'est ainsi en fait que petit à petit, la curiosité m'a amené à découvrir la plante, à trouver un pépiniériste qui en produisait. Puis le confinement, cette très belle période est passée par là, donc m'a fait beaucoup réfléchir. Et puis la découverte de cette parcelle ici, qui était idéale pour le thé finalement, avec une exposition parfaite à l'est, de l'humidité grâce à toute la forêt qui m'entoure, et un sol très acide. Mmh. Aussi.
19: On entend là les petits oiseaux qui chantent, on est au milieu du pollen qui nous tombe dessus parce qu'on est en plein printemps. On a les cueilleuses qui sont là dans les rangs de thé avec leurs petit panier en osier accroché à la ceinture. Donc on a vraiment l'impression d'être seul au monde ici.
18: Oui, donc on est sur les hauteurs du quartier d'Arrance, sur la route de Saint-Pé-sur-Nivelle, et vraiment au milieu, comme vous le dites, au milieu d'une forêt de chênes et de sols, d'où tout le pollen en ce moment, c'est les sols qui sont en fleurs.
19: La nature, on sent que c'est quelque chose qui est hyper important pour vous. Pour preuve, quand je suis arrivée, j'ai remarqué cette petite marque que vous avez créée, laissée un petit peu pour évoluer de façon naturelle.
18: Oui, j'ai travaillé dans l'environnement, j'ai incité les particuliers à l'époque, les agriculteurs à installer des choses en faveur de la biodiversité. Et donc la mare est un des éléments les plus importants, je trouve, dans un jardin pour attirer la biodiversité. C'est un havre de vie, en fait. C'est dans les semaines qui viennent, on va commencer à voir les premières libellules qui vont arriver. Il y a des tritons, des ditiques, il y a plein d'insectes. Très peu de moustiques. Quand une mare est bien faite, eh bien, finalement, c'est plus un lieu de prédation du moustique qu'autre chose. Ensuite, le soir, à la tombée de la nuit, c'est les chauves-souris ici qui viennent danser presque au-dessus de la mare. Donc oui, ça fait partie des aménagements avec la plantation d'arbres aussi, le maintien des haies sauvages pour essayer de maintenir un minimum de biodiversité.
19: On sait que l'agriculture est là, particulièrement du thé, c'est difficile, notamment économiquement. Hein,
18: exactement, ça fait 5 ans et pour l'instant on n'arrive toujours pas à se verser un salaire digne de ce nom.
19: C'est le fait qu'il y ait du sens dans ce que vous faites qui vous fait tenir aussi, c'est ça?
18: Oui. Bon, il y a le goût du défi. Quand j'ai commencé, personne ne le faisait, puis il y avait ce goût de proposer quelque chose de sain aussi à la population, parce que je me suis vite rendu compte que les thés importés d'Asie en général, ou d'Afrique, sont souvent très chargés ou en pesticides ou en produits chimiques. Et bon, j'avais envie de proposer quelque chose de biologique, ou en tout cas de sain à la population locale.
19: Je vous propose qu'on conclue par un petit proverbe que vous m'avez appris, que j'adore.
18: C'est un proverbe chinois qui est un des plus répandus, des plus connus, et qui dit que la sagesse de l'univers se trouve dans une tasse de thé.

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3: Nous sommes au taquet avec Aurélie et Lilian qui ont un point chacun. Aurélie qui va tout remporter car c'est ma deuxième candidate gagnante de la semaine.
4: Bien sûr.
5: J'ai la pression là quand même.
3: Non, n'aie pas la pression ma chérie, je vais tout faire pour que tu gagnes. Alors, en plus, hey, non seulement t'es sportive, t'es prof des écoles, tu as même fait de l'ULM un jour, alors c'était bien ou pas?
5: Oui, mais c'était effrayant. Mais oui, c'était super. L'atterrissage un peu effrayant parce que en fait on est vraiment le corps en fait il y a rien que pour protéger devant et donc on a l'impression qu'on va s'écraser sur la piste et donc c'était assez impressionnant mais c'était très chouette.
3: T'étais toute seule dans à bord de l'ULM ou il y avait un?
5: Non, il y avait mon mari.
3: D'accord.
5: Qui à l'époque n'était pas encore mon mari et puis le moniteur.
3: Ah là là, je ne ferai jamais ça. Alors, autre truc que je ne ferai jamais, parce que je suis claustro de dernier degré, tu as fait une sortie spéléologie en Ardèche.
5: C'est ça, oui. Oui.
3: Dans le noir, le froid, la boue, tout ça.
5: Oui, il fallait ramper. C'était vraiment une expérience géniale. Aucun bruit, aucune lumière. Et puis se sentir comme ça à l'intérieur de la montagne, c'est aussi un petit peu effrayant de se dire zut, s'il reste quelque chose au moniteur, on est un peu on est coincé.
3: C'est bien, t'aimes bien de faire peur, oui.
4: Je trouve qu'elle a vachement bien vendu l'ULM et la spéléo. Oui, ça donne tellement envie là.
5: Non, mais j'aime les expériences, mais je suis quand même toujours un petit peu stressée. J'ai toujours en tête le scénario catastrophe.
4: La mort.
5: Quand même.
3: Ouais, enfin, t'as fait quand même 400 mètres, t'as rampé 400 mètres là dans ton truc de spéléo. T'as oui. débarqué dans une grotte au bout d'un moment ou t'es resté que dans le noir et dans un tunnel?
5: Non, c'était que le noir. L'entrée, c'est pareil, une petite grotte qui a rien d'exceptionnel. Mais après, on avance un petit peu et on s'est glissé dans une faille. Et à partir de là, on était dans le noir absolu. Et c'est vraiment le noir jusqu'au bout. Il n'y a pas d'endroit où on voit. On pourrait imaginer comme la Vendorniac là qu'on a en Ardèche,
3: ouais.
5: une très belle grotte. Et tout ça. Non, c'est pas le cas.
3: D'accord, eh bien, ce n'est pas pour moi.
4: C'est quoi, j'en ai fait la spéléo longtemps. Il y a des passages qu'on appelle les passages boîte aux lettres.
3: Oui, oui. Bah,
4: aussi, c'est... et tu vois, alors, tu es vraiment, il n'y a rien, quoi.
3: Je sais ce que
4: coincé.
3: C'est. Oui, bah, jamais de la vie. Allez, tu vas marquer tout de suite ton deuxième point, ma petite spéléologue. Écoute bien, je te fais écouter un truc. Cette magnifique chanson de Whitney Houston, eh bien, elle a été écrite spécialement pour le film Bodyguard. Est-ce que c'est vrai ou est-ce que c'est faux? Top chrono, 5 secondes.
5: Faux.
3: Et c'est une bonne réponse, parce que c'est une chanson écrite en 73 par Dolly Parton. Et ensuite, Whitney Houston a fait la reprise. Tiens, on écoute Dolly Parton.